0: rappelez-nous la vocation du Carmel et sa mission aujourd'hui dans l'Église et dans le monde. C'est vrai que le Carmel, il est toujours un peu mystérieux pour tout le monde. Soit on ne le connaît pas du tout, soit on le connaît sous des formes parfois un peu bizarres, ou on l'aime, ou on, voilà. Enfin, donc, on va essayer un petit peu de vous parler de notre vocation, de la place du Carmel et du Carmel en général. Et on a pensé le faire à plusieurs voix. Donc, on a préparé en communauté. C'était un beau moment.
1: Voyez, j'ai des feuilles.
0: Et alors, je vais d'abord ouvrir avec quelques mots pour replacer notre vie consacrée à tous dans l'Église, notre place, dire un tout petit mot sur la vie contemplative, puis après, Sœur Clotilde parlera des origines du Carmel et de Thérèse d'Avila. Sœur Oriane-Marie parlera de la prière. Et alors, bien sûr, la prière, ça comprend d'abord l'Eucharistie. Pour chacun, c'est le centre de notre journée avec la liturgie des heures. Mais au Carmel, voilà, la spécificité du Carmel dans notre vie contemplative, pour nous, c'est l'oraison. Sœur Marie et Sœur Catherine-Marie parleront de la vie fraternelle. Sœur Raphaël, toute jeune novice, parlera de la fécondité apostolique. Et puis Sœur Maravias nous parlera de la vie mariale, parce qu'on est l'ordre de Notre-Dame du Mont-Carmel. Et après, on vous présentera juste... Tout ça, ce sera un peu succinct. Hein. On s'excuse, on est obligé de faire vite, un peu raccourci. J'espère que tout le monde nous comprendra. On présentera quelques figures un peu emblématiques du Carmel, en dehors de Thérèse d'Avila et de Jean-Louis Lacroix. Et on vous laissera à chacun un texte d'Edith Stein, de Sœur Thérèse Bénédicte de Lacroix. Pour terminer, le Père Lombard m'avait proposé qu'on chante quelque chose que tout le monde saurait. On a cherché. Et on vous propose le chant du Jubilé de l'Espérance. Voilà. Donc, je vais vous dire un petit peu ce que j'ai préparé. Et je suis partie du Concile Vatican II, de la Constitution dogmatique Lumen Gentium, à la deuxième partie, qui place au centre, c'est les laïcs, c'est le baptême en fait. Le Concile a voulu remettre à l'honneur la vie baptismale. Et après, ça fait comme deux branches de chaque côté. D'un côté, il y a bien sûr la Trinité d'abord, puis après toute la branche, la hiérarchie, le pape, les évêques, les prêtres, les diacres. De l'autre côté, on a la vie consacrée et la Vierge Marie. C'est pour dire que, si on le lit bien, le Concile, c'est basé sur ça, déjà. Et c'est pour dire que la vie consacrée soutient la vie baptismale, l'entraîne, mais indispensable de la vie de la hiérarchie. Enfin, c'est juste, je schématise, mais ça nous redonne notre vraie place de consacrée, indispensable à l'Église. Si on enlève la vie consacrée, vous voyez, ça va basculer. Déjà, ça nous redonne, j'allais dire, de la joie au cœur. On en a besoin de savoir qui on est dans l'Église et un petit peu, entre guillemets, à quoi on sert. Voilà, je voulais partir de là parce que je trouve que c'est important. Donc, c'était pour dire que la vie baptismale est centrale. Et rappeler que nous sommes le peuple des baptisés tendus vers la rencontre avec Dieu. Après, je vais dire un tout petit peu sur notre consécration à tous, puis après sur la mission de la monastique. Dans notre consécration religieuse, plus nous nous laissons transfigurer par Jésus, tout remis entre les mains du Père, plus aussi avec lui nous entraînons nos frères et sœurs en humanité, dans ce grand retour au Père, dans cette transformation de tout l'être. Et c'est ce que je vous disais, c'est là notre mission par rapport aux laïcs. Tout comme l'Église universelle respire à deux poumons, l'Orient et l'Occident, ainsi la vie consacrée elle-même se manifeste à travers la vie apostolique et la vie contemplative. Et nous, on est bien conscients que vous êtes nos mains, nos pieds, et que nous, derrière, on prie pour vous et on vous porte. Mais on est ensemble dans la vie consacrée. La vie contemplative féminine et masculine a toujours représenté dans l'Église et pour l'Église le cœur priant, gardien de gratuité, de riche fécondité apostolique, a été témoin visible de sainteté mystérieuse et multiforme. Et ça, c'est encore Lumen Gentium au numéro 46. C'est vrai que souvent on nous demande à quoi vous servez, qu'est-ce que vous faites. Comprenez, quand on a dit, ben voilà, nous c'est la prière, on a tout dit. Et c'est vrai que, en fait, on est là, pour, je me souviens de Monseigneur Bouchet, évêque anciennement d'Avignon, il nous avait rappelé une fois en nous disant, eh bien, tous les monastères du monde, à peu près en même temps, élèvent vers Dieu ben, la prière des heures. Ils sont là pour rappeler au monde que Dieu est, c'est la première chose. Et puis la gratuité de notre vie qui est donnée, comme vous aussi. Mais on est complémentaires. Et je termine juste avec Vita Consecrata numéro 3. La vie consacrée est un don précieux et nécessaire pour le présent et pour l'avenir du peuple de Dieu. Elle est placée au cœur de l'Église car elle fait comprendre la nature intime de la vocation chrétienne et l'attention de toute l'Église épouse vers l'union avec l'unique époux. C'est pourquoi on le fait. Voilà, moi je finis.
2: Donc comme son nom l'indique, notre ordre tire son nom de ses origines sur le Mont Carmel en Terre Sainte. C'est un lieu qui a été particulièrement marqué par la présence du prophète Élie au 9e siècle avant Jésus-Christ, dont l'histoire est relatée au Livre des Rois. Et l'ordre du Carmel considère Élie comme son inspirateur, son guide et son père. En effet, la vocation du Carmel est de se tenir en présence du Dieu vivant, c'est-à-dire de veiller dans la prière, dans le silence qui devient dialogue d'amour, contemplation du Dieu vivant et intercession pour le monde. Les carmes ont retenu deux devises d'Élie comme devise pour eux. Il est vivant le Seigneur devant qui je me tiens et je brûle de zèle pour le Seigneur, Dieu de l'univers. Donc face à la menace de l'invasion des Sarrasins, plusieurs ermites qui vivaient sur le Mont Carmel décident de retourner en Europe et établissent ainsi notre ordre en Occident. Le Carmel féminin, quant à lui, va se développer au XVe siècle et Sainte Thérèse d'Avila entre au Carmel de l'Incarnation à Avila en 1535. Elle y commence une vie religieuse fervente, mais peu à peu, elle va négliger cette vie, sa ferveur spirituelle, parce qu'elle va être rattrapée par toutes ses amitiés mondaines. Par l'intermédiaire d'un de ses oncles, elle va découvrir l'oraison et elle va en comprendre l'importance. Pour autant, elle n'arrivera pas à conformer sa vie aux exigences qu'elle perçoit d'une vraie relation à Dieu. Donc en fait, elle va être tiraillée pendant plus de 20 ans entre son désir de Dieu et son désir de mondanité. Au carême 1554, elle va recevoir une grâce qu'on appelle la grâce de sa conversion devant une statue du Christ à la colonne. Donc là, en fait, je vais la citer elle-même parce que c'est très explicite, ses mots sont beaucoup plus explicites que les miens. « Entrant un jour dans l'oratoire, je vis une statue que l'on s'était procurée pour une fête. » Elle représentait le Christ tout couvert de plaies. En la voyant, je me sentis complètement bouleversée, tant elle rappelait ce que le Seigneur avait enduré pour nous. Une telle douleur s'empara de moi en considérant combien j'avais mal répondu à l'amour que supposaient de telles plaies, que mon cœur semblait se briser. Je me prosternais aux pieds de mon Sauveur en répandant un torrent de larmes, et le suppliait de me donner une fois pour toutes la force de ne plus l'offenser. Et ce sera un moment décisif dans sa vie spirituelle parce que en fait sa demande va être exaucée et cette grâce marquera toute la suite de sa vie, de son cheminement et la gardera profondément dans l'humilité et dans une confiance illimitée en la miséricorde de Dieu. Donc Thérèse va prier et comprendre que si elle est une authentique disciple et amie du Christ, elle sera alors véritablement une carmélite selon le cœur de Dieu, et que cette vie offerte dans le silence et la contemplation pourra être d'un grand prix pour le monde. C'est alors que va naître en elle l'idée d'un Carmel, l'idée d'une fondation, d'une réforme du Carmel où on reviendrait vraiment à la rigueur de la règle primitive, qui en fait avait dû être adoucie au moment de l'implantation des Carmes en Occident, les conditions de vie n'étant pas les mêmes, pouvaient moins facilement vivre leur vie dans la solitude du désert. Donc notamment pour nos frères Carmes, ça a impliqué le développement de l'apostolat. Et donc en 1562, elle va fonder le Carmel réformé de Saint-Joseph à Avila, et ça va ouvrir la porte à de nombreuses autres fondations. Démunie devant son désir ardent de sauver les âmes, parce qu'elle a été bouleversée par toutes les crises que traversait l'Église, le protestantisme, tout le départ dans les Amériques, avec tant d'âmes qui se perdaient aussi, la guerre de Cent Ans, tout ça l'a beaucoup touchée et a ranimé son ardeur à vouloir sauver, que les âmes rencontrent comme elle le Christ qui nous a aimés jusqu'au bout. Et du coup, pour pouvoir rayonner encore plus, répandre cet esprit du Carmel, elle va désirer fonder des Carmes, les frères Carmes, réformés. Donc en 1567, Thérèse va rencontrer Jean de la Croix, qui est aussi Carme de l'ancienne observance, mais qui était désireux d'une vie plus fervente au point qu'il voulait rentrer dans une chartreuse, il voulait se devenir chartreux. Donc Thérèse va lui soumettre son projet de réforme, de fondation de Carme des Chaux, et Jean de la Croix va accepter, ce qui permettra la fondation du premier couvent de Carme des Chaux à Duruello en 1568. Jean de la Croix, que l'on considère comme notre père avec Sainte Thérèse d'Avila, lui, sa spécificité, c'est qu'il nous donne vraiment de redécouvrir le vrai visage de Dieu. Il va nous montrer qu'il ne s'agit pas de trembler devant Dieu, de trembler de peur, parce qu'en en fait, il est l'époux plein de tendresse et qu'il n'a qu'un désir, c'est nous conduire à l'union d'amour avec lui. Et donc, tout le message de Jean de la Croix va être de dire que c'est l'amour seul, en effet, qui pourra nous transformer dans nos profondeurs. Ses écrits de poète et de mystique redisent avec des mots toujours nouveaux sa doctrine de pauvreté spirituelle, du rien qui conduit au tout, dans la foi, l'espérance et l'amour. Et plus près de nous, nous avons Sainte Thérèse Bénédicte de la Croix, qui est Edith Stein, qui est décédée en camp de concentration, qui reprend la devise du prophète Élie pour résumer notre vocation de carmélite en disant « Notre vocation est de nous tenir devant Dieu pour tous ». Je vais essayer de vous dire quelques mots sur la spécificité carmélitaine de l'oraison. Donc notre mère Sainte Thérèse, dans le livre de sa vie, puisqu'elle a rédigé son autobiographie, définit l'oraison comme un entretien d'amitié, seul à seul, avec le Dieu dont on sait qu'il nous aime. Parce que voilà, l'oraison thérésienne, c'est avant tout Dieu qui vient à notre rencontre. Dieu, il est l'ami, celui qui recherche notre présence. Pour une carmélite, venir à l'oraison, c'est découvrir que nous sommes aimés et que nous sommes attendus. Faire oraison, c'est donc répondre à ce désir que Dieu a de nous rencontrer. Et c'est, à notre tour, essayer de nous rendre présentes pour lui. Pour cela, notre mère Sainte Thérèse nous enjoint de le regarder, de nous le représenter à nos côtés, près de nous, de nous représenter aussi les épisodes de sa vie, spécialement la passion qu'elle méditait quotidiennement, pour l'y rejoindre et nous tenir en sa compagnie, vivre cela avec lui. Le but de l'oraison, comme Sœur Clotilde vient de le dire avec Saint Jean de la Croix, c'est l'union à Dieu. Dieu qui nous aime infiniment et qui veut nous transformer en lui pour nous rendre capables d'aimer comme lui nous aime. L'oraison, c'est donc le lieu de notre conversion à l'amour. C'est pour cela que notre mère Sainte Thérèse insiste tant sur l'importance de considérer qui est ce Dieu à qui nous parlons, toutes les merveilles qu'il fait pour nous, et aussi qui nous sommes, les petites créatures qui sont en voie de progression. Au Carmel, l'horaire prévoit donc deux temps d'oraison. Une heure le matin, au lever, pour nous replacer au cœur de l'amour divin, avant de commencer une journée que nous lui remettons d'avance, et une autre heure le soir, en fin d'après-midi, afin de rassembler sous le regard de Dieu tout ce qui a rempli la journée. Ces deux heures d'oraison se font au cœur, en communauté.

0: Cela englobe forcément la totalité de la vie. Enfin, quand on est ami avec quelqu'un, on n'est pas ami que quand il est à côté de nous. C'est notre ami tout le temps, même si on n'est pas là. Eh bien, nous sommes appelés à vivre ça aussi avec Dieu. Il y a les deux heures d'oraison où on est plus particulièrement appelé à revenir à cette présence, à se chercher. Mais en fait, c'est à vivre aussi, à se déployer tout au long de la journée. Et donc, la présence de Dieu que l'on va rechercher peut-être plus activement dans les heures d'oraison au cœur, petit à petit, en fait, on fait l'expérience qu'elle est présente et qu'elle infuse tout le reste de la journée. Et on apprend à tout recevoir de lui et de son amour pour tout lui redonner. Une vie d'oraison, c'est donc remplir toute sa vie de la présence de Jésus. C'est tout faire en sa compagnie et tout lui offrir. C'est le regarder à travers chacune des circonstances et lui faire une place à travers tout.
1: Après la vie de prière, on arrive à la vie fraternelle et qui est vraiment à voir comme un tout indissoluble avec la prière, parce que les deux se renvoient l'une l'autre. C'est en fait le double commandement de l'amour de Jésus. Aimer Dieu, aimer son prochain, ça ne fait qu'un. Et dans nos vies aussi, vie de prière, vie d'oraison et vie fraternelle s'appellent l'une l'autre, à tel point que Sainte Thérèse nous dit en fait qu'on ne peut pas vraiment savoir comment on est devant Dieu, comment on aime Dieu. On n'a pas tellement de signes de juger de notre vie, de notre relation à Dieu. Par contre, la vie fraternelle, on se rend vite compte s'il y a des problèmes avec les sœurs. Et donc, du coup, la vie fraternelle est un révélateur de tout ce qu'on a à recevoir dans la prière. On est ensuite appelé à le déverser dans la vie fraternelle. Donc voilà, vraiment ce balancement et cette unité entre les deux. Donc, la vie fraternelle, je me suis rendu compte que vous la connaissez tous. De toute façon, en fait, nos vies, qu'on soit contemplative ou apostolique, la vie fraternelle fait partie de la vie religieuse. Et donc, voilà, vous la connaissez très bien, je ne vais pas vous dire ce que c'est. Par contre, ce que je peux vous dire, c'est ce qu'elle a d'un peu spécifique au Carmel par rapport à d'autres ordres ou alors à votre vie apostolique. Donc, pour nous, au Carmel, d'abord, à la différence d'autres ordres contemplatifs, on est des petites communautés avec un nombre maximum de sœurs. Il n'y aura jamais plus de 20 sœurs, une vingtaine de sœurs dans un Carmel. Chez nous, ici, à Uzès, on est 12. Et Sainte Thérèse a vraiment voulu ces petites communautés justement pour qu'il y ait un esprit fraternel très fort, une forte solidarité, une forte communion. Elle nous dit « toutes doivent être amies, toutes doivent s'aimer, toutes doivent s'entraider, se vouloir du bien ». Donc, voilà, une vie fraternelle intense. Cette vie fraternelle, comment elle se construit, comment elle se vit? Eh bien, au long de la vie, de tous les jours, en fait, par notre stabilité, par la clôture, la communauté change peu. On est, sauf exception, toujours sur place. Et donc, la prière en commun, même si elle est silencieuse, le fait de vivre ensemble, tout ça crée des liens fraternels. On a aussi, deux fois par jour, ça c'est spécifiquement carmélitain thérésien, les temps qu'on appelle récréation. Donc, une demi-heure, trois quarts d'heure, deux fois par jour, on se retrouve tout ensemble en communauté. Et c'est un moment où le silence est rompu, c'est vraiment un temps de détente tout ensemble, où on peut échanger de tout, de rien, rire. Et donc, ce sont des moments qui tissent aussi ce lien fraternel au jour le jour. En tout cas, ici à Uzès, on a vraiment eu envie aussi de travailler fortement nos relations fraternelles en partant de la conviction qu'il ne suffit pas de vivre ensemble pour être unis et que si vraiment on veut former une communauté, eh bien, il faut que chacune s'y investisse et il faut qu'on travaille dans cet objectif. Et pour ça, on a quand même un élément qui est très fort dans ce but-là, c'est le chapitre communautaire. Chez nous, il a lieu une fois par mois, il se déroule sur la journée. Et le matin, chacune de nous, à tour de rôle, prend la parole et dit aux autres quelque chose qu'elle a préparé à l'avance sur un thème qui avait été donné. Et donc, c'est vraiment le lieu à la fois de l'écoute et de la parole profonde où chacune peut dire, elle peut aussi se dire. On a vraiment des moments d'échange qui vont beaucoup plus profond que ce qui peut se dire au quotidien dans les récréations. Et ça, on se rend compte que petit à petit, de chapitre en chapitre, il y a quelque chose d'un esprit communautaire et d'une communion entre les sœurs qui s'approfondit. Donc le matin, c'est ce temps d'échange. Et puis l'après-midi, vous le savez bien, il ne peut pas y avoir de communion s'il n'y a pas de pardon aussi. Et donc l'après-midi, on vit ce moment de pardon à travers le chapitre des culpes. En fait, c'est sous forme de liturgie de la parole où on se demande pardon les unes les autres pour ce qui a pu blesser la charité fraternelle,

0: et ma communautaire. Et donc cette journée, elle s'achève ensuite sur le baiser de paix, qui est vraiment la joie de la communion renouvelée. Et ça nous relance pour continuer. Donc, sœur Catherine, maintenant, va vous parler un peu de la façon dont Sainte Thérèse de l'Enfant Jésus a vécu la vie fraternelle.
1: Je pense que vous connaissez toutes la petite Thérèse, qui a été proclamée par Pie XI la plus grande sainte des temps modernes. Donc, elle a vraiment un beau message à nous dire. Donc, c'est surtout aussi jeu de la vie fraternelle. Elle a vécu vraiment l'amour dans le quotidien, dans les petites choses. Et elle est vraiment notre sœur aujourd'hui au Carmel. Et je pense qu'elle est aussi la sœur de beaucoup de communautés. En fréquentant jour après jour la parole de Dieu, Thérèse a compris que la charité ne devait pas rester renfermée dans le fond de son cœur, mais rayonner autour d'elle. Personne, a dit Jésus, n'allume le flambeau pour le mettre sous le boisseau, mais on le met sur le chandelier afin qu'il éclaire tous ceux qui sont dans la maison. Elle commente donc cet évangile en disant « Il me semble que ce flambeau représente la charité qui doit éclairer, réjouir, non seulement ceux qui me sont chers, mais tous ceux qui sont dans la maison, sans excepter personne. » C'est-à-dire qu'elle ne doit pas se contenter d'avoir des pensées charitables, mais manifester cet amour pour semer la joie, la paix. Et pour rejoindre Sœur Marie, qui a parlé au sujet de la récréation fraternelle, elle dit « En récréation, plus qu'ailleurs, vous trouverez le moyen de l'exercer. Allez-y dans l'intention de recréer les autres. Ainsi, vous sortirez de la récréation avec une grande paix, revêtue d'une force nouvelle, parce que vous aurez cherché à faire plaisir aux autres pour l'amour de Jésus. » Oui, c'est un chemin dilatant qui fait dire au témoignage de sa sœur Geneviève que l'éducation sans Thérèse était triste parce qu'elle apportait la joie et la détente. À la fin de sa vie, sur son lit de mort, elle dira « La charité, c'est tout sur la terre. »
2: Alors, moi, je veux vous parler de la dimension apostolique de la vie au Carmel, qui n'était pas si évidente, et pourtant qui est bien présente. On l'a vu avec la présentation de Sainte Thérèse d'Avila, c'est parce que justement elle est brûlée du zèle des âmes et parce qu'elle a un souci constant du salut des âmes qu'elle veut la réforme du Carmel. Et pourtant, voilà, l'apostolat qu'elle confie à ses sœurs, c'est un apostolat purement contemplatif. Elle leur demande de vivre l'amitié avec Jésus afin d'être unie à son intercession, à son sacrifice, à son offrande au Père. Et c'est par cette union à Dieu qu'elles serviront l'Église et qu'elles soutiendront les religieux et les prêtres dans leur mission au quotidien. C'est que Sainte Thérèse d'Avila, elle avait pressenti à quel point la prière, elle est en elle-même force apostolique. Cette rencontre et cette amitié avec le Dieu vivant, petit à petit, jour après jour, dans la fidélité à l'oraison qui va devenir continuelle, elle dilate nos cœurs aux dimensions de l'humanité. Elle fait de nos âmes un espace ouvert qui accueille toutes les âmes, qui soutient chacun dans sa mission. Et qui nous donne petit à petit de devenir des canaux de la grâce et de la miséricorde de Dieu. Même si on fait beaucoup de choses dans un Carmel, mais il ne va pas s'agir de faire beaucoup de choses, mais d'abord d'être et de laisser se déployer en nous toute la vie baptismale, et donc de croire, d'espérer et d'aimer à chaque instant dans toute la simplicité du quotidien. Mais c'est dans cette configuration à Jésus que c'est lui qui nous donne de porter l'Église, de la soutenir dans sa mission et d'accompagner chacun des baptisés pour que chacun puisse déployer toute la grâce de son baptême. Sainte Thérèse de l'Enfant Jésus et de la Sainte Femme, dont nous parlait sœur Catherine, en parlant des saints, elle disait « Le Tout-Puissant leur a donné pour prendre appui lui-même et lui seul, et pour levier l'oraison qui embrasse d'un feu d'amour, et c'est ainsi qu'ils ont soulevé le monde. » C'est tout simple, et en même temps c'est à renouveler toujours au quotidien. Pour illustrer cette mission des contemplatifs, je vais vous lire une méditation de Sainte Thérèse Bénédicte de la Croix, c'est celle qu'on vous donnera à la fin de la présentation, ou plus tard. Le monde est en flamme. As-tu l'ardent désir d'éteindre l'incendie? Lève les yeux vers la croix. Le sang du Sauveur jaillit de son cœur ouvert. Il éteint les flammes de l'enfer. Rends ton cœur libre par l'accomplissement fidèle de tes vœux, et l'amour divin s'épanchera dans ton cœur jusqu'à ce qu'il déborde et irrigue jusqu'aux extrémités de la terre. Entends-tu le gémissement des blessés sur les champs de bataille à l'est comme à l'ouest? Tu n'es ni médecin, ni infirmière, et tu ne peux soigner leurs blessures. Tu es enfermé dans ta cellule et tu ne peux parvenir jusqu'à eux. Entends-tu l'appel de détresse des mourants? Tu voudrais bien être prêtre pour les assister. Es-tu touché par la plainte des veuves et des orphelins? Tu voudrais être un ange consolateur pour les aider. Lève les yeux vers le crucifié. Si tu lui es uni comme une épouse par l'observance fidèle de tes vœux, alors son précieux sang est à toi. En lui étant uni, tu es omniprésente comme il l'est lui-même. Ce n'est pas à tel ou tel endroit que tu peux aider comme le médecin, l'infirmière ou le prêtre. C'est sur tous les fronts, dans tous les lieux de souffrance, que tu peux être présente par la puissance de la croix. Ton amour miséricordieux, l'amour jailli du cœur de Dieu, te porte partout. Partout, l'amour répand son sang précieux, portant l'apaisement, la guérison, le salut.
3: Pour être unie à Jésus, il faut déjà être proche de Marie, parce qu'on ne peut pas aller à Jésus sans passer par Marie. Donc, les premiers ermites du Mont Carmel ont transmis à l'ordre cette devise « Le Carmel est tout entier de Marie ». En effet, dès les origines de l'ordre, ils se sont sentis appelés à vivre une relation privilégiée avec la Mère de Dieu, ayant l'intime conviction qu'il faut appartenir à Marie pour appartenir pleinement au Christ. C'est pourquoi ils dédièrent rapidement une petite chapelle à Marie, la prenant ainsi pour patronne et protectrice. Selon un texte ancien du XVe siècle, en 1251 en Angleterre, la Vierge Marie apparut à Saint-Simon Stock, carme anglais et un des premiers supérieurs généraux de l'ordre, en premier lieu pour aider l'ordre des Carmes à être reconnu en Europe, parce que quand ils sont arrivés en Occident, ils n'avaient pas d'apostolat, et comme il y avait déjà beaucoup d'ordres mendiants, donc comme Saint-François et Saint-Dominique, ils ont eu du mal à s'intégrer ici. C'est pourquoi la Sainte Vierge a promis sa protection donc, pour aider l'ordre des Carmes à être reconnu en Europe. Puis, en second lieu, elle a remis à Saint-Simon Stock un scapulaire, qui fait partie de notre habit, donc un grand morceau de tissu couvrant l'avant et l'arrière du corps posé sur les épaules, en lui disant « Voici un privilège pour toi et ceux du Carmel. Celui qui mourra revêtu ainsi et sera sauvé. » Marie assurait ainsi à l'ordre du Carmel un signe et un gage de sa protection. Dans ses écrits aussi, Sainte Thérèse d'Avila demande aux carmélites de prendre Marie pour modèle dans toute leur vie. En effet, modèle de pureté, d'obéissance, d'intimité avec Jésus, Marie est l'image de ce que désirait être le Carmel dans l'Église. Priante, disponible, vigilante, portant intensément dans son cœur l'œuvre de son Fils pour le salut de tous les hommes. Donc c'est ce que nous voulons aussi, à la suite de notre Maman du Ciel.
4: Maintenant, quelques figures des saints du Carmel.
3: La petite Thérèse, comme Sœur Catherine vous l'a dit, c'est sans doute celle qui est peut-être la plus connue. Alors, vous présenter son message en 5 minutes, c'est pas facile. Alors, on a choisi d'assister sur la petite voix. Je vais sans doute dire des choses que vous savez déjà, mais vous savez, la petite Thérèse, même quand on croit qu'on a compris, on s'aperçoit qu'on n'avait encore rien compris et qu'on n'a jamais fini d'approfondir. Alors bon, donc vous savez qu'elle a vécu à une époque où il y avait le jansénisme était encore très très prégnant, avec un mouranisme assez étroit, qui réduisait, voire même déformait le visage de Dieu, l'image de Dieu qu'on peut s'en faire. Et Thérèse, elle, au milieu de cette ambiance, a été vraiment saisie par le Dieu amour, et elle en a redécouvert les profondeurs, le désir qu'il a de se donner, de nous combler, à la mesure de son amour infini pour chacun. Et alors que ce n'était pas du tout habituel à son époque,
0: Elle s'est vraiment énormément nourrie de la parole de Dieu. Elle a voulu vraiment connaître Dieu, son caractère, en lisant l'Évangile. Elle ne s'est pas lassée de ce contact avec l'Évangile, et même de certains passages de l'Ancien Testament. Et du coup, elle y a retrouvé l'essentiel, la veine évangélique, Dieu est Père, et le Père de Jésus, notre Père, et qui veut faire de nous ses enfants, fils dans le Fils, et qui est venu pour nous, pécheurs, pour les pauvres et pour les petits. Alors, vous savez que Thérèse est rentrée très jeune au Carmel, à 15 ans, et au début, elle a essayé de devenir une sainte, mais vraiment, enfin, pas mal par sa volonté et ses propres forces. Et elle s'est vite rendue compte, elle a vite constaté son impuissance radicale, totale. Mais elle ne s'est jamais découragée devant ses imperfections qui revenaient sans cesse. Elle a prié, elle a cherché, elle a réfléchi pour trouver comment parvenir quand même à la sainteté malgré sa faiblesse, malgré cet aspect impossible. Alors, je résume beaucoup, mais vous savez qu'elle s'est émerveillée devant la toute nouvelle invention de l'ascenseur. Et du coup, dans la prière, elle a découvert que pour elle, cet ascenseur qui la montrait au sommet de la sainteté, c'était les bras de Jésus. Et que pour ça, il fallait devenir petite, et même de plus en plus. Et ça a été un véritable renversement. Il y a eu d'autres aspects qui ont contribué. Et là aussi, c'est la parole de Dieu qui l'a éclairée, qui l'a confirmée, dans un verset du Proverbe qui dit « Si quelqu'un est tout petit, qu'il vienne à moi ». Alors, petit à petit, donc, dans le très concret de sa vie quotidienne, ses impuissances, ses faiblesses, ses petites chutes sont devenues source de joie, parce qu'elle se rendait compte qu'au lieu d'être obstacle, ça devenait moyen. C'est-à-dire que comme elle ne pouvait plus s'appuyer sur elle, elle était tout regard vers Jésus en attendant tout de lui, et que chaque fois c'était l'occasion en fait d'un échange d'amour entre sa petitesse, sa pauvreté et lui qui n'attendait que ça en fait, pour pouvoir agir en elle et que sa miséricorde, ce soit sa miséricorde qui la transforme de front en comble. Elle écrit à un moment « Tout est occasion de regarder Jésus, tout devient occasion d'un échange d'amour ». Et à la fin de sa vie, elle écrit à sa sœur Céline « Oui, il suffit de s'humilier, de supporter avec douceur ses imperfections. Voilà la vraie sainteté. » Voilà. Qui permet à Jésus de la transformer en son amour. Et je termine avec ce passage bien connu. Ah, « Restons bien loin de tous ceux qui brillent. Aimons notre petitesse. Aimons à ne rien sentir. » Alors nous serons pauvres d'esprit et Jésus viendra nous chercher si loin que nous soyons, il nous transformera en flamme d'amour.
5: Pour terminer, je vais vous présenter une autre figure un peu contemporaine de Sainte Thérèse, Sainte Élisabeth de la Trinité. Donc, Élisabeth Cathèse a entendu l'appel à entrer au Carmel quand elle avait 14 ans, mais elle n'y entre effectivement qu'à 21 ans. Dans le laps de temps entre son appel et son entrée, elle va approfondir sa vie intérieure comme une relation vivante et amoureuse avec le Christ, et elle développe une véritable spiritualité laïque qu'elle transmettra depuis son Carmel à sa jeune sœur et à ses amis qui se sont mariés et qui ont eu des enfants. Avant d'entrer au Carmel, jeune pianiste virtuose et très douée en amitié, elle vit une jeunesse apparemment mondaine, c'est-à-dire qu'elle est souvent invitée à des soirées dansantes où elle va jouer du piano, elle va danser. Et au milieu de toute cette agitation festive, elle vit toute recueillie dans la cellule de son cœur, en étant dans un dialogue amoureux et continuel avec le Christ. Et elle va transmettre beaucoup à ses amis dans ses lettres de toujours tout faire avec le Christ, y compris quand elle s'occupe de leurs enfants qui pleurent. Entrée au Carmel de Dijon, elle frappe sa communauté par la profondeur de son recueillement, car en elle, tout disait sa conscience d'être la demeure du Dieu Trinité, du Dieu tout amour, comme elle l'appelait. Cette intimité avec Dieu au centre de son âme
0: fut le beau soleil qui irradia sa vie et la fait vivre comme dans un ciel anticipé, selon son expression, d'où jaillit une action de grâce telle qu'elle trouve que son nouveau nom sera Louange de gloire. En 1906, sa santé se délabre et elle connaît plusieurs mois d'une longue et douloureuse agonie, ne pouvant presque rien manger ni boire. Elle offre tout, s'identifiant à son époux et s'immolant avec lui sur la croix. Elle meurt à 26 ans, ayant le pressentiment de sa mission posthume. Je vous cite une de ses dernières lettres. « Il me semble qu'au ciel, ma mission sera d'attirer les âmes, en les aidant à sortir d'elles-mêmes, pour adhérer à Dieu par un mouvement tout simple et tout amoureux, et de les garder dans ce grand silence du dedans, qui permet à Dieu de s'imprimer en elles, de les transformer en lui-même. »
6: Alors, il faut que je dise aux sœurs carmélites que, tout à l'heure, en montant les escaliers pour aller à la chapelle, une sœur m'a dit « C'est la montée du Carmel. » Prions le Seigneur pour que, par l'intercession de Thérèse de l'Enfant Jésus, qu'il y ait dans l'avenir un ascenseur.
7: C'était une rencontre avec les carmélites du ZES, dans le diocèse de Nîmes, qui a réuni pour la journée de la vie consacrée tous les consacrés du diocèse le 31 janvier. Elles ont présenté pour nous la vocation du Carmel et sa mission aujourd'hui dans l'Église.
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0: Chapitre 6.
1: Punition méritée de la gourmandise, dit Madame Bavoil en riant.
0: Je renonce au graisseron, s'exclama Durtal en déposant sur son assiette une sorte d'éponge émincée en tranches et dont on avait calciné les bords.
1: C'est ma faute,
0: avoua Mademoiselle de Garambois, très déconfite.
1: J'ai mal grillé les tartines, mais aussi il aurait fallu un autre pain que cette chiffe préparée par le boulanger du village.
0: Madame Bavoil enleva les décevants graisserons et apporta un gigot que Durtal se mit en devoir de découper.
1: Votre petit vin lutine aimablement le goût,
0: fit Monsieur Lempre.
1: On sent que le terroir qui le produit se rapproche de Beaune,
0: n'est-ce pas?
1: Je n'ai point eu le temps d'aller à la grand-messe,
0: reprit Madame Bavoil, qui servit les pommes de terre à l'anglaise pour assister le gigot.
1: Il n'est rien survenu de neuf.
0: Non, si pourtant, mais l'événement est maigre. Le père Titourne est arrivé pendant l'introïte et il a été forcé d'aller s'agenouiller devant l'autel jusqu'à ce que le père abbé lui ait permis, en frappant avec son marteau sur le pupitre, de se relever et de lui expliquer les causes de son retard. Et il est probable que ses excuses n'ont pas été reconnues valables, car au lieu de gagner sa stalle, il a occupé la dernière place, celle des retardataires au cœur.
1: « Oh !» fit Durtal.
0: Le père Titourne, qui est un peu toqué et coutumier du fait, je confesse ma gaieté lorsque je vois ce grand diable qui a une calotte noire et une figure blême de Pierrot se précipiter bride abattue dans l'église. Il a une façon alors de secouer les manches de sa coule qui vole et l'entoure comme d'un tourbillon, l'on dirait d'un deux bureaux s'agitant dans un bain d'encre.
1: Ce qui doit en subir des couples, celui-là?
2: « Comment cela ?»
0: demanda Madame Bavoil.
1: « Mais oui, deux fois par semaine, le lundi et le vendredi, chacun s'accuse devant le chapitre réuni des fautes commises contre la règle. Ces fautes sont ce lava de soie légère. On se reproche de ne pas s'être courbé assez promptement au gloria des psaumes, d'avoir déchiré son vêtement ou renversé son encrier. Vous voyez cela d'ici. Le révérendissime inflige au délinquant une punition qui consiste généralement en une prière et en l'obligation de faire satisfaction au réfectoire, c'est-à-dire de venir s'agenouiller devant sa table où il l'immobilise plus ou moins longtemps, suivant la gravité du délit. Mais ici, le bon père abbé ne laisse pas ses enfants moisir sur le sol, car ils ont à peine fléchi le genou qu'il les autorise d'un signe à retourner s'asseoir. Et tous les moines sont soumis à ces punitions qui sont humiliantes lorsqu'on les subit devant des hôtes. Tous, prophètes, novices, postulants, convers, le prieur n'en est pas non plus dispensé. Et l'abbé même, après que les religieux ont terminé leur culpe au chapitre, s'excuse devant eux de ses manquements à la règle et en fournit les raisons. Une tranche de gigot, monsieur Lempre? Non, une pomme de terre alors?
0: Non, fit Mademoiselle de Garambois répondant aux appels d'yeux de Durtal.
1: Je me réserve pour le pâté que j'aperçois. Donnez-moi en attendant la salade qui l'accompagne afin que je la retourne.
0: Et lorsqu'ils furent arrivés au dessert, tandis qu'elle grignotait des gâteaux et des pains d'épices, Mademoiselle de Garambois reprit.
1: Ne nous pressons pas, car il nous faut attendre le père Feltin pour le café, et il n'est jamais en avance. Puisque nous avons du temps devant nous, monsieur mon frère, ce serait peut-être le cas de tenir la promesse que vous avez toujours éludée jusqu'alors, de nous exhiber les documents que vous possédez sur l'oblature. Apprenez-nous au moins ce qu'elle fut, puisque nous ne savons ce qu'elle est.
0: Mais c'est une conférence que vous me demandez là.
1: Du tout. Prenez vos notes qui sont rangées avec soin, j'en suis sûr. Lisez-les simplement et ça nous suffira.
0: Je veux bien, moi. Seulement, je vous préviens qu'aucune chronologie rigoureuse et qu'aucune discipline attentive des séries n'existe dans ce déballage de matériaux. vous me saisissez à l'improviste. Vous devez donc accepter, sans vous plaindre, l'incohérence probable de cette leçon.
2: Entendu, à condition cependant que vous ne nous fassiez pas languir.
0: Durtal sortit et revint au bout de quelques instants avec une liasse de cahiers.
1: « Voyons, fit-il, par où commencer ?»«
0: Par ceci d'abord. N'est-ce pas que l'oblature n'est nullement, comme on le croit, une invention bénédictine ? Elle a fructifié avant qu'elle ne fût implantée dans notre institut chez les prémontrés, chez les templiers, dans d'autres ordres. » On pourrait affirmer qu'elle a été dans le sang du Moyen-Âge, tant elle répondait aux concepts religieux de cette époque. On la trouve en tout cas au VIe siècle, où Séverin, abbé d'Agone, l'un des deux saints de ce nom qui servent de patron à la bonne église Saint-Séverin de Paris, régit une sorte de communauté où hommes et femmes vivent dans des maisons séparées et mènent une existence quasi-monastique, sans se lier par des vœux. On la trouve également au siècle suivant, instaurée par les règles de saint Isidore et de saint Fructueux. Ce dernier décrète que si un laïc se présente dans l'un de ces monastères avec sa femme et de petits-enfants, il sera lui et les siens assujettis aux règles suivantes. Ils seront les uns et les autres soumis à la juridiction de l'abbé, qui disposera de leurs biens. Ils n'auront de leur côté à se préoccuper ni du vivre ni du vêtement. Il leur sera interdit de causer ensemble, sans permission. Toutefois, les enfants pourront voir leurs parents quand ils voudront, jusqu'au moment où ils seront en âge d'être formés aux coutumes du cloître. Ajoutons toujours, en guise de préface, que les oblats sont désignés dans les chroniques et les nécrologes monastiques sous les noms d'oblati, d'offerti, de dati, de donati, de familiares, de comici, de paioti, de fratres conscripti, de monachi laici, et que les documents que j'ai recueillis sur leur compte sont extraits des annales bénédictines de Mabillon, des annales de Camaldul, de Mitarelli, du glossaire de la base et de la médiocre latinité de Ducange, surtout d'un travail d'ensemble de Don Ursmer Berlière paru en 1886 et 1887. Dans le Messager des fidèles, la petite revue bénédictine de Maretsu. Malheureusement, dans cette étude dense et fouillée, la confusion est visible entre les oblats, les convers et les reclus, et il est en effet difficile de les différencier. Leur vie étant souvent identique et les textes usant parfois de termes qui s'appliquent indifféremment aux uns et aux autres, et de même pour les oblates désignés souvent sous les vocables d'oblatae, de conversae, d'inclusae. Pour Citeaux, j'ai découvert quelques indications spéciales dans Manric et le Nain, dans les annales d'Egbeille, dans l'intérieur des abbayes cisterciennes au XIIIe siècle, de Darbois, de Jubainville. J'ai déniché aussi des notes dans d'autres bouquins. C'est une salade moins bien retournée que celle que notre sœur Oblate vous a préparée tout à l'heure. Ces précautions oratoires.
2: C'est le mot,
0: interrompit Mademoiselle de Garambois en riant. Ces précautions oratoires prises, je vous déclarerai qu'il y a eu deux sortes d'oblats. Ceux qui habitaient dans le cloître et ceux qui habitaient dans ses alentours. La législation cistercienne est à peu près muette sur les seconds. Elle ne s'occupe guère que des premiers et encore est-ce à la cantonade. Elle appelait de préférence les oblats intérieurs des familiers pour les distinguer de ceux qui restaient dans le monde et n'étaient pas astreints au célibat. Il recevait, avec la tonsure, un costume à peu près semblable à celui des moines, prêtait vœux d'obéissance et ne pouvait changer de maison sans l'autorisation du père abbé. Mais ce genre de vie bâtarde devint une cause de dissipation pour les cloîtres et le chapitre général de 1233 les astreignit aux trois vœux de religion comme les pères et celui de 1293 les supprima. Ils ont été rétablis depuis, mais... Je me perds dans mes notes, poursuivit Durtal qui remuait ses paperasses. Je passe, nous les rechercherons plus tard s'il le faut.

0: Chez les bénédictins, proprement dit, les renseignements sont nombreux, mais combien de fois trop brefs? Nous savons qu'à la fin du 8e siècle, Saint Ludger endossa l'habit et la coule au Mont Cassin, et qu'il y demeura 2 ans et demi, sans s'y attacher par aucune profession monastique. Le même cas se présente le siècle suivant à l'abbaye de Fulde, Gontran, le neveu de l'abbé Raban Maur, bien qu'il ne fût pas lié par les vœux conventuels et qu'il ne fût par conséquent qu'un noblat ou un familier, fut chargé par son oncle de la direction d'un prieuré dépendant de l'abbaye, ce qui prouve, entre parenthèses, que les oblats n'étaient pas moins considérés, au point de vue religieux, que les professes à cette époque. Enfin, tout en mentionnant les abus qui résultaient de l'oblature de gens qui se réfugiaient dans les monastères pour échapper aux servitudes des années, un capitulaire de Charlemagne autorisa les laïcs à résider en faisant donation de leurs biens dans le cloître de Saint-Vincent du Volturne. Au IXe siècle, au synode d'Aix-la-Chapelle, Saint Benoît d'Agnan tenta d'interdire l'entrée des oblats dans les acétères, mais son avis ne prévalut pas, car nous voyons en ce même temps des laïcs et des clercs séjourner, après avoir revêtu le froc, dans les agrégations de Montcassin, de Fulde, de Saint-Gall, et dans cette dernière, l'oblature prospérait régulière et nombreuse 100 ans après. Mais ce fut surtout à partir du XIe siècle qu'elle prit une incroyable extension. Quelle était l'existence de l'oblat dans les cloîtres? Nous n'ignorons pas qu'il naquit avant le convert, mais sur la façon même dont il vécut au milieu des pères, nous en sommes réduits à des bribes de documents. À Hirschau, dans la forêt noire, 50 oblats remplissaient le rôle qui fut plus tard dévolu aux converts. Ils aidaient à construire les bâtiments, à défricher, à moissonner, et soignaient les malades. Ils semblent bien avoir été les premiers frères laïcs, les convertis, les barbatis des cloîtres. Puis quand ces frères furent créés et organisés, ils durent commencer à occuper cette situation mitoyenne entre les pères et les converts qu'ils ont gardés. Les oblats, que l'on appelait paioti au XIVe siècle, subissaient un noviciat de 2 ans. On ne leur accordait pas le titre de frère, et ils conservaient le nom et la tenue qu'ils portaient dans le siècle. Ils ne s'engageaient que par les vœux de stabilité et d'obéissance, et de même que les converts, ils n'avaient place ni au chapitre ni au cœur. Par contre, ils étaient admis au réfectoire où ils détenaient une place à part, et ils profitaient de toutes les immunités et de tous les privilèges de l'ordre.
1: « Alors, ils n'avaient pas de costume ?» demanda mademoiselle de Garambois.
0: « Attendez, » répliqua Durtal qui fouillait dans ses papiers. D'après cette note sur les paioti que j'ai tirée de l'histoire de l'abbaye de Saint-Denis de Madame Félicie d'Aizac, ils n'avaient pas en effet de costume. Mais voici d'autres documents qui avèrent qu'il n'en a pas toujours été ainsi. Dans ce livre des coutumes de Cluny, Ulric voulut que les oblats fussent affublés d'une livrée spéciale. Et le concile de Bayeux, cité par Ducange, exigea qu'ils eussent un signe distinctif sur leurs habits. De son côté, Mitarelli, dans ses annales de Camaldule, pense que les oblates de cette branche de l'ordre bénédictin satisfaient d'une tunique et d'un scapulaire blanc et d'un voile noir. Enfin, parmi les planches du dictionnaire des ordres monastiques, Delio, figure un oblat bénédictin en costume. Il est accoutré d'une robe plus courte que celle des religieux et couverte d'un capuchon qui n'atteint pas aux vêtements, ainsi que celui des moines. En somme, ce capuchon est un bonnet, mais moins pointu que la coiffure des pères.
1: Oui, mais dans cette congrégation d'Hirschau que vous signalez tout à l'heure, les oblats ne dépouillaient pas la défroque séculière,
0: dit Monsieur Lampre,
1: et ils n'arboraient pas par conséquent l'uniforme dont vous parlez.
0: C'est un peu la bouteille à l'encre. Les coutumes ont changé suivant les abbayes et suivant les siècles. Il est évident que les obligations des oblats dans les cloîtres varièrent selon leurs capacités et selon les âges. Le labeur manuel était réservé aux illettrés et les travaux intellectuels étaient, au contraire, destinés à ceux qui pouvaient rendre des services comme traducteurs, comme copistes, comme écrivains. Le bon sens l'indique, les uns étaient de pseudo-converts et les autres de pseudo-pères. Plus tard, au XVIe siècle, les déclarations de Saint-Maur nous apprennent encore que chaque abbaye de fondation royale possédait un moine appelé Oblat, ou Lait, dont la nomination appartenait au roi. Et il y envoyait généralement un vieux soldat infirme ou blessé. Ses fonctions consistaient à sonner les cloches, à balayer l'église, à en ouvrir et à enfermer les portes. C'était un simple domestique. L'abbaye lui assurait le vivre, le coucher et les nippes, ou bien il recevait à son choix une pension montant de 60 à 100 livres. Ce genre d'oblat disparut en 1670, époque de la fondation de l'hôtel des Invalides.
1: « Vous avez été les ancêtres des Invalides !»
0: s'exclama Monsieur Lempre. « Et des petits séminaristes aussi. La vieillesse et l'enfance, les deux extrêmes. Car le chapitre 59 de la règle traite des enfants offerts par leurs parents au cloître. Et en effet, pendant des siècles, les bénédictins ont élevé des petits oblats dans leur maison. C'était une pépinière de futurs moines. À l'heure actuelle, ce système est tombé en désuétude dans notre pays. Mais il subsiste encore, à ma connaissance, dans une abbaye de l'obédience de Don Guéranger, à Saint-Dominique de Silo, en Espagne.
1: C'est malheureux que les cérémonies, et surtout pour le chant, de n'avoir plus de petits garçons dans les cloîtres,
0: fit Mademoiselle de Garambois. Évidemment, mais les pensionnats sont un sujet de dissipation et de bruit dans les monastères, qui ont besoin de silence et de paix. Ce genre d'oblat n'ayant aucun rapport avec ceux qui nous intéressent, je ne m'y attarderai pas davantage. Et pour en finir avec les autres, je note que l'oblature claustrale s'est continuée jusqu'à la fin du XVIIIe siècle. Nous rencontrons encore

à grosso modo les informations que j'ai recueillies sur les oblats de l'intérieur des cloîtres. Passons maintenant à la deuxième classe des affiliés, à ceux qui résidaient près ou dans les alentours des prieurés et des abbayes. Cette classe peut se subdiviser en plusieurs séries. Ceux qui prêtaient le serment d'obéissance et ne souscrivaient à aucune convention pécuniaire. Ceux qui s'asservissaient au monastère tout en restant dans leur famille et conservant la propriété et l'usage de leurs biens, à condition de payer un cent dont le taux était fixé par l'abbé. Ceux qui faisaient donation de leur avoir à l'abbaye, qui le leur rendait à titre de bénéfice ou leur en laissait l'usufruit, ou leur octroyait en échange la subsistance de leur propre logis. « Je m'y perds !» s'écria mademoiselle de Garambois. « Mais non, écoutez, il y avait ceux qui payaient et ceux qui ne payaient pas. »

Pour ceux qui conservaient leur argent, ça va tout seul. Pour les autres, ce sont seulement les conditions qui varient. Les uns soldaient un impôt, les autres ne concédaient que la propriété de leur pécune, tout en gardant la jouissance, leur vie durant. Les autres ne donnaient d'une main que pour reprendre de l'autre. Les derniers, enfin, pratiquaient un échange, et ici, j'appelle votre attention sur ces contrats de réciprocité qui sont absolument les mêmes que ceux usités par les reclus. À Cîteaux, j'ai découvert un procédé différent encore. Les oblats mariés allouaient à l'abbaye qui les entretenait pendant leur existence une sorte de pension de retraite. Car leur bien retournait au monastère, moitié au décès du mari et moitié au décès de la femme. La première catégorie de ces oblats extérieurs, de ceux qui ne signaient aucun engagement financier et n'étaient liés que par le vœu d'obéissance, fut la plus nombreuse au XIe et au XIIe siècle. On note ces oblats des deux sexes installés près des principaux centres des congrégations de Cluny et d'Irchaud. La seconde catégorie, celle des gens qui s'asservissaient moyennant un cent et en continuant à être domiciliés hors des clôtures, se nomma, en termes vulgaires, les serfs des quatre deniers. Le glossaire de Ducange nous fournit des renseignements détaillés sur leur compte. Le rite de la cérémonie était une imitation de l'asservissement féodal. Le postulant se présentait nu-pied avec une corde quelconque, quand ce n'était pas celle de la cloche, enroulée autour du col. Il se plaçait sur la tête quatre deniers qu'il déposait ensuite avec ses armes sur l'autel, et prosterné devant l'abbé, il lui jurait obéissance, les mains jointes entre les siennes. Les femmes abandonnaient d'habitude en signe de féauté un bijou sur l'autel, et une charte contenant les raisons et les clauses de cette sujétion était ensuite classée dans les archives de l'abbaye. En voici une transcrite par la Petite Revue Bénédictine et extraite du cartulaire du cloître autrichien de Melk. Elle remonte au XIIIe siècle. « Qu'il soit porté à la connaissance de tous les fidèles que les parents d'Adélaïde, entièrement libres et nobles, et n'ayant jamais été attachés à aucun homme par les liens du service, se sont offerts à Dieu, à la Sainte Croix, et à Saint Pancras, dont les reliques reposent dans ce monastère consacré en l'honneur des saints apôtres Pierre et Paul, et de Saint Colomban, martyr sous l'abbé Conrad, et son successeur, Don Reginald, à raison de payer un cent annuel de 5 deniers dans ce monastère, à condition également de trouver auprès des saints susmentionnés une maison de refuge si jamais l'on tentait de les réduire en servage. » Les témoins, tant défunts que survivants, sont inscrits dans le cartulaire du dit monastère. Ce n'est plus quatre, c'est 5 deniers que cela paye, remarqua M. Lampre. Oui, il est probable que les seigneurs et gens riches acceptaient l'augmentation de ce genre d'impôt. Les 4 deniers étaient sans doute le minimum exigé, je le pense du moins. Je continue. Parfois, même des seigneurs affranchissaient leurs serfs sous la réserve qu'ils acquitteraient une redevance à une abbaye. Voici un modèle de

0: cette sorte de charte. Celle-là date du XIe siècle et provient du trésor des anecdotes de Bernard Pèze. Adélard donne à l'abbaye de Sainte-Emmerane à Ratisbonne sa propre serve Théoburge avec ses deux fils Adold et Enold, à la condition que cette serve paiera chaque année la somme de 12 deniers à l'autel de Sainte-Emmerane et ses deux fils à la mort de leur mère un cent annuel de 6 deniers. Quant à la troisième série, celle des bénéficiaires et des usufruitiers, elle paraît avoir été nombreuse et justifiée surtout par ceci, qu'en dehors même du désir de participer aux prières des moines, les oblats voulaient obtenir le droit de sépulture au cloître après leur trépas. Et les promesses des abbés et ses affiliés n'étaient pas vaines. La preuve est qu'au XIIe siècle, entre les deux abbayes d'Admont et de Salzbourg, il fut convenu que dès que l'on aurait appris le décès d'un oblat, dépendant de l'un ou de l'autre de ces couvents, on sonnerait le glas. Et l'on réciterait pour l'aide du défunt les six psaumes « Verba mea, domine ne in furore, dilexi, credidi, de profundis, domine exaudi », puis l'oraison dominicale, le verset « A porta inferi » et l'oraison « Absolve domine ». Et cela pendant 7 jours consécutifs, sans préjudice d'une messe conventuelle et de 6 cierges brûlés pour le repos de son âme. « Eh bien !» s'exclama Monsieur Lampre. « Vous pouvez, sauf votre respect, vous taper si vous vous imaginez que la congrégation de Solesmes reprendra en votre honneur ses us charitables d'antan. » Durtal rit. « Nous n'en réclamons pas tant, n'est-ce pas, ma sœur l'oblate ?»«
1: Pourquoi pas ? Cette coutume me semblerait à moi très naturelle. » Mais avec tout cela, nous ne voyons pas bien quelles étaient, en dehors des taxes d'argent, les obligations de l'oblat.
0: Elles ont varié suivant les monastères. Cependant, une condition sine qua non figure sur toutes les cédules d'oblature, celle de l'obéissance.
1: Et vous ne la formulez même point maintenant,
0: s'écria Monsieur Lampre.
1: Cette clause, la seule exigée, la seule dont on soit sûr, n'est même pas mentionnée sur vos rituels d'oblature. Non, je vous l'ai dit lorsque vous m'avez demandé pourquoi. Moi, je suis un des plus anciens commensaux du Val des Saints. Je n'étais pas votre confrère en Saint-Benoît. L'oblature, telle que les moines contemporains la conçoivent, est une véritable blague.
2: Oh !
0: Protesta mademoiselle de Garambois.
1: « Parfaitement. Et retenez bien ceci tous les deux, il n'y a rien à tenter avec les bénédictins de France. Pour développer le rameau d'un ordre, il faut d'abord l'aimer et ensuite avoir l'esprit de prosélytisme. Les franciscains ont cela en leur tertiaire, sont pour eux de réels frères. » La glorieuse paternité bénédictine n'acceptera jamais que l'on se rapproche trop d'elle. Vous ne voulez pas me croire ? Vous verrez. Vous verrez.
0: Je poursuis, reprit Durtal, qui ne jugea pas nécessaire de répondre. Quelquefois, le vœu de chasteté était joint à celui de l'obéissance. Et remarquez que ces vœux étaient, ainsi que ceux des professes, perpétuels. Ceux qui s'en déliaient étaient envisagés tels que des renégats et pouvaient être contraints par les lois ecclésiastiques de rentrer sous l'obédience de leurs supérieurs. Ce cas s'est produit à l'abbaye de Saint-Sauveur, à Chafous. Dudon, un oblat, celui-là vivait dans l'intérieur de la maison, rejeta un beau jour l'oblature, reprit ses biens et quitta le cloître. L'abbé en appela au pape Urbain II, qui menaça Dudon de le retrancher de la communion des fidèles, s'il ne rétractait pas son apostasie et son sacrilège. Un synode fut réuni sur les ordres de sa sainteté, à Constance, pour juger le coupable, qui fut condamné à réintégrer l'abbaye, à restituer sans esprit de retour ses biens, et il dut en su accomplir la punition que lui infligea pour son crime le père abbé. On n'y allait pas de main morte en ce temps-là.
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1: Nous vous invitons à partager la prière du chapelet que nous allons méditer ensemble à vos intentions.

0: et du Saint-Esprit.
1: Amen.
0: Je crois en Dieu, le Père Tout-Puissant, Créateur du ciel et de la terre, et en Jésus-Christ, son Fils unique, notre Seigneur, qui a été conçu du Saint-Esprit, est né de la Vierge Marie, a souffert sous Ponce Pilate, a été crucifié, est mort et a été enseveli, est descendu aux enfers, le troisième jour est ressuscité d'entre les morts, est monté aux cieux, est assis à la droite de Dieu, le Père Tout-Puissant, d'où il viendra juger les vivants et les morts.
2: Je crois en l'Esprit Saint, à la Sainte Église catholique, à la communion des saints, à la rémission des péchés, à la résurrection de la chair, à la vie éternelle. Amen.
3: Notre Père qui es aux cieux, que ton nom soit sanctifié, que ton règne vienne, que ta volonté soit faite sur la terre comme au ciel. Donne-nous aujourd'hui notre pain de ce jour. Pardonne-nous nos offenses, comme nous pardonnons aussi à ceux qui nous ont offensés. Et ne nous laisse pas entrer en tentation, mais délivre-nous du mal. Amen.
0: Je vous salue Marie, pleine de grâce. Le Seigneur est avec vous. Vous êtes bénie entre toutes les femmes. Et Jésus, le fruit de vos entrailles, est béni.
4: Sainte Marie, Mère de Dieu, priez pour nous pauvres pécheurs, maintenant et à l'heure de notre mort. Amen.
0: Je vous salue Marie, pleine de grâce. Le Seigneur est avec vous. Vous êtes bénie entre toutes les femmes. Et Jésus, le fruit de vos entrailles, est béni.
4: Sainte Marie, Mère de Dieu, priez pour nous pauvres pécheurs, maintenant et à l'heure de notre mort. Amen.
0: Je vous salue Marie, pleine de grâce. Le Seigneur est avec vous. Vous êtes bénie entre toutes les femmes. Et Jésus, le fruit de vos entrailles, est béni.
4: Sainte Marie, Mère de Dieu, priez pour nous pauvres pécheurs, maintenant et à l'heure de notre mort. Amen.
0: Gloire au Père, au Fils et au Saint-Esprit,
4: comme il était au commencement, maintenant et toujours, et dans les siècles des siècles. Amen.
5: Premier mystère lumineux, Jésus est baptisé dans les eaux du Jourdain. Fruit du mystère, l'amour filial. Une voix venue des cieux disait « Celui-ci est mon Fils bien-aimé ». De la liturgie byzantine en la fête de la Sainte Théophanie. Dans le Jourdain, lorsque, Seigneur, tu fus baptisé, à l'univers fut révélée la Sainte Trinité. En ta faveur se fit entendre la voix du Père, te désignant comme Fils bien-aimé. Et l'Esprit, sous forme de colombe, confirma la vérité du témoignage. Christ notre Dieu, qui t'es manifesté, illuminateur du monde, gloire à toi.
3: Notre Père qui es aux cieux, que ton nom soit sanctifié, que ton règne vienne, que ta volonté soit faite, sur la terre comme au ciel. Donne-nous aujourd'hui notre pain de ce jour. Pardonne-nous nos offenses, comme nous pardonnons aussi à ceux qui nous ont offensés. Et ne nous laisse pas entrer en tentation, mais délivre-nous du mal. Amen.
1: Je vous salue Marie, pleine de grâce, le Seigneur est avec vous. Vous êtes bénie entre toutes les femmes, et Jésus, le fruit de vos entrailles, est béni.
2: Sainte Marie, Mère de Dieu, priez pour nous pauvres pécheurs, maintenant et à l'heure de notre mort. Amen.
1: Je vous salue Marie, pleine de grâce, le Seigneur est avec vous. Vous êtes bénie entre toutes les femmes, et Jésus, le fruit de vos entrailles, est béni.
2: Sainte Marie, Mère de Dieu, priez pour nous pauvres pécheurs, maintenant et à l'heure de notre mort. Amen.
1: Je vous salue, Marie, pleine de grâce. Le Seigneur est avec vous. Vous êtes bénie entre toutes les femmes, et Jésus, le fruit de vos entrailles, est béni.
2: Sainte Marie, Mère de Dieu, priez pour nous pauvres pécheurs, maintenant et à l'heure de notre mort. Amen.
1: Je vous salue Marie, pleine de grâce. Le Seigneur est avec vous. Vous êtes bénie entre toutes les femmes. Et Jésus, le fruit de vos entrailles, est béni.
2: Sainte Marie, Mère de Dieu, priez pour nous pauvres pécheurs, maintenant et à l'heure de notre mort. Amen.
1: Je vous salue Marie, pleine de grâce. Le Seigneur est avec vous. Vous êtes bénie entre toutes les femmes, et Jésus, le fruit de vos entrailles, est béni.
2: Sainte Marie, Mère de Dieu, priez pour nous pauvres pécheurs, maintenant et à l'heure de notre mort. Amen.
1: Je vous salue, Marie, pleine de grâce, le Seigneur est avec vous. Vous êtes bénie entre toutes les femmes, et Jésus, le fruit de vos entrailles, est béni.
2: Sainte Marie, Mère de Dieu, priez pour nous pauvres pécheurs, maintenant et à l'heure de notre mort. Amen.
1: Je vous salue, Marie, pleine de grâce, le Seigneur est avec vous. Vous êtes bénie entre toutes les femmes, et Jésus, le fruit de vos entrailles, est béni.
2: Sainte Marie, Mère de Dieu, priez pour nous pauvres pécheurs, maintenant et à l'heure de notre mort. Amen.
1: Je vous salue, Marie, pleine de grâce, le Seigneur est avec vous. Vous êtes bénie entre toutes les femmes, et Jésus, le fruit de vos entrailles, est béni.
2: Sainte Marie, Mère de Dieu, priez pour nous pauvres pécheurs, maintenant et à l'heure de notre mort. Amen.
1: Je vous salue, Marie, pleine de grâce, le Seigneur est avec vous.

0: pécheurs,
1: maintenant
0: et à l'heure de notre mort. Amen.
2: Je vous salue, Marie, pleine de grâce. Le Seigneur est avec vous. Vous êtes bénie entre toutes les femmes, et Jésus, le fruit de vos entrailles, est béni.
0: Sainte Marie, Mère de Dieu, priez pour nous pauvres pécheurs, maintenant et à l'heure de notre mort. Amen.
2: Gloire au Père, au Fils et au Saint-Esprit,
0: comme il était au commencement, maintenant et toujours, et dans les siècles des siècles. Amen.
3: Deuxième mystère lumineux, les noces de Cana où Jésus change l'eau en vin. Fruit du mystère, la joie de la révélation. Marie, la mère de Jésus, dit aux servants, « Tout ce qu'il vous dira, faites-le. » De Faust de Riez. Le vin venant à manquer, un autre vin est procuré. Le vin de l'ancienne alliance était bon, mais celui de la nouvelle est meilleur. L'ancienne alliance s'évapore dans la lettre. La nouvelle alliance, celle qui nous concerne, nous restitue le goût de la vie en nous donnant la grâce.
4: Notre Père qui es aux cieux, que ton nom soit sanctifié, que ton règne vienne, que ta volonté soit faite sur la terre comme au ciel. Donne-nous aujourd'hui notre pain de ce jour. Pardonne-nous nos offenses, comme nous pardonnons aussi à ceux qui nous ont offensés. Et ne nous laisse pas entrer en tentation, mais délivre-nous du mal. Amen.
0: Je vous salue, Marie, pleine de grâce. Le Seigneur est avec vous. Vous êtes bénie entre toutes les femmes,

Je vous salue, Marie, pleine de grâce. Le Seigneur est avec vous. Vous êtes bénie entre toutes les femmes. Et Jésus, le fruit de vos entrailles, est béni. Sainte Marie, Mère de Dieu, priez pour nous pauvres pécheurs, maintenant et à l'heure de notre mort. Amen. Je vous salue, Marie, pleine de grâce. Le Seigneur est avec vous. Vous êtes bénie entre toutes les femmes. Et Jésus, le fruit de vos entrailles, est béni. Sainte Marie, Mère de Dieu, priez pour nous pauvres pécheurs, maintenant et à l'heure de notre mort. Amen. Je vous salue, Marie, pleine de grâce. Le Seigneur est avec vous. Vous êtes bénie entre toutes les femmes.

de grâce. Le Seigneur est avec vous. Vous êtes bénie entre toutes les femmes. Et Jésus, le fruit de vos entrailles, est béni. Sainte Marie, Mère de Dieu, priez pour nous pauvres pécheurs, maintenant et à l'heure de notre mort. Amen. Je vous salue, Marie, pleine de grâce. Le Seigneur est avec vous. Vous êtes bénie entre toutes les femmes. Et Jésus, le fruit de vos entrailles, est béni. Sainte Marie, Mère de Dieu, priez pour nous pauvres pécheurs, maintenant et à l'heure de notre mort. Amen. Je vous salue, Marie, pleine de grâce. Le Seigneur est avec vous. Vous êtes bénie entre toutes les femmes. Et Jésus, le fruit de vos entrailles, est béni. Sainte Marie, Mère de Dieu, priez pour nous pauvres pécheurs, maintenant et à l'heure de notre mort. Amen. Je vous salue, Marie, pleine de grâce. Le Seigneur est avec vous. Vous êtes bénie entre toutes les femmes.

0: Gloire au Père, au Fils et au Saint-Esprit,
1: comme il était au commencement, maintenant et toujours, et dans les siècles des siècles. Amen.
2: Troisième mystère lumineux, la prédication de Jésus pour annoncer le royaume de Dieu et inviter à la conversion. Le royaume de Dieu est proche, repentez-vous et croyez à l'Évangile. De Mère Teresa. Partout où il est allé, il a fait le bien. Il n'a pas interrompu ses œuvres de charité parce que les pharisiens et les autres le haïssaient ou essayaient de détruire l'œuvre de son Père. Non, partout où il allait, il faisait le bien.
3: Notre Père qui es aux cieux, que ton nom soit sanctifié, que ton règne vienne, que ta volonté soit faite sur la terre comme au ciel. Donne-nous aujourd'hui notre pain de ce jour. Pardonne-nous nos offenses comme nous pardonnons aussi à ceux qui nous ont offensés. Et ne nous laisse pas entrer en tentation, mais délivre-nous du mal. Amen.
4: Je vous salue Marie, pleine de grâce, le Seigneur est avec vous. Vous êtes bénie entre toutes les femmes, et Jésus, le fruit de vos entrailles, est béni.
5: Sainte Marie, Mère de Dieu, priez pour nous pauvres pécheurs, maintenant et à l'heure de notre mort. Amen.
4: Je vous salue Marie, pleine de grâce, le Seigneur est avec vous. Vous êtes bénie entre toutes les femmes, et Jésus, le fruit de vos entrailles, est béni.
5: Sainte Marie, Mère de Dieu, priez pour nous pauvres pécheurs, maintenant et à l'heure de notre mort. Amen.
4: Je vous salue Marie, pleine de grâce, le Seigneur est avec vous. Vous êtes bénie entre toutes les femmes, et Jésus, le fruit de vos entrailles, est béni.
5: Sainte Marie, Mère de Dieu, priez pour nous pauvres pécheurs, maintenant et à l'heure de notre mort. Amen.
4: Je vous salue Marie, pleine de grâce, le Seigneur est avec vous. Vous êtes bénie entre toutes les femmes, et Jésus, le fruit de vos entrailles, est béni.
5: Sainte Marie, Mère de Dieu, priez pour nous pauvres pécheurs, maintenant et à l'heure de notre mort. Amen.
4: Je vous salue Marie, pleine de grâce, le Seigneur est avec vous. Vous êtes bénie entre toutes les femmes, et Jésus, le fruit de vos entrailles, est béni.
5: Sainte Marie, Mère de Dieu, priez pour nous pauvres pécheurs, maintenant et à l'heure de notre mort. Amen.
4: Je vous salue Marie, pleine de grâce, le Seigneur est avec vous. Vous êtes bénie entre toutes les femmes, et Jésus, le fruit de vos entrailles, est béni.
5: Sainte Marie, Mère de Dieu, priez pour nous pauvres pécheurs, maintenant et à l'heure de notre mort. Amen.
4: Je vous salue Marie, pleine de grâce, le Seigneur est avec vous. Vous êtes bénie entre toutes les femmes, et Jésus, le fruit de vos entrailles, est béni.
5: Sainte Marie, Mère de Dieu, priez pour nous pauvres pécheurs, maintenant et à l'heure de notre mort. Amen.
4: Je vous salue Marie, pleine de grâce, le Seigneur est avec vous. Vous êtes bénie entre toutes les femmes, et Jésus, le fruit de vos entrailles, est béni.
5: Sainte Marie, Mère de Dieu, priez pour nous pauvres pécheurs, maintenant et à l'heure de notre mort. Amen.
4: Je vous salue Marie, pleine de grâce, le Seigneur est avec vous. Vous êtes bénie entre toutes les femmes, et Jésus, le fruit de vos entrailles, est béni.
5: Sainte Marie, Mère de Dieu, priez pour nous pauvres pécheurs, maintenant et à l'heure de notre mort. Amen.
4: Je vous salue Marie, pleine de grâce, le Seigneur est avec vous. Vous êtes bénie entre toutes les femmes, et Jésus, le fruit de vos entrailles, est béni.
5: Sainte Marie, Mère de Dieu, priez pour nous pauvres pécheurs, maintenant et à l'heure de notre mort. Amen.
4: Gloire au Père, au Fils et au Saint-Esprit,
5: comme il était au commencement, maintenant et toujours, et dans les siècles des siècles. Amen.
2: Quatrième mystère lumineux, la transfiguration. Fruit du mystère, la contemplation et la ferveur. Il fut transfiguré devant eux, son visage devint brillant comme le soleil. De Sainte Bernadette. La vie chrétienne n'a pas seulement ses combats et ses épreuves, elle a aussi ses consolations. Et si du Tabor il faut aller au calvaire, du calvaire on revient au Tabor avec Jésus. Là est l'avant-goût du ciel. L'âme ne fait qu'un chemin, du Golgotha au Tabor. Elle sort du Golgotha pour aller chercher force et courage au Tabor. La vie est cette échelle.
6: Notre Père qui es aux cieux, que ton nom soit sanctifié, que ton règne vienne, que ta volonté soit faite sur la terre comme au ciel. Donne-nous aujourd'hui notre pain de ce jour. Pardonne-nous nos offenses, comme nous pardonnons aussi à ceux qui nous ont offensés. Et ne nous laisse pas entrer en tentation, mais délivre-nous du mal. Amen.
7: Je vous salue, Marie, pleine de grâce. Le Seigneur est avec vous. Vous êtes bénie entre toutes les femmes, et Jésus, le fruit de vos entrailles, est béni.
1: Sainte Marie, Mère de Dieu, priez pour nous pauvres pécheurs, maintenant et à l'heure de notre mort. Amen.
7: Je vous salue, Marie, pleine de grâce. Le Seigneur est avec vous. Vous êtes bénie entre toutes les femmes, et Jésus, le fruit de vos entrailles, est béni.
1: Sainte Marie, Mère de Dieu, priez pour nous pauvres pécheurs, maintenant et à l'heure de notre mort. Amen.
7: Je vous salue, Marie, pleine de grâce. Le Seigneur est avec vous. Vous êtes bénie entre toutes les femmes, et Jésus, le fruit de vos entrailles, est béni.
1: Sainte Marie, Mère de Dieu, priez pour nous pauvres pécheurs, maintenant et à l'heure de notre mort. Amen.
7: Je vous salue, Marie, pleine de grâce. Le Seigneur est avec vous. Vous êtes bénie entre toutes les femmes, et Jésus, le fruit de vos entrailles, est béni.
1: Sainte Marie, Mère de Dieu, priez pour nous pauvres pécheurs, maintenant et à l'heure de notre mort. Amen.
7: Je vous salue, Marie, pleine de grâce. Le Seigneur est avec vous. Vous êtes bénie entre toutes les femmes, et Jésus, le fruit de vos entrailles, est béni.
1: Sainte Marie, Mère de Dieu, priez pour nous pauvres pécheurs, maintenant et à l'heure de notre mort. Amen.
7: Je vous salue, Marie, pleine de grâce. Le Seigneur est avec vous. Vous êtes bénie entre toutes les femmes, et Jésus, le fruit de vos entrailles, est béni.
1: Sainte Marie, Mère de Dieu, priez pour nous pauvres pécheurs, maintenant et à l'heure de notre mort. Amen.
7: Je vous salue, Marie, pleine de grâce. Le Seigneur est avec vous. Vous êtes bénie entre toutes les femmes, et Jésus, le fruit de vos entrailles, est béni.
1: Sainte Marie, Mère de Dieu, priez pour nous pauvres pécheurs, maintenant et à l'heure de notre mort. Amen.
7: Je vous salue, Marie, pleine de grâce. Le Seigneur est avec vous. Vous êtes bénie entre toutes les femmes, et Jésus, le fruit de vos entrailles, est béni.
1: Sainte Marie, Mère de Dieu, priez pour nous pauvres pécheurs, maintenant et à l'heure de notre mort. Amen.
7: Je vous salue, Marie, pleine de grâce. Le Seigneur est avec vous.

0: pécheurs, maintenant et à l'heure de notre mort. Amen.
1: Je vous salue, Marie, pleine de grâce. Le Seigneur est avec vous. Vous êtes bénie entre toutes les femmes, et Jésus, le fruit de vos entrailles, est béni.
0: Sainte Marie, Mère de Dieu, priez pour nous pauvres pécheurs, maintenant et à l'heure de notre mort. Amen.
1: Gloire au Père, au Fils et au Saint-Esprit,
0: comme il était au commencement, maintenant et toujours, et dans les siècles des siècles. Amen.
2: Cinquième mystère lumineux, l'institution de l'Eucharistie. Fruit du mystère, l'amour de Jésus présent dans l'Eucharistie. Prenez et mangez, ceci est mon corps. De saint François. Ô admirable grandeur et stupéfiante bonté, ô humilité sublime, ô humble sublimité, le Maître de l'univers, Dieu et Fils de Dieu, s'humilie pour notre salut, au point de se cacher sous une petite hostie de pain.
3: Notre Père qui es aux cieux, que ton nom soit sanctifié, que ton règne vienne, que ta volonté soit faite sur la terre comme au ciel. Donne-nous aujourd'hui notre pain de ce jour. Pardonne-nous nos offenses, comme nous pardonnons aussi à ceux qui nous ont offensés. Et ne nous laisse pas entrer en tentation, mais délivre-nous du mal. Amen.
1: Je vous salue Marie, pleine de grâce. Le Seigneur est avec vous. Vous êtes bénie entre toutes les femmes,

Marie, pleine de grâce, le Seigneur est avec vous. Vous êtes bénie entre toutes les femmes, et Jésus, le fruit de vos entrailles, est béni. Sainte Marie, Mère de Dieu, priez pour nous pauvres pécheurs, maintenant et à l'heure de notre mort. Amen. Je vous salue, Marie, pleine de grâce. Le Seigneur est avec vous. Vous êtes bénie entre toutes les femmes, et Jésus, le fruit de vos entrailles, est béni. Sainte Marie, Mère de Dieu, priez pour nous pauvres pécheurs, maintenant et à l'heure de notre mort. Amen. Je vous salue, Marie, pleine de grâce. Le Seigneur est avec vous. Vous êtes bénie entre toutes les femmes, et Jésus, le fruit de vos entrailles, est béni. Sainte Marie, Mère de Dieu, priez pour nous pauvres pécheurs, maintenant et à l'heure de notre mort. Amen. Je vous salue, Marie, pleine de grâce. Le Seigneur est avec vous. Vous êtes bénie entre toutes les femmes.

0: votre mort. Amen. Je vous salue, Marie, pleine de grâce. Le Seigneur est avec vous. Vous êtes bénie entre toutes les femmes. Et Jésus, le fruit de vos entrailles, est béni.
1: Sainte Marie, Mère de Dieu, priez pour nous pauvres pécheurs, maintenant et à l'heure de notre mort. Amen.
0: Je vous salue, Marie, pleine de grâce. Le Seigneur est avec vous. Vous êtes bénie entre toutes les femmes, et Jésus, le fruit de vos entrailles, est béni.
1: Sainte Marie, Mère de Dieu, priez pour nous pauvres pécheurs, maintenant et à l'heure de notre mort. Amen.
0: Je vous salue, Marie, pleine de grâce. Le Seigneur est avec vous. Vous êtes bénie entre toutes les femmes,

0: de grâce, le Seigneur est avec vous. Vous êtes bénie entre toutes les femmes, et Jésus, le fruit de vos entrailles, est béni. Sainte Marie, Mère de Dieu, priez pour nous pauvres pécheurs, maintenant et à l'heure de notre mort. Amen. Je vous salue, Marie, pleine de grâce. Le Seigneur est avec vous. Vous êtes bénie entre toutes les femmes, et Jésus, le fruit de vos entrailles, est béni. Sainte Marie, Mère de Dieu, priez pour nous pauvres pécheurs, maintenant et à l'heure de notre mort. Amen. Gloire au Père, au Fils et au Saint-Esprit, comme il était au commencement, maintenant et toujours, et dans les siècles des siècles. Amen.
1: Ô Marie conçue sans péché, priez pour nous qui avons recours à vous. Ô Marie conçue sans péché, priez pour nous qui avons recours à vous.

0: Présence. 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
1: 4 heures.
2: Bonjour chers auditeurs, vous écoutez l'émission La Bible en question, au micro Catherine Mann et Anne-Marie Arbitre. Bonjour Anne-Marie.
3: Bonjour Catherine, bonjour à tous, ravie d'être avec vous.
2: Nous continuons toujours notre lecture du livre des Proverbes, avec comme projet de confronter ces proverbes à notre vie moderne, pour voir si cette sagesse populaire antique a encore du sens aujourd'hui, et comment nous pourrions la rendre éventuellement plus actuelle. Nous nous étions arrêtés lors de la dernière émission à la fin du chapitre 11, donc reprenons notre lecture au chapitre 12. Déjà, les premiers versets nous rappellent qu'il y a quand même énormément de répétitions et d'insistance sur toujours les mêmes idées, par exemple la division du monde entre le bien et le mal, le bien se rapportant à Dieu, à la sagesse, à l'instruction, et le mal toujours du côté des méchants, des rebelles et des ignorants. Le premier verset, par exemple, marque déjà cette antinomie. Qui aime la discipline est ami de la connaissance. Qui déteste la correction est un abruti. C'est écrit comme ça dans la Bible. Et le verset 2 va compléter cette sentence en disant « L'homme de bien gagne la faveur divine, le Seigneur condamne le rusé. » Mais André Chouraki traduit plutôt par « l'homme de conspiration ». Bref, dans ces versets, on comprend que Dieu déteste les complots, les manigances et les combines, mais qu'il apprécie chez l'homme la droiture, l'effort et l'honnêteté intellectuelle. Bon, tout ça peut nous sembler un peu évident, mais c'est pas pour autant que c'est comme ça dans la réalité. Oula, aujourd'hui, il me semble que les gens un peu disciplinés, honnêtes, font carrément ringard, et que c'est... On vous pousserait plutôt à être débrouillard, astucieux, tricheur, menteur.
3: Oui, bravo.
2: J'exagère.
3: Pas toujours quand même, hein. Mais c'est vrai qu'un certain retournement des valeurs est souvent étonnant de nos jours. Mais ce n'est pas forcément beaucoup plus clair dans la Bible. Et puis même dans les proverbes, il y a quand même beaucoup d'ambiguïté. Alors par exemple, carrément dans la Bible, le livre de la Genèse, la ruse est valorisée chez Jacob quand il trompe son père aveugle en se collant de la fourrure sur les bras pour imiter Ésaü et ainsi capter la bénédiction. Et dans le livre des Proverbes, dans ce même chapitre 12, au verset 16, le rusé se trouve montré plutôt en exemple. Il est vrai que le mot est souvent traduit différemment. Par exemple, dans la Bible liturgique, par l'avisé ou le prudent dans la Tobe. Pourtant, le mot hébreu est le même, et André Chouraki l'emploie franchement en disant « le rusé ». Donc, tout dépend du point de vue du traducteur. Alors, donc, je reviens à ce verset 16, là, en entier. Donc, selon la Bible liturgique, je vous lis, « L'insensé manifeste sur l'heure son dépit, bien avisé qui reste sourd à l'injure. » Alors, ce même verset dans la Tobe devient « Le fou laisse éclater sur l'heure sa colère, mais l'homme prudent avale l'injure. » Alors, ce que Chouraki, qui est plus fidèle à l'hébreu, traduit par « Le dément, en un jour, révèle sa colère, le rusé recouvre l'infamie. » Voilà, en comparant le tout, on comprend quand même que le bien se trouve du côté de celui qui ne réagit pas à l'insulte. Car, bon, entre guillemets, il est rusé, il sait dissimuler sa colère. Voilà, mais est-ce que c'est vraiment une qualité, est-ce que c'est pas de l'hypocrisie? Bon, en tout cas, moi je trouve que c'est pas forcément très courageux, c'est peut-être qu'il veut simplement éviter les problèmes.
2: C'est évident que dans ces proverbes, en tout cas la traduction a une importance énorme, on voit les écarts d'une Bible à l'autre, le traducteur impose sa compréhension du problème par le choix des mots. Alors, c'est une introduction bonne pour aborder le verset 4 qui pose des problèmes, oui, justement. Oui. La traduction liturgique, je vous la lis. Une femme de valeur est une couronne pour son mari, mais une femme éhontée est une carie dans ses os. Voici une opposition entre de valeur et éhontée. La traduction de la Taupe dit, par contre, une femme parfaite au lieu de valeur. Et il l'oppose à une femme sans pudeur. La Bible de Jérusalem dit encore autre chose, une maîtresse femme, et l'oppose à une femme indigne. La Bible de Maretsu dit une femme vaillante contre celle qui fait honte. Enfin, Shurakid choisit aussi une femme vaillante, mais par opposition à la pétrifiante. Alors là, c'est une étymologie vraiment très particulière. C'est une racine hébraïque, bouche, qui signifie la honte, et elle a un sens second de dessécher, donc durcir, du coup pétrifiant. Enfin bref, Shuraki est le seul absolument à dire ça. La Bible en français courant va plutôt essayer de faire l'unité entre toutes ces formules en disant pour ce verset 4 en entier, une femme vaillante fait la fierté de son mari, une femme indigne est comme un cancer qui ronge les os. Voilà, c'est une moyenne. Cette comparaison sur ce thème, ça nous pose quand même la question, que sont les qualités d'une bonne épouse ? Hein, c'est intéressant.
3: Très intéressant.
2: Surtout pour la Taupe qui résume ça en disant une femme parfaite. Hein ? Or, le mot hébreu « ra'il » signifie d'abord la force. Hein, c'est même un des mots qu'on emploie pour dire l'armée. Mais c'est par extension que ça peut devenir la richesse, la probité ou la vertu.
3: Donc c'est à nous de choisir, hein, quel est le sens qui est le plus adapté pour décrire la valeur d'une femme. Donc soit la force, donc là on va choisir la traduction femme vaillante, femme de caractère, maîtresse femme, ça convient assez bien. Soit la vertu, et c'est là que les traducteurs ont choisi femme de valeur ou femme parfaite. Alors, reste à mettre ce choix en opposition, approprié avec son contraire, hein, dans le sens de honte. Alors, cela donne comme choix qui fait honte, éhonté, sans pudeur, indigne. Voilà, mais le choix le plus insatisfaisant quand même me paraît bien celui de la Taupe, hein, qui oppose femme parfaite à femme sans pudeur. Car ça réduit la perfection de la femme à sa capacité à être pudique. Bon, c'est assez restrictif quand même. Mais enfin bon, très révélateur de l'opinion du traducteur quand même. Hein. Alors par contre, l'interprétation la plus cohérente me paraît celle de Maretsu, hein, qui oppose la femme vaillante à celle qui fait honte. Alors cela permet de ne pas réduire la femme à sa pudeur, hein, en supposant que voilà, c'est une femme active, courageuse dans son travail, par opposition à une certaine indolence, à une paresse, qui ferait honte à son époux. Alors c'est légèrement plus valorisant pour la femme, bien que quand même c'est un peu macho comme tout ça. Hein. Mais bon, c'est le mode, hein, c'est le monde de la Bible, hein, qui est ainsi. Les vertus féminines, ils sont en effet la chasteté, la pudeur, hein, d'une part, et la force du travail et la procréation, d'autre part. Mais nous verrons cela plus tard en abordant le chapitre 31 des Proverbes qui décrit là toutes les qualités de la femme en détail.
2: Oui, suspense. Mm-hmm. Et de plus, dans nos Proverbes, nous avons déjà vu souvent le thème de la paresse qui est dénoncé de multiples façons. Donc c'est possible que ce soit ça ici aussi. Nous avons déjà eu par exemple au chapitre 6 la fourmi qui avait été présentée en modèle. Et au chapitre 10, verset 26... On avait dit que le paresseux était comme du vinaigre sur les dents ou de la fumée dans les yeux, donc vraiment nuisible. Nous retrouverons encore souvent cette dénonciation d'un mal qui est autant moral que social. Et d'abord ici, donc, dans notre chapitre 12, le verset 11, qui dit « Qui cultive sa terre sera rassasié de pain, mais qui poursuit des chimères est un écervelé. » Voilà qui rattache donc le bon du côté du travail aux réalités concrètes. C'est quand même assez typique de la mentalité hébraïque. Par opposition aux chimères, sans doute des spéculations intellectuelles qui peuvent paraître bien inutiles. Ça me pose question surtout de nos jours où le monde virtuel a pris tellement d'importance et parfois même plus que le monde réel. Tous les jeux, machin. Si par ce proverbe, nous étions appelés à revaloriser un peu le travail concret, le travail de la terre, ça ne serait pas un mal, me semble-t-il. Mais On ne peut pas faire marcher le monde à l'envers. Il y a aussi, un peu plus loin, chapitre 12, le verset 24, qui continue la réflexion. « La main active aura le pouvoir. Le paresseux aura les corvées. Ben, » là aussi, moi, ça me paraît une utopie aujourd'hui. C'est l'argent qui mène le monde, et pas forcément lié directement à un travail concret de production, hein. Surtout pas de production manuelle. En fait, maintenant, c'est le travail des mains qui est synonyme de corvée. On a d'ailleurs le plus grand mal à trouver des candidats pour certains travaux dits trop physiques. Nous sommes au chapitre 12, dans les reproches faits aux paresseux, qui vont maintenant culminer au verset 27 qui dit « Point de gibier à rôtir chez les fainéants. Le bien le plus précieux de l'homme, c'est son activité. » Voilà. On remet au cœur de l'humanité la valeur du travail. À bon entendeur, salut. Alors, laissons là la paresse et regardons à présent l'étrange verset 9, donc du chapitre 12, qui dit « Mieux vaut être méprisé, mais avoir un serviteur, que faire l'important et manquer de pain. » Ou autre traduction, celle d'André Chouraki, « Mieux vaut être dédaigné et avoir un serviteur que glorifié et manquer de pain. » Alors, de quoi parle-t-on ici? Peut-être du culte des apparences, de souci d'être célèbre, connu, quitte à n'avoir même pas de quoi manger. Je crois que c'est assez fréquent aujourd'hui, où l'idéal d'une vie semble parfois résumé à passer à la télévision. Il y a quelque chose de... un peu pitoyable à vouloir être quelqu'un d'important, mais à n'importe quel prix. Par exemple, dans des émissions de télé-réalité, hein, qui ne font pourtant pas que des heureux, me semble-t-il, hein. Souvent, on y exploite des faiblesses psychologiques qui laissent ensuite des candidats bien démolis. Le proverbe ici, au contraire, conseille quoi ? Ben, un anonymat épanoui. Inconnu, voilà, on est inconnu, mais ayant une vie heureuse, et confortable, puisqu'on a un serviteur, ce qui est voilà, bien préférable. En tout cas, voilà comment moi je comprends ce verset.
3: Oui, oui, et puis il y a peut-être quelque chose de semblable hein, dans notre proverbe moderne qui dit « Pour vivre heureux, vivons cachés ». Mais ce thème met surtout en évidence un travers humain, hein, qui est de toutes les époques, je dirais, c'est un peu rouler des mécaniques, faire l'important. Malheureusement, c'est souvent pour dissimuler une mauvaise estime de soi, ou vraiment des carences affectives. Et on a vu que ça pouvait aller même jusqu'au drame, hein, de la mythomanie. Je ne sais pas si vous vous souvenez de l'affaire Roman, où un homme va s'inventer une vie voilà, importante, médecin, riche, et il en arrive à préférer tuer toute sa famille pour ne pas être démasqué. Alors... les proverbes font souvent preuve hein, d'une vraie intuition psychologique qui semble faire partie de la fameuse sagesse de Salomon. Et ici, ce verset nous invite, je crois, à ne pas prétendre à une réputation qui dépasse notre réalité. Et l'enseignement de Jésus ira dans ce sens-là, d'ailleurs, hein, puisqu'il montrera que la vraie grandeur se trouve dans le service humble et désintéressé, chez celui qui œuvre dans la discrétion et qui refuse vraiment tous les titres importants, tels que rabbi, père, mère, maître, comme on peut le lire dans l'évangile de Matthieu, hein, au chapitre 24, celui qui s'élève sera abaissé. Voilà, et puis je voulais faire un petit clin d'œil aussi, parce que ça ressemble aussi à un proverbe de notre époque, hein. C'est la culture, c'est comme la confiture, moins on en a, plus on l'étale. Ça fait me penser un peu à ça.
2: Oui, c'est une belle image. Alors, ça permet de faire le lien avec une autre idée qui se trouve au verset 3, mais aussi au verset 7 et au verset 19 de notre chapitre 12. Je vous les lis à la file. « Nul ne trouve appui dans la méchanceté, mais la racine des justes tient ferme. Bouscule les méchants, ils disparaissent. La maison des justes tient bon. » Parole vraie subsiste à jamais, propos menteur, le temps d'un clin d'œil. Donc l'idée générale de tous ces versets est que le mal n'a en fait aucune solidité, aucune permanence, et que c'est seulement ce qui est bon, juste et vrai qui est stable et durable. C'est une vision plutôt optimiste, à mon avis, qui nous fait comprendre que le mal devra de toute façon disparaître un jour parce qu'il n'a aucune consistance réelle. Et c'est assez logique, hein, oui. Si on croit que le bien est du côté de Dieu, alors la sagesse qui veut toujours faire le bien nous offre déjà un point d'appui en Dieu. Et donc le mal ne peut pas vraiment avoir de prise sur nous si on s'attache à Dieu. Alors la foi, c'est beau, mais ça va évidemment pas nous éviter les problèmes. Mais ça nous aide à traverser tout ça avec sérénité, le regard toujours fixé sur « à la fin, ça finit bien ». Ça nous permet aussi de comprendre mieux les premiers chrétiens qui allaient au martyr en chantant, psaumes et cantiques, sans doute déjà remplis d'une vie de joie divine. Mais enfin, le quotidien, c'est quand même la présence du mal.
3: Alors, toujours dans ce chapitre 12, le verset 10 est intéressant pour nous par rapport à son actualité. Il dit « Le juste connaît le besoin de ses bêtes, le méchant n'a que cruauté à la place du cœur. » Alors, voilà, ce verset peut faire penser un petit peu au mouvement contemporain hein, de défense de la cause animale, qui va bon, très loin parfois, hein, jusqu'à prôner le végétarisme. Il y a quelque chose de juste hein, dans cette volonté de respecter le monde animal et d'être plus sensible à la nature en général. C'est déjà une forme d'écologie hein, que ce proverbe évoque. Pour être juste, nous devons être attentifs à tout notre environnement et ne pas l'exploiter avec indifférence et cruauté. On dirait que l'humanité fait quelques progrès dans ce sens, bon, pour le moment, pas forcément de son plein gré d'ailleurs, mais parce que notre cruauté finit par se retourner toujours contre nous, hein, ben là, en l'occurrence, en détruisant l'équilibre écologique. Mais bon, nous devons toujours faire attention à ne pas oublier le mot « juste hein, », pour ne pas tomber dans l'excès, hein, dans une nouvelle aberration moderne qui traiterait les animaux de compagnie comme de nouvelles idoles. Moi, je pense que c'est vraiment pas aimer son animal que de lui imposer, de porter des petits vêtements de luxe, des bijoux, ou de lui imposer de vivre contre nature. Hein. C'est une autre forme de cruauté au service de notre vanité humaine. Ce qui est juste, c'est de reconnaître et de respecter l'animal dans sa vie animale, hein, et pas d'en faire un substitut de poupée ou même d'enfant, quelquefois.
2: Oui, c'est vrai. Mais c'est pas toujours facile de garder le sens de la mesure dans nos comportements. C'est vrai que moi, j'appelle mon chat bébé. Le problème est bien mis en avant par le verset 15 de ce chapitre 12 qui dit « Le chemin de l'insensé paraît droit à ses yeux, mais un sage accepte le conseil. » Voilà, ça nous dit quoi ? Qu'il faut déjà être extrêmement sage pour accepter d'être remis en question. Et malheureusement, quand on est persuadé d'avoir toujours raison, d'être le seul à posséder la vérité, au point d'être sourd à toutes les opinions différentes,

0: permettant d'avoir la seule vérité vraie qu'il leur faudra imposer aux autres, finalement, par la force. Et puis ça devient quoi ? Ben, invivable, tout le monde rejette tout le monde. Alors j'espère sincèrement que nous échapperons toujours à ce noir tableau.
1: Oui, oui, oui, oui. Il faut rester optimiste. Et puis c'est même prouvé, hein. Je vous lis dans le verset 28, donc le dernier du chapitre 12, qui dit « Sur le sentier de la justice est la vie, qui prend ce chemin ne mourra pas ». Donc c'est forcément la justice qui doit avoir le dernier mot, puisque là est la vie. Donc on va rester très optimiste. L'humanité ne choisira pas de mourir. Il y a inévitablement des réactions de bon sens quand on prend vraiment conscience du danger. On finira bien par entendre les enseignements des sages. Ils sont là pour ça, normalement. Donc pour témoigner de que Dieu veut pour nous. Alors on retrouve cela dans le chez le prophète Ézéchiel, dans le chapitre 18, verset 23. Dieu ne veut pas la mort du méchant, mais qu'il se convertisse et qu'il vive.
0: Commençons donc le 13, mais avec l'habituelle remarque, que de répétitions et de redites. Que de proverbes presque identiques à ceux que nous venons de lire dans le chapitre 12. En fait, on comprend qu'il s'agit vraiment de collections de petites sentences qui ont été composées l'une après l'autre, au gré de l'inspiration de l'auteur, sans qu'il y ait jamais eu une écriture continue, surtout pas selon la logique qu'on aurait aimé trouver. On suit plutôt le fil de méditation, qui reviennent sans cesse sur les mêmes sujets parce qu'ils semblent importants. Et s'il y a un fil conducteur, on dirait plutôt que c'est une spirale, qui revient sur les mêmes thèmes, mais à un degré différent. Bref, dès le premier verset donc, de ce chapitre 13, nous sommes à nouveau dans la nécessité de transmission de la sagesse par l'éducation. Je vous lis. « Le fils sage écoute les leçons de son père. L'insolent reste sourd aux menaces. » Ce que la Taube traduit différemment par « Un fils sage reflète l'éducation du père. L'esprit fort n'écoute pas le reproche. » Je souligne cette traduction parce que l'expression « l'esprit fort » me paraît bien exprimer le caractère principal du méchant des proverbes. C'est celui qui désobéit à tous les commandements de Dieu parce qu'il se pense bien supérieur à toutes ces niaiseries. Et cet esprit fort, moi, il me paraît très répandu dans le monde moderne.
1: Oui, c'est vrai que tout le développement des sciences et des technologies a rendu l'humanité bien sûre d'elle et un peu arrogante quand même. Mais comme il y a toujours de nouveaux problèmes qui surgissent, cela oblige quand même à changer. En tout cas, l'obsession de l'auteur des proverbes revient à la charge contre la paresse dès le verset 4. Je vous le lis, « Le paresseux soupire et rien ne vient, les gens actifs ne restent pas sur leur faim. » Alors, par toutes ces sentences, il veut donc nous pousser à travailler beaucoup, à la fois pour faire progresser l'humanité, mais aussi pour éviter de tomber dans le péché. Car c'est un peu un proverbe bien connu de nos jours, « L'oisiveté est mère de tous les vices ». Voilà. Mais ce proverbe biblique-là est tiré cette fois du livre de Ben Sirac le Sage. C'est au chapitre 33, verset 29. Alors si on revient au livre des proverbes, donc de Salomon, au chapitre 13, le péché là est abondamment dénoncé, mais sous plein de formes différentes. Je vous les énumère. Donc au verset 2, c'est la violence. Verset 3, le bavardage. Le verset 5, le mensonge. Verset 10, la vaine prétention. Le verset 15, la maîtrise. Le verset 16, la non-sens. Et le verset 17, la malveillance. Voilà. Et bon, toujours en face de ce déluge de vices, alors nous retrouvons les vertus. C'est-à-dire
0: la maîtrise,
1: le contrôle de sa parole, la justice, l'écoute des conseils, le discernement, l'action à bon escient. Voilà, donc le portrait du sage qui se dégage est évidemment celui de l'homme pondéré, maître de lui, qui maîtrise, qui sait écouter, réfléchir avant d'agir, et qui a le souci de la justice et de la justesse en général. Voilà, c'est un idéal qui convient encore pour aujourd'hui, me semble-t-il.
0: Oui, oui, un idéal. Mais moi, je dis un idéal parce que c'est étouffé par le rythme de la modernité. Aujourd'hui, la vie fait qu'on n'a pas vraiment le temps de se poser pour réfléchir. Les temps ont changé, je,

0: Je montre un exemple avec le verset 11 du chapitre 13 qui dit « Fortune trop soudaine s'évanouira, qui amasse peu à peu la verra grandir. » Donc voilà une pensée à propos de l'enrichissement qui ne correspond vraiment plus à rien de nos jours. Au contraire, maintenant les fortunes se constituent en quelques années, voire en quelques mois. Hein, grâce, je ne sais pas, moi je ne comprends pas tout, mais e-commerce et mondialisation de la finance. Et j'ai entendu que la dernière mode chez les jeunes entrepreneurs, c'est de prendre leur retraite à 40 ans pour pouvoir bien profiter de la vie. Ce qui veut dire vivre de ses rentes grâce à une fortune faite extrêmement rapidement. Donc on est très très loin de la prudence dans l'enrichissement progressif que préconise le proverbe. En fait, on n'a plus besoin de respecter la stabilité des rythmes de la nature. Et la patience, ben, ce n'est plus vraiment une qualité, quoi. Donc le profil de l'homme de pouvoir, actuellement, serait plutôt celui de l'homme rapide, efficace, énergique, audacieux, capable de prendre tous les risques, et surtout sans trop de scrupules. Ou alors, on peut aussi dire que ce proverbe sur la lenteur d'enrichissement correspond alors aux contre-sociétés. Les nouveaux modes de vie de type Pierre Rabhi, sobriété heureuse, qui se contentent de peu. Mais en fait, ceux-là, ils n'ont pas du tout envie de s'enrichir.
1: Oui, oui, ou alors c'est une autre forme de richesse.
0: Oui.
1: Alors par contre, nous retrouvons au verset 7 le problème du bluff et de la fabulation. Cette manie de tricher sur ce qu'on est et qui semble pareil à toutes les époques. Alors, je vous lis ce verset. Tel joue au riche qui n'a rien du tout, tel joue au pauvre qui a de grands biens. Alors, nous avons déjà vu cela dans le chapitre 12, au verset 9, qui vantait la discrétion d'une richesse vécue avec modestie. En comparaison, le verset 7 du chapitre 13 met plus l'accent sur une dissimulation délibérée, un mensonge existentiel qui n'a plus rien d'une qualité. Car ici, il est tout aussi hypocrite de jouer aux pauvres que de jouer aux riches. Alors, quelle serait la leçon ? Sans doute de mettre en garde contre tout jugement sur les apparences, un peu une morale du genre « l'habit ne fait pas de moine ». Ne faites pas confiance trop vite, faites l'effort d'approfondir, de vous informer sérieusement. Mais cela ne dit rien sur la valeur de la richesse. C'est le verset suivant qui va venir l'évoquer, le verset 8. La fortune d'un homme lui sert de rançon. Pour le pauvre, aucun bruit de menace. Donc là, le sens de ce verset n'est peut-être pas très évident.
0: Non.
1: Mais voilà, il est en général compris comme l'a traduit la Bible en français courant. Je vous la lis. Parfois, un riche doit payer pour sauver sa vie, mais le pauvre ne risque pas d'être menacé.
0: Oui.
1: Donc là, je dirais, avoir de l'argent offre une certaine sécurité, une sécurité financière, mais ne pas en avoir aussi. Là, une sécurité plutôt physique. Faut-il comprendre que l'argent, au fond, n'a pas tellement d'importance.
0: Oui, je trouve intéressant, si on relit ce verset au verset 12, ça peut élargir le sens. Attente prolongée fait cœur dolent, désir satisfait est arbre de vie. Donc, ce qui en gros signifie qu'une espérance toujours tendue vers un but qu'on ne peut jamais atteindre, eh bien ça rend malade. Alors qu'un désir qui se réalise apporte le bonheur. Et je fais là donc un lien, c'est peut-être un peu aventureux, mais avec l'argent justement, parce que je pense à l'attente de tous ces gens qui achètent des billets de loterie ou des cartes à gratter dans l'espoir de devenir riche, avec à l'opposé celui qui enfin gagne une grosse somme et qui a l'impression, lui, d'avoir trouvé vraiment la source de vie. Mais est-ce que ce n'est pas une illusion ? On a vu des gagnants sombrer dans des vies dissolues et finir tragiquement. D'ailleurs, il y a un soutien psychologique qui leur est offert pour éviter ça. Mais celui qui n'a pas eu de cette chance de gagner, qui s'accroche à son rêve avec obstination, ça, c'est terrible. Est-ce qu'il ne se rend pas malheureux à centrer toute sa vie sur une espérance jamais atteinte, sans compter tout l'argent perdu dans cette entreprise ? J'en conclus donc, en revenant sur le verset 8, que la sagesse serait de se contenter de ce que l'on a. Car toutes les situations ont finalement, comme les médailles, un envers et un endroit, des qualités et des défauts. Si on est riche, eh ben on suscite de la jalousie et des convoitises qui sont dangereuses. Si on est pauvre, ben on n'a pas grand-chose, mais on a au moins l'esprit libre. Hein, je vous rappelle la fable du savetier et du financier. C'est le savetier pauvre qui est celui qui est heureux.
1: Alors, il faut aussi ajouter donc le verset 22, qui parle encore d'argent. Mais bon, sous un autre angle. À ses petits-enfants, l'homme de bien transmet son héritage. Au juste est réservée la fortune du pécheur. Alors ici, on nous dit qu'il y a une bonne et une mauvaise richesse. Hein. Celle du juste est bonne et fait partie de la transmission familiale, mais la richesse du méchant est, elle, mauvaise. Il ne pourra rien en tirer et finalement, elle ira au juste. Cela nous renvoie au proverbe du chapitre 10, hein, que l'on a vu, verset 2, « Bien mal acquis ne profite jamais ». Donc, en conclusion, le vrai problème, ce n'est pas être riche ou pauvre, mais c'est bien d'être juste devant Dieu et sage devant les hommes. Alors l'argent est au service d'une vie bonne et il peut servir à des projets d'une famille et se transmettre pour soutenir les besoins de l'éducation. Mais je ne résiste pas à l'envie de relier ce verset hein, au verset 24, hein, qui précise un peu les relations familiales en question. Et qui, je crois, n'est plus d'actualité parce que hors la loi. Qui ménage sa trique n'aime pas son fils. Qui l'aime vraiment veille à le corriger. Donc bon, là on parle hein, d'une correction physique. Mais on peut extrapoler et ne pas parler seulement physiquement. Hein. Je pense qu'aujourd'hui, il ne devrait pas être question de pourrir les enfants avec de l'argent facile. Et pas question d'en faire un peu des gosses de riches, entre guillemets, un peu débauchés sans moralité. Parce que, en tant que parent, je pense que qui aime bien, châtie bien, et pas forcément physiquement, hein, je précise.
0: Voilà, ben sur ce, voilà une bonne conclusion pour cette émission. Nous reprendrons cette réflexion une prochaine fois, et nous vous disons au revoir, chers auditeurs, et à très bientôt.
1: Au revoir Catherine, au revoir à tous, à bientôt.

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1: Madame, Monsieur, bonjour et bienvenue sur Point d'Orgue, votre rendez-vous de musique sacrée. Je suis très heureux de vous retrouver pour un nouveau numéro consacré aux merveilles du répertoire. Et aujourd'hui, nous allons voir ensemble des morceaux extraordinaires autour d'une grande figure, celle de Francis Poulenc et de ses amis. Alors cette semaine, je vous propose une émission un peu particulière parce qu'elle va nous emmener au cœur de la musique française du XXe siècle autour de trois compositeurs, donc un peu le patriarche dont je voulais vous parler aujourd'hui, Francis Poulenc, mais également deux grands génies, Maurice Duruflé et Pierre Villette. Et si je choisis de vous parler de Poulenc aujourd'hui, c'est pas tout à fait un hasard, parce qu'il y a exactement 90 ans, en 1936 donc, Francis Poulenc se rendait à Rocamadour, dans le Lot, et cette visite allait bouleverser sa vie, et d'une certaine manière réorienter toute une partie de son œuvre. Poulenc était alors un compositeur déjà reconnu, mais il traversait une période personnelle très difficile suite à la mort d'un de ses amis. Et c'est à Rocamadour, devant la Vierge Noire, qu'il connaît une véritable conversion intérieure. Il écrira par la suite que cette rencontre avec la Vierge avait été déterminante pour lui. Et c'est cette expérience qui va immédiatement nourrir sa musique. Quelques mois plus tard, il compose les Litanies à la Vierge Noire, l'une de ses œuvres sacrées les plus célèbres. Et cette fascination pour la figure de Marie ne cessera jamais vraiment de l'accompagner. Et pourquoi est-ce que je vous dis ça? C'est parce que tout simplement, je fais un petit peu de publicité, j'espère que vous me pardonnerez. Mais la semaine prochaine, dimanche, le 11 octobre, la Schola Cantorum chantera à Rocamadour pour les 90 ans de la conversion de Francis Poulenc à 11h à la Basilique. Donc vraiment venez écouter ces chants autour de la figure de Francis Poulenc. Et en plus, donc si vous n'êtes pas de la région de Rocamadour, vous pourrez entendre la Schola un petit peu bisser ce répertoire-là, puisque nous allons également chanter la messe en musique du Festival International Toulouse-les-Orgues à 17h45. Voilà pour les annonces. Donc, je vous le redis, 11h à Rocamadour et 17h45 et 18h30 pour la messe à la Basilique Saint-Sernin de Toulouse. Alors maintenant que j'ai un petit peu parlé tout ça et qu'on a débroussaillé tout cela, eh bien, je me suis dit que comme nous étions au mois d'octobre et qu'il est traditionnellement consacré à la Vierge Marie, nous allions commencer précisément avec elle. Et de toute façon, comme elle a joué un grand rôle dans la conversion de Poulenc, il me semble que c'est assez naturel, avec une de ses plus belles œuvres, le Salve Regina. Alors c'est une œuvre de Francis Poulenc, donc, qui est vraiment étonnamment intime, parce que, vous allez l'entendre, Poulenc choisit ici une écriture entièrement a cappella, c'est-à-dire que vous n'avez aucun instrument, il n'y a que le cœur, et cette matière vocale est extrêmement pure. Et pourtant, derrière cette apparente simplicité, comme toujours, la musique est extraordinairement travaillée. Alors ce qui frappe immédiatement, c'est la tendresse avec laquelle Poulenc traite le texte. Alors, si on traduit le début, « Salve Regina, Mater Misericordiae, salut aux reines, mère de miséricorde ». Et c'est cette tendresse envers la Vierge qui est particulièrement intéressante lorsqu'on la rapproche de l'expérience de Rocamadour. N'oubliez pas, il était malheureux et donc cette figure de Marie n'est pas seulement une figure théologique, elle est aussi une présence maternelle, protectrice, presque consolatrice. Mais il faut savoir que cette douceur n'exclut absolument pas les contrastes, d'ailleurs comme assez souvent chez Poulenc, parce que ici, le compositeur fait constamment évoluer la musique en fonction du texte. Par exemple, lorsque, dans ce Salve Regina, le compositeur évoque cette vallée de larmes, in hac lacrimarum vallée, la musique se fait beaucoup plus sombre, beaucoup plus tortueuse, les harmonies se chargent de tension, les voix se déplacent dans des couleurs qui sont beaucoup plus douloureuses. Même chose lorsque le texte évoque Ève, le péché originel apparaît dans l'harmonie, et c'est une caractéristique qui est très forte de Poulenc. Il sait utiliser un langage harmonique extrêmement moderne tout en conservant une immédiateté mélodique qui est presque évidente. Et à la fin, tout semble se dépouiller parce que la musique se retrouve avec une forme de grande pureté, presque une forme de lumière suspendue. Et c'est cette œuvre que nous allons entendre maintenant dans une interprétation magique du Swedish Choir.

Vous venez d'entendre le Salve Regina de Francis Poulenc, un chef-d'œuvre. Et cette musique nous permet déjà de comprendre quelque chose d'essentiel chez lui. C'est-à-dire que son langage peut être extrêmement moderne, mais il n'est jamais froid. Il y a chez Poulenc une véritable incarnation du texte, parce que sa musique sacrée n'est jamais une musique abstraite. Elle cherche constamment à faire entendre les mots, leur sens, leur émotion. Enfin, c'est comme ça que je le perçois. Et je trouve que c'est peut-être aussi ce qui explique la place si particulière qu'occupe la musique religieuse dans son œuvre. Car Poulenc n'est pas un compositeur qui aurait simplement écrit de temps en temps quelques pages liturgiques. Non, au contraire, sa rencontre avec Rocamadour va véritablement transformer son rapport à la foi et à la musique. Et cette influence va dépasser largement sa propre génération. Et c'est ce qui nous conduit aujourd'hui à notre deuxième compositeur du jour. J'ai nommé Pierre Villette. Alors lui, il est beaucoup moins connu du grand public que Poulenc ou Duruflé, et pourtant il occupe une place très intéressante dans cette histoire de la musique sacrée française, et je pense que nous devons protéger ces compositeurs qui sont un peu moins connus mais qui ont écrit, vous allez l'entendre, de grands chefs-d'œuvre. Alors, pour la biographie, il est né en 1926 et il est mort en 1998, il n'y a pas très longtemps. Villette appartient à une génération qui a grandi avec l'héritage de la grande école française du XXe siècle. Il est compositeur, pédagogue et organiste, et il a développé un langage profondément personnel, marqué par cette tradition française, mais également par les innovations harmoniques de ses prédécesseurs. Et lorsqu'on écoute sa musique sacrée, il est difficile, voire impossible, de ne pas penser à Poulenc. Pas parce que Villette serait simplement un imitateur de Poulenc, il ne l'est d'ailleurs absolument pas, mais en fait, il le prolonge. Il a une manière d'écrire, notamment pour les voix, où il y a une attention qui est extrêmement fine au texte, et surtout cette capacité à créer une musique à la fois moderne et profondément spirituelle. On pourrait donc parler de Villette comme une sorte de successeur spirituel de Poulenc, et nous allons ici l'entendre avec son Agnus Dei de sa messe d'Apachem. Alors c'est une page magnifique, absolument somptueuse. Vous allez entendre que la musique se déploie dans des harmonies qui sont clairement postérieures à celles de Poulenc, mais qui restent dans cette même famille sonore, avec des couleurs extrêmement riches, des dissonances qui ne cherchent jamais l'agressivité, et surtout une certaine forme de sérénité. Vous allez entendre que l'oreille est également attirée par le grave, notamment par cet ostinato qui apparaît à la base de l'orgue, parce qu'ici ce n'est pas un morceau a cappella, c'est une messe donc accompagnée par l'orgue. Et le compositeur donne à la musique une sorte de mouvement intérieur presque inexorable. On peut ainsi y entendre une dimension très particulière du texte de l'Agnus Dei, c'est-à-dire une supplication pour la paix, mais aussi la conscience du péché et du jugement. La paix n'est donc ici pas une paix facile, c'est une paix qui est demandée, espérée, peut-être même attendue. Alors je vous invite sans plus attendre de faire place à la musique et d'écouter cette Agnus Dei de Pierre Villette, interprétée ici par le chœur du Royal Holloway sous la direction de Rupert Goethe.

C'était Pierre Villette avec cette Agnus Dei de sa messe d'Apachem. Et l'on entend bien, je crois, à quel point cette musique s'inscrit dans une tradition française qui ne sépare jamais vraiment la modernité de la spiritualité. Cette tradition va d'ailleurs trouver une autre incarnation, peut-être encore plus célèbre, avec Maurice Duruflé. Alors Maurice Duruflé naît en 1902 et il meurt en 1986. Il est évidemment connu des organistes pour son œuvre pour orgue, mais aussi pour son extraordinaire Requiem, devenu l'une des œuvres majeures du répertoire choral du XXe siècle, tant pour l'orgue aussi qu'il accompagne, ou même par l'orchestre. Et Duruflé est donc une figure particulièrement importante de la musique liturgique française. Il fut pendant plusieurs décennies, organiste titulaire de l'église Saint-Étienne-du-Mont à Paris, vous savez, juste à côté du Panthéon, et il avait une sensibilité très profonde à la tradition grégorienne, parce qu'il s'est trouvé à une époque où la pratique du chant grégorien reculait progressivement dans de nombreuses églises, et Duruflé regardait cette évolution avec une certaine inquiétude. Alors on est post-Vatican II, et pour lui, le chant grégorien n'était pas simplement un patrimoine historique, c'était une source vivante de la musique liturgique. Et c'est précisément cette conviction qui se trouve au cœur de ces quatre motets sur des thèmes grégoriens. Il faut également savoir que Duruflé avait un lien personnel avec Poulenc. Les deux hommes se connaissaient, s'estimaient, s'appréciaient. Et Duruflé a notamment aidé Poulenc dans le travail de registration de son concerto pour orgue. Alors on retrouve ici une véritable communauté de pensée musicale, même si leurs langages, vous allez entendre, sont extrêmement différents. Bon, déjà parce qu'on se fonde sur du grégorien, mais en plus Duruflé, vous allez l'entendre, a son écriture propre. Nous allons entendre deux des quatre motets de Duruflé, et nous allons commencer avec le deuxième, Tota Pulchra Es, qui veut dire « Tu es toute belle, Marie ». C'est une célébration de la Vierge Marie, et Duruflé, pour cela, choisit dans cette œuvre un cœur de femme. Alors ce choix donne immédiatement à la pièce une couleur particulière, quelque chose de presque immatériel, très angélique et aigu. Mais ne vous laissez surtout pas tromper par cette apparente légèreté, parce que cette pièce, je peux vous le dire, est redoutablement difficile. Duruflé multiplie les voix, les divise, les superpose. L'écriture peut en effet aller jusqu'à 5 parties vocales différentes. La musique devient ainsi de plus en plus complexe à mesure que le texte se déploie. Et pourtant, tout semble couler avec une fluidité vraiment magique. Et là, c'est le génie de Duruflé qui s'exprime, c'est-à-dire on a une musique extrêmement savante, extrêmement précise dans son écriture, mais qui donne à l'auditeur une impression d'évidence. Et puis vient cette fin si spéciale, si particulière, si magique. Après toute cette complexité, toute cette multiplication des voix, Duruflé ramène progressivement la musique vers une simplicité, avec un accord final, une quinte à vide, qui possède quelque chose d'étonnamment pur, comme si après avoir contemplé la grandeur de Marie, la musique ne pouvait finalement que se taire. Alors nous allons entendre le Tota Pulchra Es, ici interprété par l'ensemble Aedes, sous la direction de son chef, Mathieu Romano.

C'était donc le deuxième des quatre motets sur des thèmes grégoriens de Maurice Duruflé. Et nous allons rester encore quelques instants avec cette même œuvre, avec le quatrième motet de l'ensemble Tantum Ergo. Alors le texte du Tantum Ergo est bien connu des catholiques. Il s'agit des dernières strophes de l'hymne Pange Lingua attribué à saint Thomas d'Aquin et traditionnellement chanté lors de la bénédiction du Saint-Sacrement. Tantum ergo sacramentum veneremur cernui, adoro donc prosterné un si grand sacrement. Le sujet est évidemment profondément contemplatif. Il ne s'agit plus ici de célébrer Marie comme dans Tota Pulchres, mais de contempler le mystère de l'Eucharistie. Et là, vous allez entendre, Duruflé adopte une couleur complètement différente. La musique semble beaucoup plus intérieure, il y a presque quelque chose, je trouve, de mélancolique dans cette page. Les harmonies ne cherchent pas à produire un grand effet dramatique, c'est vraiment très contemplatif, comme une prière finalement. Et je trouve que la fin est particulièrement saisissante, une fois encore, parce que la conclusion n'est pas lumineuse, pas éclatante. Au contraire, Duruflé choisit une couleur plus sombre, en mineur, ce qui donne vraiment un aspect totalement méditatif. Et la musique semble nous laisser seuls devant le mystère qu'il vient de contempler. Nous allons donc entendre ce Tantum Ergo dans la même interprétation par l'ensemble Aedes, toujours dirigé par Mathieu Romano.

0: Voilà, mesdames et messieurs, pour ces trois compositeurs de génie, Poulenc et ses amis, Poulenc et Duruflet, Villette, un choix magnifique de musique. Et c'est justement cette musique que nous allons célébrer le week-end prochain. Alors, vous l'aurez compris, cette émission, c'était aussi une petite invitation. Dimanche prochain, donc, à le 11 octobre, la Schola Cantorum de la Basilique Saint-Sernin, que je dirige, aura la chance de se rendre à Rocamadour pour célébrer les 90 ans de la visite de Francis Poulenc et de cette rencontre décisive avec la Vierge Noire. Nous chanterons la messe à 11h, puis un petit concert consacré à Poulenc et à ses grandes figures de la musique française. Et ensuite, retour à Toulouse à 17h45, puis 18h30, nous chanterons les vêpres solennelles du dimanche à la Basilique Saint-Sernin, puis la messe en musique du Festival International Toulouse Les Orgues, avec beaucoup de ses compositeurs de génie. On va notamment y ajouter Maurice Ravel, rien que ça. Voilà, mesdames et messieurs, j'espère que vous avez apprécié ce tour de la musique et surtout que vous chérissez comme moi cette musique française, ses compositeurs de génie. J'espère que vous avez passé un agréable moment. Je vous retrouve la semaine prochaine pour un nouveau numéro de Point d'Orgue. D'ici là, portez-vous bien.
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de l'Évangile de Jésus-Christ selon saint Luc. En ce temps-là, Jésus disait à ses disciples, « Imaginez que l'un de vous est un ami et aille le trouver au milieu de la nuit pour lui demander, « Mon ami, prête-moi 3 pains, car un de mes amis est arrivé de voyage chez moi et je n'ai rien à lui offrir. » Et si de l'intérieur l'autre lui répond, « Ne viens pas m'importuner, la porte est déjà fermée, mes enfants et moi nous sommes couchés. Je ne peux pas me lever pour te donner quelque chose. » Eh bien, je vous le dis, même s'il ne se lève pas pour donner par amitié, il se lèvera à cause du sans-gêne de cet ami, et il lui donnera tout ce qu'il faut. Moi, je vous dis, demandez, on vous donnera. Cherchez, vous trouverez. Frappez, on vous ouvrira. En effet, quiconque demande reçoit, qui cherche trouve, à qui frappe on ouvrira. Quel père parmi vous, quand son fils lui demande un poisson, lui donnera un serpent au lieu du poisson, ou lui donnera un scorpion quand il demande un œuf? Si donc vous, qui êtes mauvais, vous savez donner de bonnes choses à vos enfants, combien plus le Père du ciel donnera-t-il l'Esprit Saint à ceux qui le lui demandent ? Comme nous l'avons entendu hier, Jésus nous enseigne pourquoi et comment prier. Mais l'enseignement se prolonge aujourd'hui, car il ne s'agit rien de moins, et nous le savons trop bien, que d'éduquer, de purifier sans cesse notre prière. Comment demander? Quels sont les biens à obtenir, les biens véritables? Jésus nous l'explique par cette petite parabole. Il nous explique que ce que nous avons reçu en miséricorde, c'est cela qu'il nous faut donner en miséricorde. Donc, tout ce que nous le recevons pour la gloire de Dieu, pour le bien de tous ses enfants. Dès lors, ce qu'il nous faut d'abord demander, c'est l'ajustement de notre volonté, c'est le renfort de notre intelligence, de notre agir. En un mot, ce qu'il nous faut demander, c'est l'Esprit. C'est le véritable, le premier, l'unique bien. Le priant qui est prière et qui est le bien même de la prière pour que toute prière porte du fruit dans le monde pour la gloire de Dieu.

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1: Année A, 28e dimanche du temps ordinaire. Deuxième lecture, lettre aux Philippiens, chapitre 4. Frères, je sais vivre de peu. Je sais aussi être dans l'abondance. J'ai été formé à tout et pour tout, à être rassasié et à souffrir la faim, à être dans l'abondance et dans les privations. Je peux tout en celui qui me donne la force. Cependant, vous avez bien fait de vous montrer solidaire quand j'étais dans la gêne. Et mon Dieu comblera tous vos besoins, selon sa richesse, magnifiquement, dans le Christ Jésus. Gloire à Dieu notre Père, dans les siècles des siècles. Amen. Parole du Seigneur. Frères, je sais vivre de peu, je sais aussi être dans l'abondance. Ce n'est pas sans importance, cela a des conséquences importantes pour notre vie d'union à Dieu, et donc pour notre vie éternelle pour les siècles des siècles. Écoutons Sainte Thérèse d'Avila qui nous parle, à l'entrée du château intérieur, de la nécessité du détachement. Vous remarquerez que la lumière qui émane du palais où est le roi, donc c'est une image à l'intérieur de nous, n'éclaire encore qu'à peine ses premières demeures, car bien qu'elle ne soit pas obscurcie et noire, comme c'est le cas pour l'âme en état de péché, elles sont assez sombres pour que celui qui s'y trouve ne puisse voir de clarté. Ce n'est pas que la salle ne soit pas éclairée, mais toutes ces mauvaises couleuvres, ces vipères et ces choses venimeuses qui sont entrées avec lui ne lui permettent pas d'apercevoir la lumière. Comme celui qui, pénétrant en un lieu où le ciel entre abondamment, aurait sur les yeux de la boue qui l'empêcherait de les ouvrir. La pièce est claire, mais il n'en jouit pas. Il est gêné. Et des choses comme ces fauves et ces bêtes l'obligent à fermer les yeux et à ne voir qu'elles. Telle me semble la situation d'une âme qui, bien qu'elle ne soit pas en mauvais état, est si mêlée aux choses mondaines, si imbue de richesse ou d'honneur ou d'affaires, que bien qu'elle souhaiterait voir sa beauté et en jouir, elle n'y a pas accès. Il ne semble pas qu'elle puisse se faufiler entre tant d'obstacles. Il est très utile pour obtenir de pénétrer dans les secondes demeures que chacun, selon son état, tâche de se dégager des choses et des affaires qui ne sont pas nécessaires. C'est d'une importance telle que j'estime impossible qu'on n'accède jamais à la demeure principale sans commencer par là. La demeure principale, c'est celle où demeure le Christ, c'est-à-dire le roi de nos cœurs, le roi de l'univers aussi. Ce qui nous fait relire saint Paul, « Frère, je sais vivre de peu, je sais aussi être dans l'abondance, j'ai été formé à tout et pour tout, à être rassasié et à souffrir la faim, à être dans l'abondance et dans les privations. » Voilà, eh bien, c'est l'éducation primordiale qui correspond aux premières demeures du château intérieur. Saint Paul continue en disant « Je peux tout en celui qui me donne la force. » Sainte Thérèse d'Avila écrit dans son autobiographie « Sa Majesté, c'est ainsi qu'elle appelle Dieu, veut des âmes courageuses. Elle est leur amie à condition qu'elles vivent dans l'humilité, sans nulle confiance en elle-même. Je m'émerveille de voir combien il importe, dans cette voie, d'entreprendre vaillamment de grandes choses. Quand elle manquerait de force dans l'immédiat, l'âme prend son vol et monte très haut, même si, comme l'oiselet au maigre plumage, elle se fatigue et ralentit. Je me rappelais souvent que Saint-Pierre n'a rien perdu à se jeter à la mer, malgré la peur qu'il eut ensuite. Vous savez, c'est quand Jésus marchait sur l'eau et que Pierre voulait le rejoindre. Ses premières résolutions sont une grande chose, mais l'humilité doit toujours être première, afin de comprendre que nous ne trouverons pas ses forces en nous. Et donc nous retrouvons saint Paul, « Je peux tout en celui qui me donne la force ». Saint Paul écrit aux Philippiens, « Cependant, vous avez bien fait de vous montrer solidaire quand j'étais dans la gêne. » C'est la sagesse biblique, exprimée notamment dans ces deux proverbes. « Ne refuse pas un bienfait à qui y a droit quand il est en ton pouvoir de le faire. » Et « Ne dis pas à ton prochain, « Va-t'en, repasse, demain je te donnerai. » quand la chose est en ton pouvoir. » Ce sont les proverbes du chapitre 3, versets 27 et 28. Quand saint Paul ajoute « Et mon Dieu comblera tous vos besoins selon sa richesse magnifiquement dans le Christ Jésus. » Il fait écho à l'enseignement de Jésus sur la montagne. Jésus qui dit « Gardez-vous de pratiquer votre justice devant les hommes pour vous faire remarquer d'eux, sinon vous n'aurez pas de récompense auprès de votre Père qui est dans les cieux. Quand donc tu fais l'aumône, ne va pas le claironner devant toi. » Ainsi font les hypocrites dans les synagogues et les rues, afin d'être glorifiés par les hommes. En vérité, je vous le dis, ils tiennent déjà leur récompense. Pour toi, quand tu fais l'aumône, que ta main gauche ignore ce que fait ta main droite, afin que ton aumône soit secrète, et ton Père, qui voit dans le secret, te le rendra. » Et on retrouve saint Paul, « Et mon Dieu comblera tous vos besoins selon sa richesse, magnifiquement dans le Christ Jésus. » Il y a une providence divine, mais cette providence passe aussi par nous, pour les autres. Ce qui est une très belle réalité. Et saint Jacques écrit, « À quoi cela sert-il, mes frères, que quelqu'un dise « J'ai la foi s'il n'a pas les œuvres. La foi peut-elle sauver ? Peut-elle le sauver ? Si un frère ou une sœur sont nus, s'ils manquent de leur nourriture quotidienne, et que l'un d'entre vous leur dise « Allez en paix, chauffez-vous, rassasiez-vous », sans leur donner ce qui est nécessaire à leur corps, à quoi cela sert-il ? Ainsi en est-il de la foi. Si elle n'a pas les œuvres, elle est tout à fait morte. » Lettre de saint Jacques, chapitre 2. Et saint Paul écrit aux Corinthiens, « Songez-y, qui sème chichement, moissonnera aussi chichement. Qui sème largement, moissonnera aussi largement. Que chacun donne selon ce qu'il a décidé dans son cœur, non d'une manière chagrine ou contrainte, car Dieu aime celui qui donne avec joie. Dieu d'ailleurs est assez puissant pour vous combler de toutes sortes de libéralités, afin que, possédant toujours et en toutes choses tout ce qu'il vous faut, il vous reste du superflu pour toute bonne œuvre. » Deuxième lettre aux Corinthiens, chapitre 9. La lecture de ce dimanche termine par « Gloire à Dieu notre Père pour les siècles des siècles. » Tant que nous sommes pèlerins sur cette terre, nous faisons ce que nous pouvons. Nous gérons nos affaires en tenant compte de la justice et nous partageons aussi. Et à travers nos comportements, nous nous acclimatons à la vie divine. Nous préparons l'éternité. Pour les siècles des siècles, amen. Et que Dieu vous bénisse.
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1: Devant la gravité des conséquences personnelles, familiales, amicales, professionnelles, il faut se poser la question, existe-t-il une prévention de l'addiction aux jeux d'argent et de hasard ?

est largement facilité par l'informatique. L'Autorité nationale des jeux, ANJ, a été créée pour réguler, informer, sensibiliser sur les jeux en ligne nouvellement introduits sur Internet. Ses recommandations peuvent être consultées sur son site. On peut aussi aller voir d'autres sites sur Internet tels que le Réseau national pour la prévention et le soin du jeu pathologique. Nombreux sont les sites. Car les sites de Paris n'hésitent pas à favoriser le jeu. Pour eux, il faut bien évidemment plus de perdants que de gagnants. Les perdants sont précieux. Aussi peuvent-ils être invités à une réception ou autre délicatesse pour les consoler de leur perte. Parfois même, les plateformes retardent le paiement des gains, si les sommes sont importantes, dans l'espoir que le joueur remette en jeu ces sommes au lieu de les empocher. Si vous éprouvez du plaisir à jouer, gardez le caractère social et amical des jeux. Ne restez pas seul. L'isolement n'est jamais bon. Si vous sentez que les jeux prennent une place trop importante dans votre vie, ou si votre entourage vous fait des reproches sur votre pratique, il est urgent de consulter un professionnel de santé et d'en parler. Car il faut aborder maintenant le traitement. Il est en effet possible de guérir l'addiction aux jeux d'argent. Comme pour toutes les addictions, la prise en charge précoce de l'addiction aux jeux d'argent est prédictive d'une évolution positive. Plus l'on commence tôt avec le traitement, plus grandes sont les chances de s'en sortir. Une démarche précoce est donc une bonne mesure. De façon générale, le premier interlocuteur sera son médecin généraliste. Il est celui qui connaît le mieux son patient et ses antécédents. Il va le conseiller, le suivre dans sa démarche. Il va être le relais avec les spécialistes. Pour ce faire, il a la possibilité de s'adresser à des professionnels spécialisés dans cette prise en charge, comme un médecin addictologue ou un psychologue. Un entretien et un test d'évaluation sont indispensables pour évaluer le niveau de dépendance du joueur pathologique et mettre en place un suivi parfaitement adapté.

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1: Cette prise en charge spécialisée peut être envisagée, par exemple, dans des structures médico-sociales spécialisées, pluridisciplinaires, comme les centres de soins d'accompagnement et de prévention des addictions, CSAPA, qui existent dans tous les départements et que l'on peut contacter. La première chose à faire est d'explorer le désir de se traiter. Et les joueurs doivent se poser deux questions. Suis-je capable de m'arrêter ? Et deuxième question, suis-je arrivé à la transgression, c'est-à-dire au cumul des dettes, pour parier aux mensonges, etc. La prise en charge de l'addiction au jeu d'argent repose sur une approche individuelle qui implique plus

dur entretien. Les psychothérapies sont différentes selon les joueurs. Elles débutent le plus souvent par des entretiens motivationnels. Déterminer ses objectifs. Évaluer avec le patient sa motivation à arrêter de jouer, c'est-à-dire peser les bénéfices et les inconvénients de l'arrêt. Apprécier l'ambivalence du patient. Car, que sera la vie sans le jeu? Les programmes thérapeutiques proposés sont basés sur des psychothérapies cognitives et comportementales visant à modifier le comportement pathologique problématique avec, si besoin, un traitement pharmacologique. Suivant la sévérité de l'addiction au jeu, une hospitalisation peut même s'avérer nécessaire. Il faudra aussi, bien évidemment, traiter la pathologie associée, dépression, angoisse, troubles du caractère, dépendance simultanée à d'autres produits comme le tabac ou l'alcool. Je l'ai déjà dit, quand la situation devient insupportable, le risque de passage à l'acte suicidaire est majeur. Le suivi peut reposer en parallèle sur une prise en charge sociale, dans la mesure où le joueur pathologique a perdu toute autonomie financière et qu'il connaît de grandes difficultés de réinsertion. Souvent, les personnes concernées doivent emprunter aux banques, aux proches, ou bien vendre leurs biens personnels, comme leur voiture, ou même leur domicile. Elles finissent même par se mettre dans des situations difficiles au regard de la loi. Cette situation détruit régulièrement les équilibres familiaux, le climat familial ou l'entourage proche. Ceci est encore plus vrai si le comportement pathologique a été dissimulé avec succès pendant de longues périodes, parfois des années, à travers une accumulation de mensonges. On comprend qu'une approche familiale thérapeutique soit alors indispensable. Du fait de l'absence de produits de substitution comme dans les drogues, à l'arrêt du jeu peut apparaître une symptomatologie de sevrage. Elle est marquée par des symptômes et signes comme des troubles du sommeil, de l'irritabilité, de l'agressivité, de la nervosité. Une perte de l'appétit, des maux de tête, des maux de ventre. Et souvent d'autres addictions vont s'installer et accompagner le jeu pathologique. Mais même si l'addiction au jeu ne pose plus de problème, le questionnement porte sur le sens de la prise de risque dans le jeu, de l'idée du gain, de la réalité de la perte. Lorsqu'on a été un joueur pathologique pendant longtemps, comment revivre alors que toute sa vie était centrée sur la maladie? Quel projet de vie? Comment trouver un sens à ma vie?

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2: Dans notre précédent rendez-vous, nous avons essayé de mettre en place toute une stratégie pour nous aider, lorsque nous avons une décision importante à prendre, je dirais à mettre toutes les chances de notre côté pour que ce soit la bonne décision. Qu'est-ce qu'une bonne décision ? C'est surtout par rapport aux conséquences que nous pouvons mesurer si une décision a été bonne ou non. Or, les conséquences appartiennent à l'avenir, et l'avenir, nous l'ignorons. Nous ne pouvons donc pas être sûrs à 100% qu'une décision aura des conséquences bénéfiques. Nous pouvons préempter certaines conséquences qui semblent logiques, inéluctables. Mais parfois, nous pouvons être très surpris parce que, dans un premier temps, des conséquences qui semblaient positives vont peut-être s'avérer à long terme comme négatives ou vice-versa. Il faut bien avoir à l'esprit que les conséquences, nous ne les maîtrisons pas totalement. Je vais prendre, pardonnez-moi, un exemple personnel. Après mon bac, je n'avais comme perspective que de faire du théâtre. C'est ce qui m'intéressait davantage encore, qui me passionnait. J'ai donc décidé d'entrer au conservatoire en diction et en comédie. À cette époque, ma mère était déjà veuve, et elle se fit beaucoup de soucis pour son petit qui voulait tout miser sur une case qui lui paraissait extrêmement périlleuse. Alors, elle fit le forcing pour que, en même temps, je fasse autre chose. Pour faire plaisir à ma mère, pour la rassurer, je me suis donc inscrit en fac de lettres pour faire de la philo. Parce que, tout simplement, la philo m'avait intéressé lors de ma terminale. Mais je n'y accordais pas plus d'importance que cela. C'était davantage pour elle que je le faisais, mais j'étais persuadé que c'est le théâtre qui serait mon terrain de prédilection. Finalement, j'ai pris la décision. Cette décision prise, oh, non pas à contre-cœur, mais enfin, sans plus de motivation que cela, eh bien, s'est avérée être la bonne décision. Pourquoi ? Ben, je dirais premièrement, parce que quelques mois plus tard, je rencontrais celle qui deviendrait mon épouse sur les bancs de la faculté. Si je n'avais pas fait ces études, je ne l'aurais pas rencontrée. Et les conséquences aurait été immense. Je n'aurais pas partagé ma vie avec elle. Je n'aurais pas eu avec elle 4 enfants. Ces enfants n'auraient jamais existé. Et puis, autre conséquence, je pense que si je n'avais pas fait ces études, je ne serais pas là aujourd'hui pour animer des émissions de radio. Parce que ces études m'ont permis une formation, m'ont engendré à une réflexion, à certaines connaissances. Et petit à petit, fort de cette expérience, je me suis lancé dans la production d'émissions, dans l'écriture d'ouvrages. Vous voyez comment cette décision prise un peu à rebrousse-poil a été finalement, à long terme, une bonne décision. Et je n'ai jamais regretté, encore aujourd'hui, d'avoir davantage misé sur ces études que sur la comédie qui, de fait, aurait été sans doute pour moi et ma famille un chemin bien périlleux.

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1: Nous avons dans la Bible un très bel exemple d'une décision qui semblait être la bonne et qui s'avéra pourtant être la mauvaise. Il faut nous reporter pour cela à l'histoire du patriarche Abraham. Abraham est dans le désert avec ses troupeaux et il y a également avec lui son neveu, Lot, qui possède aussi des troupeaux. Mais voilà, le désert est tel qu'il n'y a pas assez pour nourrir tous les troupeaux. Et il y a une sorte de concurrence qui s'installe entre les bergers de Lot et les bergers d'Abraham. Abraham, qui est un homme de paix, va s'adresser à son neveu Lot et lui dit « Il faut que nous nous séparions. Nous n'arriverons pas à survivre si nous restons ensemble. Alors voilà, tu vas choisir dans quelle direction tu veux partir. Et moi, je prendrai la direction qui reste. Mais c'est toi qui vas choisir. » Alors Lot regarde à l'endroit où on se trouve. Vers la droite, il y a la dépression de la mer Morte qui conduit de la mer Morte à la mer Rouge. Cette dépression, c'est ce que nous dit le récit, est extrêmement fertile. Il y a des champs, il y a des cultures, il y a même de grandes villes. C'est là que se trouvent les fameuses Sodome et Gomorre. Des villes en pleine expansion, des villes luxueuses. Et de l'autre côté, lorsque on regarde, on ne voit qu'un champ de cailloux à perte de vue, écrasé par le soleil. Alors, devant ce choix, Lot, qui va prendre une décision importante, va choisir la facilité, va choisir ce qui lui semble être pour lui le plus profitable, sans penser à ce que va devenir son oncle perdu dans ce tas de cailloux. Il choisit donc de descendre et d'aller vers cette vallée, vers les villes de Sodome et Gomorre. Abraham accepte le choix et lui va continuer à pérégriner dans le désert. Lot a cru faire le bon choix. Quelques années plus tard, ce bon choix va se retourner contre lui, car en épousant cette vallée, en épousant les villes de Sodome et Gomorre, en épousant leur luxe, il épouse aussi leur destin. Or, ces villes vont connaître une guerre fratricide très importante. Elles vont être toutes les deux assiégées et prises par l'ennemi. Et tous les habitants de ces villes seront emmenés en captivité. Et voilà que Lot va s'apercevoir alors ce jour-là qu'il a fait le mauvais choix. Il a choisi le facile, l'agréable. Il a fait un choix, on va dire, relativement injuste, parce que c'était à son oncle de décider, de choisir, d'imposer sa solution. Il a fait ce choix et il en assume les conséquences néfastes. Nous voyons bien ici que c'est très difficile, car au moment où nous faisons le choix décisif, il peut nous sembler avoir des conséquences très bénéfiques, mais encore une fois, l'avenir ne nous appartenant pas, les conséquences bénéfiques peuvent, au fil du temps, pourrir et devenir finalement extrêmement néfaste.

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1: Nous poursuivons ce chemin et cette route dans cette série des clés pour vivre, toujours avec, pour intervenante au micro, et je vous salue sans plus tarder, je vous remercie infiniment de votre fidélité. Bonjour Gabrielle Lydie Bardou.
2: Bonjour Nathalie.
1: Alors, on va laisser, si vous voulez bien, et ça c'est aussi le programme du jour, on est presque à l'école de la prière, l'école pour apprendre à laisser la place au silence pour entendre peut-être la voix de Dieu dans ma vie, dans nos vies. Et puis aujourd'hui, laissons peut-être toute sa place à la troisième personne de la Trinité, souvent méconnue ou mal connue. L'Esprit Saint agit toujours, souvent de manière discrète. Alors comment reconnaître son action dans notre vie quotidienne, dans l'ordinaire de nos vies? À quel signe le reconnaît-on? Voilà, c'est un peu le programme du jour. Il faut être en présence du Saint-Esprit, cette troisième personne de la Trinité. Qu'est-ce que vous pouvez en dire là, maintenant, aujourd'hui, pour des auditeurs qui n'ont peut-être pas fait cette approche avec le Saint-Esprit? Alors, que dit-il? Quelle place lui laisser? Et comment lui laisser aussi toute cette place?
2: Merci Nathalie. Alors, vous avez dit quelque chose tout à l'heure qui mérite qu'on s'y arrête, la personne du Saint-Esprit. Ce n'est pas une énergie. Ce n'est pas juste quelque chose qu'on ressent uniquement. C'est une personne. Le Saint-Esprit est une personne. Une fois que cela est bien intégré, alors je pense que tout change. Et non seulement c'est une personne, mais Jésus dit quelque chose qui est très important. Il dit, si je ne m'en vais pas, il ne viendra pas. Et quand il viendra, il vous conduira dans toute la vérité. Cela veut dire quoi? Cela veut dire simplement que Jésus voulait dire encore d'autres choses. Et dans le quotidien que nous avons, chacun d'entre nous, il y a une vérité qui a besoin d'être dite. Et il nous donne le Saint-Esprit. Jésus s'en va et le Saint-Esprit vient pour rester avec nous. Il le dit dans Jean, il est à l'intérieur de nous, mais il est aussi à côté de nous. Ah, quelle joie de se savoir rempli et d'avoir quelqu'un à côté de nous. Pour une personne qui dit, je me sens seule, mais le Saint-Esprit est là. Il a beaucoup de noms. Défenseur, conseiller, paraclet. C'est-à-dire que le Saint-Esprit doit être accueilli. Et il parle plus que nous-mêmes. Ah, je le dis, et puis, comme vous n'êtes pas dans ce studio, vous ne pouvez pas voir ce que je ressens, mais il parle plus que nous-mêmes. Le Saint-Esprit s'intéresse à tous les détails de notre vie. Mais quand je dis tout, mais tout, peut-être que tu m'écoutes, tu dis, mais est-ce que là, mon envie, là, il veut... Oui, il s'intéresse à toi. Il veut t'accompagner. Il veut te donner son aide. Il veut passer devant toi. Il veut t'accorder sa défense. Il s'agit de l'accepter. Il s'agit de l'accueillir, lui faire sa place. Vous voyez, quand on est quelque part, qu'on est deux, qu'on n'a pas de communication avec la personne, qu'on ne parle pas à la personne. Moi, je suis mariée. Si je ne parle pas à mon mari, au bout d'un certain temps, je ne saurai pas ce qu'il pense de telle situation ou de telle autre. Donc, le premier mot, Nathalie, ce que je dis aux auditeurs, c'est d'accueillir le Saint-Esprit. Paul le dit, il dit, ne l'attristez pas. La grande tristesse du Saint-Esprit, c'est qu'on ne l'accueille pas assez. On ne lui donne pas sa place. Et une fois que tu lui dis, Saint-Esprit, bienvenue en ce matin. Je voudrais commencer cette journée avec toi. Qu'est-ce que je peux demander au Père? Parce qu'il dit, nous ne savons pas ce qu'il convient de prier. Mais l'Esprit de Dieu vient prier en nous par des gémissements ineffables. Quelle est la prière? Qu'est-ce que je dois demander à Dieu? Je voudrais vous... Il y a un verset qu'on a l'habitude de citer. C'est un verset que même les païens connaissent. C'est, je dirais, comme le dit notre fondateur, c'est le verset qui est... On dit, demandez, vous recevrez. Mais demandez ce qui est dans la volonté de Dieu, vous recevrez. Et c'est l'Esprit de Dieu qui nous conduit parce qu'il sait ce qu'il convient de demander à Dieu. Vous voyez, mes chers frères et sœurs, on est déjà pris en charge par Dieu. Il nous a totalement pris en charge. Dieu savait qu'en envoyant son fils, il allait payer notre dette, qu'il partirait, que l'Esprit de Dieu viendrait. On est dans le moment du Saint-Esprit. C'est le Saint-Esprit qui agit. Il est avec toi et je voudrais que tu l'accueilles. Laisse-le t'aider dans ce que tu vis. Laisse-le te prendre en charge. Voilà un peu ce que je pourrais. Je pense que j'ai un peu dit plus qu'il n'en fallait, mais je parle comme ça me vient. Vraiment, laisse le Saint-Esprit t'aider et accueille-le. Voilà un peu.
1: Quand on parle du Saint-Esprit, il y a aussi les dons du Saint-Esprit. Sont-ils réservés, ces dons, à quelques personnes ou ces dons offerts par le Saint-Esprit sont-ils donnés dès le baptême?
2: Mais le baptême nous confère la stature de Andgriff Christ. Le Père a mis l'Esprit, a donné l'Esprit. L'Esprit Saint vient, Jésus le reçoit. Et quand au baptême, on nous dit tu es prêtre, prophète et roi, que tu es co-héritier avec Jésus, c'est-à-dire que tu as reçu le même Saint-Esprit que Jésus. Donc, les dons sont pour toi.
1: Alors, pour quelqu'un qui nous écoute, qui n'a peut-être pas encore reçu le baptême, qu'en est-il du Saint-Esprit dans la vie d'une personne n'ayant pas encore reçu ce sacrement du baptême?
2: Alors, je vais partir de l'expérience de notre fondateur. Il n'était pas baptisé, mais il a manifesté tous les dons et charismes du Saint-Esprit. Il n'était pas baptisé, il a juste accepté Jésus. Il allait dans un groupe de prière, il acceptait Jésus et le lendemain, il se mettait à prier pour des gens. Le lendemain, il se mettait à comprendre la parole de Dieu, à être au service des personnes sans qu'il n'ait été baptisé.
1: Alors, quelqu'un qui nous écoute maintenant, non baptisé, mais qui écoute cette émission, cet entretien du jour, peut faire aussi la même expérience que celle du fondateur, de votre fondateur?
2: Mais bien sûr, il faut accepter Jésus, il faut l'accueillir. Il faut accepter Jésus, dit Jésus, je te demande pardon de mes péchés. Parce que l'Esprit de Dieu est celui qui pardonne. Donc quand on regrette ou qu'on dépose nos péchés, l'Esprit vient. Le Saint-Esprit, alors il ne faut pas s'arrêter là.
1: Donc il pardonne des mauvaises actions.
2: Exactement.
1: Voilà, oui. C'est ça. On en parle peu parfois.
2: Oui,
1: du péché.
2: Oui. Alors, vous voyez, péché.
1: On parle beaucoup de miséricorde. Hein.
2: Oui.
1: On parle de consolation.
2: C'est ça.
1: On parle de louange.
2: On aime bien les bonbons.
1: On parle, oui, tout à fait. Mais on parle peu du péché grave qui peut être parfois mortel.
2: C'est cela, le péché tue. La Bible dit le salaire du péché,
1: donc,
2: c'est la mort.
1: Et la question du salut.
2: Et le don gratuit, c'est le salut. Le don gratuit, mais le péché tue. Il tue plus que toutes les maladies que nous pouvons redouter. Et donc, quand nous acceptons Jésus, il s'agit de dire, Jésus, je te demande pardon. J'ai fait telle chose que tu n'aimes pas. C'est aussi simple. Je te demande pardon. Et alors, il pardonne Jésus. Il pardonne, il nous donne. Il nous donne le Saint-Esprit. Et il ne faut pas s'arrêter à ça. Après, il faut que ça te conduise dans l'église. Après, il faut que tu fasses ta demande pour recevoir le baptême et tout. Mais le premier acte, il dit, confessez vos péchés et vous recevrez le salut. Donc, là où tu es, que tu sois baptisé ou non, mais surtout que si tu n'es pas baptisé, tu peux déjà demander au Saint-Esprit de venir te convaincre en matière de péché. Parce que ça peut être le péché que toi, tu sais. Mais il y a des choses que tu ne sais pas que tu fais qui sont péchés. Donc, demandez au Saint-Esprit, convainc-moi, aide-moi, et alors il va te convaincre et tu vas te mettre à demander pardon. Seigneur, pardonne-moi, c'est juste ça, et donne-moi le Saint-Esprit. Et tu vas faire la rencontre la plus merveilleuse de ta vie. Mais la rencontre la plus merveilleuse de ta vie, voilà.
1: Alors, et puis pour ceux qui sont peut-être bien baptisés, qui sont au cœur de l'Église, dans l'Église, mais qui en oublient de prier le Saint-Esprit, qu'est-ce que vous pouvez peut-être, par votre mission aussi de laïque, rappeler aujourd'hui et maintenant? Il est important de lui laisser quand même la place.
2: Mais très important. Il dit, Si vous qui êtes si mauvais, vous savez donner de bonnes choses à vos enfants, à combien plus forte raison le Père ne donnerait l'Esprit à ceux qui l'ont pris? C'est dire quoi? Tout part du Saint-Esprit. C'est lui qui ajuste nos prières. Il nous donne les mots. Il nous donne les phrases.
1: Il aligne tout.
2: Exactement.
1: Il ajuste. Et
2: il gémit. Voilà. Il y a un cantique qu'on chante. Nous, tu es devenu enfant de Dieu et frère de Jésus. Et aujourd'hui, l'Esprit repose en toi et chante. L'Esprit repose en toi et chante. Donc, l'Esprit vient prier à l'intérieur de nous. Donc, si tu es chrétien, tu es baptisé, tu es dans l'Église, je voudrais te dire d'abuser du Saint-Esprit.
1: Ben voilà, c'est la clé du jour.
2: Abuse, parce qu'il dit, soyez ivres du Saint-Esprit. Ce n'est pas un seul verre. Chacun de nous, nous avons besoin d'une dose du Saint-Esprit pour être complètement ivre. Et donc, tu dois invoquer le Saint-Esprit à temps et à contre-temps, pour tout. Pas uniquement quand tu as la messe, quand tu es chez toi, tu dois mettre la machine à laver, tu dois préparer, tu dois conduire tes enfants. Pour tout, le Saint-Esprit est une aide pour nous, Nathalie.
1: Donc, dans les choses ordinaires de la vie.
2: Exactement.
1: Et dans le quotidien.
2: Être saint.
1: Exactement. Parce que, au fond, ce ne sont pas les grandes actions, celles qui sont parfois très, très visibles, mais les petites choses invisibles dans la vie de tous les jours.
2: C'est cela.
1: Alors, on encourage les auditeurs. Merci d'avoir encouragé. Merci d'avoir donné quelques rappels, Gabrielle Lydie Bardi. Je vous propose de vous retrouver. Et c'est une joie de vous accueillir cette semaine, de vous retrouver dès demain. Et vous donnerez peut-être un peu cette clé aussi pour devenir, à notre tour, des témoins, porteurs d'espérance. C'est-à-dire, on grandit aussi. On n'est pas là que pour nous. On est là aussi pour... au fond, être à l'écoute du Saint-Esprit. Exactement. Et ce Saint-Esprit qui souffle, on voit en mission.
2: C'est ça,
1: tout à fait. Demain, vous êtes encore en mission. Hein, parmi
2: tout à
1: nous.
2: Fait.
1: À demain,
2: tout
1: même lieu, même heure. Merci.

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2: Bonjour à tous. Comme promis, voici la feuille de route donc proposée aux évêques de France. Il a tout d'abord donc commencé à leur demander un nouvel élan missionnaire avec cette phrase « Il n'y a qu'une feuille de route toujours la même, faire connaître et aimer Jésus-Christ authentiquement, avec passion encore et encore. Je vous exhorte à faire preuve de courage, d'audace et de créativité missionnaire. Ne vous laissez pas décourager par les erreurs ou encore « les temps sont mûrs » où beaucoup de nos contemporains attendent d'entendre résonner le message rempli d'espérance de l'Évangile et de voir briller à leurs yeux la lumière du Christ ressuscité. Premier axe de ce discours, la laïcité. La parole de l'Église a toute sa place dans le débat public en France. Elle possède par nature une autorité prophétique, même si elle n'est pas toujours entendue. Elle y est attendue, même si elle n'est pas suivie, en particulier sur des questions essentielles qui touchent au fondement de la civilisation, elle est nécessaire, n'en doutez pas. L'Église de France vit sous un régime de laïcité bien particulier, issu d'une histoire mouvementée, aujourd'hui apaisée, mais qui doit permettre à l'Église d'accomplir sa mission. Il s'est inquiété de voir l'équilibre laborieusement obtenu peu à peu remis en cause, à l'image de ce qui se passe dans le monde occidental. Devant cette évolution, l'épiscopat français ne doit pas se résigner, car l'action de l'Église, dans l'esprit du pape, doit être visible, même en terre de laïcité. Je vous invite à faire preuve de vigilance pour défendre la liberté et les droits de l'Église, à évangéliser, à éduquer à la vraie liberté et à pratiquer publiquement le culte afin que de manière visible, la charité puisse être exercée au nom de Jésus-Christ. D'autant que l'Église a assisté, contribué même à la lente édification de votre nation, elle fait largement partie aujourd'hui encore de sa culture, de son identité et de sa vocation pour le monde. Deuxième axe, la dégradation de la vie politique. On constate en France, comme ailleurs en Occident, une inquiétante polarisation, un recul de la fraternité, de la cordialité et de la qualité de la vie en société, ainsi qu'une recrudescence des violences, des inégalités et des pauvretés. Par conséquent, dénonce-t-il, la désillusion et la désorientation succèdent aux promesses mensongères d'un monde dont Dieu serait absent, relégué à la vie privée, où le secours de sa grâce serait considéré comme inutile à la construction de la cité. Or, le message de paix qui prend sa source en Jésus est d'autant plus attendu. Troisième axe, la liberté non négociable de l'enseignement catholique. Je voudrais simplement évoquer l'enseignement catholique dont le caractère propre se trouve ces temps-ci remis en question. Il est heureux que les établissements d'enseignement catholique soient largement ouverts à ceux qui ne partagent pas notre foi. Pour autant, l'enseignement catholique ne peut en aucune manière renoncer à son projet éducatif, un projet centré sur le Christ qui vise le développement intégral de la personne humaine dans toutes ses dimensions spirituelles, culturelles, intellectuelles, morale et sociale. Personne ne doit donc s'étonner des occasions offertes au sein de tout établissement catholique de rencontrer Jésus-Christ et d'entendre sa parole. Moins encore, aucun élève ne devrait se trouver marginalisé dans sa classe simplement parce qu'il croit en Jésus. Nous retrouverons demain ces différents axes proposés par le pape Léon XIV aux évêques de France, tirés d'un article de Jean-Marie Guénois dans Le Figaro. À demain.

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2: Bonjour à tous, à la une de l'actualité, c'est la première fois qu'il s'adresse aux Français depuis la pause estivale. Sébastien Lecornu a pris la parole hier sur les sujets brûlants de l'actualité avec plusieurs annonces, Virginie Quiénon.
3: Oui, il a tenu à s'adresser aux lycéens d'abord en pleine mobilisation. Il leur apporte son soutien.
4: Nous avons lancé 5 chantiers pour assurer les cours lorsqu'un enseignant est absent, pour améliorer les conditions matérielles dans les bâtiments, pour mieux organiser les temps scolaires, pour rendre Parcoursup plus transparent et intelligible. Les premières décisions du gouvernement seront présentées à la fin du mois d'octobre.
3: Des annonces aussi qui concernent la crise des carburants.
4: Nous mettrons donc 10 millions de barils de gazole issus de nos stocks à la disposition des distributeurs en France. Il sera mis à disposition entre 12 et 18 centimes par litre de gazole.
3: Enfin, concernant le budget 2027, le chef du gouvernement réaffirme vouloir ramener le déficit à 5% du PIB l'année prochaine.
2: Merci Virginie. Une nouvelle journée de grève dans l'éducation nationale aujourd'hui après la forte mobilisation d'avant-hier. Les principaux syndicats du secondaire appellent les personnels des collèges et lycées à cesser le travail et à manifester aux côtés des jeunes. Des professeurs devraient donc manquer à l'appel. Le primaire devrait être moins touché. Une enquête ouverte pour violence volontaire après la blessure d'un lycéen de 17 ans à Marseille hier. L'adolescent a reçu un coup de matraque à la tête lors d'une intervention des CRS devant le lycée Marie Curie mobilisé lors des blocages. Il a dû recevoir 6 points de suture. L'enquête a été confiée à l'IGPN, la police des polices. L'Union européenne durcit ses sanctions contre la Russie. Près de 1600 individus et entités liés à la guerre en Ukraine vont être visés par un gel de leurs avoirs et une interdiction d'entrer dans l'UE. Les représentants des 27 ont donné leur accord. L'adoption formelle est prévue lundi prochain au Luxembourg. Retour sur Terre prévu aujourd'hui pour Sophie Anneau. L'astronaute française a entamé son retour hier après 8 mois passés à bord de la Station Spatiale Internationale. Son amérissage est prévu à 17h34, heure française, dans l'océan Pacifique au large de la Californie. Elle va rejoindre ensuite l'Allemagne pour 3 semaines de récupération. En sport, en football, la LFP va relancer la bataille des droits TV de la Ligue 1 dès le mois prochain. Un appel d'offres unique va porter sur les 5 saisons 2027 à 2032 avec 2 possibilités. Diffuser en exclusivité tous les matchs ou distribuer exclusivement Ligue 1 Plus. L'objectif est clair, attirer de nouveaux acteurs et augmenter les revenus des clubs français fragilisés par la baisse des droits télé. Voilà pour l'essentiel de l'actualité en ce jeudi matin. Excellente journée à vous.
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5: La parole du jour que je vous propose se trouve dans le livre de la Genèse, dans l'Ancien Testament, au chapitre 12, un seul verset pour aujourd'hui aussi. « Je te bénirai et tu seras une bénédiction. » Voilà, devenir une bénédiction. Dans les communautés chrétiennes, nous demandons souvent où nous nous disons les uns aux autres que Dieu me bénisse ou que Dieu te bénisse. Et c'est une belle prière que Dieu nous bénisse lorsqu'on a assisté pendant la célébration, à la fin de la célébration. Voilà, c'est la bénédiction que nous recevons du prédicateur ou de la personne qui a présidé l'assemblée. C'est vraiment une belle prière. Mais Dieu, en fait, ajoute toujours quelque chose. Tu seras une bénédiction. Autrement dit, la bénédiction n'est jamais un trésor à conserver. Elle est un cadeau à transmettre, un encouragement, une parole de paix, un geste généreux, une présence fidèle. Aujourd'hui, quelqu'un croisera peut-être votre chemin avec le cœur un peu lourd. Ça peut être un collègue au travail, ça peut être un voisin de palier, ça peut être une personne que vous connaissez ou quelqu'un de la membre de la famille. Et vous pourriez devenir la réponse à sa prière ou à ce cœur lourd. Voilà une belle mission pour chacun de nous pour cette journée. Mais l'autre aussi peut être une bénédiction pour nous si nous avons le cœur lourd. Alors, partageons cette prière ensemble pour aujourd'hui Seigneur, fais de nous des femmes, des hommes qui apportent la paix autour d'eux, que nos paroles encouragent, que nos gestes relèvent et que notre présence fasse grandir l'espérance. Bonne journée à vous.
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1: Année A, 28e dimanche du temps ordinaire. Deuxième lecture, lettre aux Philippiens, chapitre 4. Frères, je sais vivre de peu. Je sais aussi être dans l'abondance. J'ai été formé à tout et pour tout, à être rassasié et à souffrir la faim, à être dans l'abondance et dans les privations. Je peux tout en celui qui me donne la force. Cependant, vous avez bien fait de vous montrer solidaire quand j'étais dans la gêne. Et mon Dieu comblera tous vos besoins, selon sa richesse, magnifiquement, dans le Christ Jésus. Gloire à Dieu notre Père, dans les siècles des siècles. Amen. Parole du Seigneur. Frères, je sais vivre de peu, je sais aussi être dans l'abondance. Ce n'est pas sans importance, cela a des conséquences importantes pour notre vie d'union à Dieu, et donc pour notre vie éternelle pour les siècles des siècles. Écoutons Sainte Thérèse d'Avila qui nous parle, à l'entrée du château intérieur, de la nécessité du détachement. Vous remarquerez que la lumière qui émane du palais où est le roi, donc c'est une image à l'intérieur de nous, n'éclaire encore qu'à peine ses premières demeures, car bien qu'elle ne soit pas obscurcie et noire, comme c'est le cas pour l'âme en état de péché, elles sont assez sombres pour que celui qui s'y trouve ne puisse voir de clarté. Ce n'est pas que la salle ne soit pas éclairée, mais toutes ces mauvaises couleuvres, ces vipères et ces choses venimeuses qui sont entrées avec lui ne lui permettent pas d'apercevoir la lumière. Comme celui qui, pénétrant en un lieu où le ciel entre abondamment, aurait sur les yeux de la boue qui l'empêcherait de les ouvrir. La pièce est claire, mais il n'en jouit pas. Il est gêné, et des choses comme ces fauves et ces bêtes l'obligent à fermer les yeux et à ne voir qu'elles. Telle me semble la situation d'une âme qui, bien qu'elle ne soit pas en mauvais état, est si mêlée aux choses mondaines, si imbue de richesse ou d'honneur ou d'affaires, que bien qu'elle souhaiterait voir sa beauté et en jouir, elle n'y a pas accès. Il ne semble pas qu'elle puisse se faufiler entre tant d'obstacles. Il est très utile pour obtenir de pénétrer dans les secondes demeures que chacun, selon son état, tâche de se dégager des choses et des affaires qui ne sont pas nécessaires. C'est d'une importance telle que j'estime impossible qu'on n'accède jamais à la demeure principale sans commencer par là. La demeure principale, c'est celle où demeure le Christ, c'est-à-dire le roi. Le roi de nos cœurs, le roi de l'univers aussi. Ce qui nous fait relire saint Paul, « Frère, je sais vivre de peu, je sais aussi être dans l'abondance, j'ai été formé à tout et pour tout, à être rassasié et à souffrir la faim, à être dans l'abondance et dans les privations. » Voilà, eh bien, c'est l'éducation primordiale qui correspond aux premières demeures du château intérieur. Saint Paul continue en disant « Je peux tout en celui qui me donne la force ». Sainte Thérèse d'Avila écrit dans son autobiographie « Sa Majesté, c'est ainsi qu'elle appelle Dieu, veut des âmes courageuses. Elle est leur amie à condition qu'elles vivent dans l'humilité, sans nulle confiance en elle-même. Je m'émerveille de voir combien il importe, dans cette voie, d'entreprendre vaillamment de grandes choses. Quand elle manquerait de force dans l'immédiat, l'âme prend son vol et monte très haut, même si, comme l'oiselet au maigre plumage, elle se fatigue et ralentit. Je me rappelais souvent que Saint-Pierre n'a rien perdu à se jeter à la mer, malgré la peur qu'il eut ensuite. Vous savez, c'est quand Jésus marchait sur l'eau et que Pierre voulait le rejoindre. Ses premières résolutions sont une grande chose, mais l'humilité doit toujours être première, afin de comprendre que nous ne trouverons pas ses forces en nous. Et donc nous retrouvons Saint Paul, « Je peux tout en celui qui me donne la force ». Saint Paul écrit aux Philippiens « Cependant, vous avez bien fait de vous montrer solidaire quand j'étais dans la gêne. » C'est la sagesse biblique, exprimée notamment dans ces deux proverbes. « Ne refuse pas un bienfait à qui y a droit quand il est en ton pouvoir de le faire. » Et « Ne dis pas à ton prochain « Va-t'en, repasse, demain je te donnerai » quand la chose est en ton pouvoir. » Ce sont les proverbes du chapitre 3, versets 27 et 28. Quand Saint Paul ajoute « Et mon Dieu comblera tous vos besoins selon sa richesse magnifiquement dans le Christ Jésus. » Il fait écho à l'enseignement de Jésus sur la montagne. Jésus qui dit « Gardez-vous de pratiquer votre justice devant les hommes pour vous faire remarquer d'eux, sinon vous n'aurez pas de récompense auprès de votre Père qui est dans les cieux. Quand donc tu fais l'aumône, ne va pas le claironner devant toi. » Ainsi font les hypocrites dans les synagogues et les rues, afin d'être glorifiés par les hommes. En vérité, je vous le dis, ils tiennent déjà leur récompense. Pour toi, quand tu fais l'aumône, que ta main gauche ignore ce que fait ta main droite, afin que ton aumône soit secrète, et ton Père, qui voit dans le secret, te le rendra. Et on retrouve Saint Paul, « Et mon Dieu comblera tous vos besoins selon sa richesse, magnifiquement dans le Christ Jésus. » Il y a une providence divine, mais cette providence passe aussi par nous, pour les autres. Ce qui est une très belle réalité. Et Saint Jacques écrit, « À quoi cela sert-il, mes frères, que quelqu'un dise « J'ai la foi s'il n'a pas les œuvres. La foi peut-elle sauver ? Peut-elle le sauver ? Si un frère ou une sœur sont nus, s'ils manquent de leur nourriture quotidienne, et que l'un d'entre vous leur dise « Allez en paix, chauffez-vous, rassasiez-vous », sans leur donner ce qui est nécessaire à leur corps, à quoi cela sert-il ? Ainsi en est-il de la foi. Si elle n'a pas les œuvres, elle est tout à fait morte. » Lettre de Saint Jacques, chapitre 2. Et Saint Paul écrit aux Corinthiens, « Songez-y, qui sème chichement, moissonnera aussi chichement. Qui sème largement, moissonnera aussi largement. Que chacun donne selon ce qu'il a décidé dans son cœur, non d'une manière chagrine ou contrainte, car Dieu aime celui qui donne avec joie. Dieu, d'ailleurs, est assez puissant pour vous combler de toutes sortes de libéralités, afin que, possédant toujours et en toutes choses tout ce qu'il vous faut, il vous reste du superflu pour toute bonne œuvre. » Deuxième lettre aux Corinthiens, chapitre 9. La lecture de ce dimanche termine par « Gloire à Dieu notre Père pour les siècles des siècles. » Tant que nous sommes pèlerins sur cette terre, nous faisons ce que nous pouvons. Nous gérons nos affaires en tenant compte de la justice et nous partageons aussi. Et à travers nos comportements, nous nous acclimatons à la vie divine. Nous préparons l'éternité. Pour les siècles des siècles, amen. Et que Dieu vous bénisse.
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Le Seigneur est roi. Les peuples s'agitent. Il trône au-dessus des kéroubims. La terre tremble. En Sion, le Seigneur est grand. C'est lui qui domine tous les peuples. Il proclame ton nom grand et redoutable, car il est saint. Il est fort, le roi qui aime la justice. C'est toi l'auteur du droit, toi qui assures en Jacob la justice et la droiture. Exaltez le Seigneur notre Dieu, prosternez-vous au pied de son trône, car il est saint. Moïse et le prêtre Aaron, Samuel le suppliant, tous, ils suppliaient le Seigneur et lui leur

Seigneur notre Dieu, tu leur as répondu. Avec eux, tu restais un Dieu patient, mais tu les punissais pour leurs fautes. Exaltez le Seigneur notre Dieu, prosternez-vous devant sa sainte montagne, car il est saint, le Seigneur notre Dieu. Gloire au Père, au Fils et au Saint-Esprit,

De la première lettre de saint Pierre. Ce que chacun de vous a reçu comme don de la grâce, mettez-le au service des autres, comme de bons gérants de la grâce de Dieu sous toutes ses formes. Si quelqu'un a le don de parler, qu'il dise la parole de Dieu. S'il a le don du service, qu'il s'en acquitte avec la force que Dieu communique. Ainsi, en toute chose, Dieu recevra sa gloire par Jésus-Christ.

Béni sois-tu, Seigneur, qui a mis en nous le souffle de la vie. Au matin de ce jour, donne-nous de revivre par ton esprit.

0: Notre Père, qui es aux cieux, que ton nom soit sanctifié, que ton règne vienne, que ta volonté soit faite sur la terre comme au ciel. Donne-nous aujourd'hui notre pain de ce jour. Pardonne-nous nos offenses, comme nous pardonnons aussi à ceux qui nous ont offensés. Et ne nous laisse pas entrer en tentation, mais délivre-nous du mal. Amen.
1: Nous t'en prions, Dieu de miséricorde, sur les hommes qui n'ont pas reçu ta lumière, fais lever ton soleil, Jésus le Christ, notre Seigneur, lui qui règne pour les siècles des siècles. Amen.
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0: Bonjour à tous, à la une de l'actualité, c'est la première fois qu'il s'adresse aux Français depuis la pause estivale. Sébastien Lecornu a pris la parole hier sur les sujets brûlants de l'actualité avec plusieurs annonces, Virginie Quiénon.
1: Oui, il a tenu à s'adresser aux lycéens d'abord en pleine mobilisation. Il leur apporte son soutien.
2: Nous avons lancé 5 chantiers pour assurer les cours lorsqu'un enseignant est absent, pour améliorer les conditions matérielles dans les bâtiments, pour mieux organiser les temps scolaires, pour rendre Parcoursup plus transparent et intelligible. Les premières décisions du gouvernement seront présentées à la fin du mois d'octobre.
1: Des annonces aussi qui concernent la crise des carburants.
2: Nous mettrons donc 10 millions de barils de gazole issus de nos stocks à la disposition des distributeurs en France. Il sera mis à disposition entre 12 et 18 centimes par litre de gazole.
1: Enfin, concernant le budget 2027, le chef du gouvernement réaffirme vouloir ramener le déficit à 5% du PIB l'année prochaine.
0: Merci Virginie. Une nouvelle journée de grève dans l'éducation nationale aujourd'hui après la forte mobilisation d'avant-hier. Les principaux syndicats du secondaire appellent les personnels des collèges et lycées à cesser le travail et à manifester aux côtés des jeunes. Des professeurs devraient donc manquer à l'appel. Le primaire devrait être moins touché. Une enquête ouverte pour violence volontaire après la blessure d'un lycéen de 17 ans à Marseille hier. L'adolescent a reçu un coup de matraque à la tête lors d'une intervention des CRS devant le lycée Marie Curie mobilisé lors des blocages. Il a dû recevoir 6 points de suture. L'enquête a été confiée à l'IGPN, la police des polices. L'Union européenne durcit ses sanctions contre la Russie. Près de 1600 individus et entités liés à la guerre en Ukraine vont être visés par un gel de leurs avoirs et une interdiction d'entrée dans l'UE. Les représentants des 27 ont donné leur accord. L'adoption formelle est prévue lundi prochain au Luxembourg. Retour sur Terre prévu aujourd'hui pour Sophie Anneau. L'astronaute française a entamé son retour hier après 8 mois passés à bord de la Station Spatiale Internationale. Son amérissage est prévu à 17h34, heure française, dans l'océan Pacifique au large de la Californie. Elle va rejoindre ensuite l'Allemagne pour 3 semaines de récupération. En sport, en football, la LFP va relancer la bataille des droits TV de la Ligue 1 dès le mois prochain. Un appel d'offres unique va porter sur les 5 saisons 2027 à 2032 avec 2 possibilités, diffuser en exclusivité tous les matchs ou distribuer exclusivement Ligue 1+. L'objectif est clair, attirer de nouveaux acteurs et augmenter les revenus des clubs français fragilisés par la baisse des droits télé. Voilà pour l'essentiel de l'actualité en ce jeudi matin. Excellente journée à vous.

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1: Dans notre précédent rendez-vous, nous avons essayé de mettre en place toute une stratégie pour nous aider, lorsque nous avons une décision importante à prendre, je dirais à mettre toutes les chances de notre côté pour que ce soit la bonne décision. Qu'est-ce qu'une bonne décision ? C'est surtout par rapport aux conséquences que nous pouvons mesurer si une décision a été bonne ou non. Or, les conséquences appartiennent à l'avenir, et l'avenir, nous l'ignorons. Nous ne pouvons donc pas être sûrs à 100% qu'une décision aura des conséquences bénéfiques. Nous pouvons préempter certaines conséquences qui semblent logiques, inéluctables. Mais parfois, nous pouvons être très surpris parce que, dans un premier temps, des conséquences qui semblaient positives vont peut-être s'avérer à long terme comme négatives. Ou vice-versa. Il faut bien avoir à l'esprit que les conséquences, nous ne les maîtrisons pas totalement. Je vais prendre, pardonnez-moi, un exemple personnel. Après mon bac, je n'avais comme perspective que de faire du théâtre. C'est ce qui m'intéressait davantage encore, qui me passionnait. J'ai donc décidé d'entrer au conservatoire en diction et en comédie. À cette époque, ma mère était déjà veuve et elle se fit beaucoup de soucis pour son petit qui voulait tout miser sur une case qui lui paraissait extrêmement périlleuse. Alors, elle fit le forcing pour que, en même temps, je fasse autre chose. Pour faire plaisir à ma mère, pour la rassurer, je me suis donc inscrit en fac de lettres pour faire de la philo. Parce que, tout simplement, la philo m'avait intéressé lors de ma terminale. Mais je n'y accordais pas plus d'importance que cela. C'était davantage pour elle que je le faisais, mais j'étais persuadé que c'est le théâtre qui serait mon terrain de prédilection. Finalement, j'ai pris la décision. Cette décision prise, oh, non pas à contre-cœur, mais enfin, sans plus de motivation que cela, eh bien, s'est avérée être la bonne décision. Pourquoi ? Ben, je dirais premièrement, parce que quelques mois plus tard, je rencontrais celle qui deviendrait mon épouse sur les bancs de la faculté. Si je n'avais pas fait ces études, je ne l'aurais pas rencontrée. Et les conséquences auraient été immenses. Je n'aurais pas partagé ma vie avec elle. Je n'aurais pas eu avec elle 4 enfants. Ces enfants n'auraient jamais existé. Et puis, autre conséquence, je pense que si je n'avais pas fait ces études, je ne serais pas là aujourd'hui pour animer des émissions de radio. Parce que ces études m'ont permis une formation, m'ont engendré à une réflexion, à certaines connaissances. Et petit à petit, fort de cette expérience, je me suis lancé dans la production d'émissions, dans l'écriture d'ouvrages. Vous voyez comment cette décision prise un peu à rebrousse-poil a été finalement à long terme une bonne décision. Et je n'ai jamais regretté, encore aujourd'hui, d'avoir davantage misé sur ces études que sur la comédie qui, de fait, aurait été sans doute pour moi et ma famille un chemin bien périlleux.

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1: Nous avons dans la Bible un très bel exemple d'une décision qui semblait être la bonne et qui s'avéra pourtant être la mauvaise. Il faut nous reporter pour cela à l'histoire du patriarche Abraham. Abraham est dans le désert avec ses troupeaux et il y a également avec lui son neveu, Lot, qui possède aussi des troupeaux. Mais voilà, le désert est tel qu'il n'y a pas assez pour nourrir tous les troupeaux. Et il y a une sorte de concurrence qui s'installe entre les bergers de Lot et les bergers d'Abraham. Abraham, qui est un homme de paix, va s'adresser à son neveu Lot et lui dit « Il faut que nous nous séparions. Nous n'arriverons pas à survivre si nous restons ensemble. Alors voilà, tu vas choisir dans quelle direction tu veux partir. Et moi, je prendrai la direction qui reste. Mais c'est toi qui vas choisir. » Alors Lot regarde à l'endroit où on se trouve. Vers la droite, il y a la dépression de la mer Morte qui conduit de la mer Morte à la mer Rouge. Cette dépression, c'est ce que nous dit le récit, est extrêmement fertile. Il y a des champs, il y a des cultures, il y a même de grandes villes. C'est là que se trouvent les fameuses Sodome et Gomorre. Des villes en pleine expansion, des villes luxueuses. Et de l'autre côté, lorsque on regarde, on ne voit qu'un champ de cailloux à perte de vue, écrasé par le soleil. Alors, devant ce choix, Lot, qui va prendre une décision importante, va choisir la facilité, va choisir ce qui lui semble être pour lui le plus profitable, sans penser à ce que va devenir son oncle perdu dans ce tas de cailloux. Il choisit donc de descendre et d'aller vers cette vallée, vers les villes de Sodome et Gomorre. Abraham accepte le choix et lui va continuer à pérégriner dans le désert. Lot a cru faire le bon choix. Quelques années plus tard, ce bon choix va se retourner contre lui, car en épousant cette vallée, en épousant les villes de Sodome et Gomorre, en épousant leur luxe, il épouse aussi leur destin. Or, ces villes vont connaître une guerre fratricide très importante. Elles vont être toutes les deux assiégées et prises par l'ennemi. Et tous les habitants de ces villes seront emmenés en captivité. Et voilà que Lot va s'apercevoir alors ce jour-là qu'il a fait le mauvais choix. Il a choisi le facile, l'agréable. Il a fait un choix, on va dire, relativement injuste, parce que c'était à son oncle de décider, de choisir, d'imposer sa solution. Il a fait ce choix et il en assume les conséquences néfastes. Nous voyons bien ici que c'est très difficile, car au moment où nous faisons le choix décisif, il peut nous sembler avoir des conséquences très bénéfiques, mais encore une fois, l'avenir ne nous appartenant pas, les conséquences bénéfiques peuvent, au fil du temps, pourrir et devenir finalement extrêmement néfastes.

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1: De l'Évangile de Jésus-Christ selon saint Luc. En ce temps-là, Jésus disait à ses disciples : Imaginez que l'un de vous ait un ami et aille le trouver au milieu de la nuit pour lui demander : Mon ami, prête-moi 3 pains. Car un de mes amis est arrivé de voyage chez moi et je n'ai rien à lui offrir. Et si de l'intérieur l'autre lui répond « Ne viens pas m'importuner, la porte est déjà fermée, mes enfants et moi nous sommes couchés. Je ne peux pas me lever pour te donner quelque chose. » Eh bien, je vous le dis, même s'il ne se lève pas pour donner par amitié, il se lèvera à cause du sans-gêne de cet ami. Et il lui donnera tout ce qu'il faut. Moi, je vous dis, demandez, on vous donnera. Cherchez, vous trouverez. Frappez, on vous ouvrira. En effet, quiconque demande, reçoit. Qui cherche, trouve. À qui frappe, on ouvrira. Quel père parmi vous, quand son fils lui demande un poisson, lui donnera un serpent au lieu du poisson ? Ou lui donnera un scorpion quand il demande un œuf. Si donc vous, qui êtes mauvais, vous savez donner de bonnes choses à vos enfants, combien plus le Père du ciel donnera-t-il l'Esprit Saint à ceux qui le lui demandent ? Comme nous l'avons entendu hier, Jésus nous enseigne pourquoi et comment prier. Mais l'enseignement se prolonge aujourd'hui, car il ne s'agit rien de moins, et nous le savons trop bien, que d'éduquer, de purifier sans cesse notre prière. Comment demander ? Quels sont les biens à obtenir, les biens véritables ? Jésus nous l'explique par cette petite parabole. Il nous explique que ce que nous avons reçu en miséricorde, c'est cela qu'il nous faut donner en miséricorde. Donc, tout ce que nous le recevons pour la gloire de Dieu, pour le bien de tous ses enfants. Dès lors, ce qu'il nous faut d'abord demander, c'est l'ajustement de notre volonté, c'est le renfort de notre intelligence, de notre agir. En un mot, ce qu'il nous faut demander, c'est l'Esprit, c'est le véritable, le premier, l'unique bien, le priant qui est prière et qui est le bien même de la prière, pour que toute prière porte du fruit dans le monde, pour la gloire de Dieu.

humanité ne peut que donner ce qu'il a de mieux. Il donnera l'Esprit Saint à tous ceux qui le demandent. Ainsi, dans l'enseignement de Jésus, la prière apparaît avant tout comme un lien de confiance avec Dieu.

Notre Père qui es aux cieux, que ton nom soit sanctifié, que ton règne vienne, que ta volonté soit faite sur la terre comme au ciel. Donne-nous aujourd'hui notre pain de ce jour. Pardonne-nous nos offenses comme nous pardonnons aussi à ceux qui nous ont offensés, et ne nous laisse pas entrer en tentation, mais délivre-nous du mal, car c'est à toi qu'appartiennent le règne, la puissance et la gloire pour les siècles des siècles. Amen.

0: La communauté de l'Emmanuel à la fin de notre temps de prière et nous retrouvons maintenant l'Angélus. Nous continuons notre prière.
1: L'ange du Seigneur apporta l'annonce à Marie.
2: Et elle conçut du Saint-Esprit. Je vous salue Marie, pleine de grâce. Le Seigneur est avec vous. Vous êtes bénie entre toutes les femmes, et Jésus, le fruit de vos entrailles, est béni.

0: 6h59, bonjour à toutes et à tous et bienvenue sur Radio Présence. Nous sommes le jeudi 8 octobre, c'est reparti pour un nouveau réveil ensemble. Dans quelques minutes, le programme et le point sur la météo, mais tout de suite, il est 7h et nous retrouvons un premier point sur l'actualité nationale. Très bon réveil.
1: Bonjour à tous, à la une de l'actualité, c'est la première fois qu'il s'adresse aux Français depuis la pause estivale. Sébastien Lecornu a pris la parole hier sur les sujets brûlants de l'actualité avec plusieurs annonces, Virginie Quiénon.
2: Oui, il a tenu à s'adresser aux lycéens d'abord en pleine mobilisation. Il leur apporte son soutien.
3: Nous avons lancé 5 chantiers pour assurer les cours lorsqu'un enseignant est absent, pour améliorer les conditions matérielles dans les bâtiments, pour mieux organiser les temps scolaires, pour rendre Parcoursup plus transparent et intelligible. Les premières décisions du gouvernement seront présentées à la fin du mois d'octobre.
2: Des annonces aussi qui concernent la crise des carburants.
3: Nous mettrons donc 10 millions de barils de gazole issus de nos stocks à la disposition des distributeurs en France. Il sera mis à disposition entre 12 et 18 centimes par litre de gazole.
2: Enfin, concernant le budget 2027, le chef du gouvernement réaffirme vouloir ramener le déficit à 5% du PIB l'année prochaine.
1: Merci Virginie. Une nouvelle journée de grève dans l'éducation nationale aujourd'hui après la forte mobilisation d'avant-hier. Les principaux syndicats du secondaire appellent les personnels des collèges et lycées à cesser le travail et à manifester aux côtés des jeunes. Des professeurs devraient donc manquer à l'appel. Le primaire devrait être moins touché. Une enquête ouverte pour violence volontaire après la blessure d'un lycéen de 17 ans à Marseille hier. L'adolescent a reçu un coup de matraque à la tête lors d'une intervention des CRS devant le lycée Marie Curie mobilisé lors des blocages. Il a dû recevoir 6 points de suture. L'enquête a été confiée à l'IGPN, la police des polices. L'Union européenne durcit ses sanctions contre la Russie. Près de 1600 individus et entités liés à la guerre en Ukraine vont être visés par un gel de leurs avoirs et une interdiction d'entrée dans l'UE. Les représentants des 27 ont donné leur accord. L'adoption formelle est prévue lundi prochain au Luxembourg. Retour sur Terre prévu aujourd'hui pour Sophie Anneau. L'astronaute française a entamé son retour hier après 8 mois passés à bord de la Station Spatiale Internationale. Son amérissage est prévu à 17h34, heure française, dans l'océan Pacifique au large de la Californie. Elle va rejoindre ensuite l'Allemagne pour 3 semaines de récupération. En sport, en football, la LFP va relancer la bataille des droits TV de la Ligue 1 dès le mois prochain. Un appel d'offres unique va porter sur les 5 saisons 2027 à 2032 avec 2 possibilités. Diffuser en exclusivité tous les matchs ou distribuer exclusivement Ligue 1+. L'objectif est clair, attirer de nouveaux acteurs et augmenter les revenus des clubs français fragilisés par la baisse des droits télé. Voilà pour l'essentiel de l'actualité en ce jeudi matin. Excellente journée à vous.
0: Et juste après l'actualité nationale, place à l'information en région avec Éric Leclerc de Radio Présence Saint-Gaudens.
4: Bonjour. Après la journée de mobilisation des lycéens ce mardi, le mouvement s'est poursuivi hier. À Toulouse, des rassemblements ont eu lieu devant les lycées Berthelot, Saint-Cernin, lycée hôtelier d'Occitanie et Ozène. Hier, le service Téléo a dû être suspendu et la station de métro Paul Sabatier fermée suite à des incidents devant le lycée Bellevue. Quant aux autres lycées, certains ont pu rouvrir leurs portes. Le 17e régiment du génie parachutiste organise cette semaine un exercice militaire à Montauban et dans sa périphérie. Environ 120 parachutistes participeront à cet enchaînement grandeur nature. Hier, des séances d'entraînement ont eu lieu dans le quartier de Villebourbon. Aujourd'hui, des séquences d'entraînement et de combat se dérouleront dans plusieurs secteurs du centre-ville de 7h à 13h. Des tirs à blanc susceptibles de provoquer des détonations et de la fumée pourront être réalisés. Ils ne présentent aucun danger pour la population. Cet exercice est planifié et encadré par les autorités militaires avec la participation de la police municipale de Montauban. Airbus fait le choix de l'européen Scalaway pour son cloud. Scalaway, leader européen du cloud et de l'intelligence artificielle, a annoncé avoir été sélectionné par Airbus comme fournisseur de cloud souverain afin de renforcer ses capacités cloud et de compléter son portefeuille de services cloud existants. Dans le cadre de ce contrat, Scalaway fournira à Airbus une infrastructure cloud destinée à moderniser certaines applications métiers au sein de l'environnement souverain, conçue pour les charges de travail exigeant les plus hauts niveaux de gouvernance, de résilience et de protection juridique, tout en intégrant des capacités adaptées aux usages de l'intelligence artificielle. La délégation Ariège-Garonne vous invite à célébrer les 80 ans du Secours catholique le 10 octobre, place Saint-Cernin à Toulouse, de 14h à 18h. L'occasion de découvrir les actions auprès des plus démunis et de vivre un moment de convivialité. En France, 2500 lieux font vivre cette fraternité avec des accueils cafés, ateliers créatifs, épiceries solidaires, jardins partagés, ateliers de réparation de vélos, cuisine. 58 000 bénévoles s'engagent pour lutter contre l'ensemble des causes de la pauvreté dans toutes ses dimensions économiques, sociales. À l'international, des partenariats à long terme sont construits avec des acteurs de terrain connus pour leur expertise locale, et ce, dans 48 pays. L'Amicale des sapeurs-pompiers de Catus dans le Lot organise le trail des deux rubans le dimanche 25 octobre. Placé sous le signe du partage et de la convivialité, cet événement s'inscrit pleinement dans le cadre des grandes campagnes de sensibilisation de la saison Octobre Rose dédiée au dépistage du cancer du sein et Movember axé sur la prévention des cancers masculins et la santé des hommes. À noter qu'il ne s'agit pas d'une compétition sportive au sens strict. Aucun chronométrage officiel ni classement ne sera établi. L'accent est mis avant tout sur la solidarité, puisque l'intégralité des bénéfices générés par l'événement sera reversée au profit de l'association La Villa Belle Rose. Inscription en ligne via la plateforme Chronostart.
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0: La journée commence avec un ciel gris et pluvieux. L'épisode d'hier dure en région, ce qui apporte un net rafraîchissement par rapport au jour précédent. Il fait 14 degrés à Mirepoix, Cazères et Tarbes, 15 degrés à Auch, Saint-Aurens et Boulogne, 14 à Castelsarrasin, Pressac et à l'abbaye de Conques. Cet après-midi, le ciel restera couvert avec des nuages persistants et peu d'éclaircies. Les températures, elles, eh bien, resteront fraîches et les Pyrénées resteront sous la pluie, même avec un risque de neige au plus haut sommet. Dans le détail, cet après-midi, il fera 15 degrés à Rocamadour, 11 degrés à Rodez, 17 à Rabastens, Montauban, Saint-Alban et Toulouse, 9 degrés à Soulan et 11 degrés à Bagnères-de-Bigorre.
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0: Jeudi, 8 octobre, c'est le fait de savoir qu'il y a possiblement de la neige dans les Pyrénées aujourd'hui qui perturbe un petit peu. Il y a quelques jours, il faisait 30 degrés l'après-midi et là, il risque d'y avoir des flocons au plus haut sommet des Pyrénées, ce qui est assez incroyable. Aujourd'hui, jeudi 8 octobre, 85 jours avant la fin de l'année 2026 déjà, et on va commencer la journée dans quelques minutes avec la prière du matin proposée par le frère Tanguy-Marie Pouliquen. Le tour des diocèses de ce jour nous amènera du côté du diocèse de Bayonne, Lescar et Oloron pour retrouver Nathalie Chambon et toute l'actualité du diocèse. Et puis, le grand entretien à 7h40, 10 ans après la publication de l'exhortation apostolique à Maurice Laetitia du pape François sur l'amour dans la famille. Léon XIV a convoqué à Rome une rencontre sur la famille au Vatican du mercredi 7 hier jusqu'au mercredi 14 octobre 2026. Laurent Ladette, membre du dicastère pour les laïcs, la famille et la vie, apportera son éclairage à 7h40, un entretien de KTO Radio. Mais tout de suite, on commence la journée en vous faisant gagner des cadeaux.

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Dans quelques instants, la prière du matin, donc, avec le frère Tanguy-Marie Pouliquen. Mais tout de suite, 3 minutes de musique pour commencer la journée et pour vous laisser le temps de participer. Il est 7h10. Bon réveil.

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3: Avec l'homme de lettres, Oscar Wilde, moi aussi je voudrais dire, il ne faut pas chercher à rajouter des années à sa vie, mais plutôt essayer de rajouter de la vie à ses années. Seigneur, tu as fait de moi un être vivant et non pas un musée de l'histoire passée. Je veux transformer les lettres que tu as écrites en mon cœur, comme des lettres de feu, des lettres habitées, des lettres vivantes, comme le sont ces premières lettres creusées dans le bois qu'un enfant juif à la yeshiva, lettres creusées dans laquelle on a mis du miel, et l'enfant, premier catéchisme juif, lèche ce miel. Moi, je voudrais aussi lécher le miel de la vie que tu me donnes de goûter maintenant. Je voudrais pas taper ma tête sur une porte fermée et rester des années devant cette porte fermée comme un échec, peut-être réel, qui s'est passé. Je sais que tu ouvres toujours à droite, à gauche, une porte ouverte. Donne-moi de l'ouvrir pour aller de l'avant, pour croire que le meilleur est toujours devant. Et c'est toi qui me précèdes, et c'est toi qui ouvres cette porte. Et cette porte, elle est ouverte, car c'est toi qui as vraiment les clés du royaume. Amen.

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1: 7h18 minutes avant de partir du côté du diocèse de Bayonne, Lescar et Oloron pour le tour des diocèses de ce jour. On décrypte le sens d'un événement avec Patrick Coste. Bonjour Patrick.
2: Cette émission est consacrée à des chiffres de l'éducation nationale. Premier constat, les salaires des enseignants restent en retrait par rapport aux autres diplômés du supérieur. Bien que l'exercice du métier exige un niveau Bac plus 5, la rémunération des enseignants demeure inférieure à celle d'autres actifs bénéficiant du même niveau de qualification. Malgré des mesures de revalorisation ciblées sur le début de carrière, l'écart de revenus reste marqué. En France, un enseignant du premier degré gagne en moyenne 18% de moins que les autres diplômés du supérieur, et ce retard atteint encore 10% dans le premier cycle du secondaire. À cette différence initiale s'ajoute une progression salariale qui demeure modérée tout au long du parcours professionnel. Deuxième constat, les classes restent chargées. Il convient d'établir une nette distinction entre le ratio moyen d'encadrement et la taille effective des classes. Le ratio élève-enseignant est mesuré à 17,9 en France contre 13,3 en moyenne dans l'Union européenne et 15,2 en Allemagne. Cet indicateur global comptabilise l'ensemble des personnels titulaires, incluant les remplaçants, les enseignants sur les petits groupes, les conseillers pédagogiques, etc. Dans les classes, le chiffre effectif est beaucoup plus élevé. Dans le second degré, si un enseignant en moyenne 21,1 élèves face à lui par heure de cours, les classes réunissent en réalité 25,7 élèves en moyenne au collège et 30,2 élèves en lycée général et technologique. Troisième constat, les effectifs des enseignants se transforment avec l'augmentation nette du nombre de contractuels et la suppression de postes sous statut de titulaire. Entre 2017 et aujourd'hui, le ministère de l'Éducation nationale a supprimé plus de 12 000 postes d'enseignants titulaires. Pour pallier la crise de recrutement, pourvoir les postes vacants et assurer le remplacement, le système éducatif s'est appuyé de manière accrue sur l'emploi contractuel. Le nombre d'enseignants non titulaires est passé d'environ 35 000 en 2017 à 81 387, dont 54.

0: et en Allemagne, 12 850. Au collège, la dépense s'établit à 12 450 euros par élève en France, contre 13 200 pour la moyenne OCDE et près de 14 800 en Allemagne. Au lycée, la dépense atteint environ 13 350 euros par élève en France. La France dépense environ 28% de plus par élève au lycée général et au lycée professionnel. Ce bilan met en évidence un décalage structurel. La France consacre à l'école primaire un budget par élève nettement inférieur à celui de la moyenne des pays de l'OCDE et de ses principaux partenaires européens, tout en concentrant davantage de moyens sur le second cycle du secondaire et le supérieur.
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0: Nouveau tour des diocèses et nouveau passage du côté du diocèse de Bayonne, Lescar et Oloron avec Nathalie Chambon. Bonjour Nathalie.
1: Bonjour Jonathan.
0: Alors, un diocèse toujours très actif. Alors, on ne perd pas de temps. Où est-ce que vous nous amenez ce matin?
1: Alors, ce soir, je vous emmène à Pau parce que c'est la messe de rentrée des jeunes. Donc, à 18h, à la maison Saint-François-Xavier à Pau, hein, donc qui se trouve 35 rue Montpensier. Il y a un petit temps de catéchèse qui est réalisé par Monseigneur Hayet, donc sur l'usage de l'intelligence artificielle dans nos études, dans le travail. Ensuite, il y aura la messe qui est présidée également par notre évêque. Et bien sûr, après, un after-messe, apéro et grillade. Venez nombreux, invités. Vraiment, le lieu est magnifique, il fait beau, donc on en profite.
0: Très bien. Ensuite, il fait beau, ça. Aujourd'hui, un temps pas terrible en plus. Alors, on verra si vous avez de la chance de faire un barbecue.
1: Alors, en tout cas, on vous souhaite. C'est beau. Je ne sais pas encore
0: d'accord.
1: Info, mais à Bayonne, c'est grand soleil.
0: Ah.
1: Donc, voilà.
0: Vous en avez de la chance. Regardez-le.
1: On le garde. Ensuite, vendredi 9 octobre, toujours à Pau, donc à l'église Sainte-Thérèse, il y a un temps d'adoration, alors, qui est plus spécialement pour les enfants, entre 17h et 19h. Et puis ensuite, il y aura une conférence, à 20h30 par le père Florian Racine, qui est missionnaire de l'Eucharistie. Le thème de sa conférence, c'est dans l'adoration, faire l'expérience et la tendresse de Dieu. Et ensuite, ça se poursuit sur samedi, puisqu'il y a donc ces journées spirituelles de rencontres fraternelles de tous les adorateurs, mais c'est ouvert à tous. Donc, n'hésitez pas à venir. Donc, c'est à l'église Sainte-Thérèse de Pau. Il y a programme chargé ce week-end, puisque le samedi 10 octobre, les pères de famille... Alors, c'est un événement diocésain, même si la marche a lieu à partir d'Urugne au Pays Basque. Et donc, tous les pères de famille du diocèse sont invités à pèleriner sur les traces, bien sûr, de Saint-Joseph, avec le thème « Ephata, ouvre-toi ». Le rendez-vous est à 8h30, donc à la chapelle Notre-Dame de Socorri à Urugne. Et ensuite, c'est un tour, hein, donc vous revenez aussi à Urugne. Venez confier vos intentions de prière de vos familles à Saint-Joseph, donc ce samedi 10 octobre.
0: Très bien.
1: Samedi 10 octobre, en fait, il y en a pour tous les âges. Donc là, c'était les pères de famille. Ensuite, on propose une récollection pour tous les bénévoles acteurs dans la solidarité sur le diocèse. Ça a lieu à l'abbaye de Belloc. C'est de

0: 9h à 16h30. Donc c'est plus spécialement pour tous les bénévoles, hein, mais vraiment, je pense que chacun peut trouver quelqu'un peut-être à relayer hein, cette information, hein, que ce soit bénévole dans le petite association, Secours catholique, Ordre de Malte, ou bien tout simplement des acteurs de la charité dans leur paroisse. Tout le monde est bienvenu pour ce temps, ce temps pour prendre du temps, justement.
1: Et ça fait du bien surtout en ce temps.
0: Tout à fait. Ensuite, on a toujours pour ce samedi 10 octobre les ateliers Oxygène. C'est nouveau à Pau, c'est à la maison Saint-François-Xavier. C'est un atelier pour les garçons lycéens de 9h30 à 17h. C'est un temps pour aborder tout ce qui tourne autour de la notion de respect, du consentement, la construction du couple. C'est fait avec humour, légèreté. C'est animé par Guillaume Camuset. Information, bien sûr, sur le site du diocèse, diocèse64.org. Et en parallèle, puisque là ça s'adresse aux garçons, il y a la même chose pour les filles.
1: Beaucoup d'événements, oui.
0: Voilà, c'est ça. Donc toujours à la maison Saint-François-Xavier, c'est un petit peu la même chose. C'est donc l'épouse de Guillaume, qui est Laure Camuset, qui anime ce cyclo-show, atelier cyclo-cœur, 9h30, 17h, donc pour les filles lycéennes, à la maison diocésaine à Pau.
1: Très bien.
0: Dimanche, je vous rappelle que c'est dans le cadre de la semaine missionnaire mondiale, un temps qui est une journée inter-église à l'église Sainte-Bernadette de Pau, autour de la messe, mais également un temps d'échange et un film sur la mission autour des martyrs coptes de Libye en 2015. Donc c'est à l'église Sainte-Bernadette cette journée inter-église.
1: Et pour terminer, est-ce que vous avez... Alors, je sais que vous en avez plein encore des événements, parce qu'il se passe toujours énormément de choses à résumer en 15 jours, et on peut malheureusement pas tout dire. Donc, diocèse64.org, s'inscrire à la newsletter, aller sur le site internet, l'application au clocher. Mais pour terminer, est-ce que vous avez un événement?
0: Alors, oui, dimanche 18 octobre, à Arzac, il y aura la procession des rogations. Toutes les infos sur ce que sont les rogations sur le site internet. Tous les agriculteurs peuvent participer. C'est vraiment un temps pour remettre la nature et prier pour que les récoltes soient bonnes. Donc ce sera après la messe qui est célébrée à 10h30 à l'église Saint-Pierre à Arzac.
1: Très bien, bien. Merci beaucoup Nathalie d'avoir été avec nous aujourd'hui. Bon courage pour couvrir tous ces événements et à dans 15 jours.
0: À dans 15 jours. Merci Jonathan.
1: Dans quelques minutes, nous allons retrouver le grand entretien de ce jeudi 8 octobre, à suivre aussi évidemment la lecture et le commentaire de l'évangile du jour selon Saint-Luc, chapitre 11, versets 5 à 13, avec le frère Joseph Thomas Pigny. Mais tout de suite, il est 7h30 et nous avons rendez-vous avec l'actualité nationale. Très bon réveil. Bonjour à tous, à la une de l'actualité, c'est la première fois qu'il s'adresse aux Français depuis la pause estivale. Sébastien Lecornu a pris la parole hier sur les sujets brûlants de l'actualité avec plusieurs annonces, Virginie Quiénon.
2: Oui, il a tenu à s'adresser aux lycéens d'abord en pleine mobilisation. Il leur apporte son soutien.
3: Nous avons lancé 5 chantiers pour assurer les cours lorsqu'un enseignant est absent, pour améliorer les conditions matérielles dans les bâtiments, pour mieux organiser les temps scolaires, pour rendre Parcoursup plus transparent et intelligible. Les premières décisions du gouvernement seront présentées à la fin du mois d'octobre.
2: Des annonces aussi qui concernent la crise des carburants.
3: Nous mettrons donc 10 millions de barils de gazole issus de nos stocks à la disposition des distributeurs en France. Il sera mis à disposition entre 12 et 18 centimes par litre de gazole.
2: Enfin, concernant le budget 2027, le chef du gouvernement réaffirme vouloir ramener le déficit à 5% du PIB l'année prochaine.
4: Merci Virginie. Une nouvelle journée de grève dans l'éducation nationale aujourd'hui après la forte mobilisation d'avant-hier. Les principaux syndicats du secondaire appellent les personnels des collèges et lycées à cesser le travail et à manifester aux côtés des jeunes. Des professeurs devraient donc manquer à l'appel. Le primaire devrait être moins touché. Une enquête ouverte pour violence volontaire volontaire après la blessure d'un lycéen de 17 ans à Marseille hier. L'adolescent a reçu un coup de matraque à la tête lors d'une intervention des CRS devant le lycée Marie Curie mobilisé lors des blocages. Il a dû recevoir 6 points de suture. L'enquête a été confiée à l'IGPN, la police des polices. L'Union européenne durcit ses sanctions contre la Russie. Près de 1600 individus et entités liés à la guerre en Ukraine vont être visés par un gel de leurs avoirs et une interdiction d'entrée dans l'UE. Les représentants des 27 ont donné leur accord. L'adoption formelle est prévue lundi prochain au Luxembourg. Retour sur Terre prévu aujourd'hui pour Sophie Anneau. L'astronaute française a entamé son retour hier après 8 mois passés à bord de la Station Spatiale Internationale. Son amérissage est prévu à 17h34, heure française, dans l'océan Pacifique au large de la Californie. Elle va rejoindre ensuite l'Allemagne pour 3 semaines de récupération. En sport, en football, la LFP va relancer la bataille des droits TV de la Ligue 1 dès le mois prochain. Un appel d'offres unique va porter sur les 5 saisons 2027 à 2032 avec 2 possibilités. Diffuser en exclusivité tous les matchs ou distribuer exclusivement Ligue 1 Plus. L'objectif est clair, attirer de nouveaux acteurs et augmenter les revenus des clubs français fragilisés par la baisse des droits télé. Voilà pour l'essentiel de l'actualité en ce jeudi matin. Excellente journée à vous.
1: Et juste après l'actualité nationale, retour d'Éric Leclerc pour l'information en région.
5: Bonjour. Après la journée de mobilisation des lycéens ce mardi, le mouvement s'est poursuivi hier. À Toulouse, des rassemblements ont eu lieu devant les lycées Berthelot, Saint-Cernin, lycée hôtelier d'Occitanie et Ozène. Hier, le service Téléo a dû être suspendu et la station de métro Paul Sabatier fermée suite à des incidents devant le lycée Bellevue. Quant aux autres lycées, certains ont pu rouvrir leurs portes. Le 17e régiment du génie parachutiste organise cette semaine un exercice militaire à Montauban et dans sa périphérie. Environ 120 parachutistes participeront à cet enchaînement grandeur nature. Hier, des séances d'entraînement ont eu lieu dans le quartier de Villebourbon. Aujourd'hui, des séquences d'entraînement et de combat se dérouleront dans plusieurs secteurs du centre-ville de 7h à 13h. Des tirs à blanc susceptibles de provoquer des détonations et de la fumée pourront être réalisés. Ils ne présentent aucun danger pour la population. Cet exercice est planifié et encadré par les autorités militaires avec la participation de la police municipale de Montauban. Airbus fait le choix de l'européen Scalaway pour son cloud. Scalaway, leader européen du cloud et de l'intelligence artificielle, a annoncé avoir été sélectionné par Airbus comme fournisseur de cloud souverain afin de renforcer ses capacités cloud et de compléter son portefeuille de services cloud existants. Dans le cadre de ce contrat, Scalaway fournira à Airbus une infrastructure cloud destinée à moderniser certaines applications métiers au sein de l'environnement souverain, conçue pour les charges de travail exigeant les plus hauts niveaux de gouvernance, de résilience et de protection juridique, tout en intégrant des capacités adaptées aux usages de l'intelligence artificielle. La délégation Ariège-Garonne vous invite à célébrer les 80 ans du Secours catholique le 10 octobre, place Saint-Cernin à Toulouse, de 14h à 18h. L'occasion de découvrir les actions auprès des plus démunis et de vivre un moment de convivialité. En France, 2500 lieux font vivre cette fraternité avec des accueils cafés, ateliers créatifs, épiceries solidaires, jardins partagés, ateliers de réparation de vélos, cuisine. 58 000 bénévoles s'engagent pour lutter contre l'ensemble des causes de la pauvreté dans toutes ses dimensions économiques, sociales. À l'international, des partenariats à long terme sont construits avec des acteurs de terrain connus pour leur expertise locale, et ce, dans 48 pays. L'Amicale des sapeurs-pompiers de Catus dans le Lot organise le trail des deux rubans le dimanche 25 octobre. Placé sous le signe du partage et de la convivialité, cet événement s'inscrit pleinement dans le cadre des grandes campagnes de sensibilisation de la saison Octobre Rose dédiée au dépistage du cancer du sein et Movember axé sur la prévention des cancers masculins et la santé des hommes. À noter qu'il ne s'agit pas d'une compétition sportive au sens strict. Aucun chronométrage officiel ni classement ne sera établi. L'accent est mis avant tout sur la solidarité, puisque l'intégralité des bénéfices générés par l'événement sera reversée au profit de l'association La Villa Belle Rose. Inscription en ligne via la plateforme Chronostart.
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1: Le grand entretien ce matin revient sur l'exhortation apostolique du pape François à Maurice Laetitia.
2: Bonjour à tous et heureux de vous retrouver ce matin. Ce mercredi 7 octobre au 14 octobre se tient au Vatican une rencontre consacrée aux familles. 10 ans après l'exhortation apostolique Amoris Laetitia du pape François, le pape Léon XIV a souhaité une semaine de réflexion avec 187 représentants du monde entier, dont les présidents de conférences épiscopales, ainsi que 22 couples de différents pays. Pourquoi cette assemblée? Que va-t-il se passer à Rome? Quels sont les enjeux? Eh bien, nous en parlons ce matin avec notre invité Laurent Landette. Bonjour.
3: Bonjour Étienne.
2: Directeur du Collège des Bernardins, mais c'est comme membre du dicastère pour les laïcs, la famille et la vie au Vatican que nous vous interrogeons ce matin. Peut-être on peut commencer par se rafraîchir la mémoire. Il y a 10 ans était publié Amoris Laetitia, ce texte du pape François. Est-ce que vous pourriez nous en rappeler la genèse?
3: Alors d'abord, c'est une exhortation post-synodale qui concerne vraiment la famille aujourd'hui. Le pape François avait d'ailleurs sur 2 années rassemblé des familles, des évêques du monde entier.
2: 2014 et 2015,
3: effectivement, pour réactualiser et pour investir à nouveau ce champ de la famille à travers les questions, les nouvelles questions qu'elle se pose dans le monde d'aujourd'hui. Et ça avait donné lieu à un magnifique texte qui permettait de revisiter d'abord la grande tradition de l'Église concernant la famille, notamment dans son rapport à la parole de Dieu, dans son rapport justement à la vie quotidienne. Il y a un magnifique chapitre qui évoquait justement de manière assez pratique la vie des familles, et c'était vraiment un hymne à la famille, donc un hymne à la charité, ce texte qui est souvent d'ailleurs lu dans les messes de mariage, et qui vraiment remémorait cette question de la vie des familles. Quoi.
2: Voilà. On a souvent réduit Amoris Laetitia à la fameuse note de bas de page qui a fait couler beaucoup d'encre sur ce que pouvait être l'aide des sacrements aux personnes dans les situations quelles qu'elles soient, et qui parfois ne permettaient pas de recevoir jusque-là les sacrements.
3: Le pape François voulait vraiment dans ce texte-là tendre la main le plus loin possible, aller vraiment enjamber, je dirais, toutes les frontières que parfois on peut mettre même dans nos esprits pour aller à la rencontre des personnes et des personnes qui sont en difficulté. Et le point théologique essentiel, c'est que la fragilité n'est pas située en dehors de l'action de Dieu. Ça, je pense que ça, c'est quelque chose de très fort qu'a voulu imprimer le pape François dans ce texte qu'il avait donné.
2: Laurent Landette, pourquoi Léon XIV, 10 ans après, a souhaité cette semaine de réflexion sous la forme d'une assemblée d'évaluation? Qu'est-ce que cela signifie?
3: Eh bien, ça signifie d'abord qu'il est toujours important, c'est aussi l'habitude de l'Église, de faire le point régulièrement sur des textes qui ont été donnés, notamment dans l'enseignement social. C'est important de se dire, voilà, qu'est-ce qui a évolué depuis ces 10 ans. Et puis, depuis ces 10 ans aussi, il y a eu ces démarches synodales qui ont apporté beaucoup à l'Église, qui ont interrogé beaucoup l'Église, soulevé aussi beaucoup de questions. Et le pape Léon XIV veut, dans ce moment, faire le point, justement par rapport à cette réalité de la famille, mais aussi en intégrant cette question de la synodalité dans cette réflexion qui va être la méthodologie du travail de ces quelques journées autour du dicastère pour la laïque, la famille et la vie, en partenariat évidemment avec la secrétaire pour le synode qui donc à Rome.
2: Voilà. Ouais. Ce n'est pas une assemblée synodale à proprement parler, mais le pape lui-même, d'ailleurs Léon XIV le disait à l'Angélus dimanche dernier, ce sera un moment de discernement synodal pour identifier les pas à accomplir afin d'annoncer l'évangile aux familles et aux jeunes générations. Il confiait d'ailleurs à la prière de tous cet engagement, et surtout les familles qui, avec l'aide de Dieu, sont un signe d'espérance et une richesse inestimable pour l'Église et pour la société. Je cite à l'instant Léon XIV. Vous évoquiez effectivement ces grandes transformations de la place et des réalités familiales dans les pays. Il y a quelques chiffres qui ont circulé ces derniers jours. Par exemple, les mariages religieux qui ont baissé de 45% en Pologne sur ces dernières années. Les couples mariés en Australie qui sont passés de 88% à 16% entre 1970 et 2024. De fait, c'est une réalité, la famille, qui est en pleine transformation, en plein bouleversement.
3: On va pouvoir écouter des familles dans différentes cultures. Mais en même temps, ces différentes cultures qui, aujourd'hui, je dirais, sont soumises à la même réalité au niveau de l'image, des réseaux sociaux, avec une vitesse vertigineuse. Donc, il faut aider les familles, prendre acte de cette situation et prendre acte aussi que l'Église doit, dans toute sa réalité, être, au petit soin vis-à-vis des familles, être attentif à ce qu'elles puissent grandir, etc. Et puis, ce qui, à mon avis, est nouveau, en tout cas ce qui est renouvelé dans cette démarche que nous allons vivre dans les jours prochains, c'est le fait que les familles sont de plus en plus considérées comme dans l'Église comme le sujet de l'évangélisation. C'est-à-dire que on pourrait dire que l'Église se penche sur la famille, et accompagne les familles, regarde les familles, leur donne des moyens pour grandir, etc. Et elle le fait toujours, elle le fera toujours, elle mettra toute son énergie, en tout cas je l'espère, pour le faire. Mais ce qui est intéressant dans cette démarche que nous allons vivre, c'est que c'est l'annonce de l'Évangile avec les familles. Voilà. C'est-à-dire que cette capacité propre qu'a la famille dans cette démarche de parler de Dieu, de témoigner de Dieu dans la société. Et c'est vraiment une responsabilisation qui bien sûr procède de ce que le Concile avait déjà annoncé en disant que la famille est le fondement de la société, qu'elle est une école d'enrichissement humain, qu'elle est une église domestique. Mais précisément, au nom de cela, elle est capable, la famille, d'annoncer le Christ, d'être témoin à travers la question du pardon, à travers la question de l'éducation, à travers la question de la prière, à travers la question du rapport au monde. Eh bien, elle est en ce sens vraiment une église domestique, et comme elle est une église domestique, elle est appelée à annoncer l'Évangile.
2: J'évoquais 187 participants, dont près de issus de 120 pays différents, 22 couples du Ghana, de l'Italie, du Canada, de Taïwan, du Liban, du Brésil, des États-Unis, du Pérou, du Gabon, du Costa Rica, de France et des Philippines, les présidents de conférences épiscopales ou des représentants des différentes églises à travers le monde, et puis des experts théologiens, des facilitateurs et les organisateurs. Ça fait à peu près 187 personnes. Avec une méthode, avec des thèmes par jour, j'en cite quelques-uns, mais évidemment, c'est au fur et à mesure que l'on pourra suivre cette rencontre, les réalités, la beauté, les défis offerts par les familles aujourd'hui, par exemple, les jeunes et la découverte de la vocation au mariage, les premières années de mariage, un moment décisif, un autre thème, les difficultés de la vie, accompagner et soutenir, et puis les familles chrétiennes comme sujet de la mission, thème qui vous est cher aussi. Laurent, qu'est-ce que, peut-être en dernier mot, qu'est-ce que vous attendez, vous, de cette rencontre d'une semaine ?
3: Moi, j'attends d'abord. Je trouve que c'est un moment vraiment très important parce que de convier tous les présidents de conférences épiscopales, des acteurs de l'annonce de l'Évangile. Moi, j'attends vraiment que on puisse donner des perspectives pour aider les familles à être des apôtres et des guides d'autres foyers. Je pense que c'est vraiment fondamental pour cette nouvelle époque. Nouvelle époque aussi de l'Église. Tout ne repose pas, je dirais, même sur les structures ecclésiales qui sont nécessaires, même sur la hiérarchie qui est fondamentale, mais cela repose aussi sur ces petites cellules de vie. Et ça, je pense que moi, ce que j'attends de manière forte, c'est qu'on redonne aux couples, qu'on redonne aux familles, quelle que soit leur situation, comme on le disait tout à l'heure, de fragilité, de souffrance, mais vraiment de leur montrer qu'ils sont des acteurs de ce témoignage de l'amour de Dieu pour notre société, témoignage de la miséricorde de Dieu pour notre monde. Mais ça nécessite une chose, et ça je pense que c'est aussi quelque chose que j'attends dans ce rappel, c'est qu'il faut former les familles. Ça nécessite vraiment que on mette en place tout un dispositif de catéchèse. Et on disait, les jeunes familles, les jeunes situations matrimoniales, la préparation au mariage. Mais ensuite, après, il faut qu'on puisse former les familles, qu'on leur donne des éléments de base. Il n'y a pas besoin que les familles deviennent des docteurs en théologie. Mais il s'agit vraiment que ces notions essentielles, que ce rapport à l'écriture puisse être cultivé et que cette tradition puisse justement être vivante et être donnée à travers la formation. Et ça, je pense que c'est les deux jambes de ce nouveau mouvement.
2: Merci beaucoup, Laurent Landette, d'avoir été avec nous. Je rappelle que vous êtes membre du dicaster pour les laïcs, la famille et la vie au Vatican. Peut-être une indication, mercredi 14 octobre, la messe sur la place Saint-Pierre avec le pape Léon XIV et les participants. Ce sera à 10h, donc en direct de Rome. Et puis l'ensemble des informations concernant cette rencontre est à retrouver sur nos différentes plateformes. Merci beaucoup d'avoir été avec nous.
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1: Tout de suite, retrouvons la lecture et le commentaire de l'évangile du jour selon Saint Luc, chapitre 11, versets 5 à 13, avec le frère Joseph Thomas Pigny, prêtre au couvent des Dominicains à Toulouse.
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4: De l'évangile de Jésus-Christ selon Saint Luc. En ce temps-là, Jésus disait à ses disciples: imaginez que l'un de vous ait un ami et aille le trouver au milieu de la nuit pour lui demander « Mon ami, prête-moi 3 pains, car un de mes amis est arrivé de voyage chez moi et je n'ai rien à lui offrir. » Et si de l'intérieur l'autre lui répond « Ne viens pas m'importuner, la porte est déjà fermée, mes enfants et moi nous sommes couchés, je ne peux pas me lever pour te donner quelque chose. » Eh bien, je vous le dis, même s'il ne se lève pas pour donner par amitié, il se lèvera à cause du sans-gêne de cet ami, et il lui donnera tout ce qu'il faut. Moi, je vous dis, demandez, on vous donnera, cherchez, vous trouverez, frappez, on vous ouvrira. En effet, quiconque demande reçoit, qui cherche trouve, à qui frappe on ouvrira. Quel père parmi vous, quand son fils lui demande un poisson, lui donnera un serpent au lieu du poisson, ou lui donnera un scorpion quand il demande un œuf? Si donc vous, qui êtes mauvais, vous savez donner de bonnes choses à vos enfants, combien plus le Père du ciel donnera-t-il l'Esprit Saint à ceux qui le lui demandent? Comme nous l'avons entendu hier, Jésus nous enseigne pourquoi et comment prier. Mais l'enseignement se prolonge aujourd'hui, car il ne s'agit rien de moins, et nous le savons trop bien, que d'éduquer, de purifier sans cesse notre prière. Comment demander? Quels sont les biens à obtenir, les biens véritables? Jésus nous l'explique par cette petite parabole. Il nous explique que ce que nous avons reçu en miséricorde, c'est cela qu'il nous faut donner en miséricorde. Donc, tout ce que nous recevons, nous le recevons pour la gloire de Dieu, pour le bien de tous ses enfants. Dès lors, ce qu'il nous faut d'abord demander, c'est l'ajustement de notre volonté, c'est le renfort de notre intelligence, de notre agir. En un mot, ce qu'il nous faut demander, c'est l'Esprit, c'est le véritable, le premier, l'unique bien, le priant qui est prière, et qui est le bien même de la prière, pour que toute prière porte du fruit dans le monde, pour la gloire de Dieu.

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1: Dans quelques instants, nous allons retrouver le programme de cette deuxième heure, mais tout de suite, 8h pile, place à l'actualité nationale. Bon début de journée.
2: Bonjour à tous, à la une de l'actualité. Une baisse du prix du gazole promise par le gouvernement. Sébastien Lecornu a annoncé hier soir la mise à disposition de 10 millions de barils avec un recul attendu de 12 à 18 centimes par litre. Le Premier ministre veut aussi empêcher toute hausse de l'électricité cet hiver et face à la mobilisation des lycéens, de premières décisions sont annoncées pour la fin du mois. Une prise de parole loin de calmer la colère des lycéens. L'acte 4 de leur mobilisation, c'est aujourd'hui. Plusieurs cortèges sont prévus à Paris et dans plusieurs villes en France. Des rassemblements soutenus par les enseignants. Les principaux syndicats du secondaire appellent les personnels des collèges et lycées à cesser le travail et à manifester aux côtés des jeunes. Des professeurs devraient donc manquer à l'appel. Le primaire devrait être moins touché. Le ministre de l'Éducation est attendu dans un lycée de Reims ce matin. La CGT appelle aujourd'hui à la grève. Tous les salariés de Total Énergie, des expéditions de carburant pourraient être ralentis ou bloqués, tout comme certaines stations-service, notamment sur autoroute. Elle était devenue le symbole de la crise du logement en Espagne. Marie-Carmen Abascal est morte hier à l'âge de 87 ans. Cette retraite avait été expulsée il y a quelques jours de son appartement à Madrid après une forte hausse du loyer. Elle y vivait depuis 70 ans. Son expulsion a provoqué des manifestations dans le pays. Dans l'actualité aussi, Sophie Adnot est en route pour la planète Terre. La Française a quitté hier après-midi la Station Spatiale Internationale après 235 jours dans l'espace. Elle signe le record du plus long séjour orbital continu pour un astronaute européen. Elle a aussi réalisé 3 sorties dans l'espace pendant sa mission. C'est un exemple pour tous les jeunes Français, d'après Patrick Michel, scientifique à l'Agence Spatiale Européenne.
3: Ça permet de montrer justement aux jeunes générations du genre féminin que effectivement, voilà, on a des gens qui réussissent comme ça et ça peut les inspirer. Et puis ensuite, il va falloir qu'elle récupère au centre des astronautes à Cologne. Avant, d'abord, elle va être aux États-Unis. Et là, je pense qu'ils vont regarder un petit peu comment ça se passe, sa récupération, dans quel état elle est. Et ça nous apprend aussi scientifiquement sur comment le corps évolue dans un environnement de microgravité. Donc, de ce point de vue-là aussi, ça va être des connaissances qui seront très utile pour la suite de l'exploration humaine.
2: Des propos recueillis par Mélinda Bach. Elle arrive dans les prochaines heures. Son voyage retour doit durer 27 heures avec un amerrissage prévu cet après-midi aux alentours de 17h34, heure de Paris, au large de la Californie. Et puis du basket, l'Euroleague hier soir, c'était la 4e journée. L'ASVEL l'a emporté sur le terrain de Paris Basketball, 98 à 96. Belle journée à tous.
1: Et 8h03, tout de suite, retour de l'information proche de chez nous, présentée par Éric Leclerc.
4: Bonjour. Après la journée de mobilisation des lycéens ce mardi, le mouvement s'est poursuivi hier. À Toulouse, des rassemblements ont eu lieu devant les lycées Berthelot, Saint-Cernin, lycée hôtelier d'Occitanie et Ozène. Hier, le service Téléo a dû être suspendu et la station de métro Paul Sabatier fermée suite à des incidents devant le lycée Bellevue. Quant aux autres lycées, certains ont pu rouvrir leurs portes. Le 17e régiment du génie parachutiste organise cette semaine un exercice militaire à Montauban et dans sa périphérie. Environ 120 parachutistes participeront à cet enchaînement grandeur nature. Hier, des séances d'entraînement ont eu lieu dans le quartier de Villebourbon. Aujourd'hui, des séquences d'entraînement et de combat se dérouleront dans plusieurs secteurs du centre-ville de 7h à 13h. Des tirs à blanc susceptibles de provoquer des détonations et de la fumée pourront être réalisés. Ils ne présentent aucun danger pour la population. Cet exercice est planifié et encadré par les autorités militaires avec la participation de la police municipale de Montauban. Airbus fait le choix de l'européen Scalaway pour son cloud. Scalaway, leader européen du cloud et de l'intelligence artificielle, a annoncé avoir été sélectionné par Airbus comme fournisseur de cloud souverain afin de renforcer ses capacités cloud et de compléter son portefeuille de services cloud existants. Dans le cadre de ce contrat, Scalaway fournira à Airbus une infrastructure cloud destinée à moderniser certaines applications métiers au sein de l'environnement souverain, conçue pour les charges de travail exigeant les plus hauts niveaux de gouvernance, de résilience et de protection juridique, tout en intégrant des capacités adaptées aux usages de l'intelligence artificielle. La délégation Ariège-Garonne vous invite à célébrer les 80 ans du Secours catholique le 10 octobre, place Saint-Cernin à Toulouse, de 14h à 18h. L'occasion de découvrir les actions auprès des plus démunis et de vivre un moment de convivialité. En France, 2500 lieux font vivre cette fraternité avec des accueils cafés, ateliers créatifs, épiceries solidaires, jardins partagés, ateliers de réparation de vélos, cuisine. 58 000 bénévoles s'engagent pour lutter contre l'ensemble des causes de la pauvreté dans toutes ses dimensions économiques, sociales. À l'international, des partenariats à long terme sont construits avec des acteurs de terrain connus pour leur expertise locale, et ce, dans 48 pays. L'Amicale des sapeurs-pompiers de Catus dans le Lot organise le trail des deux rubans le dimanche 25 octobre. Placé sous le signe du partage et de la convivialité, cet événement s'inscrit pleinement dans le cadre des grandes campagnes de sensibilisation de la saison Octobre Rose dédiée au dépistage du cancer du sein et Movember axé sur la prévention des cancers masculins et la santé des hommes. À noter qu'il ne s'agit pas d'une compétition sportive au sens strict. Aucun chronométrage officiel ni classement ne sera établi. L'accent est mis avant tout sur la solidarité, puisque l'intégralité des bénéfices générés par l'événement sera reversée au profit de l'association La Villa Belle Rose. Inscription en ligne via la plateforme Chronostart.
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1: La journée commence avec un ciel gris et pluvieux sur toute la région. L'épisode de pluie dure en région et qui apporte un net rafraîchissement par rapport au jour précédent. Il fait dans le détail 14 degrés à Mirepoix, Cazères et Tarbes, 15 degrés à Auch, Saint-Aurin et Bouloc, 14 degrés à Castelsarrasin, Pressac et à l'abbaye de Conques. Cet après-midi, le ciel restera couvert avec des nuages persistants et peu d'éclaircies. Les Pyrénées resteront sous la pluie avec même un risque de neige au plus haut du sommet. Les températures reste fraîche pour la saison. Il fera cet après-midi 15 à Rocamadour, 11 degrés à Rodez, 17 à Rabastens, Montauban, Saint-Alban et Toulouse, 9 degrés à Soulan et 11 degrés à Bagnères-de-Bigorre.

L'actualité locale reviendra à 8h20 avec la voix du midi Laura Guay. Paul Albedel, son rédacteur en chef, sera avec nous pour nous donner la une de ce jeudi 8 octobre. Chaque semaine, le jeudi matin, vous avez rendez-vous avec Pierre-Yves Camiade, le directeur de la librairie Siloé Carmel à Toulouse, nous présente un livre de spiritualité chrétienne et il sera avec nous à 8h10, dans 3 minutes. 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Restez bien avec nous, ça arrive juste après Amel Bent sur Radio Présence. L'amour, ça se donne. C'est tout de suite sur Radio Présence, 8h07. Bon réveil.

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1: Bonjour à tous. Aujourd'hui, je vous propose de découvrir un petit livre qui pourrait bien devenir un précieux compagnon pour tous ceux à qui a été confiée la mission discrète mais indispensable de sacristain. Son titre, Le manuel du sacristain, publié aux éditions du Carmel. Ce livret vient de paraître en septembre dans la collection Piété et se présente dans un petit format facilement transportable. Mais commençons par une question toute simple. Qu'est-ce qu'un sacristain ? Souvent une personne que l'on remarque peu. Et pourtant, avant même que la messe commence, il y a tout un travail à accomplir. Préparer les livres liturgiques, disposer les objets nécessaires à la célébration, préparer les vêtements du prêtre et des servants, vérifier tout ce qui est en place. Bref, faire en sorte que, lorsque la cérémonie commence, tout semble naturel et évident. Et c'est justement là que se trouve la beauté de ce service. Lorsqu'il est bien accompli, on ne le voit presque pas. C'est un point important parce que le sacristain pourrait facilement être réduit à quelqu'un qui prépare la messe. Or, préparer la messe, ce n'est pas simplement disposer correctement quelques objets dans une pièce. C'est préparer un espace pour la prière. C'est prendre soin de ce qui va permettre à une communauté de célébrer. C'est aussi entrer soi-même dans une attitude de service et de respect. Le manuel du sacristain insiste donc sur deux dimensions complémentaires, la dimension pratique et la dimension spirituelle. Il donne des repères pour l'organisation concrète des livres, des vêtements, des objets liturgiques, mais il rappelle également que derrière cette minutie se trouve une réalité beaucoup plus profonde, le service de Dieu et de la communauté chrétienne. Et cette attention aux détails n'est pas secondaire. Nettoyer, préparer, ranger, vérifier, anticiper, toutes ces tâches peuvent sembler banales, mais lorsqu'elles sont bien accomplies, avec attention et avec un esprit de service, elles prennent une autre dimension. Ce petit manuel peut donc être utile à tous ceux qui exercent déjà ce service, mais aussi à ceux qui commencent, aux bénévoles qui souhaitent mieux comprendre ce qu'ils font, ou encore aux paroisses qui veulent former de nouveaux sacristains. Au fond, le manuel du sacristain nous invite à redécouvrir quelque chose que nous oublions parfois. Une belle célébration commence bien avant le moment de la cloche et où le prêtre rentre dans l'église. Alors, si vous êtes sacristain ou si, en tant que prêtre, vous voulez donner les moyens à la personne que vous appelez à cette mission, et voici un petit livre qui mérite certainement de trouver sa place dans votre sacristie. C'était notre coup de cœur de la semaine, le manuel du sacristain, guide pratique et spirituel du service de l'autel, aux éditions du Carmel, pour 8 euros. Et puis, je vous encourage à découvrir ce livret et bien d'autres livres chez votre libraire, plutôt que sur les plateformes ennemies du livre et de la pluralité des idées. Merci pour votre écoute et à la semaine prochaine.
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3: 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Juste après Stiletto, on va retrouver la une de la Voix du Midi, Laura Guay, avec Paul Albedel qui sera avec nous. Il est 8h16. Bon début de journée.

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1: Et on découvre ce matin la une de la voix du midi, Laura Guay, avec son rédacteur en chef Paul Albedel. Bonjour Paul.
2: Bonjour Jonathan, bonjour à tous les auditeurs.
1: Et évidemment, retour en une aujourd'hui de la colère qui gronde dans le Lauragais entre les mobilisations des lycéens, mais aussi des agriculteurs et des opposants à la 69.
2: Oui, on a pas fait très original, on va dire, mais voilà, le mouvement du monde un petit peu général.
1: Est-ce que vous pouvez un petit peu vous déplacer, Paul, parce qu'on a du mal à vous capter au fond du Lauragais.
2: Ah, vous m'entendez mieux, là?
1: Ah là, ça y est, c'est mieux.
2: D'accord, ok. Oui, ben en fait, voilà, il y a un mouvement un petit peu de grogne qui s'installe dans le Lauragais. Alors bien sûr, les lycéens, comme un peu partout en France, alors la situation est beaucoup plus calme dans le Lauragais, mais les lycées se mobilisent quand même, notamment du côté de Villefranche-de-Lauragais, où il y a eu plusieurs... tentative de blocage du lycée. Alors ça se fait dans le calme avec les élèves qui veulent aller travailler, qui peuvent aller travailler, et puis voilà, entre 100 et 150 élèves qui se postent devant les lycées. Donc il y a eu également un mouvement du côté de Castelnaudary à Revel aussi, donc voilà. Et ben, dans le Lauragais, nous avons eu aussi des agriculteurs qui ont mené une action. C'était mercredi dernier. Ils ont décoré les ronds-points de la ville avec des messages notamment envoyés au préfet et à l'État. Voilà, donc ils nous ont expliqué que c'était pour ne pas se faire oublier, parce que leurs revendications tenaient toujours. Ils se mobilisent depuis 3 ans maintenant et estiment ne pas avoir eu gain de cause, donc voilà, eux aussi se mobilisent. Et puis la dernière mobilisation, c'est celle des opposants de l'autoroute A69 qui est prévue ce week-end, avec un week-end entier de mobilisation qui se déroulera voilà, près du

0: priori, sur les sites qui avaient longtemps été occupés par les grimpeurs, notamment dans les arbres. Voilà, le site de la Calabre, c'est dans ce coin-là que devrait se dérouler la mobilisation et que devrait prendre place le campement des opposants.
1: Une situation toujours très tendue, évidemment. Vous avez aussi un sujet assez étonnant où un habitant d'un petit village du Lauragais a écrit directement au candidat à la présidentielle, mais pour un sujet bien particulier.
0: Oui, tout à fait. C'est suite à son expérience personnelle. Et c'est un habitant d'Oragne voilà, qui dénonce les incivilités dont lui et d'autres habitants de la commune sont victimes de la part de mineurs. Voilà, c'est des adolescents qui ont pris l'habitude d'empoisonner un petit peu le quotidien des habitants, alors avec des sonneries intempestives dans les logements, mais aussi des jets de bombes à eau par les fenêtres ouvertes, des pneus dégonflés, voilà, tout un tas de petites incivilités. Et cet habitant, il en a eu marre, donc il les a réprimandés de façon un petit peu virulente, et il s'est retrouvé avec une plainte contre lui et même une condamnation pour avoir réprimandé ses enfants, ou ses adolescents plutôt. Du coup, il est parti en lutte, voilà, en disant qu'il fallait que ses incivilités soient sanctionnées. Il en veut surtout au maire de la commune. En fait, il explique que le maire a un pouvoir de police et qu'il ne l'utilise pas. Et il a décidé donc d'écrire au candidat à la présidentielle pour que les maires exercent leur pouvoir de police face aux incivilités des mineurs qui empoisonnent le quotidien des habitants dans ces communes. Et voilà, donc il espère voilà, avoir gain de cause et que les pouvoirs de police du maire soient utilisés dans ce cas de figure.
1: On retrouve aussi une bonne nouvelle, la clinique Monnier de Villefranche de Lauragais qui renforce son offre en cardiologie pour permettre aux habitants de faire leur suivi sans forcément aller directement à Toulouse.
0: C'est ça, c'est un partenariat qu'a passé la clinique Monnier de Villefranche de Lauragais avec la clinique Pasteur à Toulouse, qui va permettre d'avoir 8 cardiologues qui vont venir très régulièrement sur la clinique à Villefranche, en plus de ceux qui sont installés dans cet établissement. Et l'idée, c'est que les habitants du Lauragais voilà, puissent faire leur consultation et leur suivi dans le Lauragais sans avoir à se déplacer à Toulouse. Alors, en cas d'intervention, bien sûr, ils continueront à aller à Toulouse, mais par exemple, post-intervention, ils pourront suivre des soins et avoir un suivi dans le Lauragais, donc en proximité. Et donc, ce renforcement de l'offre de cardiologie, elle a un deuxième angle, en fait, un deuxième axe, c'est l'ouverture d'un service de cardiogériatrie de même place, 20 lits plutôt. Voilà, et ça va être nouveau à la clinique Monnier. Ça va permettre d'associer les pathologies cardiaques au vieillissement de la population, voilà, avec un professeur qui va venir diriger ce service. Et donc c'est ben voilà, on parle souvent des déserts médicaux, notamment en milieu rural. Là, il y a une initiative de cette clinique qui va permettre de muscler un petit peu l'offre en cardiologie autour de Villefranche-de-Lauragais.
1: Et puis on retrouve aussi un volet patrimoine un petit peu plus léger. Et puis vous nous offrez donc l'histoire de deux moulins qui dominent le Lauragais. Est-ce qu'on peut en savoir un petit peu plus sur ces un petit peu monuments du patrimoine du Lauragais?
0: Oui, alors c'est une nouvelle rubrique qu'on a lancée au mois de septembre, une rubrique patrimoine vraiment dédiée au Lauragais, 100% lauragaise. Alors on s'intéresse à des monuments, à des édifices, mais aussi à des personnalités qui ont marqué l'histoire du Lauragais. Voilà. Et là, cette semaine, il y a une très belle chronique sur les deux moulins du Mas Sainte-Puel. Donc le Mas Sainte-Puel, c'est un petit village entre Villefranche et Castelnaudary, qui dominent le Lauragais et voilà, qui sont exposés à plein vent et qui du coup ben ont subi aussi un petit peu les affres du temps. Mais voilà, il y a tout un tas de projets qui ont été mis en place pour essayer de les sauver, les préserver. Donc ils ont été reconstruits une première fois, ils ont été à nouveau un petit peu abîmés. Voilà, et là il y a encore un nouveau projet avec la Fondation du Patrimoine, et c'est voilà, deux moulins qui vraiment surplombent la plaine lauragaise et les champs de blé. Et voilà, c'est un petit peu des sentinelles de ce territoire, et on s'est intéressé à leur histoire. Et voilà, c'est une belle chronique cette semaine, mais comme chaque semaine, parce que vraiment on s'intéresse à plein de de pan de l'histoire et du patrimoine du Lauragais avec cette rubrique assurée par notre

0: chroniqueur Henri Marcellin.
1: Et donc, on va en avoir un petit peu plus tout au long de cette saison. Vous avez aussi, évidemment, beaucoup d'autres articles, des idées sorties notamment, mais quelque chose qui a un peu interrogé, une boutique flottante à Castelnaudary. Qu'est-ce que c'est? Elle flotte dans les herbes ou elle flotte sur l'eau? Elle flotte sur l'eau, je
0: non,
1: pense.
0: Non, elle va être sur le canal du Midi. Oui, tout à fait. Ça va être un bateau boutique, en fait, sur le canal du Midi. Alors, c'est une commerçante qui était bien connue du côté de Castelnaudary, puisqu'elle était installée en cœur de ville. Elle a fermé sa boutique il y a quelques mois, boutique qui a d'ailleurs été reprise. Elle avait une boutique qui faisait de la seconde main. Et là, voilà, elle réapparaît avec ce projet pour le moins original. Donc le maire de Castelnaudary en a parlé lors du conseil municipal, en disant qu'il avait été séduit par ce projet, et en expliquant que c'est très rare en France une boutique flottante. Alors il y en a quelques-unes, notamment du côté du Somail, mais également sur le canal du Midi. Mais voilà, Castelnaudary, en tout cas, c'est une grande première. Et voilà, c'est plutôt original, donc on s'est intéressé à cette future boutique flottante.
1: Ça fait aussi partie peut-être des idées sorties. Merci beaucoup, Paul, d'avoir été avec nous ce matin. On a le plaisir de repartir dans le Lauragais pour vous retrouver dans 15 jours.
0: Avec grand plaisir. Bonne journée à tout le monde.
1: 8h29, dans quelques instants, nous allons retrouver l'actualité internationale en direct de Rome et de Radio Vatican. À suivre aussi la lecture et le commentaire de l'évangile du jour selon Saint-Luc, chapitre 11, versets 5 à 13, avec le frère Joseph Thomas Pigny, qui est prêtre au couvent des Dominicains à Toulouse. Et comme signe, le frère Louis Dérouville, lui aussi au couvent des Dominicains à Toulouse, est le prédicateur du pèlerinage du Rosaire cette année. 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Tout de suite, direction Rome pour retrouver la rédaction française de Radio Vatican.
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3: Après Amoris, Laetitia, l'Église invitée à s'inspirer des familles. Cette prochaine semaine, une rencontre est organisée au Vatican. Dans son discours d'ouverture prononcé hier, le pape Léon XIV a insisté sur l'écoute des couples et des familles en situation de fragilité. Nous l'entendrons en début de ce journal. Les civils ukrainiens bombardés sans relâche par Moscou depuis plusieurs mois, avec des enfants parmi les victimes. Témoignage d'une enseignante et mère de famille à Kiev à suivre. En RDC, Ebola poursuit ses ravages. 40% des cas se concentrent dans la province du Nord Kivu, à l'est du pays, isolé et fragilisé par les conflits, déplore l'évêque du diocèse de Goma. Au Pérou, la présidente Fujimori a demandé au Congrès le droit de légiférer par décret pendant 90 jours pour lutter contre le crime organisé. Elle a reçu hier le feu vert des députés. Enfin, ce mois d'octobre, Léon XIV invite l'Église à accompagner sans stigmatisation les personnes souffrant de troubles mentaux. Illustration en Afrique où les malades sont souvent rejetés et maltraités. L'association 5 Amis de l'Hélice les accueille dans une vingtaine de centres en Afrique de l'Ouest. On en parle dans notre dossier.
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3: Bonjour à tous. Coup d'envoi hier après-midi au Vatican d'une rencontre sur Amoris Laetitia. 10 ans après sa publication, l'Église est appelée à tirer les enseignements de l'exhortation apostolique du pape François consacrée à l'amour dans la famille. Cette rencontre qui durera une semaine a donc débuté hier avec un discours en anglais du pape. Léon XIV a encouragé les patriarches et les évêques du monde entier à affronter avec courage lors de leurs discussions les questions, les fragilités et les difficultés auxquelles les familles sont confrontées aujourd'hui. Un compte-rendu signé Xavier Sartre.
5: 10 ans après la publication d'Amoris Laetitia, le moment est venu de partager ce qui a émergé de ce document au sein de l'Église à travers le monde, afin qu'elle puisse renouveler son engagement à accompagner les familles face aux défis et aux fragilités auxquelles elles sont confrontées. Dans de nombreux contextes, un fossé s'est creusé entre la manière dont la sexualité et l'intimité sont vécues et la vision chrétienne du mariage. Si les jeunes aspirent aujourd'hui à l'amour, à la fidélité et au sentiment d'appartenance, ils peinent à avoir confiance en l'avenir en raison des nombreuses problématiques auxquelles ils sont confrontés, énumérées par le pape dans son discours d'ouverture.
6: Economic insecurity, migration, violence, loneliness.
5: L'insécurité économique, l'émigration, la violence, la solitude et d'autres formes de fragilité affective influencent également les choix que font les personnes et les perspectives d'avenir qu'elles peuvent envisager. La fragilité, autre expérience à laquelle le pape souhaite que l'Église porte son attention.
6: What kind of church then do people encounter precisely when they are most fragile?
5: Quel genre d'Église les personnes rencontrent-elles donc précisément lorsqu'elles sont les plus fragiles, s'interroge Léon XIV. Là encore, le pape invite les évêques à tirer des enseignements des familles elles-mêmes au cours de leurs réflexions cette prochaine semaine.
3: Et les chefs des églises orientales et les évêques se réunissent à nouveau ce matin à 9h en plénière pour poursuivre les discussions. Ce jeudi sera consacré aux défis contemporains auxquels font face les familles. Plus de détails sur notre site vaticannews.va. L'Ukraine toujours sous les bombardements russes. Un missile a frappé hier matin un immeuble résidentiel à Prilouki, une ville au nord du pays. Et le bilan ne cesse de grimper. Hier soir, les autorités locales faisaient état de 28 morts, dont au moins 5 enfants et des dizaines de blessés. Les alertes aériennes ne cessent de résonner partout dans le pays, à toute heure du jour et de la nuit, compliquant la vie quotidienne des Ukrainiens et épuisant la population. On écoute le témoignage d'Oksana, une enseignante, mère d'une petite fille de 8 ans, vivant dans le quartier de Solomianski, à Kiev. Elle revient sur un des bombardements qu'elle a récemment subi avec sa fille.
7: L'alerte a retenti et littéralement 5 minutes plus tard, j'entends quelque chose voler. Bon, ces missiles, eh bien ils volent. Un bruit comme celui d'un avion. Et j'entends que quelque chose vole quelque part, je ne sais pas où. Enfin, je sais que ce n'est pas loin. Et là, il commence à tirer. Il l'abat d'un coup. Et moi, je suis là. Et quelques minutes après, j'entends à nouveau quelque chose voler. Je suis là, je marche dans la rue. Voilà à quoi ressemble notre quotidien. Hier encore, aux informations, on disait qu'un enfant était mort quelque part ici, à Kiev. C'est tout simplement incompréhensible. Mais au fond, à quoi ça sert? Pourquoi fait-on tout ça? Pourquoi nous tuer ici, détruire notre nation? Simplement parce qu'un de ses dirigeants a dit quelque chose du genre « Vous n'êtes même pas une vraie nation » ou « Dieu sait quoi d'autre ?»
3: Des propos recueillis par Svitlana Dukovic de la rédaction ukrainienne de Radio Vatican. La Russie scrutée de près par l'OMS. La semaine dernière, plusieurs médias russes ont rapporté la mort d'une technicienne de laboratoire qui travaillait pour l'Institut de lutte contre la peste d'Irkoutsk en Sibérie. Depuis, les appels à la transparence se multiplient, notamment de la part de la Mongolie, de l'UE et des États-Unis. Mais l'Agence de santé publique russe a affirmé hier qu'il n'existait aucun risque épidémique. Pour autant, l'OMS a annoncé hier soir ne pas être en mesure à ce stade de mener une évaluation complète des risques, faute d'une vision complète de la situation. En attendant, à des milliers de kilomètres de là, une épidémie confirmée fait bel et bien rage, celle du virus d'Ebola en République démocratique du Congo. Un premier décès lié à Ebola a été détecté cette semaine au Kenya, mais le patient aurait contracté le virus en RDC. Nairobi a annoncé renforcer les contrôles aux frontières. En RDC, il s'agit de la pire épidémie de l'histoire du pays. Le seuil de 4000 morts a récemment été franchi. C'est tout particulièrement la situation dans le Nord Kivu qui inquiète, d'autant que la riposte sur le terrain manque de moyens dans une région déjà meurtrie par la guerre entre l'armée congolaise et les rebelles du M23. Monseigneur Willy Ngimi est évêque du diocèse de Goma, capitale de la province du Nord Kivu.
8: C'est sûr qu'il y a un problème de financement. Les moyens ne sont pas suffisants, ça c'est sûr. Mais je crois qu'il faut regarder les choses de deux côtés. Donc il y a la question de moyens, les moyens financiers qu'on doit mettre en place pour aider. Mais il y a aussi, les moyens financiers devraient aider à la sensibilisation de la population. Vous savez, déjà la population du Nord Kivu souffre beaucoup. Alors, la maladie virus Ebola vient encore ajouter à cette souffrance, aux difficultés que les gens rencontrent. Donc, j'appelle vraiment à la mobilisation de tous, à la volonté de tous ceux qui peuvent faire quelque chose pour arriver à endiguer ce fléau de virus Ebola et nous aider aussi pour que la guerre puisse trouver une issue pacifique par rapport à la situation. Donc, qu'on puisse vraiment aider à lutter contre Ebola et à mobiliser les fonds, mais aussi sur le plan diplomatique, qu'on arrive quand même à trouver une issue diplomatique.
3: Des propos recueillis par Myriam Sandouno. En France, les lycéens et étudiants sont de nouveau appelés à manifester ce jeudi. Les organisations de lycéennes et étudiants ont demandé hier à être reçues par le Premier ministre français Sébastien Lecornu, qui multiplie les signes d'apaisement pour mettre fin à la crise. Lors de son allocution prononcée hier soir depuis Matignon, le Premier ministre a assuré que les forces de l'ordre n'avaient pas pour instruction d'affronter les lycéens. Il a par ailleurs annoncé la présentation de mesures de la part du gouvernement d'ici la fin du mois d'octobre. Direction le Pérou à présent. La présidente Keiko Fujimori pourrait prochainement légiférer sans passer par le Parlement, et ce pour une période de 90 jours, avec un objectif affiché, adopter des lois pour tenter de mettre fin à la grave crise sécuritaire que traverse le pays et affronter les conséquences du phénomène climatique El Niño. Si le Sénat valide le transfert du pouvoir législatif, la présidente compte bien multiplier les décrets, elle qui a perdu en popularité depuis son élection à Lima, Martin Chabal.
9: Keiko Fujimori est à quelques pas de récupérer le pouvoir législatif pour la sécurité. Les députés ont déjà approuvé le texte après de longs débats et le Sénat, où le parti de la présidente Fuerza Popular est la première force, va maintenant examiner la proposition et devrait l'approuver. La présidente péruvienne promet alors une série de décrets pour limiter la vague de violence la plus importante depuis la fin du conflit interarmé dans les années 90. Elle veut par exemple rapidement reloger les détenus de moindre dangerosité dans des casernes désaffectées pour faire de la place en prison et pouvoir arrêter plus de criminels. Elle espère aussi faire passer un décret pour pouvoir expulser plus rapidement les étrangers en situation irrégulière dans le pays. Avec l'octroi du pouvoir législatif, Keiko Fujimori affirme simplement vouloir gagner du temps pour lutter contre l'insécurité et préparer au plus vite le pays aux conséquences du El Niño qui s'annonce dévastateur en fin d'année et pour début 2027. Cependant, certains députés de l'opposition craignent tout de même un affaiblissement de l'équilibre des pouvoirs. D'autres parlent d'une possible étape obscure du gouvernement de Keiko Fujimori. Son père, Alberto Fujimori, président et autocrate du Pérou entre 90 et 2000, s'était octroyé de facto le pouvoir législatif après un auto-coup d'État. Martin Chabal, pour Radio Vatican, à Lima.
3: Et à propos d'El Niño, l'Organisation météorologique mondiale annonce ce matin que ce puissant phénomène va encore s'intensifier ces prochains mois jusqu'à atteindre son pic en décembre. En ce mois d'octobre, Léon XIV invite à prier pour la pastorale de la santé mentale afin que l'Église devienne une maison ouverte, capable d'accompagner sans juger ni exclure. Illustration ce matin en Afrique. Sur le continent, la dépression et les troubles mentaux restent dans l'angle mort des politiques de santé publique et subissent une forte stigmatisation. Certains malades sont maltraités, enfermés, enchaînés et frappés au nom de croyances qui associent les maladies mentales à de la sorcellerie. Au Bénin, l'association Saint-Camille de l'Élysée vient en aide aux personnes souffrant de troubles psychiques avec près de 20 centres d'accueil étendus sur l'ensemble de l'Afrique de l'Ouest. Un sujet préparé ce matin par Augustine Asta.
10: Bonjour.
11: Au centre Saint-Camille, qui reçoit au Bénin les personnes souffrant des maladies mentales, les patients ne sont pas seulement accueillis pour recevoir des soins. Certains anciens malades sont aujourd'hui devenus des soignants. Ils connaissent la maladie de l'intérieur. C'est le cas de Noël.
10: Quand j'avais eu le bac, j'avais eu la maladie mentale. Et quand ça avait commencé, là où j'étais, on m'avait enchaîné. Il y avait des chicotes. Bon, puisqu'ils disaient que c'est l'esprit mauvais, tout c'est la sorcellerie.
11: Après plusieurs mois de soins, Noël commence à aider les équipes. Il part ensuite en formation au Burkina Faso et revient diplômé au Bénin en 2023. Aujourd'hui, Noël a également fondé sa petite famille.
10: Et quand je me suis retrouvé, j'ai commencé par aider dans le centre comme aide-soignant. Et dans le centre, jusqu'à arriver à Madonna, m'a appris comment faire les gestions intraveineuses, lésions intramusculaires, comment donner la nourriture aux malades, comment doucher les malades, tout et tout. Je me suis décidé de me marier. Actuellement, j'ai un enfant de 2 ans. Je suis autonome aujourd'hui.
11: Le parcours de Julien, jeune Togolais de 39 ans, est lui aussi marqué par la violence et le rejet. À 15 ans, il commence à présenter des troubles psychiques. Julien est conduit chez un pasteur.
12: J'ai été frappé par la maladie mentale dès le bas âge. Ils m'ont envoyé chez un pasteur qui m'a enchaîné contre un arbre. Sous la pluie, sous le soleil, on me bastonnait, je mangeais un seul repas par 72 heures.
11: À domicile, la situation ne s'améliore pas. Julien est à nouveau enfermé et enchaîné. Et en 2009, il fait ses premiers pas à Saint-Camille.
12: J'ai été rejeté, tous mes camarades ont déserté. J'ai été abandonné par beaucoup d'amis. Aujourd'hui, je vis comme un homme normal. Je vis sans aucune affection. Je vis très bien. J'ai repris le coût de vie. J'ai contribué au rétablissement aussi de certains patients qui ont les mêmes pathologies que moi.
11: Derrière ces deux histoires, il y a un engagement porté depuis plusieurs décennies par Saint-Camille. Son responsable, Grégoire Angbonon, qui lui-même a connu une période de dépression dans les années 80, souhaite surtout préserver la dignité des personnes malades.
13: C'est les oubliés des oubliés. Ils sont oubliés de tout le monde. Ils sont abandonnés de tout le monde. Donc ils sont traités d'une manière vraiment inhumaine, impossible de décrire. Ils sont des diables, ce sont des démons. Puis même, c'est qu'il y a certains faux pasteurs. Et comme ces malades sont considérés comme des gens qui sont possédés, ils créent ce qu'on appelle des camps de prière. Ils les enchaînent sous la pluie, sous le soleil. Et le traitement consiste à faire souffrir le corps pour que le démon sorte. Il faut les bastonner. Ils doivent passer des jours sans manger, sans boire. Ce sont des choses qui révoltent. Donc aujourd'hui, la Saint-Camille, non seulement on essaie de créer des centres, les malades qui sont dans la rue, on les accueille. La première chose, il faut leur redonner la dignité de leur personne.
11: Malgré le manque de moyens financiers et de professionnels spécialisés, l'association continue de mener sa mission en multipliant des actions de sensibilisation auprès des familles et des communautés.
13: On essaie de faire comprendre aux familles que la maladie mentale n'a rien à voir de la possession, n'a rien à voir de la sorcellerie. C'est une maladie qui existe comme toutes les autres maladies. Ce sont des gens qu'on essaie de réinsérer dans leur famille, dans leur village. Ce sont des gens qui sont appelés aussi à prendre des médicaments à tout moment, pour ne pas tomber dans des rechutes.
11: Grâce à sa vingtaine de centres d'accueil, Saint-Camille accompagne des personnes vivant avec de troubles psychiques en Côte d'Ivoire, au Bénin, au Togo, au Burkina Faso et au Tchad.
3: Les personnes souffrant de troubles mentaux laissées pour compte de l'Afrique, un sujet réparé ce matin par Augustine Asta.
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1: 8h45 tout de suite, retour de l'essentiel de l'actualité en région, présenté par Éric Leclerc de Radio Présence Saint-Gaudens.
19: Après la journée de mobilisation des lycéens, ce mardi, le mouvement s'est poursuivi. Hier à Toulouse, des rassemblements ont eu lieu devant les lycées Berthelot, Saint-Cernin, lycée hôtelier d'Occitanie et Ozène. Hier, le service Téléo a dû être suspendu, la station de métropole Sabatier fermée suite à des incidents devant le lycée Bellevue. Quant aux autres lycées, certains ont pu rouvrir leurs portes. Le 17e régiment du génie parachutiste organise cette semaine un exercice militaire à Montauban et dans sa périphérie. Environ 120 parachutistes participeront à cet événement grandeur nature. Aujourd'hui, des séquences d'entraînement et de combat se dérouleront dans plusieurs secteurs du centre-ville de 7h à 13h. Des tirs à blanc susceptibles de provoquer des détonations et de la fumée pourront être réalisés. Ils ne présentent aucun danger pour la population. La délégation Ariège-Garonne vous invite à célébrer les 80 ans du secours catholique le 10 octobre à Place Saint-Cernin à Toulouse de 14h à 18h. L'occasion de découvrir les actions auprès des plus démunis et de vivre un moment de convivialité.
1: Retrouvons à présent la lecture et le commentaire de l'évangile du jour selon Saint Luc, chapitre 11, versets 5 à 13, avec le frère Joseph Thomas Pigny, prêtre au couvent des Dominicains à Toulouse.
20: L'évangile. De l'évangile de Jésus-Christ selon Saint Luc. En ce temps-là, Jésus disait à ses disciples: imaginez que l'un de vous ait un ami et aille le trouver au milieu de la nuit pour lui demander « Mon ami, prête-moi 3 pains, car un de mes amis est arrivé de voyage chez moi et je n'ai rien à lui offrir. » Et si de l'intérieur l'autre lui répond « Ne viens pas m'importuner, la porte est déjà fermée, mes enfants et moi nous sommes couchés, je ne peux pas me lever pour te donner quelque chose. » Eh bien, je vous le dis, même s'il ne se lève pas pour donner par amitié, il se lèvera à cause du sans-gêne de cet ami, et il lui donnera tout ce qu'il faut. Moi, je vous dis, demandez, on vous donnera, cherchez, vous trouverez, frappez, on vous ouvrira. En effet, quiconque demande reçoit, qui cherche trouve, à qui frappe on ouvrira. Quel père parmi vous, quand son fils lui demande un poisson, lui donnera un serpent au lieu du poisson, ou lui donnera un scorpion quand il demande un œuf? Si donc vous, qui êtes mauvais, vous savez donner de bonnes choses à vos enfants, combien plus le Père du ciel donnera-t-il l'Esprit Saint à ceux qui le lui demandent ? Comme nous l'avons entendu hier, Jésus nous enseigne pourquoi et comment prier. Mais l'enseignement se prolonge aujourd'hui, car il ne s'agit rien de moins, et nous le savons trop bien, que d'éduquer, de purifier sans cesse notre prière. Comment demander ? Quels sont les biens à obtenir, les biens véritables? Jésus nous l'explique par cette petite parabole. Il nous explique que ce que nous avons reçu en miséricorde, c'est cela qu'il nous faut donner en miséricorde. Donc, tout ce que nous le recevons pour la gloire de Dieu, pour le bien de tous ses enfants. Dès lors, ce qu'il nous faut d'abord demander, c'est l'ajustement de notre volonté, c'est le renfort de notre intelligence, de notre agir. En un mot, ce qu'il nous faut demander, c'est l'Esprit, c'est le véritable, le premier, l'unique bien, le priant qui est prière, et qui est le bien même de la prière, pour que toute prière porte du fruit dans le monde, pour la gloire de Dieu.

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0: 8h58, il est déjà l'heure de se quitter. Mais avant de se quitter, on répond ensemble à la question du jour dans l'évangile d'aujourd'hui. Que Jésus invite-t-il ses disciples à faire avec insistance? Réponse A, de donner tout leur bien aux pauvres. Réponse B, de se retirer du monde pour prier en silence. Ou réponse C, de demander avec persévérance à Dieu ce dont ils ont besoin. Écoutons la réponse d'aujourd'hui.
1: C'est la réponse C, Romain, à Tarbes Lourdes, voilà.
0: Voilà. Eh bien, félicitations Romain de Tarbes Lourdes pour cette réponse. Oui, c'était effectivement la réponse C, de demander avec persévérance à Dieu ce dont ils ont besoin. Et voilà, vous avez été tiré au sort et vous avez remporté donc les cadeaux de ce matin, le Magnificat Junior ainsi que le livre du frère Louis Dérouville, qui est d'ailleurs du côté de Tarbes Lourdes, car il est le prédicateur du pèlerinage du Rosaire et il est l'invité de Nathalie Cardon dans 4 minutes. Avant de se quitter, aussi un point sur la météo du jour et une journée qui commence avec un ciel gris et pluvieux. L'épisode qui dure en région mais qui apporte un net rafraîchissement par rapport au jour précédent. L'automne s'installe tout doucement et des températures douces ce matin, 14 à Mirepoix, Cazères et Tarbes, 15 degrés à Auch, Saint-Aurens et Boulogne. Cet après-midi, le ciel restera couvert en région. La pluie persistera sur les Pyrénées et même quelques risques de neige sont attendus dans les plus hauts sommets. La température qui redevient de saison aujourd'hui. Belle journée à tous et à toutes. Dans 3 minutes, rendez-vous avec Vivante Église, mais tout de suite place à l'actualité nationale. Belle journée et à demain.
2: Bonjour à tous, à la une de l'actualité. Une baisse du prix du gazole promise par le gouvernement. Sébastien Lecornu a annoncé hier soir la mise à disposition de 10 millions de barils avec un recul attendu de 12 à 18 centimes par litre. Le Premier ministre veut aussi empêcher toute hausse de l'électricité cet hiver et face à la mobilisation des lycéens, de premières décisions sont annoncées pour la fin du mois. Une prise de parole loin de calmer la colère des lycéens. L'acte 4 de leur mobilisation, c'est aujourd'hui. Plusieurs cortèges sont prévus à Paris et dans plusieurs villes en France. Des rassemblements soutenus par les enseignants. Les principaux syndicats du secondaire appellent les personnels des collèges et lycées à cesser le travail et à manifester aux côtés des jeunes. Des professeurs devraient donc manquer à l'appel. Le primaire devrait être moins touché. Le ministre de l'Éducation est attendu dans un lycée de Reims ce matin. La CGT appelle aujourd'hui à la grève. Tous les salariés de Total Énergie, des expéditions de carburant pourraient être ralentis ou bloqués, tout comme certaines stations-service, notamment sur autoroute. Elle était devenue le symbole de la crise du logement en Espagne. Marie-Carmen Abascal est morte hier à l'âge de 87 ans. Cette retraite avait été expulsée il y a quelques jours de son appartement à Madrid après une forte hausse du loyer. Elle y vivait depuis 70 ans. Son expulsion a provoqué des manifestations dans le pays. Dans l'actualité aussi, Sophie Adnaud est en route pour la planète Terre. La Française a quitté hier après-midi la Station Spatiale Internationale après 235 jours dans l'espace. Elle signe le record du plus long séjour orbital continu pour un astronaute européen. Elle a aussi réalisé 3 sorties dans l'espace pendant sa mission. C'est un exemple pour tous les jeunes Français, d'après Patrick Michel, scientifique à l'Agence Spatiale Européenne.
3: Ça permet de montrer justement aux jeunes générations du genre féminin que effectivement, voilà, on a des gens qui réussissent comme ça et ça peut les inspirer. Et puis ensuite, il va falloir qu'elle récupère au centre des astronautes à Cologne. Avant, d'abord, elle va être aux États-Unis. Et là, je pense qu'ils vont regarder un petit peu comment ça se passe, ces récupérations, dans quel état elle est. Et ça nous apprend aussi scientifiquement sur comment le corps évolue dans un environnement de microgravité. Donc, de ce point de vue-là aussi, ça va être des connaissances qui seront très utile pour la suite de l'exploration humaine.
2: Des propos recueillis par Mélinde Bach. Elle arrive dans les prochaines heures. Son voyage retour doit durer 27 heures avec un amerrissage prévu cet après-midi aux alentours de 17h34, heure de Paris, au large de la Californie. Et puis du basket, l'Euroleague hier soir, c'était la 4e journée. L'ASVEL l'a emporté sur le terrain de Paris Basketball, 98 à 96. Belle journée à tous.
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5: Où trouver la joie quand la vie devient difficile? Je vous amène au cœur du pèlerinage du Rosaire à Lourdes pour rencontrer frère Louis Dérouville. Bienvenue bienvenue dans Vivante Église. Aujourd'hui, je vous propose de nous retrouver au cœur du pèlerinage du Rosaire à Lourdes. Depuis hier, des milliers de pèlerins sont réunis autour de la Vierge Marie. Ils viennent de tous les horizons avec leurs joies, leurs histoires, leurs questions, leurs blessures et leurs espérances. J'ai la joie de recevoir au micro de ce Vivante Église aujourd'hui frère Louis Dérouville, dominicain, prieur du couvent de Toulouse, qui est le prédicateur de ce grand pèlerinage. Son parcours est riche, la Bible, les jeunes, les personnes en situation de handicap, mais aussi Haïti, où il a vécu au milieu de grandes épreuves et découvert une foi et une joie qui l'ont profondément marqué. Où trouver la joie quand la vie devient difficile? Bonjour frère Louis Dérouville.
6: Bonjour Nathalie.
5: Alors avant de découvrir un peu ce qui fait vibrer ce grand pèlerinage du Rosaire tous les ans à la même période, vous êtes dominicain, hein, je vous ai présenté comme le prieur du couvent des dominicains et surtout le prédicateur de ce grand pèlerinage 2026. Avant d'être dominicain, vous étiez un jeune étudiant en droit à Bordeaux, vous aviez certainement des projets peut-être, des rêves, une idée de la vie qui vous attendait, et puis vous rentrez chez les dominicains. Qu'est-ce qui s'est passé pour entrer et faire le choix d'entrer chez les dominicains? Merci à vous.
6: De rien, avec joie, et merci pour votre invitation. Depuis l'âge de 12 ans, je réfléchissais à la vocation. Ça m'est venu dans le cadre de la paroisse en Charente où je vivais, et avec le curé de la paroisse, avec qui je m'entendais bien, les services d'hôtel. Et c'est au cœur de ce lien paroissial qu'une première vocation est arrivée. Et ça a mûri petit à petit. Le droit m'a beaucoup plu et j'aurais aimé servir dans le monde du droit. Mais un autre appel est arrivé dans le cadre du foyer dans lequel je vivais, à Bordeaux, et un foyer qui était en lien avec les dominicains. Et ce deuxième appel a confirmé le premier, mais avec cette dimension religieuse que je découvrais dans le cadre de ce foyer avec les frères dominicains de Bordeaux.
5: Et qu'est-ce qui vous a plu dans cet ordre particulier des dominicains, ordre de prêcheurs?
6: Ma première vocation était un appel à être prêtre, d'une part, donc je trouvais chez les dominicains cette possibilité d'être prêtre, mais j'aspirais aussi à une vie communautaire, ce que je pensais pas trouver dans la vie diocésaine en Charente entre autres, mais donc je cherchais peut-être une vie religieuse, peut-être je regardais du côté des bénédictins que je connaissais, mais j'ai découvert chez les dominicains un espèce de mélange entre la vie contemplative et la vie apostolique, ce qui m'a beaucoup plu. Et puis le rayonnement des frères à Bordeaux était particulièrement fort, donc auprès des jeunes. Donc j'ai pu voir beaucoup de frères, discuter avec eux, et donc me familiariser avec leur vie. Et le Seigneur a dit, regarde mieux, c'est pour toi.
5: Alors après, on passe un peu toutes les étapes. Après votre ordination, vous êtes envoyé à la Sainte-Baume auprès de Sainte-Marie-Madeleine. Donc une femme dont on connaît la vie, une vie qui est bouleversée par sa rencontre avec le Christ. Qu'est-ce que Marie-Madeleine vous a appris, vous, frère Louis, personnellement, dans votre vie de prêtre, dans votre vie de dominicain, dans votre vie aussi de frère prêcheur?
6: Ce passage à la Sainte-Baume m'a beaucoup, beaucoup impressionné. C'était ma première année de prêtre et j'ai eu la grâce de voir passer beaucoup de personnes très différentes, mais beaucoup étaient touchés par cette figure de Sainte-Marie-Madeleine que je connaissais un peu, et puis au travers de l'écriture en particulier, mais je la connaissais pas aussi vivante et répondant aux appels des gens, aux prières des gens. Chaque jour, il y avait presque chaque jour une rencontre très très touchante de conversion ou de confession de gens qui retrouvaient la foi après des nombreuses années, et tout cela aux couleurs de Sainte Marie Madeleine. C'est qu'on voyait bien que Marie Madeleine travaillait les cœurs et ramenait des gens qui étaient partis très loin, souvent, ou parfois de l'Église, mais qui ont été rattrapés par cette figure, qui elle-même était considérée comme une pécheresse dans toute la ville, on dit, qui qui a eu des grandes difficultés dans sa vie et qui, grâce à Jésus, a pu retrouver la paix et retrouver la joie de Dieu dans sa vie. Et donc, à la Sainte-Baume, j'ai eu la joie de rencontrer toutes ces personnes qui, touchées par cette présence de Dieu, interpellées par la figure de Marie-Madeleine, se sont retournées vers l'Église et vers Dieu. Et nous, petits frères de la Sainte-Baume, on accueillait ces grandes grâces et on essayait de les accompagner autant que possible.
5: Donc vous avez été vous-même témoin de toutes ces grâces.
6: Oui.
5: Qu'est-ce qu'elle vous a appris, Marie-Madeleine, de la joie? Qu'est-ce qu'elle vous a appris, enseigné et laissé
6: en
5: héritage?
6: Je pense qu'il me réjouit beaucoup, c'est de savoir que c'est le Père Carré, un dominicain, qui disait ça, qu'il n'y a aucune profondeur, aucun péché dans lequel Dieu ne puisse aller. Et cette figure de Marie-Madeleine nous montre qu'importe, enfin, il n'y a pas de péché que Dieu ne puisse pardonner. Et c'est une vraie joie parce que sans ce pardon de Dieu, on se sent isolé, triste, à devoir tout porter tout seul. Mais quand on sait que Dieu peut pardonner même les péchés les plus graves, si on arrive à regretter, à demander pardon, c'est une vraie une joie de savoir que Dieu peut nous rejoindre et qu'on peut retrouver une amitié avec Dieu et donc ne plus se sentir seul et avoir cette présence amoureuse de Dieu en nous. Et c'est ça la joie de se savoir aimer et d'être comblé dans cet amour dont on a besoin.
5: Alors, vous parlez de cette joie, la joie de l'esprit, c'est un des ouvrages qui vient de sortir aux éditions du Cerf. On en parlera au cours de cette émission. On fera un petit clin d'œil à ce livre qui est paru sur la découverte des dons aussi du Saint-Esprit. On poursuit. Vous allez partir aussi également à Fribourg pour étudier la Bible. Vous dites que la parole de Dieu est devenue pour vous un domaine de prédilection et de vie spirituelle. Qu'est-ce que cette parole de Dieu a changé dans votre manière de vivre votre vie de foi, de frère dominicain et au fond de prédicateur, puisque vous êtes appelé à prêcher, et puis vous êtes le prédicateur de ce rosaire 2026, là en ce moment, puisque ce rosaire se tient à Lourdes.
6: La Bible, avant que je rentre chez les dominicains, restait un peu un monde difficile à aborder, que j'entendais souvent, mais je ne voyais pas la force que ça pouvait avoir dans une vie, mais j'ai eu la chance à Fribourg de rencontrer un autre frère dominicain qui s'appelle Philippe Lefebvre et qui a une connaissance de l'écriture très approfondie et qui se plaît à faire des ponts entre l'Ancien et le Nouveau Testament. Et comment l'Ancien Testament éclaire le Nouveau et comment le Nouveau vient illuminer l'Ancien. Et ces ponts-là m'ont ravi. Et m'ont enthousiasmé parce que j'ai découvert que l'écriture est la Bible est un tout et que que Jésus, la Vierge Marie ont été préparés depuis des siècles et des siècles par Dieu au travers des grandes figures de Moïse, d'Abraham, des prophètes et de me rendre compte que Dieu depuis tant d'années nous prépare à cela. Qu'il a eu le soin d'écrire d'écrire tout ça comme une lettre d'un fiancé à sa fiancée, finalement, qui dit voilà qui je suis, comment je peux, qu'est-ce que je prépare pour toi, je veux te faire un très grand cadeau, et ce grand cadeau c'est mon fils que je te donne et mon esprit que je te donne. En découvrant tout cela au travers de tous ces détails, milliers de détails, dans l'écriture c'est gigantesque, mais tous ces détails en fait nous conduisent à mieux connaître Dieu, sa bonté pour nous, tout ce qu'il a fait pour nous, et c'est tellement grandiose qu'évidemment ça transforme le cœur.
5: Alors Dieu est grand, Dieu est bon, on entend aussi le pardon et puis cette miséricorde infinie et puis cette joie au fond de ce savoir aimé de Dieu. Dieu vient nous rejoindre et vient nous pardonner. Vous avez alors dans votre parcours aussi, vous êtes parti à Haïti, vous y vivez un an et demi dans une période particulièrement difficile, violence, insécurité, et vous allez pourtant à la rencontre de tous ces habitants habitant dans les bidonvilles, et vous dites quelque chose de très fort. Vous avez été émerveillé par la foi persévérante et la grande joie. On ne quitte pas, c'est un peu le fil conducteur de ce Vivante Église, frère Louis, du peuple haïtien. Qu'est-ce qui vous a le bouleversé là-bas, de cette expérience?
6: À une période, j'y étais entre 2022 et 2024, donc c'était vraiment il n'y a pas longtemps, dans une situation dramatique où le président avait été assassiné il n'y a pas très longtemps, beaucoup de graves problèmes avec les gangs, avec le choléra, avec la menace de tremblement de terre constamment, une pauvreté de plus en plus grande. Donc avec tout ça, j'étais content d'y aller, c'était une véritable mission qui m'était proposée, de quitter mon pays, d'aller dans un autre pays pour voir ce que je pouvais faire. Mais au bout de quelques mois, la situation est tellement dramatique qu'on se pose la question, qu'est-ce que je fais là? Est-ce que ça vaut le coup que je prenne ce temps et peut-être que je prenne tant de risques pour être au milieu de ce pays? Est-ce que c'est pas gâché plein de choses? Et est-ce que je ferai pas plus de choses en France? Alors, je priais à cette intention, je me disais le Seigneur était forcément pas loin, mais pour trouver le Seigneur dans ce monde-là, c'était pas évident. Et beaucoup d'Haïtiens disent Dieu a quitté le pays. Mais dans ma prière, je disais au Seigneur, c'est pas possible, t'as pas quitté le pays, mais où es-tu? Et alors, j'ai eu une grâce particulière, c'est que j'attendais un signe du Seigneur, une manifestation qui puisse me dire, tu es à ta place et continue. Et j'attendais une grande manifestation, ou en tout cas un grand clin d'œil. Et en fait, ça s'est manifesté de manière tout autre, c'est que j'avais pris l'habitude d'aller dans le bidonville à côté du couvent, tous les après-midi, et là aussi je voyais une autre forme de misère. Et un des enfants, en partant du couvent, m'a dit « je t'accompagne dans le bidonville où il habitait ». Et après un petit temps de silence, tout en marchant, Boisdelet, c'est son prénom, me disait « Frère Louis, est-ce que tu peux prier pour moi pour que je garde toujours la foi ?» Et cet enfant qui avait 7 ans, 8 ans, et ça m'a énormément touché parce que justement j'avais l'impression de ne pas voir où était cette foi dans le cœur des Haïtiens. Ils manifestent beaucoup de choses en lien avec Dieu, mais je me demandais si leur cœur était en présence de Dieu et que Dieu était bien en eux. Là, au travers de cet enfant, j'ai compris que Dieu était là. Il n'était pas dans des grandes choses de la création ou tout d'un coup un nouveau gouvernement politique qui arrivait. Il était dans ce cœur de cet enfant. Et s'il est dans ce cœur de cet enfant, alors il était probablement et forcément dans le cœur de beaucoup d'autres. Et à moi donc d'aller à la rencontre de tous ces cœurs où l'esprit se trouve. Hein, c'est le Saint Paul dans l'Épître aux Romains qui dit l'Esprit Saint a été répandu dans vos cœurs et ça fait de vous des fils. Donc le Seigneur m'a aidé à voir que, et bien sûr, il était déjà là dans tous les autres cœurs, mais il m'a permis de voir qu'il était bien présent dans un cœur, et s'il était présent dans un cœur, il fallait que je reste pour continuer à découvrir, à faire grandir cette présence.
5: Alors, on peut entendre, et j'entends, une délicatesse de Dieu, une bienveillance de Dieu qui répond au fond à cette question que vous lui posez, mais où es-tu? Oui. Et il est dans le cœur de cet enfant, il passe.
6: Oui, il passe par les
5: petits.
6: Et par les petits. Et de fait, comme il le fait très souvent et comme on le voit à Lourdes d'ailleurs aussi, hein, avec Sainte Bernadette évidemment, qui faisait partie des petits de Lourdes, et Dieu a voulu passer par elle. Et pour moi aussi, une fois que mes yeux se sont ouverts, ils ont pu voir d'autres choses.
5: Et le cœur.
6: Oui, c'est ça. Et le cœur. Des choses qui sont pas faciles d'accès, mais il a fallu que le Seigneur ouvre quelque chose en moi pour que je puisse découvrir là où il était. Un peu aussi comme dans la Bible, par exemple, c'est que la Bible était hermétique au début, mais il a fallu qu'il crée un déclic pour que après je découvre qu'il est vraiment partout.
5: Alors, vous avez passé aussi 8 ans auprès d'enfants et de personnes avec un handicap mental lourd. Vous avez donc côtoyé cette grande fragilité, frère Louis. Qu'est-ce que ces personnes vous ont appris de Dieu dans leur état, leur fragilité?
6: Je pense à deux choses, sans doute mille autres choses, mais la première, c'est leur simplicité. Et leur vie au jour le jour, c'est que chaque jour dépend de lui-même et se suffit à lui-même, parce que se lever, de s'habiller, sortir de sa chambre, tout ça est déjà un grand pas, et donc on réfléchit pas au lendemain et ni dans ce qu'on fera dans 10 ans. On essaye d'être dans l'instant présent et de bien vivre cet instant présent pour pas se faire mal ou pour et puis parce qu'on peut pas aller cette simplicité de vivre chaque instant m'a appris beaucoup sur Dieu, parce que Dieu n'est ni dans le passé ni dans le futur, Dieu est dans l'instant présent, et la société ne nous encourage pas à vivre cet instant présent. Elle veut qu'on prépare l'avenir, elle veut qu'on regrette le passé, mais elle ne nous propose pas de vivre cet instant présent, et c'est un combat d'y retourner. Eh bien, ces personnes avec handicap lourd me disaient, non, cherche pas à savoir ce qu'on va faire dans 10 minutes, c'est maintenant, et il faut que tu me parles, et il faut que tu sois avec moi, et j'ai besoin de sentir ta présence, et que je sente que tu sois présent avec moi.
5: Alors, vous parlez de cette société qui ne veut pas forcément que l'on vive cet instant précieux, cet instant présent qui peut être un instant précieux et un trésor, comme cette société ne veut pas laisser peut-être un peu même cette place à tous ceux qui sont un peu trop fragiles et un peu vulnérables. Nous le voyons aussi avec les lois que nous connaissons aussi en France, deux mots peut-être.
6: Oui, oui.
5: Ces plus fragiles qui sont plus accueillis, dont on ne veut plus.
6: Oui, c'est... Alors, on comprend pourquoi notre gouvernement et beaucoup de gens autour de nous se posent des questions sur ce sujet, parce qu'accompagner quelqu'un de malade, quelqu'un qui a un handicap lourd, sont des sujets graves et prennent une énergie immense. Et c'est vrai qu'au même au couvent, on a des pères qui sont âgés, ils nécessitent une présence constante et un accompagnement régulier. Donc ça veut dire, pour s'occuper d'eux, sacrifier quelque chose de ce que nous, on aurait aimé faire. C'est une tentation, parce que nos projets semblent plus importants et plus vivants, plus sérieux. Et pourtant, quand on accepte, et c'est important d'accepter ça, ça fait partie de la vie, de s'occuper des personnes avec handicap ou personnes âgées, en fait, on réapprend à vivre, on réapprend une vie, et cette vie qui nous est donnée par Dieu, qui est exigeante, mais qui nous nourrit et finalement plus riche que ce qu'on pourrait imaginer nous-mêmes de notre propre vie.
5: Alors, je rappelle aux auditeurs que vous êtes au micro de ce Vivante Église aujourd'hui, au cœur de ce pèlerinage du Rosaire qui rassemble des milliers de pèlerins. Vous vous rappelez de ce moment où on vous a demandé d'être le prédicateur de ce Rosaire 2026? Oui. Et qu'est-ce que ça vous a fait? Comment avez-vous réagi?
6: Oui, c'était en décembre dernier, un jour de la fête de la Vierge Marie. Et... Je m'y attendais pas et de fait c'est très inquiétant, enfin c'est très très impressionnant, parce que il faut s'adresser à beaucoup de gens d'un coup, à être accessible à toutes ces personnes, mais le directeur général du Rosaire, du pèlerinage du Rosaire, m'a rassuré en disant: ne t'inquiète pas, si on t'a élu, parce que ça passe par élection des différents directeurs des pèlerinages du Rosaire, les directeurs régionaux.

0: Oui,
1: On
0: bien
1: veut
0: sûr.
1: entrer véritablement dans cette joie de Dieu, hein, des enfants de Dieu. On
0: Des
1: est tous
0: enfants de
1: fils
0: Dieu.
1: et filles. Alors entrons dans cette joie avec vous et c'est le temps d'une respiration, d'une pause musicale. Et vous restez bien sûr pendant ce rosaire avec nous dans ce studio.
0: Avec
1: À tout à
0: plaisir,
1: l'heure.
0: tout de suite.
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1: Vous êtes dans Vivante Église au moment où vous nous écoutez. Nous sommes à Lourdes, au cœur du pèlerinage du Rosaire. Et depuis le début de cette émission, nous chercherons un peu ensemble une réponse à cette question. Où trouver la joie quand la vie devient difficile? Pour en parler, je suis au micro avec frère Louis Desroville, qui est dominicain, qui est prieur du couvent de Toulouse et qui est surtout le prédicateur de ce rosaire 2026. Frère Louis, vous avez évoqué, vous êtes revenu un peu sur votre parcours, sur l'expérience missionnaire.

0: guerre à Haïti, les personnes fragiles que vous avez rencontrées. Alors maintenant, au cœur de notre émission, une question simple. Qu'est-ce que la joie chrétienne et comment peut-elle demeurer lorsque les circonstances de la vie deviennent difficiles? Et on sait aujourd'hui ô combien la vie dans notre humanité, dans notre monde, dans nos sociétés est ô combien difficile. Alors comment préserver cette joie et cette joie chrétienne?
1: Saint Thomas d'Aquin fait un lien entre la joie et l'amour. Il dit il n'y a pas de joie s'il n'y a pas d'amour. Et en fait, c'est même la joie est le fruit de la présence de ce que l'on aime. Alors soit en nous, si c'est quelque chose à manger. Hein, on aime bien une bonne mangue, par exemple, en Haïti. Bah, on a la joie, une fois qu'on l'a mangée, on a de la joie. Bon. Et puis, il y a aussi des joies plus profondes qui sont provoquées par une présence d'amour plus profond, comme une personne que l'on aime. Quand cette personne n'était pas là, on était dans la tristesse. Une fois qu'elle est présente, on est heureux. Et il y a une joie encore plus impressionnante, plus comblante et plus nourrissante, qui est la joie de la présence de Dieu, de sentir cette présence de Dieu en nous. On a été créé pour ça, et on a une forme de tristesse au fond de nous, qui est l'absence ou de sentir cette présence de Dieu. Mais une fois que Dieu commence à se faire sentir dans notre vie, une joie toute nouvelle arrive. Et c'est ça la joie chrétienne, de sentir que réellement Dieu est présent. Alors on peut se poser la question, est-ce qu'on a le droit de sentir Dieu avec nos sens? Parce qu'on a, Dieu est invisible, Dieu est réel, il existe bien, mais c'est une personne qui n'a pas de corps, donc est-ce qu'on peut le sentir avec nos sens? Eh bien oui, Dieu il sait comment on est fait, on est humain, et on a nos cinq sens. Et il y a un psaume que vous connaissez bien, chers auditeurs, c'est « Goûtez et voyez comme est bon le Seigneur ». Ben, il y a bien le mot « goûter » avec le goût. Et si Dieu nous propose de dire cette parole du psaume, c'est que c'est possible. Alors, il va se rendre accessible. Et une fois qu'il se rend accessible, bien, la joie chrétienne commence à arriver.
0: Alors, il y a peut-être, frère Louis Desrouvilles, là, à l'instant, des auditeurs, des personnes qui vous écoutent aujourd'hui et qui prient sans plus rien ressentir, peut-être. Mmh. Elles ont parfois l'impression que Dieu se fait silencieux, que Dieu se fait absent. Que leur dites-vous?
1: Oui,
0: c'est pas la question piège. Il vous écoute, hein, il vous écoute, donc on veut une bonne réponse.
1: Oui, oui, bien sûr.
0: Frère Louis.
1: Non, mais oui, et c'est l'expérience de beaucoup, et c'est normal. Ça fait partie de notre vie spirituelle, faut pas s'en inquiéter. Le Seigneur nous aime énormément, et donc quand on a besoin, ou quand il le sent nécessaire, il nous donne de sentir cette présence. Donc ça s'appelle les grâces sensibles, et on en fait l'expérience, et qu'à la messe, tout d'un coup, on se sent bien, quand on reçoit un sacrement, on se sent mieux. Donc ça, ce sont les grâces sensibles. À l'oraison, par exemple, si on fait oraison, on peut sentir cette présence de Dieu. Bon. Mais il ne souhaite pas, le Seigneur, que nous nous attachions de manière désordonnée à ces choses sensibles. Il ne veut pas qu'on reste là-dessus, parce que l'objectif, c'est qu'on s'attache à lui et pas à ce qu'il nous donne. Hein, c'est comme des parents, ils ne veulent pas qu'on s'attache aux cadeaux qu'on nous donne. Ce n'est pas qu'ils veulent qu'on s'attache à eux, mais il ne faut pas qu'on en reste aux cadeaux qu'on reçoit. Il y a quelque chose de plus grand. Hein, les parents ont des choses plus grandes à nous donner. Dieu, c'est pareil. Et donc, il y a des moments où il va nous laisser nous débrouiller tout seul. Ça ne veut pas dire qu'il s'en va. Ça ne veut pas dire qu'il nous a oubliés. Ça veut dire, bon, je suis avec toi, mais tu as appris des choses, tu as une mémoire, je t'ai donné la Bible, je t'ai donné mon fils, et je t'ai donné l'Église, donc des amis, des gens avec qui tu peux avancer. Appuie-toi là-dessus pour continuer à progresser. Et le jour où vraiment tu auras besoin, ou selon ma bonne volonté, bah, je te donnerai d'autres grâces sensibles, demande-les. Ne les attends pas, parce que c'est moi qui décide, mais sache que je suis toujours avec toi. Et voilà, et l'idée, c'est qu'à la fin de notre vie, ben, on soit prêt à dire oui à Dieu, et pas seulement à ses cadeaux. Qu'on puisse dire, Seigneur, ben, me voici, j'ai appris à t'aimer, et je te rejoins tel que tu es.
0: Alors, est-ce que c'est un cadeau d'être ce prédicateur du rosaire ici dans ce sanctuaire marial, ce sanctuaire où le pape Léon est venu il y a quelques jours, un sanctuaire qui s'illumine dans le monde entier, lieu de grâce où une petite Bernadette a vécu. Une petite Bernadette a été visitée par le ciel et par cette dame. La Vierge Marie, que représente ce lieu de Lourdes pour vous, frère Louis d'Hérouville, qui êtes ce prédicateur-là, en ce moment, dans cette cité mariale?
1: J'aime beaucoup, beaucoup Lourdes. J'ai découvert Lourdes avec les Dominicains. Je connaissais donc à 22 ans. J'en entendais parler un peu par la famille, mais je n'y étais allé jamais allé avant. Et j'aime beaucoup Lourdes pour plusieurs choses. Mais bon, d'une part, le lieu au milieu des Pyrénées, comme ça, avec les montagnes autour, le Gave, ses couleurs d'automne aussi, qui sont toujours très belles. Mais évidemment, pour cette place de la Vierge Marie, qui est venue nous apporter consolation, qui est venue nous rejoindre, nous rencontrer, nous proposer de venir régulièrement en pèlerinage. Donc tout ça me plaît beaucoup, parce que cette figure maternelle m'a toujours touché et m'a souvent accompagné dans ma vie chrétienne et ma vie de dominicain. Et donc de la retrouver à ce Lourdes, dans ce pèlerinage de Lourdes et en particulier du rosaire, j'aime beaucoup.
0: Alors vous dites aussi que dans ce pèlerinage, les plus fragiles trouvent la première place. Oui. Ça, c'est une réalité. Oui. Ces plus fragiles, vous les avez aussi dans différentes expériences missionnaires. Vous les avez approchés. Donc ça, c'est aussi un des points de Lourdes.
1: Oui, oui, oui, oui. Oui, on a tendance à les mettre de côté, les isoler ou chercher à s'en débarrasser, ce qui est terrible. Ce qui est impressionnant, c'est que la Vierge Marie invite le peuple chrétien à se réunir à Lourdes et à les mettre à la première place. Tous nos pèlerinages à Lourdes, ce sanctuaire de Lourdes est fait d'abord pour eux. Et ouais, tous ceux qui viennent à Lourdes sont invités à se mettre à leur service. Et c'est pourquoi on se débrouille pour que les brancards, pour que les fauteuils roulants soient toujours privilégiés, mis en avant. C'est eux qui ont la première place sur l'esplanade, dans les églises. Et parce que c'est pour eux. Et j'aime beaucoup ça, parce qu'il y a une espèce de... À Lourdes, et au pèlerinage du Rosaire en particulier, je trouve qu'il y a une couleur divine très, très, très particulière, dans le sens où c'est Marie qui convoque, l'Église organise cela, on est tout pour entourer les malades et les personnes isolées, les personnes âgées, et tous orientés vers Jésus. Donc c'est quand même une espèce de manifestation du royaume de Dieu assez évidente à mes yeux.
0: Est-ce que ce sanctuaire de Lourdes, dans l'époque que nous vivons, avec les nouvelles lois que nous connaissons aujourd'hui, est-ce que Lourdes a quelque chose de prophétique?
1: Ah oui, oui.
0: Pour le monde,
1: oui,
0: et notre,
1: oui,
0: pays.
1: Oui, oui, parce que Lourdes dit, regardez, c'est possible, avec la générosité de chacun quand on cherche à organiser quelque chose de solide pour les personnes qui en ont besoin, on y arrive. Donc oui, c'est possible et on espère toujours que les pèlerins, en rentrant chez eux, continuent à exercer ce qu'ils ont reçu à Lourdes auprès de leur diocèse, des hôpitaux qui sont à côté de chez eux, des personnes qu'ils rencontrent dans la rue, d'avoir cette disponibilité toujours pour ces personnes-là.
0: Alors, il y a des milliers de pèlerins ici pendant ce rosaire où vous avez commencé un peu vos premières prédications, frère Louis d'Hérouville. Certains sont heureux, d'autres portent peut-être et certainement des très lourdes souffrances que vous ne connaissez pas. Peut-être un deuil, une maladie, une situation familiale difficile, ou alors, oui, on en parlait aussi, la foi peut être mise à l'épreuve, une foi qui vacille. Si l'une de ces personnes vous écoute maintenant, mais qui ne participe pas au rosaire, mais écoute cette émission de Vivante Église, qu'aimeriez-vous lui dire, frère Louis d'Hérouville, à cette personne très précisément?
1: D'une, deux choses. La première, c'est que Dieu, même si parfois on a l'impression qu'il n'est pas là, reste toujours à vos côtés et vous tient votre main et est là avec vous. Et vous pouvez lui demander de vous aider à porter cette maladie, à porter cette souffrance, ce deuil, avec sa douceur. Et Jésus est venu pour nous dire ça, hein, pour dire qu'il était avec nous et qu'il serait avec nous tous les jours jusqu'à la fin des temps. Donc c'est une parole de Dieu et vous pouvez vous appuyer sur ça. Il ne nous trompe pas et donc on peut s'appuyer sur cette parole. La deuxième chose, c'est d'essayer autant que possible de ne pas rester isolé. Jésus a institué l'Église pour que justement il y ait sa présence qui se prolonge au travers de son Église. Donc essayez autant que possible d'être en lien avec votre paroisse ou le couvent qui est à côté de chez vous, de rencontrer des personnes chrétiennes ou de vous manifester auprès d'elles, parce que rester seul est extrêmement difficile et il faut essayer de sortir de ça pour aussi que Dieu, au travers de ces personnes, vous manifeste sa présence. Dieu aime bien manifester sa... quand il manifeste sa présence par des grâces sensibles, c'est une sorte de miracle, mais il préfère passer par ce qu'on appelle les causes secondes, que sont toutes ces personnes qui sont autour de vous. Et donc, ce qui serait bien, c'est que d'arriver à rencontrer ces gens et à voir Dieu au travers de ces gens.
0: Alors, vous êtes en plein rosaire, hein, donc vous êtes en pleine mission de dominicain, de prédicateur. Un livre est paru à l'occasion aussi, et vous en profitez de ce rosaire aux éditions du Cerf. La joie de l'esprit, découverte des sept dons qui illuminent notre vie. Qu'est-ce qu'il dit, ce livre, en résumé, hein,
1: Oui.
0: Les grandes lignes, le comment, le pourquoi aussi.
1: On connaît bien Jésus, on connaît bien le Père, on le prie chaque jour avec le Notre Père. L'Esprit Saint est moins connu et
0: c'est le méconnu.
1: Oui. Et souvent, pas réduit, mais on le retrouve à chaque Pentecôte, mais on l'oublie un peu dans l'année. Et pourtant, l'Esprit Saint est la promesse de Jésus. Il nous a dit, vous recevrez l'Esprit Saint, vous recevrez une force, c'est lui qui vous guidera dans la vérité tout entière. Et cet Esprit Saint, il nous est déjà donné, mais peut-être qu'on n'en profite pas assez. Et alors, dans ce livre, ce que je propose, c'est d'essayer de voir comment l'Esprit Saint agit en nous, et qu'est-ce qu'il nous donne pour nous aider à avancer vers Jésus, pour mieux le connaître, pour accéder à cette vérité dont il était parlé, dont on parlait, à cette force que Jésus dont Jésus nous a parlé. Et en fait, l'Esprit Saint, il nous est donné, et par l'Esprit Saint, nous sont donnés sept dons qu'on a appris au catéchisme, qu'on connaît presque par cœur, mais on ne sait pas trop à quoi ils servent, qu'est-ce que c'est. Et donc j'essaye dans ce livre de donner, au travers d'exemples, d'images, d'illustrations, des moyens de mieux comprendre comment fonctionnent ces dons, qu'est-ce qu'ils nous apportent, et comment vous, personnellement, chers auditeurs, vous pouvez les reconnaître dans votre propre vie. Et c'est ça qui peut aider à rentrer dans la joie, à vous aider dans la joie plus chrétienne un peu plus, c'est de, en les reconnaissant, de comprendre que l'Esprit Saint est en train d'agir en vous.
0: Donc l'Esprit Saint est à l'œuvre.
1: Eh ben oui. Et donc il est en vous.
0: Alors et les fruits, entre autres, la joie.
1: Et les fruits de cette présence de l'Esprit Saint, la joie, mais il y a aussi la paix, il y a la confiance en soi. Il y a de multiples fruits de l'Esprit Saint et la joie.
0: Alors vous êtes le prédicateur de ce grand rosaire 2026 ici à Lourdes. C'est une joie pour vous de prêcher durant ce rosaire.
1: Oui, ça m'émeut.
0: La
1: ça
0: joie me, du prédicateur.
1: Ça me tracasse aussi.
0: Ça vous pose souci. Vous demandez parfois si vous serez à la hauteur en tant que prédicateur. Oui.
1: L'inquiétude de pas, à la fois de pas décevoir, mais aussi de donner des choses qui vont nourrir. Donc, ça a été un vrai tracas à préparer, mais toujours bien entouré. Donc, ça c'est bien dans nos communautés. On a d'autres frères qui peuvent nous aider à préparer tout ça. Mais maintenant que j'y suis, je trouve que ça, ça y est, ça décolle, et puis je sens que l'Esprit Saint est là, qu'il m'aide, c'est lui qui prend les choses en main maintenant, ouais. Et donc je le laisse faire, et c'est agréable, du moins c'est beau de voir comment il est à l'œuvre.
0: Ouais. Vous connaissez un petit peu les profils de ces pèlerins du rosaire,
1: oui.
0: Alors, qui sont-ils
1: y a un peu de... C'est ça qui est extraordinaire, c'est qu'il y a un peu de tout.
0: Diversité, grande diversité,
1: ah,
0: c'est ça.
1: Grande diversité. Évidemment, chaque diocèse, des pèlerins qu'on appelle en accueil, donc ceux qui portent des maladies, qui ont des souffrances, qui viennent là pour qu'on prenne soin d'eux. Puis après, il y a tous ceux de l'hospitalité qui viennent accompagner ces gens-là, donc les brancardiers, les hospitalières, les personnes qui vont rendre de multiples services. Et se greffe à cet ensemble-là les nombreux pèlerins qui veulent venir profiter des liturgies dominicaines qu'on propose, des conférences tenues par les frères ou par des conférenciers choisis par la direction générale. Et s'ajoute encore à cet ensemble-là, donc c'est là où on arrive à beaucoup de monde, c'est que le pèlerinage du rosaire arrive à faire venir de plus en plus de collégiens et de lycéens qui viennent servir à la fois comme hospitaliers ou comme brancardiers, mais aussi et qui viennent découvrir ce monde de Lourdes et ce monde de Marie. Et ce monde du pèlerinage.
0: Oui, ce monde aussi du service.
1: Du service, oui.
0: Service, oui. Dans la joie.
1: Oui, dans la joie. Alors, j'ai été aumônier à l'Accordaire, une école à Marseille, pendant 5 années. Et ça, l'Accordaire emmène les terminales. Chaque année, les terminales reviennent bouleversées par ce qu'ils ont vécu. Et c'est en début d'année. Et grâce à ce pèlerinage, toute l'année, ils sont portés par une dimension autre que celle de « je dois passer mon bac, je dois préparer mon avenir ». Ils ont découvert que le service faisait beaucoup de bien, que vivre l'instant présent était merveilleux, et qu'il y a des gens qui souffrent, mais qui sont heureux de les rencontrer. Et donc, une joie nouvelle leur apparaît, parce que souvent, on leur met beaucoup de pression sur les épaules, mais la discussion avec tel ou tel pendant le pèlerinage, qui est en fauteuil roulant, qui a vécu quelque chose de difficile, leur permet de replacer leur vie, enfin de relativiser peut-être des angoisses en les remettant à leur juste place par rapport à ce que peuvent vivre d'autres.
0: Donc on est au cœur finalement de la mission, au cœur de cette joie. Alors chers auditeurs, vous pouvez peut-être pas écouter si vous n'êtes pas actuellement à Lourdes et si vous ne participez pas à ce rosaire. Vous avez suivi cette émission, vous avez découvert frère Louis Dérouville, prieur des Dominicains et qui est à la joie d'être prédicateur. C'est un livre que vous venez d'écrire, qui vient de paraître aux éditions Cerf. La joie de l'esprit, découvrir les 7 dons qui illumine notre vie. J'ai presque envie de dire à ceux et celles qui vous écoutent, entrez dans la joie des enfants de Dieu. Il nous invite véritablement à cette joie. Un mot de fin pour conclure ce Vivante Église, frère Louis Dérouville, et merci de votre intervention et nous vous souhaitons bien sûr de poursuivre aussi cette prédication actuellement à Lourdes.
1: Ah bah oui, avec joie, merci à vous pour votre invitation. On a parlé un peu de la Vierge Marie et je vous invite à continuer à garder votre lien et votre affection filiale aussi à Marie, qui ne nous oublie pas et nous aime énormément.
0: Merci, frère Louis Dérouville.
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Le Seigneur est roi. Les peuples s'agitent. Il trône au-dessus des kéroubim. La terre tremble. En Sion, le Seigneur est grand. C'est lui qui domine tous les peuples. Il proclame ton nom grand et redoutable, car il est saint. Il est fort, le roi qui aime la justice. C'est toi l'auteur du droit, toi qui assures en Jacob la justice et la droiture. Exaltez le Seigneur notre Dieu, prosternez-vous au pied de son trône, car il est saint. Moïse et le prêtre Aaron, Samuel le suppliant, tous, ils suppliaient le Seigneur et lui

colonne de nuée, il parlait avec eux. Ils ont gardé ses volontés, les lois qu'il leur donna. Seigneur notre Dieu, tu leur as répondu. Avec eux, tu restais un Dieu patient, mais tu les punissais pour leurs fautes. Exaltez le Seigneur notre Dieu. Prosternez-vous devant sa sainte montagne, car il est saint, le Seigneur notre Dieu. Gloire au Père, au Fils et au Saint-Esprit,

De la première lettre de saint Pierre. Ce que chacun de vous a reçu comme don de la grâce, mettez-le au service des autres, comme de bons gérants de la grâce de Dieu, sous toutes ses formes. Si quelqu'un a le don de parler, qu'il dise la parole de Dieu. S'il a le don du service, qu'il s'en acquitte avec la force que Dieu communique. Ainsi, en toute chose, Dieu recevra sa gloire par Jésus-Christ.

Béni sois-tu, Seigneur, qui a mis en nous le souffle de la vie. Au matin de ce jour, donne-nous de revivre par ton esprit.

0: Notre Père, qui es aux cieux, que ton nom soit sanctifié, que ton règne vienne, que ta volonté soit faite sur la terre comme au ciel. Donne-nous aujourd'hui notre pain de ce jour. Pardonne-nous nos offenses, comme nous pardonnons aussi à ceux qui nous ont offensés. Et ne nous laisse pas entrer en tentation, mais délivre-nous du mal. Amen.
1: Nous t'en prions, Dieu de miséricorde. Sur les hommes qui n'ont pas reçu ta lumière, fais lever ton soleil, Jésus le Christ, notre Seigneur. Lui qui règne pour les siècles des siècles. Amen.
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4: Bonjour à toutes et à tous, bienvenue à la grotte de Massabielle. Ce matin, notre chant d'entrée au cœur de ce monde.

0: Au nom du Père et du Fils et du Saint-Esprit,
1: Amen.
0: L'amour de Dieu notre Père, la communion avec le Christ Jésus et la force de l'Esprit Saint soient toujours avec vous.
1: Et avec votre esprit.
0: Soyez les bienvenus, vous tous qui acceptez d'affronter la pluie. Mais voilà, c'est une manière de rendre grâce au Seigneur aussi à la grotte de Massabielle. Bienvenue à tous ceux qui nous rejoignent par la télévision et la radio. Nous allons célébrer aujourd'hui une messe pour le rapprochement des cœurs, pour la réconciliation dans notre pays, entre les jeunes et les adultes, entre les lycéens. Demandons au Seigneur cette grâce de la miséricorde. Je suis le salut de mon peuple, dit le Seigneur. Dans toutes les épreuves, s'il crie vers moi, je l'exaucerai. Je confesse à Dieu Tout-Puissant. Je reconnais devant vous, frères et sœurs, que j'ai péché en pensée, en parole, par action et par omission. Oui, j'ai vraiment péché. C'est pourquoi je supplie la bienheureuse Vierge Marie, les anges et tous les saints, et vous aussi, frères et sœurs, de prier pour moi, le Seigneur notre Dieu. Que Dieu Tout-Puissant, Père de notre Seigneur Jésus-Christ, nous fasse miséricorde, qu'il nous pardonne nos péchés et nous conduise à la vie éternelle.
1: Amen.

0: Prions le Seigneur. Dieu de miséricorde et de réconciliation, tu offres maintenant aux hommes des jours de salut pour qu'ils reconnaissent en toi le Créateur et le Père de tous. Viens à notre aide dans ta bonté. Fais-nous accueillir sans réserve ta parole de paix et adhérer à ta volonté de récapituler toutes choses dans le Christ, lui qui vit et règne avec toi dans l'unité du Saint-Esprit, Dieu pour les siècles des siècles.
1: Lecture de la lettre de saint Paul apôtre aux Galates. Galates stupides, qui donc vous a ensorcelé? À vos yeux pourtant, Jésus-Christ a été présenté crucifié. Je n'ai qu'une question à vous poser. L'Esprit Saint l'avez-vous reçu pour avoir pratiqué la loi ou pour avoir écouté le message de la foi? Comment pouvez-vous être aussi fou? Après avoir commencé par l'Esprit, allez-vous maintenant finir par la chair? Auriez-vous vécu de si grandes choses en vain? Si encore ce n'était qu'en vain. Celui qui vous a fait don de l'Esprit et qui réalise des miracles parmi vous, le fait-il parce que vous pratiquez la loi ou parce que vous écoutez le message de la foi? Parole du Seigneur.

0: Le Seigneur soit avec vous.
1: Et avec votre esprit.
0: Évangile de Jésus-Christ selon saint Luc.
1: Gloire à toi, Seigneur.
0: En ce temps-là, Jésus disait à ses disciples, « Imaginez que l'un de vous est un ami et aille le trouver au milieu de la nuit pour lui demander, « Mon ami, prête-moi 3 pains, car un de mes amis est arrivé de voyage chez moi et je n'ai rien à lui offrir. » Et si de l'intérieur, l'autre lui répond, « Ne viens pas m'importuner, la porte est déjà fermée. Mes enfants et moi, nous sommes couchés. Je ne puis pas me lever pour te donner quelque chose. » Eh bien, je vous le dis, même s'il ne se lève pas pour donner par amitié, il se lèvera à cause du sans-gêne de cet ami, et il lui donnera tout ce qu'il lui faut. Moi, je vous dis, demandez, on vous donnera. Cherchez, vous trouverez. Frappez, on vous ouvrira. En effet, quiconque demande, reçoit. Qui cherche, trouve. Qui frappe, on ouvrira. Quel père parmi vous, quand son fils lui demande un poisson, lui donnera un serpent au lieu du poisson, ou lui donnera un scorpion quand il demande un œuf? Si donc vous, qui êtes mauvais, vous savez donner de bonnes choses à vos enfants, combien plus le Père du ciel donnera-t-il l'Esprit Saint à ceux qui le lui demandent?

Mes amis, voici une petite parabole que nous devons lire et relire pour la comprendre. Elle paraît simple, elle ne l'est pas. Elle paraît simple car nous lisons comme s'il n'y avait que deux personnages en scène. Or, dans l'histoire que raconte Jésus, il y a trois personnages. Et nous oublions trop vite le premier. Le premier, c'est le voyageur. C'est lui qui, le premier, vient déranger un ami, c'est-à-dire chacun d'entre nous. Et comme son ami, nous n'avons peut-être rien à lui donner. Que fait-il alors ce deuxième homme, celui qui est dérangé par le voyageur? C'est à celui-ci que je m'identifie. Que vais-je faire, puisque je n'ai pas les trois pains qu'il me demande? Eh bien, à mon tour, je vais déranger un autre ami, le troisième homme. Mais il est tard, il est minuit, il pleut. Cela m'ennuie, car en ouvrant la porte, en tirant les verrous qui font un bruit dingue, il va réveiller toute la maison. Et d'ailleurs, son premier réflexe, vous l'avez entendu, frères et sœurs, est de s'esquiver. Tu me déranges. Tout le monde est couché. Jésus raconte cette histoire à un moment donné où les disciples lui ont demandé de leur apprendre à prier. Et il complète ce qu'il a pu dire à propos du Notre Père. Surtout, il transforme leur manière habituelle de prier, la nôtre, la mienne. Qui d'entre nous, en effet, n'a-t-il pas comme premier réflexe, lorsque nous voulons aider quelqu'un, de prier, de nous tourner vers le Seigneur, de lui dire de régler cette affaire après tout qui nous dépasse? Ah, je t'en prie, Seigneur, fais quelque chose pour lui, fais quelque chose pour elle. Ici, dans la parabole, Jésus ouvre un autre chemin. Non, nous ne pouvons pas simplement nous tourner vers le Seigneur et lui demander de régler la situation ou le problème d'un ami, le problème de celui qui a frappé à ma porte, celui qui est venu me déranger. Le chemin que propose Jésus est d'aller vers un troisième homme, vers l'ami qui est endormi, et que je vais avoir l'audace de réveiller. Cette petite parabole ne peut nous focaliser sur les deux premiers personnages, celui qui est arrivé à l'improviste et celui qui n'a rien à lui offrir, auquel je m'identifie. Sans aucun doute, dans notre existence, il y en a beaucoup qui frappent à ma porte et me dérangent. Eh bien, Jésus invite à aller trouver un troisième homme, un troisième ami que je vais déranger et que je vais mettre dans le coup. Il y a une sorte d'amitié en chaîne. L'ami voyageur, l'ami que je vais aller déranger. Le premier personnage est mon ami, le troisième personnage endormi est mon ami, et moi je suis pauvre comme le voyageur ami qui a frappé à ma porte, je n'ai rien à offrir. Parfois alors dans notre prière, nous qui sommes dans l'abarap pour offrir ces trois pains à l'ami qui nous a dérangés, nous oublions que Jésus, dans cette parabole, nous invite à agir avec d'autres, même si cela les dérange, même si je vais avoir l'audace à mon tour de les réveiller pour qu'ils viennent m'aider. N'est-ce pas souvent ce que nous oublions lorsque nous nous plongeons dans la prière et que nous oublions de réveiller celui qui est endormi autour de nous? Il y a bien une chaîne de solidarité qui est à mettre en œuvre. Bien sûr, le Seigneur a vu du haut du ciel celui qui a frappé à ma porte. Bien sûr, il souhaite qu'il soit secouru. Bien sûr, il est comme le père de famille qui veut donner le meilleur à ses enfants. Mais il demande qu'entre frères et sœurs, nous portions secours à celui qui est en pleine détresse et qui a frappé à notre porte. Tous ensemble. Il s'agit donc de réveiller la générosité des frères et sœurs et des amis que je vais mettre à contribution, quitte à les réveiller de leur sommeil. Et ici, ce n'est pas le premier voyageur qui aura le plus d'audace. Ce sera moi qui ai été dérangé
et qui aura l'audace de réveiller et de déranger un autre ami. « Je vais le déranger avec persévérance », nous a dit la parabole, « car j'ai beaucoup d'amitié pour le premier et je ne peux le laisser dans la détresse. Mais je sais aussi que mon troisième ami, eh bien, il va ouvrir la porte un jour. » C'est ce que le Seigneur suggère à la fin. Devenez des mendiants de l'Esprit Saint. Le Père du ciel donnera l'Esprit Saint à ceux qui lui demandent pour qu'ils aient l'imagination de pouvoir aider le premier homme qui a frappé à ma porte. Tel est le renversement que Jésus propose à notre prière. Oui, frères et sœurs, ne vous précipitez pas dans la prière pour dire au Seigneur qu'il règle toutes les affaires du monde. Nous avons à les régler entre nous en frappant à la porte du troisième homme qui est peut-être endormi. Vous voyez, notre prière passe d'abord par la fraternité et les initiatives que nous suggérera l'Esprit Saint. Il ne s'agit pas de prier pour les pauvres et de rester chez soi en attendant que le Seigneur agisse. Il ne s'agit pas de prier pour les malades et de ne pas leur rendre visite. Il ne s'agit pas de prier pour les affamés et de ne rien partager de nos richesses. Frères et sœurs, le Seigneur nous prend au sérieux. Il tourne notre regard sur tout le dynamisme qu'il a déposé en chacun de nous et dont nous sommes capables. Le Seigneur nous prend au sérieux. Il sait quel dynamisme il a déposé en nous, en nous donnant un cœur de père, de frère, de sœur et d'amis. Comment pourrions-nous être aussi fous, demande saint Paul aux Galates, et de ne pas prendre le Seigneur au sérieux lorsque l'Esprit Saint nous envoie les uns vers les autres. Au-delà des convenances, au-delà des lois, quelle que soit l'heure de la nuit, même s'il est tard, même s'il est minuit, même s'il pleut, même s'il vente, à notre tour, prenons le Seigneur au sérieux. Il compte sur nous et l'Esprit Saint nous envoie les uns vers les autres.

Chers pèlerins, vous êtes invités à vous associer à la préparation de l'autel et à la présentation des offrandes par votre don à la quête. Soyez vivement remerciés pour votre générosité.

Priez, frères et sœurs, pour que mon sacrifice, qui est aussi le vôtre, soit agréable à Dieu, le Père Tout-Puissant. Rappelle-toi, Seigneur, ton Fils est notre paix et notre réconciliation. Par son sang, il a enlevé le péché du monde. Accueille avec bonté les dons de ton Église. Heureux de célébrer ce temps de grâce, donne-nous de pouvoir apporter à tous la liberté du Christ, lui qui vit et règne pour les siècles des siècles. Le Seigneur.

tourné de nous, qui avons si souvent rompu ton alliance. Tu nous as noué avec la famille humaine par ton Fils Jésus-Christ, notre Seigneur. Un lien nouveau de charité, si fort que rien ne pourra le défaire. Maintenant que tu accordes à ton peuple un temps de grâce et de réconciliation, tu lui donnes par la conversion du cœur de mettre son espérance dans le Christ Jésus et de se détourner et de se dévouer au service de tous les hommes en se livrant davantage à l'Esprit Saint. C'est pourquoi, remplis d'admiration, nous voulons joindre nos voix aux voix innombrables du ciel.

Toi, tu es vraiment saint, tu es toujours à l'œuvre, Seigneur, depuis les origines du monde, pour que l'homme devienne saint comme toi-même es saint. Regarde, nous t'en prions, les offrandes de ton peuple et répands sur elles la puissance de ton esprit, qu'elles deviennent le corps et le sang de ton Fils, bien-aimé Jésus le Christ, en qui nous sommes tes fils. Nous qui étions perdus, incapables de nous rapprocher de toi, tu nous as aimés du plus grand amour. Ton Fils, le seul juste, s'est livré lui-même à la mort et n'a pas refusé d'être cloué pour nous sur le bois de la croix. Mais avant que ses bras étendus dessinent entre ciel et terre le signe indélébile de ton alliance, il voulut célébrer la Pâque au milieu de ses disciples. Au cours du repas, il prit le pain. En te rendant grâce, il dit la bénédiction. Il rompit le pain et le donna à ses disciples en disant, « Prenez et mangez-en tous. Ceci est mon corps livré pour vous. »

De même après le repas, sachant qu'il allait tout réconcilier en lui par son sang répandu sur la croix, il prit la coupe remplie de vin et, te rendant grâce à nouveau, il la fit passer à ses amis en leur disant « Prenez et buvez-en tous, car ceci est la coupe de mon sang, le sang de l'alliance nouvelle et éternelle qui sera versée pour vous et pour la multitude en rémission des péchés. Vous ferez cela en mémoire de moi. »

0: en faisant mémoire de ton Fils, le Christ, notre Pâque et notre paix définitive, nous célébrons sa mort et sa résurrection du séjour des morts. Et en appelant le jour béni de sa venue, nous te présentons, Dieu de fidélité et de miséricorde, celui qui s'est offert lui-même en sacrifice pour réconcilier l'humanité avec toi. Regarde avec bonté, Père très aimant, ceux que tu attires vers toi par le sacrifice de ton propre Fils. Accorde à ceux qui ont part à un seul pain et à une seule coupe d'être rassemblés par la force de l'Esprit-Saint en un seul corps dans le Christ, par qui est abolie toute division.
1: Daigne nous garder toujours en communion d'esprit et de cœur avec notre pape Léon et notre évêque Jean-Marc. Aide-nous à préparer ensemble la venue de ton règne jusqu'à l'heure où nous nous tiendrons devant toi, saints parmi les saints dans le ciel, avec la bienheureuse Vierge Marie, Mère de Dieu, les bienheureux apôtres et tous les saints, avec nos frères et sœurs défunts, que nous confions humblement à ta miséricorde. Alors, enfin libérés de la corruption qui nous blesse, nous deviendrons une création nouvelle, et avec joie nous te chanterons l'action de grâce du Christ à jamais vivant.

0: Comme le Seigneur Jésus nous l'a appris, selon son commandement, nous osons dire, Notre Père, qui es aux cieux, que ton nom soit sanctifié, que ton règne vienne, que ta volonté soit faite sur la terre comme au ciel. Donne-nous aujourd'hui notre pain de ce jour. Pardonne-nous nos offenses, comme nous pardonnons aussi à ceux qui nous ont offensés, et ne nous laisse pas entrer en tentation, mais délivre-nous du mal. Délivre-nous de tout mal, Seigneur, et donne la paix à notre temps. Soutenus par ta miséricorde, nous serons libérés de tout péché, à l'abri en toute épreuve. Nous qui attendons que se réalise cette bienheureuse espérance, l'avènement de Jésus-Christ, notre Sauveur. Car c'est à toi qu'appartiennent le règne, la puissance et la gloire pour les siècles des siècles. Seigneur Jésus-Christ, tu as dit à tes apôtres, « Je vous laisse la paix, je vous donne ma paix. » Ne regarde pas nos péchés, mais la foi de ton Église. Pour que ta volonté s'accomplisse, donne-lui toujours cette paix et conduis-la vers l'unité parfaite, toi qui vis et règnes pour les siècles des siècles.
1: Amen.
0: Que la paix du Seigneur soit toujours avec vous.
2: Et avec votre esprit.
3: Frères et sœurs, dans la charité du Christ, donnez-vous la paix.

0: Voici l'agneau de Dieu, voici celui qui enlève le péché du monde. Seigneur, je ne suis pas digne de te recevoir, mais dis seulement une parole et je serai guéri. Que le corps et le sang du Christ nous gardent pour la vie éternelle.
1: Thank you.

0: Achevons ensemble notre prière. Nous avons reçu le sacrement de ton Fils et nous te prions, Seigneur, qu'il augmente nos forces et nous donne de puiser dans ce mystère d'unité l'amour authentique qui fera de nous, en tout lieu, des artisans de la paix qui vient de toi, par Jésus le Christ, notre Seigneur.
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0: Bonjour à tous, à la une de l'actualité. Une baisse du prix du gazole promise par le gouvernement. Sébastien Lecornu a annoncé hier soir la mise à disposition de 10 millions de barils avec un recul attendu de 12 à 18 centimes par litre. Le Premier ministre veut aussi empêcher toute hausse de l'électricité cet hiver et face à la mobilisation des lycéens, de premières décisions sont annoncées pour la fin du mois. Une prise de parole loin de calmer la colère des lycéens. L'acte 4 de leur mobilisation, c'est aujourd'hui. Plusieurs cortèges sont prévus à Paris et dans plusieurs villes en France. Des rassemblements soutenus par les enseignants. Les principaux syndicats du secondaire appellent les personnels des collèges et lycées à cesser le travail et à manifester aux côtés des jeunes. Des professeurs devraient donc manquer à l'appel. Le primaire devrait être moins touché. Le ministre de l'Éducation est attendu dans un lycée de Reims ce matin. La CGT appelle aujourd'hui à la grève. Tous les salariés de Total Énergie, des expéditions de carburant pourraient être ralentis ou bloqués, tout comme certaines stations-service, notamment sur autoroute. Elle était devenue le symbole de la crise du logement en Espagne. Marie-Carmen Abascal est morte hier à l'âge de 87 ans. Cette retraite avait été expulsée il y a quelques jours de son appartement à Madrid après une forte hausse du loyer. Elle y vivait depuis 70 ans. Son expulsion a provoqué des manifestations dans le pays. Dans l'actualité aussi, Sophie Adnot est en route pour la planète Terre. La Française a quitté hier après-midi la Station Spatiale Internationale après 235 jours dans l'espace. Elle signe le record du plus long séjour orbital continu pour un astronaute européen. Elle a aussi réalisé 3 sorties dans l'espace pendant sa mission. C'est un exemple pour tous les jeunes Français, d'après Patrick Michel, scientifique à l'Agence Spatiale Européenne.
1: Ça permet de montrer justement aux jeunes générations du genre féminin que effectivement, voilà, on a des gens qui réussissent comme ça et ça peut les inspirer. Et puis ensuite, il va falloir qu'elle récupère au centre des astronautes à Cologne. Avant, d'abord, elle va être aux États-Unis. Et là, je pense qu'ils vont regarder un petit peu comment ça se passe, sa récupération, dans quel état elle est. Et ça nous apprend aussi scientifiquement sur comment le corps évolue dans un environnement de microgravité. Donc, de ce point de vue-là aussi, ça va être des connaissances qui seront très utiles pour la suite de l'exploration humaine.
0: Des propos recueillis par Mélinde Bach. Elle arrive dans les prochaines heures. Son voyage retour doit durer 27 heures avec un amerrissage prévu cet après-midi aux alentours de 17h34, heure de Paris, au large de la Californie. Et puis du basket, l'Euroleague hier soir, c'était la 4e journée. L'ASVEL l'a emporté sur le terrain de Paris Basketball, 98 à 96. Belle journée à tous.

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1: Les jardins de Terre et Urbanisme expérimentent et transmettent les pratiques de l'agroécologie. Ayant pour objet la relation harmonieuse entre l'humain et la nature, l'agroécologie est à la fois une éthique de vie et une pratique agricole. En compagnie de Pierre-François, nous partons à la découverte de Terre et Urbanisme et de l'agroécologie.
2: Parce que l'agroécologie, c'est un ensemble de pratiques agricoles, mais c'est également une éthique de vie basée sur la sobriété heureuse. On n'est pas dans la quête du toujours plus, mais plutôt faire l'éloge de la puissance de la modération, comme dirait Pierre Rabhi, qui a inspiré notre association. Et puis aussi, soigner les relations humaines. On soigne la terre, on prend soin de la terre, mais il faut aussi prendre soin des relations humaines. Et pour nous, c'est très important, la convivialité, et aussi retisser un maillage social local. Donc favoriser le commerce local, favoriser les échanges de travail, les échanges de savoir-faire.
1: Donc différents axes, avant de te laisser continuer à me parler, j'aimerais qu'on revienne sur l'origine de l'agroécologie. Pourquoi est-ce que, à quoi est-ce que ça s'oppose et pourquoi avoir voulu développer un nouveau mode de production agricole?
2: Alors les origines de l'agroécologie, elles sont assez anciennes, elles ne sont pas très précises. On trouve des textes qui datent des années 30, qui viennent plutôt d'Europe de l'Est. Et il y a eu, je dirais simultanément dans le monde, comme ça se produit souvent, l'émergence de ce concept. Et c'est vrai qu'en France, Pierre Rabhi a été un des pionniers à diffuser l'agroécologie. Il l'a d'abord pratiqué sur la terre ardéchoise, dans un contexte très difficile, où il a restauré les sols et après il a commencé à divulguer et à transmettre ce concept. Alors c'est un mode alternatif de production, puisque au lieu de s'opposer au vivant, on va chercher une alliance avec le vivant. Et donc le premier organisme vivant auquel on s'intéresse, c'est le sol. Alors le sol, c'est souvent considéré comme un substrat, et notamment dans l'agriculture industrielle, chimique, nous on le considère comme un organisme vivant. Pourquoi ? Parce qu'à l'intérieur de ce sol, il y a une microfaune, une microflore qui sont très actives et qui jouent un rôle très important pour la fécondité du sol et sa fertilité.
1: Mais l'observation du sol, l'observation de la nature, c'est quelque chose qui n'est pas récent. L'homme, pendant des années, pendant longtemps, était dans l'observation des phénomènes naturels qui l'entourent.
2: Ben oui, je pense que pendant des siècles, les hommes ont cherché à imiter la nature. Si l'on regarde le système forestier, qui est un système qui se perpétue par lui-même sans l'intervention de l'homme, on a toujours la matière végétale qui retourne au sol. On a les micro-organismes et d'autres organismes qui vont transformer cette matière végétale, l'incorporer au sol, constituer une litière où il y a un mariage du minéral, du végétal et de l'animal. Et tout le monde sait que quand on va se promener dans une forêt naturelle, je dirais, ça sent cette merveilleuse odeur de l'humus. Et c'est ça qui est le gage de la fertilité du sol. Et dans le passé, toutes les sociétés qui ont produit leur alimentation ont quand même cherché à reproduire ce système sans apport de produits extérieurs.
1: Mais qu'est-ce qui s'est passé dans l'histoire? Pourquoi est-ce qu'un jour quelqu'un s'est dit bah, « Tiens, on va justement apporter des produits extérieurs et mettre un petit peu de chimie dans tout ça ?»
2: Ben, il y a un chimiste allemand qui s'est dit « Mais tiens, si je brûle les plantes et que j'analyse les cendres, et leur composition, je vais savoir ce dont les plantes vont avoir besoin pour se développer et croître. » Et donc, c'est ainsi qu'ont été mises en évidence la potasse, l'azote, le phosphore. Et donc, c'est un nom qui est très connu, hein, c'est M. Leibniz qui a fait cette découverte et qui est un peu resté, qui n'a pas été très diffusé. Et puis, il s'est trouvé qu'après la Deuxième Guerre mondiale, on avait des stocks très importants qui avait servi à fabriquer les diverses bombes qui ont été utilisées et qui utilisait aussi ces produits. Et donc l'industrie chimique qui produisait de l'armement s'est convertie en une industrie, a ressorti des travaux de ce scientifique allemand pour convertir toutes ses capacités de production et ses stocks en production d'engrais minéraux solubles obtenus par voie chimique. Et ça a été proposé au sortir de la Deuxième Guerre mondiale comme une solution pour nourrir les populations qui sortaient de ces années de conflits où la production agricole avait chuté.
1: Donc ceux qui alimentaient les guerres sont aussi ceux qui se sont mis à nourrir la planète.
2: Voilà, en tout cas à fournir ces produits pour que l'on développe la production agricole. Mais malheureusement, on ne développe pas une production agricole de qualité. Mmh. Voilà.
1: Et qu'est-ce qui fait que les paysans qui étaient habitués à leurs méthodes traditionnelles se sont mis à épandre les produits proposés par ces grandes firmes ?
2: Mais d'abord parce qu'il y a eu un système de vulgarisation et de diffusion assez performant qui a été mis en place. Et puis il est vrai que si on arrive sur un terrain vierge en quelque sorte de tout produit chimique et qu'on commence à mettre des engrais solubles, on va avoir un effet tout à fait remarquable. Mais cet effet, il n'est pas durable. C'est-à-dire que pendant quelques années, effectivement, ça va fonctionner. Et puis, mais qu'est-ce qu'on observe aujourd'hui dans l'agriculture intensive industrielle ? C'est que les gens sont obligés de mettre toujours plus d'intrants et on observe globalement une chute des rendements. Donc c'est assez parlant. Ça montre que là, on apporte des solutions, des solutés chimiques, des sels minéraux solubles aux plantes. C'est comme si on les mettait sous perfusion. Et l'inconvénient, c'est qu'en faisant ça, on contribue à tuer toute la vie qui est dans le sol, parce que ces produits chimiques sont nocifs, sont toxiques, et donc on détruit les vers de terre, on détruit toute la microfaune, la microflore qui se trouve dans le sol. Donc on passe d'un sol vivant à un sol qui effectivement devient un substrat qu'il faut tout le temps mettre sous perfusion pour pouvoir continuer à produire.
1: Alors ça, aujourd'hui, ça se vérifie facilement. Il suffit d'aller dans une monoculture et regarder un petit peu, gratter la terre et voir ce qu'on y voit. Donc c'est quelque chose qui n'est plus à prouver. Maintenant qu'on le sait, qu'on arrive à l'observer, c'est comme ça qu'est née l'agroécologie ou l'agriculture biologique ou la permaculture ou tous ces différents concepts qu'on entend autour de nous.
2: Oui, je pense qu'ils ont été... Il y a des gens qui ont pris conscience très tôt de ces dérives et de ces façons toxiques pour la terre. Mais aussi pour les hommes de pratiquer. Et donc il y a plusieurs courants qui sont développés, plusieurs écoles, plusieurs approches qui ont vraiment commencé à se développer dès les années 60. Donc c'est pas tout nouveau non plus. Et pour proposer des méthodes alternatives de conduite des cultures qui permettent de préserver l'environnement, de régénérer les sols et surtout de produire une alimentation de qualité qui soit saine et qui soit elle-même probiotique, c'est-à-dire fournisseuse de vie.
1: On entend parler de la chaîne alimentaire, donc on sait que l'homme est au bout de cette chaîne. Donc quand on va balancer un engrais ou un produit chimique dans la terre pour faire pousser une tomate, un maïs ou un légume, que l'homme va l'ingérer derrière, est-ce qu'on retrouvera une partie des produits utilisés dans le corps de l'homme ?
2: Bien sûr. Bien sûr, il y a des analyses qui ont été faites. Il y a eu notamment il y a quelques années de ça, une commissaire européenne à l'environnement qui a fait pratiquer une analyse sanguine pour détecter tous les produits chimiques qui pouvaient se trouver dans son sang. Et on a trouvé des résidus de pesticides, des résidus d'engrais, mais aussi des produits provenant de la pollution de l'air ou de l'eau. Donc ça, c'est des choses qui sont avérées. Et on sait aussi que ce qu'on oublie souvent, c'est que l'emploi de ces pesticides, par exemple, est très toxique pour les gens qui les manipulent. Et malheureusement, dans la population agricole, on a un nombre d'affections de type cancer qui sont très importantes, dues à l'inhalation et au contact avec ces pesticides.

0: Aujourd'hui, là, on est dans les jardins de Terre Humanisme, en Ardèche, à la Blachère. Donc, c'est un peu comme une vitrine pour montrer que peut très bien produire des légumes, des fruits autrement.
1: Tout à fait. Surtout qu'ici, on a démarré sur une terre très difficile, sur laquelle les anciens n'avaient réussi à faire pousser que de la vigne. Et a priori, on peut supposer qu'ils savaient ce qu'ils faisaient. Et donc, il y a eu tout un travail de restauration de la fertilité de ces sols. Le site a été mis en culture à partir de l'année 2001. Et c'est vraiment à partir de 2005-2006 qu'on a commencé à voir les effets de la régénération de ces sols qui ont commencé à vraiment se transformer et sur lesquels on peut cultiver des légumes qui sont, comme chacun le sait, exigeants en matière organique et qui ont besoin d'une terre meuble et d'une certaine profondeur de sol.
0: Et avec le temps, donc, un équilibre se trouve au niveau du substrat du sol. On arrive à redévelopper un écosystème.
1: Voilà, alors cet écosystème, on le récupère en utilisant... Alors nous, on utilise beaucoup le compost, qui en fait est un levain pour la terre. C'est un concentré de matière qui, comme pour le pain, va permettre une sorte de fermentation et qui va favoriser le développement de la microfaune et de la microflore du sol. Et ça permet aux vers de terre aussi de venir faire leur travail. On oublie que le vers de terre, c'est le premier des jardiniers. C'est lui qui fait tout le travail d'aller chercher en profondeur les éléments minéraux pour les ramener à la surface. Et c'est beaucoup plus efficace que les engrais solubles. Et pour recréer l'écosystème, donc il faut à la fois travailler sur le sol, mais je dirais il faut aussi aménager, c'est-à-dire planter des haies, planter des arbres fruitiers, favoriser... Nous, on a installé des micro-mares un peu sur les parcelles pour favoriser aussi la vie aquatique. Et bon, ben les grenouilles, les crapauds, les salamandres sont aussi des prédateurs, deux prédateurs des cultures. Et donc, d'essayer de recréer un équilibre, un écosystème en équilibre dans les jardins. Et c'est pour ça que on est aussi assez tolérant vis-à-vis de ce qu'on appelle entre guillemets les mauvaises herbes, qui sont là en fait pour nous renseigner sur l'état de notre sol. C'est-à-dire, si on observe la flore spontanée, ça donne des enseignements très importants sur l'état de vie et le dynamisme du sol, les carences qu'il peut y avoir, les excès d'eau, etc., etc.
0: Donc on en revient à l'observation de la nature.
1: Voilà, observer et imiter et optimiser aussi en fonction de nos connaissances les pratiques.
0: Donc là on parle du sol, on parle de l'agriculture, c'est ça l'agroécologie ?
1: Alors c'est pas seulement ça, c'est aussi, comme je disais au début, une éthique de vie. C'est-à-dire que de la même manière qu'on prend soin de la terre, on essaye de créer un équilibre naturel, eh ben, il faut aussi prendre soin des relations humaines et créer un équilibre stable que l'humanité, que les gens puissent avoir des relations équilibrées, qui ne soient pas toujours basées sur la domination, sur la comparaison, etc. Et qu'on part du postulat que la biodiversité, elle est aussi humaine et que donc on peut composer aussi avec toutes les personnalités, etc. Et de la même manière qu'on favorise la collaboration entre les diverses parties du monde vivant dans les jardins, eh ben, il faut aussi favoriser la collaboration entre les hommes pour l'entraide, pour les échanges de savoir et apprendre à vivre ensemble. Et ça, c'est pas le plus simple.
0: Donc c'est vraiment un mode de vie, mais ça on l'a aussi vu à travers d'autres outils comme la communication non violente, où plein de choses existent pour mieux vivre ensemble.
1: Oui, oui. Ben, la communication non violente, c'est un outil, effectivement, qui est très, très approprié. C'est pas... Enfin, je veux dire, on peut pratiquer la communication non violente et continuer à s'approvisionner avec des produits qui viennent de l'autre bout du monde ou manger des tomates en plein hiver, etc. Donc, c'est sur la relation humaine, mais c'est aussi sur les relations, je dirais, commerciales, les relations de travail qu'il faut aussi se pencher et prendre en compte pour mieux vivre ensemble.
0: Donc aussi réfléchir sur le pouvoir de ses actes, agir en conscience, réfléchir à qui on est et ce qu'on fait au quotidien.
1: Bien sûr, dans les biens qu'on achète pour se nourrir, et ben c'est toujours mieux de privilégier le local, ce qui est disponible localement, pour éviter les coûts de transport, les nombres d'intermédiaires, etc. De la même manière, quand on veut acheter un bien culturel, ben on peut très bien l'acheter sur Internet, à l'autre bout du monde, mais on peut très bien aussi se le procurer chez quelqu'un localement qui vit de cette activité. Et en ce faisant, on maintient un tissu local, on maintient une vie locale, une économie locale. Et c'est très important de relocaliser l'économie sur les territoires. Sinon, tout le monde va s'agglutiner dans les villes. Et puis, en plus, on a de moins en moins d'agriculteurs, donc vont devenir les espaces ruraux.
0: On a un peu parlé des modes de consommation, donc favoriser le local et les circuits courts. On a parlé d'un modèle de production agricole, à savoir respectueux de l'environnement et de la terre. D'une manière de vivre, tous ensemble, vivre ensemble, d'une manière peut-être aussi plus simple. Tu parlais de sobriété heureuse au début. Tout ça, ça m'évoque aussi la permaculture, qui lui aussi est un mode de vie. On n'a pas parlé de l'habitat non plus.
1: Oui, alors effectivement, la permaculture, c'est une approche globale qui vise aussi les composantes agricoles, mais aussi à s'inscrire au mieux dans son environnement physique, mais aussi relationnel, et qui intègre aussi la gestion des énergies, d'utiliser le mieux possible les énergies disponibles, le vent, l'eau, etc., le soleil, et pour créer finalement un petit écosystème autonome. Alors autonome ne veut pas dire autarcique, mais qui produit l'essentiel de ce qu'il consomme. Donc c'est une approche plus holistique, plus globale, qui n'est pas si éloignée de l'agroécologie, mais nous les humains, on a un défaut, on aime bien mettre des noms et créer des catégories. Alors il y a un exercice que beaucoup de gens pratiquent, quels sont les points communs, les différences entre la permaculture et l'agroécologie, ça donne lieu à de grands débats, mais tout ça finalement est très très proche.
0: L'habitat. Oui. Est-ce qu'on prend aussi en considération l'habitat de l'homme dans la démarche agroécologique ?
1: Oui, on essaye de promouvoir un habitat le plus naturel possible. Par exemple, ici, le lieu où nous nous trouvons, tous les bâtiments, c'était une ferme ruinée au départ, tous les bâtiments ont été réhabilités le plus possible avec des matériaux naturels. L'isolation a été réalisée avec de la chaux et du chanvre, ou bien de la ouate de cellulose, de manière à utiliser le plus de produits naturels possible. On oublie bien souvent qu'on introduit énormément de pollution chimique dans notre habitat et que ce n'est pas sans conséquence sur notre santé.

0: On est là assis à Londres, en Ardèche, dans les jardins de Terre et Humanisme. En quelques mots, c'est quoi Terre et Humanisme ?
1: Alors Terre et Humanisme est une association de type loi 1901 d'intérêt général qui a pour mission de partager et de transmettre l'agroécologie. Donc nous sommes un organisme de formation. Donc on organise des stages sur le potager agroécologique, mais aussi sur la cuisine, parce qu'une fois qu'on a produit, il faut savoir utiliser au mieux les productions, et puis aussi savoir élaborer une alimentation équilibrée, savoir transformer ces produits, les conserver, etc. Et on a des formations sur l'apiculture, sur la permaculture également, donc comme quoi on n'est pas très éloigné. Et puis des formations plus spécifiques sur la santé des plantes, des choses comme ça, les ressources sauvages, qui sont des formations plus pointues. Et puis on a une formation longue, qui est une formation d'animateur en agroécologie pour les gens qui souhaitent œuvrer à la transmission de l'agroécologie. Voilà. Et on a une autre modalité de partage de l'agroécologie, c'est l'accueil de bénévoles. Ici, de mars à octobre, on accueille des bénévoles qui viennent travailler avec nous dans les jardins, mais aussi en cuisine, et qui donc peuvent aborder l'agroécologie par la partie jardin, pratique, en travaillant avec les jardiniers, mais qui aussi expérimentent le vivre ensemble, puisque les bénévoles sont les seuls habitants permanents du lieu. Nous qui travaillons ici, salariés, c'est un lieu de travail, on le quitte le soir et on revient le matin, et donc le lieu est rendu aussi vivant par les bénévoles qui sont ici. Donc pour eux, c'est aussi important d'expérimenter le vivre ensemble, la vie en collectif, que d'apprendre les pratiques agroécologiques. Et puis le troisième mode de transmission, mais ce n'est pas vraiment un mode, c'est plutôt une troisième activité, c'est le travail qu'on mène en solidarité internationale, où on propose l'agroécologie, en fait on répond à des demandes pour proposer des solutions techniques qu'on construit avec les gens à partir de leurs savoir-faire locaux, pour pouvoir diffuser l'agroécologie comme solution qui va permettre d'atteindre la sécurité alimentaire, l'autonomie et aussi la souveraineté alimentaire.
0: Pourquoi selon toi, les gens s'interrogent sur le vivre autrement ?
1: Parce que je crois qu'il y a beaucoup de gens qui font le constat que la société de consommation dans laquelle nous nous trouvons, c'est pas ça qui apporte la joie ou le bonheur, et qu'il y a d'autres moyens d'organiser sa vie pour être plus dans cette joie de vivre et que tout le monde recherche. Le monde du travail actuellement est quand même assez dur, et beaucoup de gens sont à saturation par rapport aux conditions d'existence qui sont les leurs, avec les transports, les exigences de rendement qui sont posées et tout. Et il y a quand même beaucoup de gens qui se disent finalement, à quoi ça rime tout ça, et est-ce qu'il n'y a pas une autre manière de faire pour vivre de manière plus harmonieuse ? Et donc ça, c'est des prises de conscience qui surviennent. Enfin, prise de conscience, c'est un peu, ça paraît un peu spontané, alors qu'en fait, souvent, c'est le fruit d'un processus, plutôt un éveil de la conscience qui s'éveille à autre chose, quoi. Moi, je pense que ce qui est important, c'est d'être en chemin. C'est-à-dire qu'au bout d'un certain moment, on réalise certaines choses, on prend conscience de certaines choses, et puis après, on rentre en évolution. Et chacun part de là où il est, il avance à sa vitesse, et l'essentiel, c'est d'être dans cette dynamique de changement et d'évolution. Et c'est vrai qu'ici, il y a des gens qui arrivent, qui repartent, qui changent carrément de vie, quoi. On observe régulièrement des phénomènes tels que cela, où les gens découvrent, finalement, il y a d'autres manières de vivre en alliance avec la nature, il y a d'autres manières de vivre ensemble. Je suis pas obligé de rester dans un système qui me martyrise, qui me contraint.
0: Mais il y a quand même souvent la contrainte du modèle économique qu'il faut trouver quand on veut vivre une vie peut-être plus alternative ou aller vers la sobriété heureuse.
1: C'est sûr, ça procède, toute décision, tout choix procède aussi d'un renoncement. Et donc, ce qui est important, c'est d'aller à sa propre vitesse, de ce qui est possible maintenant et de ce qui sera possible demain.

0: et de savoir que c'est pas du jour au lendemain qu'on peut changer de système ou de manière de vivre, mais que c'est un processus qui doit maturer. Et puis, je crois qu'il faut il faut renoncer à certaines choses qui sont comme l'accumulation, le paraître, etc., qui sont des choses qui sont très prégnantes dans notre société, où on nous dit travailler plus pour gagner plus, où il faut avoir telle montre ou tel véhicule pour avoir une reconnaissance sociale. Bon, est-ce que c'est ça le plus important, ou est-ce que c'est son propre bonheur?
1: Et toute cette idéologie, on la retrouve dans l'agroécologie.
0: Oui, je ne sais pas si on peut parler d'idéologie, mais en tout cas, c'est une proposition alternative qui va jusqu'à à proposer un changement de société. Et en proposant la relocalisation de l'économie sur le territoire, en proposant que la préoccupation environnementale soit première.
1: Est-ce que tu constates un engouement dans nos sociétés actuelles vers ces modes de vie un peu différents?
0: Moi, je constate en tout cas que ici, au niveau du bénévolat, c'est toujours plein, que les gens doivent s'inscrire longtemps à l'avance. Donc, c'est un signe. Nos stages de formation aussi se remplissent. Et puis, il y a toute la dynamique qui a été lancée par Colibri, qui est donc une association qui a son siège à Paris et qui travaille à appuyer les initiatives citoyennes. Et en disant finalement le changement il viendra pas en haut, il viendra pas du politique, par contre il viendra de la base. Et que partout en France et ailleurs il y a des initiatives citoyennes qui se développent, qui sont innovantes, qui sont souvent alternatives, qui fonctionnent et qui méritent d'être connues pour que les gens s'en inspirent et éventuellement se les approprient. Donc Colibri travaille beaucoup sur ce thème-là, à les recenser et aussi à mettre en lien les gens sur un territoire pour qu'ils puissent commencer à mettre des choses en acte ensemble.
1: Pour terminer, Pierre-François, je te demandais de citer une citation que tu aimes bien, une petite sagesse, une petite phrase qui te parle, que tu as envie de partager.
0: Moi, j'ai envie de citer une phrase. Qui est connu, qui ne sera pas révolutionnaire, hein, où on dit si tu veux changer le monde, commence par changer toi-même. Je crois que c'est Gandhi qui a.
1: Soyons le changement que nous voulons voir dans le monde.
0: Exactement, et on peut aussi le formuler différemment. C'est bien de cultiver son jardin, mais il faut aussi cultiver son jardin intérieur. Et ça, c'est des phrases qui me paraissent importantes, des notions qui me paraissent importantes. J'en ajouterai une que j'aime beaucoup. Je crois que elle provient de la tradition bouddhiste. Alors, je ne sais pas si les auditeurs sont anglophones, mais elle est facile à comprendre. There is no way to happiness. Happiness is the way.
1: Il n'y a pas de chemin vers le bonheur est le chemin.
0: Voilà.
1: Merci Pierre-François.
0: Avec plaisir.
1: Merci Pierre-François pour cette rencontre enrichissante. Pour en savoir plus sur l'association Terre et Humanisme, rendez-vous sur internet terre-humanisme.org.

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2: Année A, 28e dimanche du temps ordinaire. Deuxième lecture, lettre aux Philippiens, chapitre 4. Frères, je sais vivre de peu. Je sais aussi être dans l'abondance. J'ai été formé à tout et pour tout, à être rassasié et à souffrir la faim, à être dans l'abondance et dans les privations. Je peux tout en celui qui me donne la force. Cependant, vous avez bien fait de vous montrer solidaire quand j'étais dans la gêne. Et mon Dieu comblera tous vos besoins, selon sa richesse, magnifiquement, dans le Christ Jésus. Gloire à Dieu notre Père, dans les siècles des siècles. Amen. Parole du Seigneur. Frères, je sais vivre de peu, je sais aussi être dans l'abondance. Ce n'est pas sans importance, cela a des conséquences importantes pour notre vie d'union à Dieu, et donc pour notre vie éternelle pour les siècles des siècles. Écoutons Sainte Thérèse d'Avila qui nous parle, à l'entrée du château intérieur, de la nécessité du détachement. Vous remarquerez que la lumière qui émane du palais où est le roi, donc c'est une image à l'intérieur de nous, n'éclaire encore qu'à peine ses premières demeures, car bien qu'elle ne soit pas obscurcie et noire, comme c'est le cas pour l'âme en état de péché, elles sont assez sombres pour que celui qui s'y trouve ne puisse voir de clarté. Ce n'est pas que la salle ne soit pas éclairée, mais toutes ces mauvaises couleuvres, ces vipères et ces choses venimeuses qui sont entrées avec lui ne lui permettent pas d'apercevoir la lumière. Comme celui qui, pénétrant en un lieu où le ciel entre abondamment, aurait sur les yeux de la boue qui l'empêcherait de les ouvrir. La pièce est claire, mais il n'en jouit pas. Il est gêné. Et des choses comme ces fauves et ces bêtes l'obligent à fermer les yeux et à ne voir qu'elles. Telle me semble la situation d'une âme qui, bien qu'elle ne soit pas en mauvais état, est si mêlée aux choses mondaines, si imbue de richesse ou d'honneur ou d'affaires, que bien qu'elle souhaiterait voir sa beauté et en jouir, elle n'y a pas accès. Il ne semble pas qu'elle puisse se faufiler entre tant d'obstacles. Il est très utile pour obtenir de pénétrer dans les secondes demeures que chacun, selon son état, tâche de se dégager des choses et des affaires qui ne sont pas nécessaires. C'est d'une importance telle que j'estime impossible qu'on n'accède jamais à la demeure principale sans commencer par là. La demeure principale, c'est celle où demeure le Christ, c'est-à-dire le roi de nos cœurs, le roi de l'univers aussi. Ce qui nous fait relire saint Paul, « Frère, je sais vivre de peu, je sais aussi être dans l'abondance, j'ai été formé à tout et pour tout, à être rassasié et à souffrir la faim, à être dans l'abondance et dans les privations. » Voilà, eh bien, c'est l'éducation primordiale qui correspond aux premières demeures du château intérieur. Saint Paul continue en disant « Je peux tout en celui qui me donne la force ». Sainte Thérèse d'Avila écrit dans son autobiographie « Sa Majesté, c'est ainsi qu'elle appelle Dieu, veut des âmes courageuses. Elle est leur amie à condition qu'elles vivent dans l'humilité, sans nulle confiance en elles-mêmes. » Je m'émerveille de voir combien il importe, dans cette voie, d'entreprendre vaillamment de grandes choses. Quand elle manquerait de force dans l'immédiat, l'âme prend son vol et monte très haut, même si, comme l'oiselet au maigre plumage, elle se fatigue et ralentit. Je me rappelais souvent que Saint-Pierre n'a rien perdu à se jeter à la mer, malgré la peur qu'il eut ensuite. Vous savez, c'est quand Jésus marchait sur l'eau et que Pierre voulait le rejoindre. Ces premières résolutions sont une grande chose, mais l'humilité doit toujours être première, afin de comprendre que nous ne trouverons pas ces forces en nous. Et donc nous retrouvons saint Paul, « Je peux tout en celui qui me donne la force ». Saint Paul écrit aux Philippiens « Cependant, vous avez bien fait de vous montrer solidaire quand j'étais dans la gêne. » C'est la sagesse biblique, exprimée notamment dans ces deux proverbes. « Ne refuse pas un bienfait à qui y a droit quand il est en ton pouvoir de le faire. » Et « Ne dis pas à ton prochain « Va-t'en, repasse, demain je te donnerai » quand la chose est en ton pouvoir. » Ce sont les proverbes du chapitre 3, versets 27 et 28. Quand saint Paul ajoute « Et mon Dieu comblera tous vos besoins selon sa richesse magnifiquement dans le Christ Jésus. » Il fait écho à l'enseignement de Jésus sur la montagne. Jésus qui dit « Gardez-vous de pratiquer votre justice devant les hommes pour vous faire remarquer d'eux, sinon vous n'aurez pas de récompense auprès de votre Père qui est dans les cieux. Quand donc tu fais l'aumône, ne va pas le claironner devant toi. » Ainsi font les hypocrites dans les synagogues et les rues, afin d'être glorifiés par les hommes. En vérité, je vous le dis, ils tiennent déjà leur récompense. Pour toi, quand tu fais l'aumône, que ta main gauche ignore ce que fait ta main droite, afin que ton aumône soit secrète, et ton Père, qui voit dans le secret, te le rendra. » Et on retrouve saint Paul, « Et mon Dieu comblera tous vos besoins selon sa richesse, magnifiquement dans le Christ Jésus. » Il y a une providence divine, mais cette providence passe aussi par nous, pour les autres. Ce qui est une très belle réalité. Et saint Jacques écrit « À quoi cela sert-il, mes frères, que quelqu'un dise « J'ai la foi s'il n'a pas les œuvres. La foi peut-elle sauver ? Peut-elle le sauver ? Si un frère ou une sœur sont nus, s'ils manquent de leur nourriture quotidienne, et que l'un d'entre vous leur dise « Allez en paix, chauffez-vous, rassasiez-vous », sans leur donner ce qui est nécessaire à leur corps, à quoi cela sert-il ? Ainsi en est-il de la foi. Si elle n'a pas les œuvres, elle est tout à fait morte. » Lettre de saint Jacques, chapitre 2. Et saint Paul écrit aux Corinthiens, « Songez-y, qui sème chichement, moissonnera aussi chichement. Qui sème largement, moissonnera aussi largement. Que chacun donne selon ce qu'il a décidé dans son cœur, non d'une manière chagrine ou contrainte, car Dieu aime celui qui donne avec joie. Dieu, d'ailleurs, est assez puissant pour vous combler de toutes sortes de libéralités, afin que, possédant toujours et en toutes choses tout ce qu'il vous faut, il vous reste du superflu pour toute bonne œuvre. » Deuxième lettre aux Corinthiens, chapitre 9. La lecture de ce dimanche termine par « Gloire à Dieu notre Père pour les siècles des siècles. » Tant que nous sommes pèlerins sur cette terre, nous faisons ce que nous pouvons. Nous gérons nos affaires en tenant compte de la justice et nous partageons aussi. Et à travers nos comportements, nous nous acclimatons à la vie divine. Nous préparons l'éternité. Pour les siècles des siècles, amen. Et que Dieu vous bénisse.
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4: Nous poursuivons ce chemin et cette route dans cette série des clés pour vivre, toujours avec pour intervenante au micro, et je vous salue sans plus tarder, je vous remercie infiniment de votre fidélité. Bonjour Gabrielle Lydie Bardou.
5: Bonjour Nathalie.
4: Alors on va laisser, si vous voulez bien, et ça c'est aussi le programme du jour, on est presque à l'école de la prière, l'école pour apprendre à laisser la place au silence pour entendre peut-être la voix de Dieu dans ma vie, dans nos vies. Et puis aujourd'hui, laissons peut-être toute sa place à la troisième personne de la Trinité, souvent méconnue ou mal connue. L'Esprit Saint agit toujours, souvent de manière discrète. Alors comment reconnaître son action dans notre vie quotidienne, dans l'ordinaire de nos vies? À quel signe le reconnaît-on? Voilà, c'est un peu le programme du jour. Il faut être en présence du Saint-Esprit, cette troisième personne de la Trinité. Qu'est-ce que vous pouvez en dire là, maintenant, aujourd'hui, pour des auditeurs qui n'ont peut-être pas fait cette approche avec le Saint-Esprit? Alors, que dit-il? Quelle place lui laisser? Et comment lui laisser aussi toute cette place?
5: Merci Nathalie. Alors, vous avez dit quelque chose tout à l'heure qui mérite qu'on s'y arrête, la personne du Saint-Esprit. Ce n'est pas une énergie, ce n'est pas juste quelque chose qu'on ressent uniquement, c'est une personne. Le Saint-Esprit est une personne. Une fois que cela est bien intégré, alors je pense que tout change. Et non seulement c'est une personne, mais Jésus dit quelque chose qui est très important. Il dit, si je ne m'en vais pas, il ne viendra pas. Et quand il viendra, il vous conduira dans toute la vérité. Cela veut dire quoi? Cela veut dire simplement que Jésus voulait dire encore d'autres choses. Et dans le quotidien que nous avons, chacun d'entre nous, il y a une vérité qui a besoin d'être dite. Et il nous donne le Saint-Esprit. Jésus s'en va et le Saint-Esprit vient pour rester avec nous. Il le dit dans Jean, il est à l'intérieur de nous, mais il est aussi à côté de nous. Ah, quelle joie de se savoir rempli et d'avoir quelqu'un à côté de nous. Pour une personne qui dit, je me sens seule, mais le Saint-Esprit est là. Il a beaucoup de noms. Défenseur, conseiller, paraclet. C'est-à-dire que le Saint-Esprit doit être accueilli. Et il parle plus que nous-mêmes. Ah, je le dis, et puis, comme vous n'êtes pas dans ce studio, vous ne pouvez pas voir ce que je ressens, mais il parle plus que nous-mêmes. Le Saint-Esprit s'intéresse à tous les détails de notre vie. Mais quand je dis tout, mais tout, peut-être que tu m'écoutes, tu dis, mais est-ce que là, mon envie, là, il veut... Oui, il s'intéresse à toi. Il veut t'accompagner. Il veut te donner son aide. Il veut passer devant toi. Il veut t'accorder sa défense. Il s'agit de l'accepter. Il s'agit de l'accueillir, lui faire sa place. Vous voyez, quand on est quelque part, qu'on est deux, qu'on n'a pas de communication avec la personne, qu'on ne parle pas à la personne. Moi, je suis mariée. Si je ne parle pas à mon mari, au bout d'un certain temps, je ne saurais pas ce qu'il pense de telle situation ou de telle autre. Donc, le premier mot, Nathalie, ce que je dis aux auditeurs, c'est d'accueillir le Saint-Esprit. Paul le dit, il dit ne l'attristez pas. La grande tristesse du Saint-Esprit, c'est qu'on ne l'accueille pas assez. On ne lui donne pas sa place. Et une fois que tu lui dis, Saint-Esprit, bienvenue en ce matin. Je voudrais commencer cette journée avec toi. Qu'est-ce que je peux demander au Père? Parce qu'il dit, nous ne savons pas ce qu'il convient de prier. Mais l'Esprit de Dieu vient prier en nous par des gémissements ineffables. Quelle est la prière? Qu'est-ce que je dois demander à Dieu? Je voudrais vous... Il y a un verset qu'on a l'habitude de citer. C'est un verset que même les païens connaissent. C'est, je dirais, comme le dit notre fondateur, c'est le verset qui est... On dit, demandez, vous recevrez. Mais demandez ce qui est dans la volonté de Dieu, vous recevrez. Et c'est l'Esprit de Dieu qui nous conduit parce qu'il sait ce qu'il convient de demander à Dieu. Vous voyez, mes chers frères et sœurs, on est déjà pris en charge par Dieu. Il nous a totalement pris en charge. Dieu savait qu'en envoyant son fils, il allait payer notre dette, qu'il partirait, que l'Esprit de Dieu viendrait. On est dans le moment du Saint-Esprit. C'est le Saint-Esprit qui agit. Il est avec toi et je voudrais que tu l'accueilles. Laisse-le t'aider dans ce que tu vis. Laisse-le te prendre en charge. Voilà un peu ce que je pourrais... Je pense que j'ai un peu dit plus qu'il n'en fallait, mais je parle comme ça me vient. Vraiment, laisse le Saint-Esprit t'aider et accueille-le. Voilà un peu.
4: Quand on parle du Saint-Esprit, il y a aussi les dons du Saint-Esprit. Sont-ils réservés, ces dons, à quelques personnes ou ces dons offerts par le Saint-Esprit sont-ils donnés dès le baptême?
5: Mais le baptême nous confère la stature de Antgriffe Christ. Le Père a mis l'Esprit, a donné l'Esprit. L'Esprit Saint vient, Jésus le reçoit. Et quand au baptême, on nous dit tu es prêtre, prophète et roi, que tu es co-héritier avec Jésus, c'est-à-dire que tu as reçu le même Saint-Esprit que Jésus. Donc, les dons sont pour toi.
4: Alors, pour quelqu'un qui nous écoute, qui n'a peut-être pas encore reçu le baptême, qu'en est-il du Saint-Esprit dans la vie d'une personne n'ayant pas encore reçu ce sacrement du baptême?
5: Alors, je vais partir de l'expérience de notre fondateur. Il n'était pas baptisé, mais il a manifesté tous les dons et charismes du Saint-Esprit. Il n'était pas baptisé, il a juste accepté Jésus. Il allait dans un groupe de prière, il a accepté Jésus, et le lendemain, il se mettait à prier pour les gens. Le lendemain, il se mettait à comprendre la parole de Dieu, à être au service des personnes sans qu'il n'ait été baptisé.
4: Alors, quelqu'un qui nous écoute, maintenant, non baptisé, mais qui écoute cette émission, cet entretien du jour, peut faire aussi la même expérience que celle du fondateur, de votre fondateur.
5: Mais bien sûr, il faut accepter Jésus. Il faut l'accueillir. Il faut accepter Jésus. Dis, Jésus, je te demande pardon de mes péchés. Parce que l'Esprit de Dieu est celui qui pardonne. Donc quand on regrette ou qu'on dépose nos péchés, l'Esprit vient. Le Saint-Esprit, alors, il ne faut pas s'arrêter là.
4: Donc, il pardonne des mauvaises actions.
5: Exactement.
4: Voilà, oui. C'est ça. On en parle peu parfois,
5: oui,
4: du péché.
5: Oui. Alors, vous voyez, péché...
4: On parle beaucoup de miséricorde. Hein,
5: oui.
4: On parle de consolation.
5: C'est ça.
4: On parle de louange.
5: On aime bien les bonbons.
4: On parle, oui, tout à fait. Mais on parle peu du péché grave qui peut être parfois mortel.
5: C'est cela, le péché tue. La Bible dit le salaire du péché,
4: donc,
5: c'est la mort.
4: Et la question du salut.
5: Et le don gratuit, c'est le salut. Le don gratuit, mais le péché tue. Il tue plus que toutes les maladies que nous pouvons redouter. Et donc, quand nous acceptons Jésus, il s'agit de dire, Jésus, je te demande pardon. J'ai fait telle chose que tu n'aimes pas. C'est aussi simple. Je te demande pardon. Et alors, il pardonne Jésus. Il pardonne, il nous donne le Saint-Esprit. Et il ne faut pas s'arrêter à ça. Après, il faut que ça te conduise dans l'église. Après, il faut que tu fasses ta demande pour recevoir le baptême et tout. Mais le premier acte, il dit, confessez vos péchés et vous recevrez le salut. Donc, là où tu es, que tu sois baptisé ou non, mais surtout que si tu n'es pas baptisé, tu peux déjà demander au Saint-Esprit de venir te convaincre en matière de péché. Parce que ça peut être le péché que toi, tu sais, mais il y a des choses que tu ne sais pas que tu fais qui sont péchés. Donc, demandez au Saint-Esprit, convainc-moi, aide-moi, et alors il va te convaincre et tu vas te mettre à demander pardon. Seigneur, pardonne-moi, c'est juste ça. Et donne-moi le Saint-Esprit. Et tu vas faire la rencontre la plus merveilleuse de ta vie. Mais la rencontre la plus merveilleuse de ta vie. Voilà.
4: Alors, et puis pour ceux qui sont peut-être bien baptisés, qui sont au cœur de l'Église, dans l'Église, mais qui en oublient de prier le Saint-Esprit, qu'est-ce que vous pouvez peut-être, par votre mission aussi de laïque, rappeler aujourd'hui et maintenant? Il est important de lui laisser quand même la place.
5: Mais très important. Il dit... Si vous qui êtes si mauvais, vous savez donner de bonnes choses à vos enfants, à combien plus forte raison le Père ne donnerait l'Esprit à ceux qui l'ont pris? C'est dire quoi? Tout part du Saint-Esprit. C'est lui qui ajuste nos prières. Il nous donne les mots. Il nous donne les phrases.
4: Il aligne tout.
5: Exactement.
4: Il ajuste. Et
5: il gémit. Voilà. Il y a un cantique qu'on chante. Nous, tu es devenu enfant de Dieu et frère de Jésus. Et aujourd'hui, l'Esprit repose en toi et chante. L'Esprit repose en toi et chante. Donc, l'Esprit vient prier à l'intérieur de nous. Donc, si tu es chrétien, tu es baptisé, tu es dans l'Église, je voudrais te dire d'abuser du Saint-Esprit.
4: Ben voilà, c'est la clé du jour.
5: Abuse, parce qu'il dit, soyez ivres du Saint-Esprit. Ce n'est pas un seul verre. Chacun de nous, nous avons besoin d'une dose du Saint-Esprit pour être complètement ivre. Et donc, tu dois invoquer le Saint-Esprit à temps et à contre-temps, pour tout. Pas uniquement quand tu as la messe, quand tu es chez toi, tu dois mettre la machine à laver, tu dois préparer, tu dois conduire tes enfants. Pour tout, le Saint-Esprit est une aide pour nous,
4: Nathalie. Donc, dans les choses ordinaires de la vie.
5: Exactement.
4: Et dans le quotidien.
5: Être saint.
4: Exactement. Parce que, au fond, ce ne sont pas les grandes actions, celles qui sont parfois très très visibles, mais les petites choses invisibles dans la vie de tous les jours.
5: C'est cela.
4: Alors, on encourage les auditeurs. Merci d'avoir encouragé. Merci d'avoir donné quelques rappels, Gabrielle Lydie Bardi. Je vous propose de vous retrouver. Et c'est une joie de vous accueillir cette semaine, de vous retrouver dès demain. Et vous donnerez peut-être un peu cette clé aussi pour devenir, à notre tour, des témoins, porteurs d'espérance. C'est-à-dire, on grandit aussi. On n'est pas là que pour nous. On est là aussi pour... au fond, être à l'écoute du Saint-Esprit. Exactement. Et ce Saint-Esprit qui souffle, on voit en mission.
5: C'est ça,
4: hein,
5: tout
4: donc,
5: à fait.
4: Demain, vous êtes encore en mission, hein, parmi
5: tout
4: nous.
5: À fait.
4: À demain,
5: à
4: même lieu, même heure. Merci.

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1: Nous allons traverser aujourd'hui le pont des Catalans, qui ne s'est pas toujours appelé le pont des Catalans, mais qui a eu une histoire très très intéressante. C'est la construction de ce pont. Elle s'est intégrée à un projet d'achèvement de la ceinture des boulevards, mais on avait pris en compte deux données qui étaient des données essentielles. D'abord, favoriser le passage des personnes et notamment des ouvriers qui travaillaient rive droite sur tout le secteur des amidouniers, dont la manufacture des tabacs et bien d'autres activités, qui étaient massivement sur le quartier Saint-Cyprien et qui devaient avoir des meilleures commodités de circulation à pied. Et puis, il y avait quelque chose de très très important. Toulouse a toujours été une ville qui était marquée par la présence de l'armée. Et il y avait deux pôles qui étaient très intéressants. Celui des anciennes casernes Compense-Caffarelli, qui était le lieu de cantonnement des militaires. Et les installations de la cartoucherie avec les jouxtants, un espace qui s'appelait le polygone, qui était l'espace de manœuvre de ces mêmes soldats. C'est la conjonction de ces deux raisons qui ont poussé la ville à lancer le pont des Catalans. Mais alors, que fait-on comme pont sur un espace où la Garonne est très large? La ville décide de lancer un concours et elle va lancer un premier concours en 1901 pour recruter un architecte capable de construire ce pont. Et bien ce concours est infructueux, mais au jury se trouve Paul Séjourné, qui sera un acteur décisif et qui sera le futur constructeur du pont. Il est au jury en tant que spécialiste reconnu de la construction des ponts. Il voit l'embarras de la ville et il propose un projet qui est celui qui va être retenu. Projet très nouveau, ce pont des Catalans, on ne l'imagine pas aujourd'hui, mais il y a beaucoup de photos d'époque qui le montrent, est un pont qui a une double succession d'arches qui sont reliées par le tablier du pont. Et c'est absolument exceptionnel. C'est un pont aussi qui s'inscrit dans le paysage. Oui, on retrouve les ouïes, les dégueuloirs du pont Neuf. Et aussi, on retrouve les matériaux, puisqu'on a du galet de Garonne. Et on a un très beau décor aussi, que j'invite tout le monde à regarder, sur les côtés du pont.
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L'ange du Seigneur annonce à Marie qu'elle serait la mère du Sauveur, et elle conçut du Saint-Esprit. Voici la servante du Seigneur, qu'il me soit fait selon ta parole. Et le Verbe s'est fait chair, et il a demeuré parmi nous. Je vous salue Marie, pleine de grâce. Le Seigneur est avec vous. Vous êtes bénie entre toutes les femmes, et Jésus, le fruit de vos entrailles,

0: Que ta grâce, Seigneur, se répande dans nos cœurs. Par le message de l'ange, tu nous as fait connaître l'incarnation de ton Fils bien-aimé. Conduis-nous par sa passion et par sa croix jusqu'à la gloire de la résurrection. Par le Christ, notre Seigneur. Amen.
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2: Bonjour à toutes et à tous, soyez les bienvenus pour cette émission en présence midi en direct. Bonjour à vous Anne-Rose Jankovic.
3: Bonjour Gilles, bonjour à tous.
2: Une partie de ce présence midi sera largement consacrée au mouvement des lycéens.
3: Oui, puisque depuis plusieurs jours, les lycéens sont dans la rue pour protester, manifester et porter des revendications très précises. Nous allons en parler dans quelques minutes.
2: Avec plusieurs invités à votre micro et puis avec un reportage également que vous avez réalisé il y a quelques heures devant la préfecture des Hautes-Pyrénées.
3: Exactement, plus exactement, c'était mardi après-midi, un jour qu'on nous avait annoncé très sombre par rapport à ces manifestations lycéennes. Je suis allée à la rencontre de certains jeunes dans les rues de Tarbes et puis nous entendrons aussi un représentant syndical et un lycéen du lycée Jean Dupuis à Tarbes qui a participé à une rencontre à la préfecture mardi après-midi et qui a été évidemment, on l'imagine, très attentif aux annonces du gouvernement d'hier soir.
2: Dans cette émission également, nous irons à Bayonne pour évoquer l'agenda du diocèse de Bayonne-Lescar et Oloron. Notre correspondante s'appelle Nathalie Chambon. J'aurai le plaisir de la contacter aux alentours de 12h50. Mais pour le moment, vous parliez de l'actualité avec le mouvement des lycéens. Bien justement, l'actualité, il en est question avec les titres à la une. Les titres sont présentés aujourd'hui par Éric Leclerc.
4: Après la journée de mobilisation des lycéens, ce mardi, le mouvement s'est poursuivi. Hier à Toulouse, des rassemblements ont eu lieu devant les lycées Berthelot, Saint-Cernin, lycée Hôtelier d'Occitanie et Ozène. Hier, le service Téléo a dû être suspendu, la station de métro Paul Sabatier fermée suite à des incidents devant le lycée Bellevue. Quant aux autres lycées, certains ont pu rouvrir leurs portes. Le 17e régiment du génie parachutiste organise cette semaine un exercice militaire à Montauban et dans sa périphérie. Environ 120 parachutistes participeront à cet événement grandeur nature. Aujourd'hui, des séquences d'entraînement et de combat se dérouleront dans plusieurs secteurs du centre-ville de 7h à 13h. Des tirs à blanc susceptibles de provoquer des détonations et de la fumée pourront être réalisés. Ils ne présentent aucun danger pour la population. La délégation Ariège-Garonne vous invite à célébrer les 80 ans du Secours catholique le 10 octobre à Place Saint-Cernin à Toulouse de 14h à 18h. L'occasion de découvrir les actions auprès des plus démunis et de vivre un moment de convivialité.
2: Merci Éric Leclerc, on vous retrouve tout à l'heure à midi et demi pour développer ces titres dans le journal.
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2: Focus maintenant avec vous, Anne-Rose Jankovic, sur ce mouvement des lycéens.
3: Et oui, mardi 6 octobre, on nous avait annoncé une journée de manifestation lycéenne possiblement tendue, et ce fut le cas dans certaines villes. Du côté de Tarbes, dans les Hautes-Pyrénées, les lycéens étaient effectivement mobilisés, mais plutôt pacifiquement par rapport aux craintes exprimées. Quelques heures après leur déambulation, on pouvait quand même voir dans la rue des poubelles abîmées, des déchets, de la farine le long des trottoirs. Je suis allée à leur rencontre, à la rencontre de ces jeunes, ceux que j'ai rencontrés entre la préfecture et la place Verdun. Des jeunes de 16 et 17 ans ne semblaient pas plus énervés que cela, mais leur lycée était fermé et ils cherchaient comment s'associer au mouvement.
6: Bah, nous, personnellement, on n'a pas participé à la casse ou quoi que ce soit. Juste nous, on suivait le mouvement. Après, à Jean Dupuis, il y a eu pas mal de... Il y a eu des petits feux, des petits trucs comme ça, à Verdun aussi. Après, rien de grave en soi, ça a juste été bloqué. On a juste suivi le mouvement, on s'est un peu tous déplacés. Et voilà quoi.
3: Et alors, qui est-ce qui met le feu ou qui fait des choses comme ça? Ce sont des lycéens que vous connaissez ou qui sont d'autres lycées? Ou c'est des personnes, comme on dit parfois, qui n'ont rien à voir avec le mouvement lycéen mais qui se greffent un peu dessus pour mettre le bazar?
6: Ouais, il y a certains, c'est ceux qui se greffent un peu et après il y a des lycéens aussi.
3: Est-ce que vous êtes en colère aussi, comme ces lycéens qui manifestent? Est-ce que d'abord vous savez pourquoi ils manifestent? Est-ce que vous prenez part aux revendications?
7: Ouais, je suis en colère. Mais après, je sais pas pourquoi. C'est juste, je suis en colère parce que c'est pas bien.
3: Qu'est-ce qui n'est pas bien?
7: Tout ce qui se passe, les revendications et tout, je les comprends.
3: Tu veux dire quelque chose?
6: Oui, parce que tout ce qui, pour dans les écoles et tout, pour même l'argent, le personnel manquant, et
8: Par exemple, les rénovations des lycées et tout.
3: Par exemple, vous, dans les lycées, ou le, enfin, je ne sais pas si vous êtes tous au même lycée. Non, bon, alors dans les lycées des uns et des autres, qu'est-ce qu'il y a? Vous avez froid l'hiver? Vous avez trop chaud l'été? Les profs sont absents tout le temps? Parce qu'en fait, les revendications, elles disent ça. Est-ce que vous, vous constatez ça? Est-ce que vous en souffrez?
8: Oui, l'été là, il n'y a pas de clim ni rien. Et même... l'hiver, je crois, il n'y a pas de chauffage vu que ça coûte trop cher ou je sais pas. Enfin, ils n'en mettent pas en tout cas. Et les profs, après, ils essayent de les remplacer assez vite, mais ils ne sont souvent pas là, même les remplaçants. Et voilà.
3: Et donc, vous sentez que votre scolarité, elle est mise à l'épreuve et que c'est difficile, qu'elle est rendue difficile parce que les conditions ne sont pas, adéquates?
8: Oui, voilà. Oui, quand même, je pense. Enfin, oui, notre scolarité est en difficulté, oui, voilà ce que je voulais dire.
9: Oui, il n'y a pas de climatisation, il n'y a rien. Et le pire, c'est que même des fois, ils ne nous laissent pas aller aux toilettes ou même, genre, quand... Par exemple, on a 3 heures d'affilée, enfin, ils ne nous laissent pas aller, genre, juste prendre 1 minute de pause dans le couloir ou aller boire ou quelque chose comme ça.
6: Après, moi, je trouve aussi que les emplois du temps, ils sont mal faits. Que, bah, en fait, des fois, on fait pratiquement tous les jours du 8h-18h, ouais. Mais il y a des trous dans tous les emplois du temps. Ça serait cool peut-être de revoir un peu les emplois du temps. Après, en soi, il n'y a pas trop à se plaindre, mais en vrai, s'ils pourraient arranger certaines choses, ça serait cool. Bah, en soi, c'est même pas le fait de faire du 8h-18h qui nous dérange. Enfin, moi, personnellement, c'est pas ça qui me dérange. C'est juste le fait qu'il y ait des trous dans toute la journée et que du coup, en fait, à la place de faire 8h-18h, on pourrait faire une plus petite journée. Et bah, ça serait pareil, on aurait autant d'heures de cours et puis voilà quoi.
3: Alors d'après vous, c'est à cause de qui tout ça? La faute à qui?
6: Après, les profs, ils sont pas mal avec nous, je trouve, parce qu'ils nous défendent et tout ça, ils sont devant nos lycées et tout ça.
3: Ils nous soutiennent?
6: Oui, voilà, ils nous soutiennent. Puis moi, je pense pas qu'il faut remettre la faute sur les profs et les principales. Enfin, après, c'est un peu les principales qui font les emplois du temps, mais bon... Après, je pense que c'est surtout par rapport au ministre de l'Éducation et tout ça.
3: Comment ça va se continuer là? Comment ça va se poursuivre à Tarbes? Enfin, vous avez des infos? Vous échangez via les réseaux sociaux avec les autres lycéens pour savoir comment vous allez poursuivre le mouvement?
7: Je pense que s'il n'y a pas de changement assez tôt, bah, ça va continuer à bloquer des lycées et certains n'auront pas cours. Ça va faire ça de plus en plus souvent jusqu'à que ça change.
3: En fait, vous voulez aller en cours?
7: Non.
3: Vous voulez quoi? Là, aujourd'hui, maintenant, là, si le ministre d'Éducation était là, vous lui demanderiez quoi?
7: Ben, que ça change.
3: Qu'est-ce qui doit changer en priorité?
7: Toutes les revendications de tout le monde, de tous les lycéens et tout, et voilà. Au moins, il essaye d'en faire le plus possible.
3: Voilà donc pour ce micro-trottoir réalisé mardi 6 octobre à Tarbes, non loin de la préfecture. Alors vous l'avez entendu, au cœur de ces revendications, il y a notamment le sujet de l'état des bâtiments dans les lycées avec cette question en trame de fond de la répartition ou de la bonne utilisation des enveloppes débloquées en particulier par la région pour les lycées. Alors pour rappel, en octobre 2024, la région Occitanie avait annoncé un investissement de 24,7 millions d'euros pour sécuriser et moderniser les établissements. Ce plan d'investissement piloté par la présidente Carole Delga devait se déployer sur plusieurs années jusqu'en 2027 et permettre aux lycéens de bénéficier précisément de meilleures conditions d'études dans des locaux accessibles, proches de chez eux et exemplaires sur le plan énergétique. Voilà, nous y sommes. D'après les lycéens manifestants ces jours-ci, il y a encore un petit peu de travail, sentiment partagé par les syndicats qui se greffent à la grogne des lycéens. Explication avec Frédéric Marfin, représentant syndical à CGT Éducation des Hautes-Pyrénées.
10: Globalement, elles sont assez simples. Donc, c'est sur des problématiques de bâti scolaire qui ressortent, donc des problèmes thermiques, grosse chaleur ou froid. Donc des conditions de scolarisation qui sont difficiles, notamment pour beaucoup qui sont internes, avec des internats dans lesquels on peut constater des traces de moisissures, de traces d'humidité, d'infiltration d'eau, etc. C'est ça qui relève beaucoup sur l'état du bâti. Ensuite, sur le fonctionnement global, ben, ils déplorent le manque d'enseignants, c'est-à-dire que lorsque des personnels sont absents pour diverses raisons, il n'y a pas de remplacement, donc ils ont des heures de classe qui sautent pour certains de gros volumes, voilà, pour dans certaines filières de gros volumes, et donc ça ampute leur scolarité. Et puis globalement, après les conditions dans lesquelles ils travaillent, alors sur le lycée, avec des classes qui peuvent atteindre des nombres de 36 par d'élèves par classe, voilà, des conditions qui sont difficiles, des amplitudes horaires sur la journée qui sont longues et pas forcément adaptées, des coupures sur la pause méridienne, voilà, qui sont limitées. Et voilà, en gros des revendications qui se rapprochent de celles qu'on peut porter nous. C'est pour ça qu'on les a revoyés.
3: Alors, tout ce que vous citez là, ce ne sont pas des... C'est pas nouveau, en fait. L'état des bâtiments, l'hiver, il fait froid, l'été, il fait chaud. Le manque de profs, des remplaçants qui n'arrivent pas, des cours qui manquent pendant plusieurs semaines ou plusieurs mois. Tout ça, c'est pas nouveau. Pourquoi c'est aujourd'hui que ça éclate ?
10: Ben parce qu'on dirait qu'il y a un ras-le-bol de ces... Après, c'est des mouvements, on a du mal à savoir quand est-ce que ça démarre, parce qu'on ne peut que le constater. Alors pourquoi aujourd'hui ? Je ne sais pas, parce qu'il y a une accumulation peut-être qui fait que cette jeunesse qui... On voit dans tous les sondages qui a peur en l'avenir aussi. Et donc peut-être que c'est un moment de leur vie où là, ils disent on a un peu plus, on voudrait des conditions qui soient plus convenable par rapport à ce qu'on souhaite. La plupart souhaitent travailler dans des conditions convenables. Voilà, alors évidemment, il y a quelques élèves qui utilisent la situation pour ne pas aller en classe, mais la grande majorité, c'est pas le cas. Mmh. Donc voilà, on sent quand même qu'il y a une préoccupation. Mmh. Voilà. Et ce qui ressort aussi, c'est la préoccupation sur l'avenir, puisque de grosses inquiétudes. Il rappelle aussi les difficultés avec Parcoursup, l'opacité. Voilà, il relève le fait que certains élèves sont pris et d'autres avec des dossiers scolaires meilleurs ne le sont pas, etc. Ils comprennent pas, en fait, et donc ça génère beaucoup de stress, beaucoup d'interrogations et ça favorise cette peur à l'avenir.
3: Pour revenir sur l'état des bâtiments, là où on peut être surpris, c'est que chaque année, la région investit de l'argent dans les lycées. Ça suffit pas, ou alors c'est délabré de manière très rapide. Et si c'est délabré, qui délabre à ce point-là ?
10: Non, c'est pas qui délabre, c'est que on a une situation du bâti, même s'il y a des investissements qui sont réalisés, qui est relativement vétuste. Globalement, on a des températures vraiment très excessives, c'est-à-dire qui dépassent les 30 degrés dans des salles de classe. Même sur un mois de septembre où il a fait encore chaud. Voilà,
3: Donc en fait, vous dites qu'il aurait fallu anticiper le réchauffement climatique et les conséquences que ça allait avoir dans les établissements scolaires.
10: Oui, c'est une évidence. Et en plus, le message qui est envoyé quand même aujourd'hui, c'est il y avait un fonds de l'État autour de entre, alors il y a deux chiffres différents, entre 50 et 60 millions d'euros qui avaient été actés au mois de juin. En septembre, il a été raboté de 40 millions d'euros. Donc le message qui est envoyé aux agents de la fonction publique et aux élèves, c'est au mois de juin, il fait très chaud, on va décider d'un petit coup de pouce financier pour réfléchir à l'amélioration du bâti, et en septembre on enlève les trois quarts de la ligne budgétaire. Donc c'est ces signes là qui sont pas bons et qui font partie aussi peut-être des déclencheurs de cette mobilisation. C'est à dire que même aujourd'hui on dit aux lycéens, on va vous écouter. Mais comment, quand, on est en pleine préparation. L'État est en pleine préparation du budget 2027, mais c'est maintenant qu'il faut annoncer. C'est pas discuter, c'est annoncer.
3: Ouais. Alors, hier, en me promenant dans les rues de Tarbes, j'ai aussi rencontré des personnes d'une certaine génération, plus âgées, qui disaient, une dame disait, moi j'étais à l'internat, oui, il faisait très froid l'hiver, on était à l'internat, on travaillait beaucoup, il fallait avancer, quoi, il fallait avancer, on se plaignait pas et on n'avait pas le droit de se plaindre.
10: Oui, peut-être, mais bon, les choses évoluent, et l'expression évolue, et puis...
3: Mais pour autant, ces gens-là, ils ont quand même réussi à faire quelque chose de leur vie.
10: Oui, mais les élèves-là, ils essaient aussi, mais ils peuvent aussi avoir une expression à un moment donné, et remarquer que les conditions dans lesquelles ils sont scolarisés ne sont pas les meilleures. Mmh. Voilà, on parle tout le temps des... Enfin, l'État va parler de référence, enfin, ou à des références avec des classements, mais le quotidien des élèves, là, il est tangible, et il est quantifiable, ils sont en train de le faire remonter, et donc c'est peut-être une bonne chose, et pour eux, et pour nous.
3: Ce qui est étonnant, c'est qu'on ne voit pas finalement beaucoup de parents. Alors on a vu quand même des adultes dans la rue, certains parents, des enseignants aussi. D'ailleurs, même les élèves, les lycéens que j'ai interrogés hier disaient, mais en fait, on a été soutenus et même protégés en quelque sorte par nos enseignants. Ça, c'est peut-être un petit peu nouveau. Peut-être que ça vaut le coup d'en parler. Mais cela dit, le manque de profs, les horaires qui sont parfois compliqués, finalement, ça complique aussi beaucoup la vie aux parents. Est-ce que vous, vous attendiez ou vous aimeriez qu'il y ait plus de parents à soutenir ce mouvement des élèves qui sont leurs enfants?
10: Oui, après, on connaît la difficulté aussi. Des salariés qui ne peuvent pas poser comme ça une journée pour venir soutenir un mouvement. Donc c'est difficile. Et puis ça s'est passé très vite puisque les décisions ont été prises la fin de semaine dernière pour ce mardi. Donc pour s'organiser, c'était relativement compliqué. Mais il y a eu un appel intersyndical des personnes de l'éducation nationale qui a plutôt bien fonctionné sur le département puisque on a eu quand même une grosse présence d'organisations syndicales pour encadrer le mouvement qui a permis aussi d'avoir une journée avec un bilan positif sans qu'il y ait eu de problèmes particuliers, et ni de blessés, ni de casse, etc. Donc ça a relevé puisqu'il y avait quand même plus de 500 élèves, je pense, dans la rue hier, avec, sur des lieux différents qui ont convergé, on en est sur Verdun, puis sur la place de la mairie. Donc c'est des déplacements qui sont pas simples à gérer, donc ça s'est plutôt globalement bien passé.
3: Parmi ces lycéens, certains ne savent peut-être même pas ce que c'est qu'un syndicat. Ils ne sont pas là dans une démarche politique.
10: Non, eux, ils sont là pour parler des conditions dans lesquelles ils sont scolarisés. Donc, mais sauf que ces revendications-là, nous les portons aussi, puisque l'insalubrité du bâti, on le porte, le manque de personnel, on le porte, les problématiques liées à Parcoursup, on le porte aussi, etc. Mmh. Donc en fait, c'est des revendications qui se rejoignent. Et nous, on était là et parce que ces revendications se rejoignent, et puis aussi dans un souci d'encadrer les jeunes, tout en étant en gros à leur disposition, c'est-à-dire que c'est eux qui ont décidé des déplacements, etc., de ce qu'ils voulaient réaliser, etc. C'est pas nous qui avons décidé.
3: Quelle est la suite du mouvement? Est-ce que, alors d'abord, est-ce que vous avez des contacts directs avec les groupes de lycéens qui mettent en place ces jours de manifestation? Comment ça va se passer? On entend un petit peu parler que peut-être le mouvement des Gilets jaunes pourrait reprendre, s'associer à ce mouvement des lycéens et que peut-être ça pourrait être au début des vacances scolaires. Qu'est-ce que vous en dites et qu'est-ce que vous en savez?
10: Nous, on est en contact avec des jeunes de différents établissements. Ce qui a priori, eux, on va les avoir aujourd'hui. Ils sont déterminés à continuer. Il y a une intersyndicale nationale qui a appelé à accompagner le mouvement encore, puisqu'il est probable qu'il y ait des actions sur tout le territoire encore demain. Et après, ce qui va se passer, c'est difficile à dire. Donc voilà. Donc après, on ne sait pas trop. Effectivement, la date du 17 est dans. Et dans le calendrier, mais je n'ai pas, moi, à ma connaissance, de relations entre des personnes extérieures et le mouvement lycéen. C'est le lycéen, ils prennent leurs décisions, ils nous en informent, on voit avec eux comment on peut s'organiser, mais au-delà de ça, non, je n'ai pas d'informations complémentaires.
3: Alors, c'est difficile de parler de ce mouvement des lycéens sans parler aussi d'une réalité, c'est celle de la casse. À Tarbes, ce mardi, ça s'est passé de manière plutôt calme par rapport à plusieurs craintes qui avaient été exprimées. Il y a d'autres endroits où c'est plus compliqué. Peut-être pour faire quand même la part des choses, voilà, on sait parfois pas très bien qui casse. Est-ce que ce sont ces lycéens qui, pour se faire entendre, cassent? Est-ce que ce sont d'autres personnes qui n'ont rien à voir avec le mouvement? Est-ce que vous avez été témoin de situations où vous avez pu constater que des personnes qui n'ont rien à voir avec les revendications des lycéens profitent un petit peu de ce mouvement pour faire de la casse, tout simplement?
10: Non, nous, on n'a pas constaté ça sur les Hautes-Pyrénées, en tout cas pas ce qui s'est passé jusqu'à présent. Et donc c'est difficile à dire d'avoir un point de vue sur ce qui se passe sur des endroits où on n'est pas, puisqu'on sait très bien que les images sont tronquées, qu'on ne voit qu'une partie, et donc avoir une analyse sur une partie de l'information et ne pas avoir la totalité des éléments fait que je ne me prononcerai pas. Ceci dit, dans certains endroits, dans beaucoup d'endroits, il est constaté quand même que les casseurs infiltrent le mouvement et ne sont pas des lycéens.
3: Quel message vous pourriez donner peut-être aux lycéens, aux jeunes justement? Certains sont très bien au courant des raisons qui les ont poussés dans la rue, ils savent très bien pourquoi leur établissement ferme les jours de manifestation. D'autres suivent le mouvement sans trop savoir, peut-être que c'est l'occasion aussi pour eux de s'informer. Il y a aussi peut-être un message pédagogique, c'est l'occasion pour eux de s'informer sur ce qui se passe vraiment.
10: Je pense que la jeunesse d'aujourd'hui a beaucoup d'outils, certains qu'on ne maîtrise pas nous. Je pense qu'ils sont informés de ce qu'ils portent. C'est les élèves qui souhaitent avoir l'information vont la trouver. Et je pense qu'il n'y a pas de problème. Donc ils n'ont pas besoin de nous.
3: Ils n'ont pas besoin de nous, dit Frédéric Marfin, secrétaire syndical dans les Hautes-Pyrénées. N'empêche que les syndicats sont bel et bien présents dès que les lycéens sont dans la rue. On le disait il y a quelques instants, ce mardi 6 octobre, les manifestations à Tarbes, les manifestations des lycéens se sont passées de manière plutôt pacifique. Ce n'est pas tout à fait le cas ce matin, puisque devant le lycée Marie Curie à Tarbes, là où les lycéens se sont mobilisés au petit matin, la scène s'est transformée en tension devant le lycée. Une quinzaine de jeunes avec pour certains le visage dissimulé seraient venus avec des pétards, des mortiers d'artifice et auraient pris pour cible des lycéens mobilisés. Trois personnes auraient dû être évacuées par les pompiers. Alors on imagine que pendant ce temps, les dialogues, les échanges avec les enseignants ont dû être un petit peu difficiles. En tous les cas, nous en parlons en deuxième partie d'émission avec mon autre invité, Paul Gandon. Il est lui-même lycéen à Tarbes, au lycée Jean Dupuis nous dira ce qu'il en est de cette mobilisation ce matin et puis ce qu'il a retenu de l'échange à la préfecture qu'il a vécu mardi dernier.
2: C'est à suivre dans votre présence midi, à suivre également l'actualité régionale et Éric Leclerc, on vous retrouvera juste après Androse Jankovic.
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1: Bon appétit, merci d'avoir choisi Radio Présence. Avec un peu d'avance, on fait un point complet sur l'actualité régionale avec le journal. Le journal est présenté par Éric Leclerc. Bonjour Éric.
2: Bonjour. Après la journée de mobilisation des lycéens ce mardi, le mouvement s'est poursuivi hier. À Toulouse, des rassemblements ont eu lieu devant les lycées Berthelot, Saint-Cernin, lycée hôtelier d'Occitanie et Ozène. Hier, le service Téléo a dû être suspendu et la station de métro Paul Sabatier fermée suite à des incidents devant le lycée Bellevue. Quant aux autres lycées, certains ont pu rouvrir leurs portes. Le 17e régiment du génie parachutiste organise cette semaine un exercice militaire à Montauban et dans sa périphérie. Environ 120 parachutistes participeront à cet enchaînement grandeur nature. Hier, des séances d'entraînement ont eu lieu dans le quartier de Villebourbon. Aujourd'hui, des séquences d'entraînement et de combat se dérouleront dans plusieurs secteurs du centre-ville de 7h à 13h. Des tirs à blanc susceptibles de provoquer des détonations et de la fumée pourront être réalisés. Ils ne présentent aucun danger pour la population. Cet exercice est planifié et encadré par les autorités militaires avec la participation de la police municipale de Montauban. Airbus fait le choix de l'européen Scalaway pour son cloud. Scalaway, leader européen du cloud et de l'intelligence artificielle, a annoncé avoir été sélectionné par Airbus comme fournisseur de cloud souverain afin de renforcer ses capacités cloud et de compléter son portefeuille de services cloud existants. Dans le cadre de ce contrat, Scalaway fournira à Airbus une infrastructure cloud destinée à moderniser certaines applications métiers au sein de l'environnement souverain, conçue pour les charges de travail exigeant les plus hauts niveaux de gouvernance, de résilience et de protection juridique, tout en intégrant des capacités adaptées aux usages de l'intelligence artificielle. La délégation Ariège-Garonne vous invite à célébrer les 80 ans du Secours catholique le 10 octobre, place Saint-Cernin à Toulouse, de 14h à 18h. L'occasion de découvrir les actions auprès des plus démunis et de vivre un moment de convivialité. En France, 2500 lieux font vivre cette fraternité avec des accueils cafés, ateliers créatifs, épiceries solidaires, jardins partagés, ateliers de réparation de vélos, cuisine. 58 000 bénévoles s'engagent pour lutter contre l'ensemble des causes de la pauvreté dans toutes ses dimensions économiques, sociales. À l'international, des partenariats à long terme sont construits avec des acteurs de terrain connus pour leur expertise locale, et ce, dans 48 pays. L'Amicale des sapeurs-pompiers de Catus dans le Lot organise le trail des deux rubans le dimanche 25 octobre. Placé sous le signe du partage et de la convivialité, cet événement s'inscrit pleinement dans le cadre des grandes campagnes de sensibilisation de la saison Octobre Rose dédiée au dépistage du cancer du sein et Movember axé sur la prévention des cancers masculins et la santé des hommes. À noter qu'il ne s'agit pas d'une compétition sportive au sens strict. Aucun chronométrage officiel ni classement ne sera établi. L'accent est mis avant tout sur la solidarité, puisque l'intégralité des bénéfices générés par l'événement sera reversée au profit de l'association La Villa Belle Rose. Inscription en ligne via la plateforme Chronostart.
1: Merci Éric Leclerc, voilà pour l'actualité régionale. Retour de l'info dans une demi-heure à 13h avec la rédaction française de Radio Vatican pour le journal national et international.
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3: Et mon invité par téléphone, bonjour Paul Gandon.
4: Bonjour.
3: Vous êtes élève au lycée Jean Dupuis à Tarbes et vous êtes l'une des chevilles ouvrières du mouvement des lycéens dans la ville-préfecture des Hautes-Pyrénées. On a entendu en première partie des lycéens qui avaient été interviewés lors d'un micro-trottoir qui a été pris mardi 6 octobre à Tarbes après les manifestations qui avaient été plutôt calmes et pacifiques. Visiblement, c'est pas tout à fait le cas ce matin à Tarbes. On apprend que devant le lycée Marie Curie, il y aurait eu quelques problèmes de violence. Qu'est-ce que vous en savez? Est-ce que vous pouvez nous dire ce qui s'est passé?
4: Alors, des informations que j'ai pu avoir, il s'agit beaucoup de groupes extérieurs qui ont pu intervenir, qui ne sont pas forcément au lycée. C'est assez compliqué de pouvoir catégoriser ce genre de violence. En tout cas, nous, on les condamne. Et on est conscient que ça nuit énormément à l'image de nos blocus et de mobilisation. Mais malheureusement, on n'arrive pas à identifier, alors que ce soit les personnes,

0: des volontés, vous voulez raison, mais c'en est assez, c'est assez compliqué à gérer et voilà.
1: Là, on nous dit que visiblement, ce seraient des lycéens qui auraient été pris pour cible, donc c'est-à-dire que des lycéens qui sont venus pour porter les revendications que vous portez également dans votre mouvement et qui auraient été donc ciblés par ces individus voilà, qui se sont incrustés.
0: Oui, voilà, c'est les échos qui me sont remontés, c'est aussi ce dont ce que j'ai pu expérimenter mardi lors des autres mobilisations. Il y avait déjà eu un groupe de personnes qui se sont pris à d'autres lycéens en tirant avec des mortiers dans la foule. J'avoue ne pas trop saisir l'intérêt ou les raisons de ces violences. Donc, je nie les personnes qui les commettent, mais c'est sûr qu'elles desservent les mouvements et nos revendications.
1: Alors les revendications, on les a entendues en première partie d'émission. Vous-même, vous avez participé à une rencontre à la préfecture mardi après-midi. Qui était présent à cette rencontre et qu'est-ce qui s'y est dit?
0: Alors, d'abord, de notre côté, donc lycéens, nous avons deux professeurs qui sont. Qui ont représenté le corps enseignant,
1: Oui.
0: et ainsi que cinq lycéens, donc ont représenté chacun un lycée de Tarbes. Nous avons pu échanger avec la DAZEN sur nos différentes revendications. C'est d'ailleurs c'était l'objet de notre intervention. La DAZEN voulait savoir nos revendications et ce dont pourquoi on se mobilisait.
1: Donc l'état des bâtiments, le délabrement de certains de vos bâtiments, l'absence des profs, c'est ça les revendications principales.
0: Oui, globalement, les revendications sont très souvent axées sur le manque de budget. On a des coupes budgétaires qui s'étendent sur l'ensemble des lycées. Après, chaque lycée a ses propres problèmes qui sont typiquement l'internat est revenu énormément de fois dans beaucoup de lycées. L'internat a un énorme problème. Marie Curie, des sondages qui ont été faits nous ont montré que 60% des chambres avaient l'eau qui s'infiltrait l'eau qui s'infiltrait lors des grandes pluies. À Jean-Luc Puy, ça fait 2 ans que nous n'avons pas de gymnase et que la moitié de nos cours de sport servent à juste se déplacer vers d'autres gymnases, d'autres endroits où nous pouvons faire sport parce que notre gymnase est toujours hors d'état. Il y a aussi des problèmes de chauffage, d'eau chaude, qui sont assez communes à tous les établissements et d'insalubrité générale, qui sont communes à la plupart des établissements de Tarbes.
1: Alors, tout ça, ça date pas de la rentrée 2026. Pourquoi c'est maintenant, en octobre 2027, que vous allez dans la rue pour dénoncer tout ça? Pourquoi ça n'a pas été possible plus tôt? Pourquoi il n'y a pas eu cette mobilisation lycéenne plus tôt?
0: Je pense que c'est un exemple parfait du pouvoir du groupe, du pouvoir du commun, parce que c'est grâce à des premières revendications qui sont des premières mobilisations qui se sont faites en Île-de-France et aussi en Outre-mer. Ça a permis petit à petit de se propager et en fait, il suffisait d'une goutte d'eau qui a permis de faire déborder le vase, d'une étincelle qui a permis d'embraser comment dire, de commencer les mobilisations. Donc c'était un peu, on était dans un état depuis plusieurs années, un état très instable où tout le monde voulait porter les revendications de chaque lycée, mais il n'y avait pas l'étincelle qui commençait. Et là, maintenant que cette étincelle s'est déclenchée, les mobilisations continuent partout en France. Je pense que c'est pour ça que ça n'a pas commencé plus tôt.
1: C'est la première fois, vous avez donc été reçu à la préfecture avec la DAZEN mardi. C'était la première fois qu'une telle rencontre avait lieu, que vous avez pu exprimer de cette manière officielle les revendications et les problèmes que vous rencontrez?
0: Alors, à titre personnel, oui, c'était la première fois. Après, c'est rare, mais ça s'est déjà produit dans le passé. De toute façon, on a été assez déçus de cette rencontre parce que malheureusement, on nous a entendus, mais pas réellement écoutés. On
1: Qu'est-ce
0: a
1: qui
0: porté
1: vous
0: des
1: fait croire
0: revendications.
1: que vous n'avez pas été écouté?
0: On a plusieurs fois demandé des actes, parce que on sait très bien que ce soit à la région, à la préfecture ou dans n'importe quelle instance, ils connaissent nos revendications. C'est pas la première fois qu'on les porte. Ils savent très bien qu'on manque de budget, on veut l'abolition de Parcoursup, que nos conditions de travail sont catastrophiques et très stressantes. Donc, les répéter ne sert à rien puisqu'ils les connaissent déjà. Donc, nous, ce qu'on demande, c'est vraiment un plan d'action concret. Et ils nous ont juste dit qu'ils allaient produire une méthode ou des cahiers de doléances. Ils ont nommé autrement, donc il nous reste vraiment des cahiers de doléances. Et ça nous a rappelé quand même les cahiers de doléances des Gilets jaunes qui ont fini oubliés dans des placards. Et on a demandé à ce que ces revendications ne finissent pas de la même manière dans un placard. Et on nous a à chaque fois soit coupé la parole, soit rétorqué la même chose sur la méthode. Et le problème, c'est qu'on demandait vraiment des actes et qu'est-ce que vous allez faire après? Il nous répondait à chaque fois absolument rien ou du vent.
1: Quand même, pour rappel, et on le disait en première partie d'émission, en octobre 2024, la région Occitanie a annoncé un investissement de 24,7 millions d'euros pour sécuriser et moderniser les établissements, les lycées, avec notamment ce souci de mettre les bâtiments aux normes sur le plan énergétique. On imagine quand même que des choses ont été faites avec cette enveloppe. C'est un plan global hein, qui court jusqu'en 2027. 2027, c'est demain. Mais c'est quand même dire que la région porte ce souci-là en investissant 24,7 millions d'euros et ils n'ont pas attendu octobre 2026 pour le faire, c'est qu'il y a quand même cette préoccupation-là déjà dans les tuyaux.
0: Alors, je pense que ces quelques millions qui ont été dépensés sont là pour faire bonne image. De base, déjà, 60 millions étaient censés être. Nous avons besoin de plusieurs milliards pour comment dire, rendre nos lycées de France dans des conditions acceptables et légales. Il y a quelques années, le gouvernement a promis 60 millions, donc ce qui est déjà beaucoup trop petit, pour la rénovation des lycées. Sur ces 60 millions, cet été, 40 millions ont été amputés pour différentes raisons, notamment les problèmes des incendies. Donc, on nous promet de l'argent qu'on va réduire après et un argent qui est de base déjà trop petit. Les 24 millions ne suffiront largement pas et on le voit ici typiquement à l'internat de Jean Dupuis. Nous avons des chambres qui ont encore un simple vitrage et alors que c'est quand même assez délirant de se dire que il n'y a même pas de double vitrage dans toutes les chambres. Et donc certes, il y a de l'argent qui est mis, mais pas assez, et on se demande où est-ce qu'il va.
1: Quand le gouvernement, alors via la parole de Sébastien Lecornu hier soir, annonce un plan d'action concret, malgré quand même une situation budgétaire pour les moins complexes, on la connaît, vous, en fait, vous n'y croyez pas à ce plan d'action concret?
0: Je n'y crois absolument pas parce que déjà on ne sait pas ce qui va se passer dans ces discussions. J'aimerais que ce mois de discussion, si jamais il existe réellement, puisse être public, qu'on puisse savoir ce qui est dit. Il n'a absolument pas parlé de rencontre avec des lycéens, il l'a même pas évoqué. Donc est-ce qu'il va rencontrer des élus lycéens, des représentants des syndicats lycéens? Nous ne savons pas et si jamais il le fait, je demande à ce que ces échanges soient publics pour qu'on puisse savoir, savoir directement et comment réagir si jamais un rapport de force beaucoup trop grand est imposé par notre Premier ministre, qu'on puisse y réagir aussi par un rapport de force dans la rue.
1: En fait, vous voulez, en tant que lycéen, garder la main et que vos revendications, votre mouvement ne soient pas utilisés et récupérés par un mouvement politique qui n'a pas qui n'a pas le nez dans les problèmes auxquels vous êtes confrontés au quotidien. C'est ça que vous êtes en train de dire, Paul Gandon, que vous voulez garder la main sur vos revendications.
0: Dans un certain sens, oui. Après, la question de rendre partisans nos blocus, c'est pas forcément une question simple à répondre. Mais c'est sûr qu'on veut garder. On a actuellement un pouvoir, un rapport de force par la rue qui est assez puissant et assez unique depuis bien des années. Et on veut le garder tant qu'on n'a pas ce qu'on demande, nos conditions, tant qu'on n'a pas un plan d'action concret sur ce mois typiquement qu'il propose. Tant qu'on n'a pas un mode d'action, il nous dit de tel jour à tel jour, on discutera de ça, on promettra ça, on verra tel sujet de manière publique. Et c'est ce qu'on demande parce qu'on en a marre des concertations infinies qui ne mènent à rien. On demande vraiment des moyens et des actes.
1: À quoi
0: Donc, tant qu'on ne les aura pas, on gardera ce rapport de force. On fera tout pour le garder.
1: vont servir, d'après vous, Paul Gandon, les temps organisés dans les lycées à la demande du ministère de l'Éducation, des temps de parole entre les lycéens et les équipes éducatives, vraisemblablement. Est-ce que c'est au bon niveau que ça se situe? Qu'est-ce qui va se passer de ces échanges-là? Les lycéens vont avoir en face d'eux des enseignants, probablement, du personnel éducatif, des personnes qui n'ont pas forcément la main pour mettre en place le plan concret dont vous parlez et que vous appelez de vos voeux.
0: Déjà, je pense que ce plan qui a été annoncé montre le grand amateurisme de notre gouvernement, parce que notre Premier ministre a d'abord appelé à 3 jours de temps de rencontres lycéennes à l'intérieur des lycées, et donc d'ajourner les 3 journées de cours, puis est revenu, alors qu'il l'avait annoncé devant l'Assemblée nationale, et est revenu sur sa décision, a dit totalement l'inverse, puis a rechangé d'avis. Donc ces temps-là n'arriveront très sûrement pas. Moi, dans mon lycée, ces temps n'arriveront pas parce que les proviseurs s'y opposent. Ils ont l'impression que le gouvernement se moque d'eux. D'ailleurs, les syndicats
1: Ils vous l'ont dit?
0: des
1: C'est-à-dire que
0: proviseurs des lycées.
1: votre proviseur vous l'a dit, qu'il n'organisera pas ce temps d'échange et de parole avec les lycéens.
0: Pas personnellement, mais ça a été entendu, et notamment ça a été entendu par les syndicats de proviseurs de lycées qui ont directement dit qu'ils ne répondraient pas à cet appel. Parce que ils ont l'impression qu'on se moque d'eux. Et nous n'avons pas l'ombre de ces moments de rencontre. Pour l'instant, personne ne nous en a parlé. Et je pense qu'on n'en aura pas dans mon lycée.
1: Merci beaucoup, Paul Gandon. Alors, pour finir, la suite du mouvement, vous allez rester mobilisé même si il y a ce risque que des individus s'incrustent dans vos mobilisations dans la rue pour mener des actes et des opérations de violence. Vous allez quand même rester dans la rue pour porter vos revendications?
0: Bien sûr que oui, on va continuer parce qu'on a besoin de se faire entendre et même si des violences arrivent à la marge, on peut les gérer. On rappelle quand même qu'on a énormément de mobilisations qui se sont bien faites. Dans la majorité, elles se passent très bien. Bien sûr, il ne reste que dans l'image des gens les violences et c'est assez triste. Mais donc c'est à nous maintenant de montrer une autre image de nos mobilisations, une autre image que la violence, de axer plus sur nos revendications et donc de continuer à manifester. Dans la semaine prochaine, plusieurs journées vont être dédiées à des mobilisations. Des services, comment dire, nous avons des syndicats pour nous aider ou des groupes politiques qui peuvent encadrer et nous aider pour respecter au mieux la sécurité lors de nos mobilisations.
1: Merci beaucoup, Paul Gandon. Merci pour vos explications. Et pour finir, eh bien, on peut dire, Gilles, aussi que sur le syndicat national de l'enseignement chrétien a lui-même aussi publié un communiqué. Aujourd'hui, la colère des lycées rappelle brutalement une réalité que nous dénonçons depuis des années. L'école ne peut plus attendre, martèle le syndicat chrétien, tout en dénonçant et condamnant fermement toute violence ou dégradation.
2: Merci beaucoup Anne-Rose Jankovic. Voilà pour cette page spéciale consacrée donc au mouvement des lycéens dans notre région. Merci Anne-Rose.
1: Merci à vous, Gilles.
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2: Et la suite de Présence Midi, c'est dans un instant, bien le diocèse de Bayonne-Lescaret-Oloron avec Nathalie Chamban. Elle va évoquer l'agenda des prochains jours.

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1: L'agenda dans les diocèses, c'est aujourd'hui avec le diocèse de Bayonne-Lescar et Oloron. Bonjour Nathalie Chambon.
2: Bonjour Gilles.
1: Vous êtes la responsable de la communication pour ce diocèse. On va détailler l'agenda béarnais, un agenda qui nous amène à Pau avec la messe de rentrée des jeunes présidée par votre évêque. C'est ce soir.
2: Tout à fait, c'est donc à la maison Saint-François-Xavier à Pau. Tout d'abord un temps d'accueil et de catéchèse donc par Mgr Hayes sur l'usage de l'intelligence artificielle dans les études et le travail. La messe ensuite à 19h et puis un after-messe, apéro et grillade à la maison Saint-François-Xavier à Pau. Pour tous les jeunes, parlez-en autour de vous.
1: Voilà.
2: Vous êtes tous les bienvenus.
1: Voilà, c'est ce soir à Pau. On poursuit l'agenda avec les 9 et 10 octobre, les journées spirituelles et fraternelles. C'est ouvert à tous en l'église Sainte-Thérèse à Pau.
2: Oui, c'est dans le cadre, bien sûr, de ces temps d'adoration communautaire de l'église Sainte-Thérèse. Grande joie de recevoir les missionnaires de la Sainte Eucharistie. Vendredi 9 octobre, un temps plus spécialement dédié aux enfants entre 17h et 19h. Ensuite, une conférence par le père Florian Racine dans l'adoration, faire l'expérience de la tendresse de Dieu. Et puis, ce samedi, entre 9h et 16h, donc une journée de rencontres fraternelles de tous les adorateurs, avec des temps forts, comment conduire mon temps d'adoration, bien sûr la messe, le pique-nique. Que n'hésitez pas à venir, que vous soyez adorateur régulier, occasionnel, ou que vous soyez découvrir l'adoration, le 9 et le 10 octobre, à avenue Trespoil, à l'église Sainte-Thérèse de Pau.
1: On poursuit cet agenda avec le pèlerinage des époux et pères de famille du diocèse, de votre diocèse. C'est ce samedi 10 octobre.
2: Oui, alors rendez-vous à 8h30 à la chapelle Socori à Urugne, donc sur les traces de Saint-Joseph. Le thème, c'est « Ephata, ouvre-toi ». C'est un petit parcours en boucle autour de la chapelle Notre-Dame de Socori. C'est bien sûr ouvert à tous les époux et pères de famille du diocèse.
1: On poursuit avec cette proposition pour les jeunes lycéens, cet atelier Oxygène.
2: Alors Oxygène, c'est donc un atelier pour les garçons qui aura lieu à la maison Saint-François-Xavier entre 9h30 et 17h. Et en parallèle pour les filles, un atelier cyclo-cœur aux mêmes horaires, au même lieu. C'est Laure et Guillaume Camuset qui animeront ces deux ateliers. C'est vraiment l'idée d'aborder les notions de respect, de la construction du couple. C'est fait avec humour, c'est fait un petit peu pour sortir des clichés et ça permet de construire ses propres repères. Et pour les filles, en début et en fin de journée, il y a un temps mère-fille à partager.
1: On poursuit l'agenda avec la journée inter-église à Sainte-Bernadette à Pau. C'est chaque année au mois d'octobre.
2: Oui, c'est dans le cadre de la semaine missionnaire mondiale des OPM. Donc, cette belle journée du 11 octobre commencera par un petit café d'accueil. Et puis ensuite, la messe avec des témoignages, apéritifs, déjeuner partagé façon auberge espagnole. Et pour finir, l'après-midi, un échange autour d'un film qui sera projeté, c'est donc sur le thème des martyrs coptes exécutés en Libye. Donc vraiment, passer ce moment avec les OPM à l'église Sainte-Bernadette à Pau, dimanche 11 octobre.
1: On poursuit avec la formation permanente du Béarn qui propose à Morlas une lecture priante selon l'évangile Saint-Marc.
2: Oui, alors il y a plusieurs lieux de cette formation. La première soirée, c'est le lundi 12 octobre à Morlas, à la maison paroissiale, entre 20h30 et 22h. Et sachez que cette même formation aura lieu le 14 octobre, à la maison Saint-François-Xavier à Pau. Toutes les infos sont sur le site diocèse64.org.
1: À noter également que la formation permanente du Béarn propose le parcours Zachée.
2: Tout à fait, c'est donc le 13 octobre, à la maison Saint-François-Xavier, entre 20h30 et 22h. Le parcours Zachée, je vous rappelle, c'est un parcours pour mieux connaître la doctrine sociale de l'Église, pour pouvoir la vivre au quotidien, tant dans son domaine de professionnel que dans sa vie personnelle.
1: Et enfin, on termine cet agenda avec cette invitation. Venez découvrir des créateurs passionnés et des producteurs locaux avec ce marché de créateurs. C'est au profit de la chanterie Saint-Joseph à Pau. C'est le 15 octobre.
2: Tout à fait, c'est à la maison Saint-François-Xavier, hein, toujours, hein, ce bel oasis au cœur de Pau. C'est cette deuxième édition de ce marché de créateurs. Donc venez flâner, rencontrer tous ces talents locaux. Et puis à la fin de journée, à partir de 18h45, il y a des planches, un petit moment de convivialité, des planches à partager, pardon, de produits locaux, bien sûr. Venez vraiment rencontrer et tout à fait cette journée, c'est vraiment au profit de la chanterie Saint-Joseph. Nous attendons nombreux au 35 rue Montpensier le 15 octobre.
1: Voilà, deuxième édition donc de ce marché de créateurs et producteurs locaux dans ce magnifique endroit en plein cœur de Pau. Faut pas que les gens qui nous écoutent, eh ben faut pas hésiter, hein, faut y venir, se passer un moment évidemment placé sous le signe de la convivialité.
2: Tout à
1: voilà,
2: fait.
1: Pour un aperçu de l'agenda du diocèse de Bayonne-Lescarré-Oloron, l'actualité plus globalement et l'agenda, on peut retrouver tout ça sur diocèse64.org. Et moi, il me reste plus qu'à vous remercier Nathalie Chambon, je vous souhaite une excellente fin de semaine à Bayonne et on se dit à la semaine prochaine.
2: Oui, tout à fait, à la semaine prochaine Gilles, au revoir, bonne journée.
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1: Merci d'avoir choisi Radio Présence à la mi-journée. La suite, dans un instant, c'est avec le journal régional, le journal national et international avec la rédaction française de Radio Vatican à 13h.

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3: De fortes explosions dans la capitale saoudienne ce matin. Hier, déjà 3 personnes ont été tuées dans des attaques revendiquées par les Houthis contre des aéroports de l'Arabie Saoudite. En Ukraine aussi, au moins 30 morts dans des frappes russes contre 2 bus, notamment à Kramatorsk. Kiev également touché. Témoignage d'une habitante de la capitale dans ce journal. Mandaté par les 27, la tâche est de taille pour le commissaire européen au commerce, Maros Šefčovič. Il arrive en Chine pour tenter de rééquilibrer le déficit commercial insoutenable, a-t-il dit, de l'UE avec la deuxième puissance économique mondiale. Et puis enfin, nous irons au Pérou, où la toute nouvelle présidente Fujimori pourrait se voir céder les pouvoirs législatifs pour 90 jours, gouverner donc par décret pour lutter contre la criminalité ou les effets d'El Niño.
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3: Bonjour à tous. Déjà touché par de nombreux tirs iraniens au début de la guerre, l'Arabie Saoudite subit maintenant des attaques émanant des proxys yéménites de Téhéran. Les Houthis, qui sont en réalité un ennemi de longue date, les Houthis ayant pris le pouvoir à Sana'a aux dépens des sunnites alliés de Riyad en 2014. Ce matin, la capitale saoudienne a été secouée par de violentes explosions, poussant élèves des écoles internationales et diplomates à se mettre à l'abri. Alexandra Sirgan.
5: Il s'agit pour le moment de mesures de sécurité préventive. Des diplomates se sont donc mis en lieu sûr dans le quartier diplomatique de la capitale. Certains élèves ont pris refuge au sous-sol de leur établissement et les entreprises ont évacué le personnel du quartier d'affaires de Riyad par précaution. Mais cette série d'explosions signalées ce matin par l'AFP est inédite depuis le début de la guerre régionale avec l'Iran. Jusqu'ici, les installations militaires et pétrolières du royaume saoudien étaient régulièrement prises pour cible. Mais voilà, depuis une semaine, les Houthis revendiquent des attaques contre des aéroports saoudiens. Hier, un missile balistique a visé l'aéroport international de Riyad. L'attaque a fait 3 morts et 36 blessés. Elle a été accompagnée d'une nouvelle menace de la part des rebelles yéménites, un dernier appel aux compagnies aériennes d'éviter ce pays. Car vous le disiez, Marie, les Houthis et l'Arabie Saoudite sont en guerre depuis plus d'une décennie en raison du soutien apporté par Riyad au gouvernement yéménite. Mais les hostilités se sont à nouveau réveillées en juillet, effet d'engrenage dans le conflit régional en cours. En septembre, les Houthis ont pris le contrôle de l'ensemble du littoral yéménite donnant sur la mer Rouge, y compris le détroit de Bab el-Mandeb, à la grande satisfaction de leur allié iranien qui revendique toujours le contrôle sur le détroit d'Hormuz.
3: Merci Alexandra Sirgan. Et face aux attaques incessantes des Houthis, Riyad et ses alliés ont réclamé à plusieurs reprises un soutien international, notamment des États-Unis, sans succès jusqu'ici. Lundi, la Turquie, le Pakistan, l'Arabie Saoudite se sont mis d'accord pour passer immédiatement à la mise en pratique d'un accord de défense signé en août. Nous sommes les soldats de Khan, c'est ce que lançait ce matin au Pakistan le ministre en chef du Khyber Pakhtunkhwa à la foule des partisans de l'ancien premier ministre et star du cricket Imran Khan, aujourd'hui en prison. Ses partisans sont de plus en plus nombreux à marcher vers Islamabad pour demander sa libération. Il se trouve actuellement à 20 km au sud de Peshawar. Le Pakistan, où se range ce jeudi Mgr Gallagher, secrétaire pour les relations avec les États et organisations internationales. Il vient y commémorer les 75 ans de relations diplomatiques nouées entre le Saint-Siège et la République islamique. En Ukraine, les civils appelés à évacuer la région de Kramatorsk, régulièrement visée par de puissantes bombes planantes russes, elle connaît une journée particulièrement sombre. Au moins 30 personnes ont été tuées ce matin dans une frappe russe contre des bus dans cette ville clé de l'Est, non loin du front. Hier, ce sont quelques 12 régions qui ont été touchées, dont Kiev, à nouveau visée ce matin. 3 personnes ont perdu la vie dans 2 frappes. Celles-ci sont devenues le quotidien des habitants de la capitale, provoquant la terreur justement de ses habitants. C'est ce que nous confirme le témoignage d'Oksana, une enseignante mère d'une petite fille de 8 ans.
6: Cela fait déjà 5 ans que la guerre dure et franchement, c'est très difficile. Je suis complètement épuisée car je dois tout contrôler, tout organiser, tout prévoir. Et surtout en ce moment, depuis fin août, nous vivons à Kiev. C'est pour ainsi dire une alerte permanente, ou plutôt une alerte quasi permanente. Car il n'y a littéralement que quelques heures, voire parfois quelques minutes de répit, puis l'alerte reprend et les drones reviennent, même au-dessus des piétons. On les abat ici. ici. On essaye de les abattre, mais c'est très difficile. Ils sont modifiés maintenant, ils arrivent très vite et c'est vraiment très difficile. C'est donc un véritable épuisement émotionnel quand un projectile balistique s'envole. Nous habitons au 21e étage. Ici, on entend parfaitement tout et quand on regarde par la fenêtre, la vue est très bonne. En plus, nous vivons près d'infrastructures critiques. Tout est tout près de chez nous. C'est tout simplement horrible. Ma fille a peur. Quand c'est un missile balistique, nous nous réfugions dans le couloir. Nous n'allons pas dans l'abri. Mais bon, Dieu merci, nous essayons de prier tous les soirs.
3: Les propos recueillis par Svitlana Dukovic de la rédaction ukrainienne de Radio Vatican. Et ce matin, l'Ukraine a également visé la Russie. Un drone a touché un centre de données du géant russe de la tech Yandex. Première attaque connue de ce type dans cette guerre. L'intelligence artificielle au cœur de deux actualités ce jeudi. Grâce à l'explosion de la demande mondiale en composants dédiés à l'IA, Taïwan, poids lourd, on le sait, du secteur des semi-conducteurs. Taïwan annonce des exportations records avec 87,2 milliards de dollars américains en septembre. L'autre nouvelle concerne la start-up Manus, fondée en Chine, basée à Singapour. L'entreprise dont le rachat par l'américain Meta avait été bloqué par le gouvernement chinois annonce avoir levé plus de 500 millions de dollars ce matin. Direction Pékin, le commissaire européen au commerce Maros Sefcovic entame ce jeudi une visite cruciale en Chine en vue de rééquilibrer les relations commerciales entre les deux blocs. Pour lieu, le déficit commercial avec la Pékin, c'est 1 milliard d'euros par jour. Déficit qui s'est creusé de 20% en un an. Ils sont désormais nombreux au sein des institutions européennes à souhaiter des changements radicaux. Les explications de Pierre Benazet.
2: Dans ses bagages, Maros Sefcovic emporte à Pékin les recommandations de l'Allemagne et de la France. Elles enjoignent la Commission à protéger le marché européen et à préparer la riposte commerciale. C'est un changement radical et bienvenu de la position allemande. Selon le député Pascal Canfin de la Commission du commerce international du Parlement européen, pour lui, il faut appliquer en Europe les mêmes recettes qu'en Chine.
7: Le modèle à suivre, c'est exactement ce que les Chinois eux-mêmes ont fait depuis 30 ans. Ils ont forcé les entreprises européennes qui investissaient en Chine à transférer de la technologie. Ils ont réservé certains marchés publics à des entreprises chinoises pour permettre aux entreprises chinoises de croître puis de devenir des leaders mondiaux. Ils ont mis en place des conditions d'accès au capital avec des subventions publiques qui ont largement soutenu leurs propres entreprises. Aujourd'hui, on ne le fait pas, on pourrait le faire.
2: Après avoir été accusé de frilosité dans les crises commerciales, par exemple face aux États-Unis, la Commission européenne se retrouve en situation de devoir entamer un bras de fer avec la Chine sans toutefois créer une guerre commerciale avec Pékin. Pierre Benazet, Bruxelles. RFI pour Radio Vatican.
3: L'UE où pour la première fois en un mois, le prix moyen du gazole à la pompe a baissé après avoir atteint des prix records en raison de la guerre au Moyen-Orient. Et puis chacun s'organise pour atteindre une forme d'autonomie énergétique. Ainsi au Bangladesh, dans ce pays de 170 millions d'habitants très dépendants des combustibles importés, le gouvernement vient d'annoncer la construction d'une centrale solaire de 442 mégawatts sur un site initialement destiné à accueillir une centrale à charbon. Elle devrait être opérationnelle en 2029. Il y a les émissions de CO2 mais aussi El Niño. Ce matin, l'ONU met en garde contre cette variation naturelle du climat. Le phénomène en cours va encore s'intensifier ces prochains mois jusqu'à atteindre son pic en décembre. Et c'est pour lutter contre les effets d'El Niño, mais aussi en vue de mettre fin aux épisodes très nombreux de violence au Pérou, que la toute nouvelle présidente du pays, Keiko Fujimori, pourrait obtenir pour 90 jours le pouvoir législatif, adopter des lois ad hoc si le Sénat valide ce transfert de pouvoir. Martin Chabal.
8: Keiko Fujimori est à quelques pas de récupérer le pouvoir législatif pour la sécurité. Les députés ont déjà approuvé le texte après de longs débats et le Sénat, où le parti de la présidente Fuerza Popular est la première force, va maintenant examiner la proposition et devrait l'approuver. La présidente péruvienne promet alors une série de décrets pour limiter la vague de violence, la plus importante depuis la fin du conflit interarmé dans les années 90. Elle veut par exemple rapidement reloger les détenus de moindre dangerosité dans des casernes désaffectées pour faire de la place en prison et pouvoir arrêter plus de criminels. Elle espère aussi faire passer un décret pour pouvoir expulser plus rapidement les étrangers en situation irrégulière dans le pays. Avec l'octroi du pouvoir législatif, Keiko Fujimori affirme simplement vouloir gagner du temps pour lutter contre l'insécurité et préparer au plus vite le pays aux conséquences du El Niño qui s'annonce dévastateur en fin d'année et pour début 2027. Cependant, certains députés de l'opposition craignent tout de même un affaiblissement de l'équilibre des pouvoirs. D'autres parlent d'une possible étape obscure du gouvernement de Keiko Fujimori. Son père, Alberto Fujimori, président et autocrate du Pérou entre 90 et 2000, s'était octroyé de facto le pouvoir législatif après un auto-coup d'État. Martin Chabal, pour Radio Vatican, à Lima.
3: Aux États-Unis, un homme de 46 ans a été exécuté la nuit dernière au Texas, une première depuis l'échec inédit de la mise à mort de Christa Pike la semaine dernière. La femme de 50 ans a survécu à 2 injections létales. L'Église continue à plaider contre la peine de mort contraire au catéchisme. Au Vatican, la réflexion continue en salle Paul VI, 187 patriarches d'Église orientale, des présidents aussi des conférences épiscopales du monde entier, réunis par le pape Léon XIV pour parler de l'annonce de l'Évangile aux familles d'aujourd'hui, 10 ans après à Maurice Laetitia. Plus d'informations sur notre site internet. Voilà, c'est la fin de ce journal. Merci de l'avoir suivi. Merci de votre fidélité aux ondes de Radio Vatican. L'actualité revient ce soir à 18h. Une excellente journée à vous tous.
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Bonjour. Après la journée de mobilisation des lycéens ce mardi, le mouvement s'est poursuivi hier. À Toulouse, des rassemblements ont eu lieu devant les lycées Berthelot, Saint-Cernin, lycée hôtelier d'Occitanie et Ozène. Hier, le service Téléo a dû être suspendu et la station de métro Paul Sabatier fermée suite à des incidents devant le lycée Bellevue. Quant aux autres lycées, certains ont pu rouvrir leurs portes. Le 17e régiment du génie parachutiste organise cette semaine un exercice militaire à Montauban et dans sa périphérie. Environ 120 parachutistes participeront à cet enchaînement grandeur nature. Hier, des séances d'entraînement ont eu lieu dans le quartier de Villebourbon. Aujourd'hui, des séquences d'entraînement et de combat se dérouleront dans plusieurs secteurs du centre-ville de 7h à 13h. Des tirs à blanc susceptibles de provoquer des détonations et de la fumée pourront être réalisés. Ils ne présentent aucun danger pour la population. Cet exercice est planifié et encadré par les autorités militaires avec la participation de la police municipale de Montauban. Airbus fait le choix de l'européen Scalaway pour son cloud. Scalaway, leader européen du cloud et de l'intelligence artificielle, a annoncé avoir été sélectionné par Airbus comme fournisseur de cloud souverain afin de renforcer ses capacités cloud et de compléter son portefeuille de services cloud existants. Dans le cadre de ce contrat, Scalaway fournira à Airbus une infrastructure cloud destinée à moderniser certaines applications métiers au sein de l'environnement souverain, conçue pour les charges de travail exigeant les plus hauts niveaux de gouvernance, de résilience et de protection juridique, tout en intégrant des capacités adaptées aux usages de l'intelligence artificielle. La délégation Ariège-Garonne vous invite à célébrer les 80 ans du Secours catholique le 10 octobre, place Saint-Cernin à Toulouse, de 14h à 18h. L'occasion de découvrir les actions auprès des plus démunis et de vivre un moment de convivialité. En France, 2500 lieux font vivre cette fraternité avec des accueils cafés, ateliers créatifs, épiceries solidaires, jardins partagés, ateliers de réparation de vélos, cuisine. 58 000 bénévoles s'engagent pour lutter contre l'ensemble des causes de la pauvreté dans toutes ses dimensions économiques, sociales. À l'international, des partenariats à long terme sont construits avec des acteurs de terrain connus pour leur expertise locale, et ce, dans 48 pays. L'Amicale des sapeurs-pompiers de Catus dans le Lot organise le trail des deux rubans le dimanche 25 octobre. Placé sous le signe du partage et de la convivialité, cet événement s'inscrit pleinement dans le cadre des grandes campagnes de sensibilisation de la saison Octobre Rose dédiée au dépistage du cancer du sein et Movember axé sur la prévention des cancers masculins et la santé des hommes. À noter qu'il ne s'agit pas d'une compétition sportive au sens strict. Aucun chronométrage officiel ni classement ne sera établi. L'accent est mis avant tout sur la solidarité, puisque l'intégralité des bénéfices générés par l'événement sera reversée au profit de l'association La Villa Belle Rose. Inscription en ligne via la plateforme Chronostart.

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1: L'actualité des catéchistes du diocèse de Bayonne-Lescaret-Oloron vous est présentée par Magali Vermis, responsable du service diocésain de la catéchèse. Avec cette journée de rentrée des catéchistes, samedi 10 octobre à Salis-de-Béarn.
2: Catéchèse en fait a été renommée aussi catéchèse en mission, puisque durant cette journée, nos catéchistes, mais pas seulement tous les acteurs en fait qui œuvrent à l'évangélisation sont invités et sont envoyés en mission à la suite de la messe. Donc c'est catéchèse en mission, samedi 10 octobre de 9h à 16h30. Où on retrouve donc principalement la conférence avec Monseigneur Raillé le matin, qui aura pour thème Jésus appelle chacun par son nom, et suivi donc de la messe où tous nos acteurs vont être envoyés en mission. Et puis l'après-midi, donc il y aura différents stands où on pourra avoir toutes les ressources et les formations qui sont proposées sur le diocèse. Et j'ai même la joie de vous annoncer qu'il y aura une ambassadrice The Chosen qui sera sur le site pour nous parler de cette série, mais aussi de The Chosen pour les enfants. Ça s'appelle Les Aventures de The Chosen, si vous voulez déjà regarder les bandes annonces sur Internet. Le rassemblement diocésain des CM1, CM2 portera sur le thème de la mission, car cette année, nous fêtons les 100 ans des œuvres pontificales missionnaires. Donc, on va être vraiment axé sur la mission, donc pour les CM1, CM2 aussi. C'est le samedi 14 novembre donc 2026 hein, à l'Institut Saint-Dominique à Pau qui nous accueille encore très sympathiquement de 9h30 à 16h30 où les enfants pourront découvrir différents axes missionnaires et bien évidemment jouer pour mettre ça en œuvre. L'une des grandes nouveautés de l'année, ce sera quand même un programme de formation original, novateur. La première formation, donc qui elle est réservée strictement aux catéchistes, s'appelle Bible et vin. Donc c'est une formation où les catéchistes vont découvrir ou redécouvrir, j'espère, des passages phares de la Bible autour d'une dégustation de vin. Donc on va mêler apprentissage, mais aussi dégustation, un aspect ludique dans ces formations. Et je laisserai le suspense pour les autres formations sur le thème. Mais le premier thème, voilà, c'est Bible et vin, donc le vin dans la Bible accompagné d'une dégustation. Les catéchistes vont recevoir un mail où ils pourront s'inscrire, mais après, mon adresse mail est toujours accessible. Je note d'ailleurs, enfin, je vous fais noter que l'adresse mail de la catéchèse est en cours de changement, dirais-je. Donc, prendre le petit carnet pour noter la nouvelle adresse de la catéchèse, qui est catéchèse@diocèse64.org. catéchèse@diocèse64.org, c'est la nouvelle adresse de la catéchèse. Et pour toute question concernant ces formations, n'hésitez pas à m'écrire si vous n'avez pas reçu le mail d'inscription. Je tiens juste à faire une précision sur le site, il est écrit Biarritz. J'ai aussi la joie de vous annoncer que finalement ce sera à Bayonne, directement à la Maison du Prat, qui nous accueille pour faire cette dégustation.
1: Merci Magali Vermis, responsable diocésaine de la catéchèse. Nous écoutons maintenant l'abbé Jean-Bernard Hayette, délégué diocésain à la catéchèse.
3: Dans l'évangile selon saint Matthieu, au chapitre 16, versets 13 à 20, saint Matthieu braque le projecteur sur Jésus et il fait résonner devant nous la grande question, la question centrale. Au dire des hommes, qui est le Fils de l'homme? Et vous, que dites-vous? Pour vous, qui suis-je? Il ne s'agit pas pour nous de réciter notre catéchisme, mais de nous placer devant le Seigneur dans le silence et la prière. Qui es-tu pour moi, Jésus? Es-tu seulement celui qui doit venir à ma rencontre au dernier jour de ma vie terrestre? Es-tu le Jésus du dimanche à qui j'offre une heure de mon temps, puis que je quitte jusqu'au prochain dimanche? Où es-tu, Jésus, celui qui m'habite déjà, celui qui m'accompagne en tout ce que je fais, en tout ce que je vis, celui qui influence et oriente mes pensées, mes paroles, mes actions. Le prêtre journaliste Gérard Bessières rapporte qu'à l'occasion d'une nouvelle année, un ami lui avait écrit ces quelques mots. « Bonne reprise et merci pour ton faible pour Jésus-Christ. » Et le prêtre de lui répondre « En effet, j'ai un faible pour Jésus-Christ et il me semble que ce faible, d'année en année, devient de plus en plus fort. Et toi qui m'écoutes en ce moment, toi, moi, as-tu un faible pour Jésus? Ce faible pour Jésus grandit-il au fur et à mesure que se déroule ton existence? Mais bien sûr que oui, allez-vous penser. Je le prouve, ne serait-ce que parce que j'ai tourné le bouton de ma radio pour écouter Radio La Pourdie. N'est-ce pas la preuve de mon intérêt pour Jésus, pour l'Église? Quand le Seigneur nous demande « Qui suis-je pour toi ?», c'est sur le ton de l'amoureux qui s'adresse à sa bien-aimée. « Dis-moi quelle place je tiens dans ta vie, dans ton cœur. Dis-moi que tu m'aimes. Dis-moi que j'ai du prix à tes yeux. » C'est à ce niveau-là qu'il nous faut entendre l'interpellation de Jésus. C'est dans le fond de notre cœur que se dit notre credo. Jésus attend de moi que nous disions « je crois » comme on dit « je t'aime ». Vous le savez, la foi ne se vit pas tout seul. On n'est pas disciple du Christ tout seul. On n'est pas chrétien tout seul. Jésus veut nous voir rassemblés et c'est la raison pour laquelle il y a 2000 ans, il a chargé l'apôtre Pierre de confirmer ses frères, de les soutenir et de les fortifier dans la foi. Il a fait de Pierre et de ses successeurs le roc. Disons-le ici, l'Église est un mystère de Dieu. Beaucoup le contestent aujourd'hui, car ils ne voient en elle et dans les communautés ecclésiales que des réalités humaines et, au demeurant, fort critiquables et coupables de graves délits. Oui, l'Église est humaine, tellement humaine avec toutes ses fragilités, mais elle est aussi incroyablement divine. Non par un décret du pape qui en aurait décidé ainsi, mais par la volonté de Jésus, par l'amour de Dieu. Lorsque vous venez à la messe, même si la liturgie est pauvre et qu'il n'y a que des têtes grises ou des cheveux blancs, c'est le mystère de Dieu qui s'y déploie. Toute messe est une messe pour le monde, d'où jaillit le salut pour l'univers entier. Lorsque vous vous confessez, même si vous confessez des choses banales et recevez des conseils qui n'ont rien d'extraordinaire, c'est le feu du Saint-Esprit qui anéantit votre péché et fait jaillir un amour neuf et inédit. Et les couples chrétiens ? Ils ressemblent à tous les autres couples, bien sûr, mais s'ils puisent dans le sacrement de mariage, ils deviennent par leur fidélité et leur tendresse une manifestation, une icône vivante du Dieu Trinité en qui circule l'amour. Quant aux évêques, aux prêtres, ce sont eux aussi des hommes tout à fait ordinaires, mais une sorte de baiser de Dieu en a fait les instruments des plus grandes merveilles du Seigneur. Alors loin de nous focaliser sur les fragilités de l'Église, beaucoup de médias adorent faire cela, regardons toujours en elle le don de Dieu qui s'y déploie en grâce pour le monde. Depuis 2000 ans, c'est tout un courant de sainteté qui la traverse l'Église. « Là où les saints passent, Dieu passe avec eux », disait le saint curé d'Ars. Croire à la sainteté de l'Église, c'est croire que j'engage et compromets le Christ et que s'il est vrai qu'être saint, c'est avoir les mœurs du Christ, quelqu'un peut découvrir sa face à travers moi ou s'écarter de lui à cause de moi. Si donc quelqu'un me dit « Ton Église est sainte ?» Montre-moi que ton Église est sainte. Je n'ai rien d'autre à faire que lui dire « Viens voir » et lui montrer ma vie et celle de mes frères. « J'ai un faible pour Jésus », écrivait le père Bessières. Puisse, chers amis de Radio La Pourdie, parents, catéchistes, avoir ce faible pour Jésus, continuer de grandir dans la foi, de la fortifier. Oui, n'oublions jamais que Jésus a un faible pour chacun de nous. Que dis-je un faible ? Non, il a un amour fort, un amour de feu, un amour plus vaste que le monde, et ça, c'est une vraie bonne nouvelle qui enchante notre vie et notre cœur.

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1: Les travaux d'automne, c'est le sujet qui nous intéresse avec vous, Annick Baléry, bonjour.
2: Oui, bonjour.
1: J'espère que vous allez bien, que tout se passe bien. La semaine dernière, on a parlé un peu de ces travaux d'automne, vous avez parlé de la facélie et de tous les avantages, et que vous n'étiez pas une grande adepte de l'ortie.
2: Voilà, alors vrai qu'on a débordé un peu sur les tomates, ce n'est pas vraiment la saison, Philippe, mais ouais. Voilà, on anticipe quand même. Alors on peut aussi mettre en place en automne des céréales. C'était quelque chose qui était fait autrefois. La céréale, contrairement à ce qu'on peut penser, ce n'est pas quelque chose de très fragile. Il y avait des semis d'automne et en plus, elle a une action désherbante. Au pied de, si vous mettez du seigle, par exemple, sur une parcelle ou du blé, vous allez avoir moins d'herbe que si vous mettiez autre chose.
1: D'accord.
2: Voilà, c'est pas très connu, mais c'est une réalité. Alors, dans les coins où peut-être plus où le climat était plus doux que chez nous, on mettait en place des céréales et après on y mettait les moutons. Les moutons tondaient l'herbe qui commençait à pousser. La céréale, au lieu de faire une tige, elle en faisait deux ou trois.
1: Oui.
2: Le mouton fumait le sol. Et quand le blé montait, par exemple quand c'était du blé, du fait qu'il y avait trois tiges, elles étaient moins hautes. Et s'il y avait du vent ou s'il y avait des pluies fortes, le blé ne se couchait pas.
1: Hein, d'accord.

0: c'est plutôt pas mal.
1: Oui, voilà. Et ça, c'est pour quand même des terrains très importants. Hein.
0: Voilà. Ça me fait penser oui. qu'à la Grénothèque, on a récupéré, ça fait un an, le blé qui était planté dans la plaine de Tarbes dans les années 1910, qui s'appelait la bladette de Puy-Laurens. 84, si je me rappelle bien. Et c'est un blé qui est formidable parce que c'est un blé pour terre pauvre. Et en fait, si vous lui donnez trop à manger, eh bien, il se couche. Hein? Voilà. Et c'est un blé qui est d'excellente qualité. Les gens qui font de la farine avec la trouvent vraiment intéressante. Le blé est tendre, donc il est facile à moudre. Et la farine est légèrement... crème. Et bon, moi, j'ai eu l'occasion d'en consommer. C'est vraiment sympathique. Voilà. Petite parenthèse.
1: Voilà.
0: Donc, vous pouvez aller toujours pareil dans les rayons de votre jardinerie. Vous allez peut-être trouver justement des céréales. Vous pouvez aussi tenter le sarrasin, alors qu'il n'est pas une céréale. C'est une polygonacée. C'est, si je me rappelle bien, de la farine de l'épinard, de la famille de l'épinard. C'est très efficace. Moi, j'ai essayé ça chez une copine parce que je jardine chez les autres. Et ça marche très bien. Ça nettoie le sol et ça, voilà. Si vous avez un endroit où les mauvaises herbes viennent régulièrement, vous griffez en début d'automne, vous mettez un peu de sarrasin, vous allez voir, c'est plutôt intéressant.
1: Alors, Annick, pour ceux qui ont un jardin, qu'est-ce qu'on fait en automne? Là, on a toujours l'impression que l'automne, on arrive vers l'hiver, tout va mourir, tout va se reposer. Qu'est-ce qu'on fait pour que notre jardin passe un bon hiver?
0: Oui, déjà couvrir les parcelles. Vous avez des semis tardifs que vous pouvez faire, si je me rappelle bien. La mâche peut encore se semer un peu. Ah. Voilà. Et puis après, en fait, l'automne, c'est aussi le temps des récoltes, quoi. Donc, il faut récolter les courges, les fruits. Enfin, il y a des tas de choses à faire. Hein. Voilà. C'est le moment où on remplit les brouettes. C'est plutôt sympathique. D'ailleurs, ça fait des belles photos.
1: Oui, ça fait des belles photos. Voilà. Ouais.
0: Et puis, on peut se lancer dans les confitures aussi. Alors là, on a eu les coings. Et quelque chose qu'on connaît peu, en fait, c'est que les coings, on peut faire une marmelade, bien sûr, de la gelée. Et il y a une recette qui est patente, c'est la recette de Nostradamus. Parce que Nostradamus, en fait, en plus d'avoir fait de l'astrologie, il a écrit un manuel pour faire des confitures. Ah. Et il propose une confiture qui est faite avec des épices, et je vous la recommande. Alors, je vais vous la faire en gros, mais après, vous pourrez la retrouver sur Internet et vous marquez confiture de Nostradamus. Alors, ça, en fait, ça avait des visées médicinales parce que le sucre et les fruits étaient souvent donnés pour guérir. Et le sucre, c'était un produit de luxe à l'époque de Nostradamus. On faisait quelquefois des confitures avec du miel, mais là, c'était... Voilà. Et donc, il préconise de séparer les pépins et la peau. Une fois qu'elle a été essuyée, on la fait cuire dans une casserole. On fait un genre de bouillon qu'on va laisser reposer toute la nuit et qui va faire un genre de pectine. Hein. Et de l'autre côté, on a le coin qui est coupé en tout petits morceaux.
1: Du coup, il faut être un peu costaud, hein, voilà. Parce que ça se coupe difficilement.
0: Ah, je vous recommande le couteau en céramique pour ça, parce que moi, c'est un truc que j'ai découvert. Je trouve que ça marche très bien avec les choses à chair dure, comme ça, les potirons. On arrive à avoir quelque chose d'assez précis. Moi, j'aime bien. Bon, j'ai des petites mains, en plus, donc je suis obligée de ne pas faire ça en force. Voilà. Et le couteau en céramique permet de ruser. Voilà, et donc d'un côté, vous avez votre bouillon avec les pépins et les peaux, et de l'autre côté, vous avez les petits cubes de coing que vous mettez à macérer avec le sucre et les épices. Alors dans les épices, il y a de la cannelle, il y a du clou de girofle, il y a de la cardamome aussi. Voilà, vous laissez reposer ça toute la nuit. Et après, vous joignez les deux et vous faites cuire les deux. Alors, les confitures, c'était ça avant. Il fallait plusieurs jours. Alors là aussi, les inquiets du rangement, ils vont avoir des soucis. Parce que ça veut dire que pendant 3 jours, on a la casserole un peu collante sur la gazinière et ça ne plaît pas toujours. Voilà. Et donc, vous laissez réduire un jour, un deuxième jour. Et vous faites bouillir quelques minutes et puis vous arrêtez. Donc, petit à petit, en fait, c'est le système pour les fruits confits. Le fruit chasse son eau et se charge en sucre. Et le dernier jour, vous mettez vos quartiers de coing dans des pots, après les avoir égouttés. Vous faites réduire le jus et vous versez le jus réduit sur vos coing. Et vous allez vous régaler. Voilà. Alors, pour plus de précision, je vous renvoie quand même pour les poids et les mesures et tout ça à Internet. Mais ça se trouve facilement. Hein.
1: Les recettes, donc les confitures de Nostradamus. Voilà. Alors, c'est vrai que quand on se promène un peu dans la campagne, c'est malheureux à dire, mais beaucoup de gens ont planté des arbres fruitiers chez eux et ne s'en occupent absolument pas. L'arbre est rempli de fruits et personne ne les ramasse. Ils tombent et c'est quand même... Je pense qu'il doit y avoir des tonnes et des tonnes et des tonnes de fruits qui sont gaspillés parce que des gens, ils ont planté des arbres fruitiers. Alors peut-être parce qu'ils sont âgés, peut-être parce que ça ne les intéresse pas.
0: Aussi, hein. Voilà, mon frère est infirmier dans une clinique où il y a des paras et des tétraplégiques et chaque année, au moment de la cueillette des cerises, il y a des problèmes. Quoi. Donc, c'est vrai que c'est un souci. Par contre, il y a des associations qui petit à petit, s'intéressent à ça et font de la récupération de fruits. Ça peut être intéressant. Quelquefois aussi, c'est parce que les fruits sont véreux. Alors, il faut... il n'y a pas grand-chose à en tirer. Ça peut se contre-attaquer... avec deux systèmes. Enfin, il ne faut pas que l'arbre soit gigantesque non plus. Ce qu'on appelle les pièges à carpocaps, parce qu'en fait, les vers qu'on trouve dans les fruits, ce sont des chenilles. Et les pièges à carpocaps, ce sont des pièges adhésifs qu'on va suspendre dans l'arbre au moment de la floraison pour éviter que les papillons pondent à l'intérieur du fruit qui commence à se former.
1: Oui.
0: Bon, là, déjà, c'est des pièges jaunes adhésifs. Ça se trouve assez facilement. On a aussi pu prouver que la phacélie dont je vous ai parlé la dernière fois, semée en bande en bordure de verger, va abriter des petites guêpes prédatrices. Enfin, ce n'est pas vraiment des guêpes, c'est des mouches qui imitent des guêpes. Enfin, c'est des syrphes qui vont aller pondre sur la chenille aussi, enfin, qui vont parasiter le papillon, et ce qui fait que ça va limiter le nombre de papillons et de vers. Ce qu'on peut faire aussi à l'automne, c'est au pied de l'arbre, on peut enrouler un carton ondulé. On fait plusieurs tours.
1: Vous nous l'aviez dit, oui.
0: Et donc, les chenilles, tous les parasites vont descendre, en fait, se réfugier dans le sol en hiver ou dans les fissures de l'arbre. Et ils vont chercher, en fait, ce qui est le plus facile pour se loger. Donc là, vous leur proposez un HLM bien douillé. Donc, ils vont aller pondre, en fait, faire leur petite chrysalide ou leur petit cocon
1: dans
0: le carton. Vous enlevez le carton et vous en débarrassez. Et donc là, vous limitez aussi le nombre de parasites sur votre arbre.
1: Ouais.
0: Et puis, ce qui se passe aussi depuis plusieurs années, ça commence à bien marcher, c'est des ramassages collectifs de pommes et le pressage pour faire du jus. Alors ça, moi, je connais plusieurs villages où ça se fait.
1: Ben oui.
0: Hier, j'étais dans un village, je pense que c'est Espèche, et où ils font une fête de la pomme et où collectivement, ils pressent le jus et ils consomment le jus au moment. C'est un super petit village où il y a vraiment beaucoup de pommiers et de poiriers anciens et surchargés de fruits. Alors c'est vrai, la consommation d'une famille, c'est limité. Il y a une époque où on avait des caves où on pouvait avoir des étagères avec de la paille et où on mettait les pommes. Mais c'est... Objectivement, quand on est une famille, on va pas...
1: C'est peut-être ça aussi le problème des jardins. C'est qu'à un moment, quand ça arrive tout d'un coup et on est... Il y en a trop pour une consommation. Alors, Ça veut dire qu'il faut prévoir de nombreuses heures, par exemple si on a trop de tomates, pour faire des coulis ou pour les mettre en bocaux. Donc ça veut dire qu'il faut sortir le stérilisateur. Enfin, ça demande beaucoup de travail. Et on est devenu un peu une société un peu feignante là-dessus. Et lorsqu'on peut aller acheter au supermarché son coulis tout fait, c'est peut-être dommage ça aussi. Parce que les anciens, avant, ben, comme ils n'avaient pas les moyens, puis il n'y avait pas tous ces...
0: Il n'y avait pas les congélateurs et tout ça.
1: Voilà, et donc il fallait absolument, quand les fruits arrivaient ou les légumes, eh ben, il fallait les, trouver des moyens pour les conserver et passer l'hiver avec.
0: Voilà, c'était l'autonomie. Moi, j'ai connu ça quand j'étais petite. Vous savez que ces mises en conserve, c'est des choses qui ont été proposées dans les campagnes aux femmes. On leur a appris, en fait. Dans les années de guerre, à mettre en conserve pour pouvoir être en autonomie.
1: Oui.
0: C'est pas quelque chose de si vieux que ça. Le verre industriel, c'est pas très vieux. Et voilà, il y a eu toute une campagne, mais vraiment organisée par l'État pour que les femmes apprennent à mettre en conserve. C'est assez étonnant. Et puis ça marche aussi avec le caoutchouc, puisqu'il y avait les fameux joints. Voilà, donc c'est amusant parce qu'il y a le côté historique aussi qui va avec. Une certaine industrialisation. Et alors, ce que je connais, moi, par contre, moi, j'ai des amis qui appellent les copines quand c'est le moment des récoltes et on partage. Ça peut être ça aussi, ça peut être sympa.
1: Il faut trouver des idées, oui.
0: Voilà.
1: Des idées. Parce que même si ça demande du travail, ça n'a pas le même goût que ce qu'on achète.
0: Ah non, ça n'a rien à voir.
1: C'est vraiment voilà, une salade, une tomate, des légumes du jardin. C'est les haricots verts récoltés. Mais on dirait que c'est quand même autre chose.
0: Moi, j'adore. Ah,
1: voilà.
0: Voilà.
1: Donc, il ne faut pas hésiter à voir si les gens qui nous écoutent peuvent avoir un petit bout de jardin. Mais des fois aussi, il y a des gens qui ont des terrains, ils vieillissent, ils ne peuvent plus s'en occuper, mais proposer un petit carré à d'autres personnes.
0: Oui, mais ça se fait.
1: Voilà, ça c'est pratique mais aussi.
0: Ce serait bien que ce soit pris en charge par des associations. Ça se fait peut-être déjà... mettre en contact des gens en ayant quand même des garanties voilà, d'honnêteté ou de gentillesse. Voilà. Et puis, ça...
1: Voilà, on laisse un petit bout de jardin. Mmh. La personne elle, qui n'a pas de jardin, elle va pouvoir cultiver, peut donner aussi peut-être une partie de sa récolte au propriétaire du terrain et tout le monde est gagnant.
0: Oui, c'est tout à fait, bien sûr.
1: Tout le monde est gagnant. Oui. Voilà des idées aussi avec voilà.
0: Et puis aussi, il faut peut-être arrêter de s'obstiner à vouloir remplir les rangs. On a 10 mètres, on remplit 10 mètres, et puis après, on se retrouve, voilà, faire des rangs partiels ou repartager son jardin avec des allées pour avoir des choses raisonnables. Parce que c'est vrai que, bon, déjà, il faut écouler, mais il faut ramasser aussi.
1: Oui.
0: Bon, le haricot vert, si on en a vraiment beaucoup, voilà, c'est fatigant aussi.
1: Oui, ça peut être entre les voilà. Couper les queues, les mettre dans les bocaux.
0: Mais le bruit du petit pois tombant dans le saladier, ça, c'est quelque chose. Hein. Ça, c'est des souvenirs
1: oui,
0: c'est... avec les grands-mères et tout, c'est très bien.
1: Nostalgie, voilà. Nostalgie. Donc, les travaux d'automne, peut-être on peut même continuer la semaine prochaine, quelques travaux d'automne encore, Annick.
0: Non,
1: et bien voilà. Écoutez, la semaine prochaine, ce que je vous écoute, nous allons parler des parfums des roses alors.
0: Voilà, exactement.
1: Voilà, à la semaine prochaine, Annick.
0: Oui, à la semaine prochaine.

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0: Dans les diocèses, c'est aujourd'hui avec le diocèse de Bayonne-Lescaret et Oloron. Bonjour Nathalie Chambon.
2: Bonjour Gilles.
0: Vous êtes la responsable de la communication pour ce diocèse. On va détailler l'agenda béarnais, un agenda qui nous amène à Pau avec la messe de rentrée des jeunes présidée par votre évêque. C'est ce soir.
2: Tout à fait. C'est donc à la maison Saint-François-Xavier à Pau. Tout d'abord, un temps d'accueil et de catéchèse donc par Mgr Hayet sur l'usage de l'intelligence artificielle dans les études et le travail. La messe ensuite à 19h et puis un after-messe. Apéro et grillade à la maison Saint-François-Xavier à Pau. Pour tous les jeunes, parlez-en autour de vous. Vous
0: voilà.
2: Êtes tous les bienvenus.
0: Voilà, c'est ce soir à Pau. On poursuit l'agenda avec les 9 et 10 octobre, les journées spirituelles et fraternelles. C'est ouvert à tous en l'église Sainte-Thérèse à Pau.
2: Oui, c'est dans le cadre, bien sûr, de ces temps d'adoration communautaire de l'église Sainte-Thérèse. Grande joie de recevoir les missionnaires de la Sainte Eucharistie. Ce soir, un temps plus spécialement, vendredi 9 octobre, un temps plus spécialement dédié aux enfants entre 17h et 19h. Ensuite, une conférence par le père Florian Racine dans l'adoration, faire l'expérience de la tendresse de Dieu. Et puis, ce samedi, entre 9h et 16h, donc une journée de rencontres fraternelles de tous les adorateurs avec des temps forts, comment conduire mon temps d'adoration, bien sûr la messe, le pique-nique. Que n'hésitez pas à venir, que vous soyez adorateur régulier, occasionnel ou que vous soyez découvrir l'adoration le 9 et le 10 octobre à avenue Trespoil à l'église Sainte-Thérèse de Pau.
0: On poursuit cet agenda avec le pèlerinage des époux et pères de famille du diocèse, de votre diocèse. C'est ce samedi 10 octobre.
2: Oui, alors rendez-vous à 8h30 à la chapelle Socori à Urugne, donc sur les traces de Saint-Joseph. Le thème, c'est « Ephata, ouvre-toi ». C'est un petit parcours en boucle autour de la chapelle Notre-Dame de Socori. C'est bien sûr ouvert à tous les époux et pères de famille du diocèse.
0: On poursuit avec cette proposition pour les jeunes lycéens, cet atelier Oxygène.
2: Alors Oxygène, c'est donc un atelier pour les garçons qui aura lieu à la maison Saint-François-Xavier entre 9h30 et 17h. Et en parallèle pour les filles, un atelier cyclo-cœur aux mêmes horaires, au même lieu. C'est Laure et Guillaume Camuset qui animeront ces deux ateliers. Hein. C'est vraiment l'idée d'aborder les notions de respect, de la construction du couple. C'est fait avec humour, c'est fait un petit peu pour sortir des clichés. Et ça permet de construire ses propres repères. Et pour les filles, en début et en fin de journée, il y a un temps mère-fille à partager.
0: On poursuit l'agenda avec la journée inter-église à Sainte-Bernadette à Pau. C'est chaque année au mois d'octobre. Hein.
2: Oui, c'est dans le cadre de la semaine missionnaire mondiale des OPM. Donc, cette belle journée du 11 octobre commencera par un petit café d'accueil. Et puis ensuite, la messe avec des témoignages, apéritifs, déjeuner partagé façon auberge espagnole. Et pour finir l'après-midi, un échange autour d'un film qui sera projeté. C'est donc sur le thème des martyrs coptes exécuté en Libye. Donc vraiment, passer ce moment avec les OPM à l'église Sainte-Bernadette à Pau, dimanche 11 octobre.
0: On poursuit avec la formation permanente du Béarn qui propose à Morlas une lecture priante selon l'évangile Saint-Marc.
2: Oui, alors il y a plusieurs lieux de cette formation. La première soirée, c'est le lundi 12 octobre à Morlas, à la maison paroissiale, entre 20h30 et 22h. Et sachez que cette même formation aura lieu le 14 octobre, pardon, à la maison Saint-François-Xavier à Pau. Toutes les infos sont sur le site diocèse64.org.
0: À noter également que la formation permanente du Béarn propose le parcours Zaché.
2: Tout à fait, c'est donc le 13 octobre, à la maison Saint-François-Xavier, entre 20h30 et 22h. Le parcours Zaché, je vous rappelle, c'est un parcours pour mieux connaître la doctrine sociale de l'Église, pour pouvoir la vivre au quotidien, tant dans son domaine de professionnel que dans sa vie personnelle.
0: Et enfin, on termine cet agenda avec cette invitation. Venez découvrir des créateurs passionnés et des producteurs locaux avec ce marché de créateurs. C'est au profit de la chanterie Saint-Joseph à Pau. C'est le 15 octobre.
2: Tout à fait, c'est à la maison Saint-François-Xavier, hein, toujours hein, ce bel oasis au cœur de Pau. C'est cette deuxième édition de ce marché de créateurs. Donc venez flâner, rencontrer tous ces talents locaux. Et puis à la fin de journée, à partir de 18h45, il y a des planches, un petit moment de convivialité, des planches à partager, pardon, de produits locaux, bien sûr. Venez vraiment rencontrer et tout à fait cette journée, c'est vraiment au profit de la chanterie Saint-Joseph. Nous attendons nombreux au 35 rue Montpensier le 15 octobre.
0: Voilà, deuxième édition donc de ce marché de créateurs et producteurs locaux dans ce magnifique endroit en plein cœur de Pau. Faut pas que les gens qui nous écoutent, faut pas hésiter, hein, faut y venir, passer un moment évidemment placé sous le signe de la convivialité.
2: Tout à
0: voilà,
2: fait.
0: Pour un aperçu de l'agenda du diocèse de Bayonne-Lescaret-Oloron, l'actualité plus globalement et l'agenda, on peut retrouver tout ça sur diocèse64.org. Et moi, il me reste plus qu'à vous remercier Nathalie Chambon, je vous souhaite une excellente fin de semaine à Bayonne et on se dit à la semaine prochaine.
2: Oui, tout à fait, à la semaine prochaine Gilles, au revoir, bonne journée.
1: On était quelques hommes

Bonjour. Après la journée de mobilisation des lycéens ce mardi, le mouvement s'est poursuivi hier. À Toulouse, des rassemblements ont eu lieu devant les lycées Berthelot, Saint-Cernin, lycée hôtelier d'Occitanie et Ozène. Hier, le service Téléo a dû être suspendu et la station de métro Paul Sabatier fermée suite à des incidents devant le lycée Bellevue. Quant aux autres lycées, certains ont pu rouvrir leurs portes. Le 17e régiment du génie parachutiste organise cette semaine un exercice militaire à Montauban et dans sa périphérie. Environ 120 parachutistes participeront à cet enchaînement grandeur nature. Hier, des séances d'entraînement ont eu lieu dans le quartier de Villebourbon. Aujourd'hui, des séquences d'entraînement et de combat se dérouleront dans plusieurs secteurs du centre-ville de 7h à 13h. Des tirs à blanc susceptibles de provoquer des détonations et de la fumée pourront être réalisés. Ils ne présentent aucun danger pour la population. Cet exercice est planifié et encadré par les autorités militaires avec la participation de la police municipale de Montauban. Airbus fait le choix de l'européen Scalaway pour son cloud. Scalaway, leader européen du cloud et de l'intelligence artificielle, a annoncé avoir été sélectionné par Airbus comme fournisseur de cloud souverain afin de renforcer ses capacités cloud et de compléter son portefeuille de services cloud existants. Dans le cadre de ce contrat, Scalaway fournira à Airbus une infrastructure cloud destinée à moderniser certaines applications métiers au sein de l'environnement souverain, conçu pour les charges de travail exigeant les plus hauts niveaux de gouvernance, de résilience et de protection juridique, tout en intégrant des capacités adaptées aux usages de l'intelligence artificielle. La délégation Ariège-Garonne vous invite à célébrer les 80 ans du Secours catholique le 10 octobre, place Saint-Cernin à Toulouse, de 14h à 18h. L'occasion de découvrir les actions auprès des plus démunis et de vivre un moment de convivialité. En France, 2500 lieux font vivre cette fraternité avec des accueils cafés, ateliers créatifs, épiceries solidaires, jardins partagés, ateliers de réparation de vélos, cuisine. 58 000 bénévoles s'engagent pour lutter contre l'ensemble des causes de la pauvreté dans toutes ses dimensions économiques, sociales. À l'international, des partenariats à long terme sont construits avec des acteurs de terrain connus pour leur expertise locale, et ce, dans 48 pays. L'Amicale des sapeurs-pompiers de Catus dans le Lot organise le trail des deux rubans le dimanche 25 octobre. Placé sous le signe du partage et de la convivialité, cet événement s'inscrit pleinement dans le cadre des grandes campagnes de sensibilisation de la saison Octobre Rose dédiée au dépistage du cancer du sein et Movember axé sur la prévention des cancers masculins et la santé des hommes. À noter qu'il ne s'agit pas d'une compétition sportive au sens strict. Aucun chronométrage officiel ni classement ne sera établi. L'accent est mis avant tout sur la solidarité, puisque l'intégralité des bénéfices générés par l'événement sera reversée au profit de l'association La Villa Belle Rose. Inscription en ligne via la plateforme Chronostart.

0: Bonjour à tous. L'essentiel de l'actualité, un plan d'urgence pour remplacer les professeurs absents, c'est l'annonce du ministre de l'Éducation nationale ce jeudi, alors que les lycéens se mobilisent à nouveau partout en France. Le dispositif doit être détaillé dans les prochaines heures ou les prochains jours. Ce matin, 224 établissements étaient totalement fermés et 151 partiellement ouverts selon le ministère. Trois organisations lycéennes seront reçues dans l'après-midi. Un jeune homme d'une vingtaine d'années a été tué à coups de couteau à Lyon. Ça s'est passé dans la nuit de mercredi à jeudi dans le quartier de Vez, dans le 9e arrondissement. Après une première bagarre, un individu serait revenu poignarder la victime avant de prendre la fuite. Le jeune homme est décédé sur place malgré l'intervention du SAMU. Une enquête a été ouverte. Première baisse du prix du gazole en Europe après un mois de hausse et de record. Le litre recule de 9 centimes en moyenne dans l'Union européenne à 2,15 € selon les chiffres publiés aujourd'hui par Bruxelles. En France, le gazole coûte encore un peu plus de 2,35 € le litre contre près de 2,41 € au plus haut le 20 septembre. Le sans-plomb 95-10 reste autour de 2,15 €. Et puis le prix Nobel de littérature 2026 a été attribué à la Canadienne Anne Carson. L'annonce a été faite aujourd'hui par l'Académie suédoise. Ce prix s'accompagne d'un chèque de 12 millions de couronnes suédoises, c'est un peu plus d'un million d'euros.
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3: Bonjour à tous. Comme promis, voici la feuille de route donc proposée aux évêques de France. Il a tout d'abord donc commencé à leur demander un nouvel élan missionnaire avec cette phrase « Il n'y a qu'une feuille de route toujours la même, faire connaître et aimer Jésus-Christ authentiquement, avec passion encore et encore. Je vous exhorte à faire preuve de courage, d'audace et de créativité missionnaire. Ne vous laissez pas décourager par les erreurs ou encore les temps sont mûrs où beaucoup de nos contemporains attendent d'entendre résonner le message rempli d'espérance de l'Évangile et de voir briller à leurs yeux la lumière du Christ ressuscité. Premier axe de ce discours, la laïcité. La parole de l'Église a toute sa place dans le débat public en France. Elle possède par nature une autorité prophétique, même si elle n'est pas toujours entendue. Elle y est attendue, même si elle n'est pas suivie, en particulier sur des questions essentielles qui touchent au fondement de la civilisation, elle est nécessaire, n'en doutez pas. L'Église de France vit sous un régime de laïcité bien particulier, issu d'une histoire mouvementée, aujourd'hui apaisée, mais qui doit permettre à l'Église d'accomplir sa mission. Il s'est inquiété de voir l'équilibre laborieusement obtenu peu à peu remis en cause, à l'image de ce qui se passe dans le monde occidental. Devant cette évolution, l'épiscopat français ne doit pas se résigner, car l'action de l'Église, dans l'esprit du pape, doit être visible, même en terre de laïcité. Je vous invite à faire preuve de vigilance pour défendre la liberté et les droits de l'Église, à évangéliser, à éduquer à la vraie liberté et à pratiquer publiquement le culte afin que de manière visible, la charité puisse être exercée au nom de Jésus-Christ. D'autant que l'Église a assisté, contribué même à la lente édification de votre nation, elle fait largement partie aujourd'hui encore de sa culture, de son identité et de sa vocation pour le monde. Deuxième axe, la dégradation de la vie politique. On constate en France, comme ailleurs en Occident, une inquiétante polarisation, un recul de la fraternité, de la cordialité et de la qualité de la vie en société, ainsi qu'une recrudescence des violences, des inégalités et des pauvretés. Par conséquent, dénonce-t-il, la désillusion et la désorientation succèdent aux promesses mensongères d'un monde dont Dieu serait absent, relégué à la vie privée, où le secours de sa grâce serait considéré comme inutile à la construction de la cité. Or, le message de paix qui prend sa source en Jésus est d'autant plus attendu. Troisième axe, la liberté non négociable de l'enseignement catholique. Je voudrais simplement évoquer l'enseignement catholique dont le caractère propre se trouve ces temps-ci remis en question. Il est heureux que les établissements d'enseignement catholique soient largement ouverts à ceux qui ne partagent pas notre foi. Pour autant, l'enseignement catholique ne peut en aucune manière renoncer à son projet éducatif, un projet centré sur le Christ qui vise le développement intégral de la personne humaine dans toutes ses dimensions spirituelles, culturelles, intellectuelles, morale et sociale. Personne ne doit donc s'étonner des occasions offertes au sein de tout établissement catholique de rencontrer Jésus-Christ et d'entendre sa parole. Moins encore, aucun élève ne devrait se trouver marginalisé dans sa classe simplement parce qu'il croit en Jésus. Nous retrouverons demain ces différents axes proposés par le pape Léon XIV aux évêques de France, tirés d'un article de Jean-Marie Guénois dans Le Figaro. À demain.
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9: Bonjour chacune et chacun. Je traversais l'autre jour à vélo le pont Neuf. Quand je pédale, j'aime bien regarder à la volée les visages que je croise, contractés dans l'effort de pédalage, sereins, le pif au vent, les yeux qui roulent façon GPS à l'affût des obstacles. La banane hilare, embarquée dans une musique d'oreillette sûrement pétaradante, le front déterminé à demi planqué sous la visière du casque. Chacun a sa tronche et moi bien sûr la mienne, et il arrive que nos regards se croisent et se disent merde ou bien bonjour. Ce jour-là, sur quelques mètres, j'ai assisté à un spectacle que j'ai trouvé tout à fait fabuleux. À 7h de la journée, la moitié du pont dans sa largeur se trouvait à l'ombre. L'autre, celle sur laquelle je pédalais, chauffait encore fort sous le soleil. Et je voyais les visages de mes copains à pédale passer en un instant de l'ombre à la lumière, dans un passage fulgurant. Et c'était beau. Chaque visage avait l'air d'une résurrection. Les yeux se plissaient dans l'éclaboussure soudaine du soleil. Toute la peau irradiait, bronzée, luisante, un air de vacances, les cheveux dorés, tout pétillants. On aurait dit que chacun, l'un après l'autre, entrait sur scène pour un show de toute joyeuseté sous les projos valorisants, prêt à déclamer une jolie tirade pleine de vie. Le passage du sombre au lumineux était tranchant, net. Je ne suis pas, je suis. J'étais caché, me voilà. Un défilé d'artistes en belle et due forme. En voilà une belle analogie de l'art-thérapie. Je trouve partout des analogies, me direz-vous, et c'est parfaitement vrai. Je suis la folle dingote des symboles et des analogies. Et là, j'en avais une si belle, le passage à son insu de l'ombre à la lumière. Et oui, c'est exactement la finalité des ateliers art-thérapeutiques. On chante, on danse, on joue, on clame pour faire sortir de l'ombre les émotions bloquées, tous les non-dits restés tapis dans le fond de nos coulisses intérieures. On cloune, on peint, on colle, on coupe pour décharger les traumas des poids émotionnels qui pèsent lourd dans nos psychés et sur nos dos. On chemine en créant, comme un cycliste qui pédale, du sombre et lourd au lumineux léger, du froid de l'ombre au chaud du jour. On s'ouvre à la vie, on déride nos visages à la clarté d'un nouveau soleil. Et qui n'en a pas besoin? La vie est une intense pédalade par tout temps. Et qu'il est bon de se sentir enveloppé de lumière chaude, embrassé d'énergie solaire. On a besoin d'entrer régulièrement dans des espaces de répit qui nous portent et consolent nos fatigues. Lâcher les coups de pédale, glisser en roue libre, le soleil en pleine face, en partenaire réconfortant. Les amis, que nous soyons cyclistes, marcheurs méditatifs, coureurs de fond, fans de longes côtes, pilotes de sidecar, aventuriers des mers, dans tous les cas, nous sommes en chemin et nous avons besoin de pauses dans des espaces de lumière qui régénèrent nos corps et irriguent nos psychés. Que votre semaine soit belle, réchauffée de ces passages féeriques de l'ombre au soleil sur les ponts de la ville rose.

0: 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Bonjour et bienvenue dans ces chemins de traverse. Avant de repartir dans le hangar du hameau de la Rivière pour vivre la suite de la construction du gabarit avec lequel nous descendrons la Dordogne, nous retrouvons Bertrand Boudou, le président de la confrérie des gabariers. Lors du précédent épisode, il commençait à nous dire quel coin il préférait dans la vallée de la Dordogne périgourdine. Pour lui, un pur lotois. Alors Bertrand, ce coin préféré?
1: Tout, partout. La Dordogne est, la Dordogne est belle partout. Alors, je vais être très chauvin, elle est belle surtout chez nous. Sur le haut pays.
2: Ça, c'est dans le Lot. Quand
1: voilà. Le Lot, même la Corrèze.
2: Et la Corrèze.
1: Mais la Dordogne est très, très belle. Donc, on va dire d'Argentat, de là où on part normalement, aller jusqu'à Souillac, un peu plus bas. Après, elle est belle. Mais pour moi, moins. Elle s'élargit énormément et beaucoup plus calme. Ce qui est beau en bas, c'est tout ce qui est architecture, tout ce qui est château.
2: Mmh. Et puis c'est cingle.
1: C'est cingle.
2: C'est cingle, c'est méandre où on passe, là, où on a l'impression de tourner autour d'un château pendant toute la journée.
1: C'est ça, alors que Alors, elle est belle partout, mais en haut, voilà, on est vraiment enclavé dans les falaises, sur une rivière qui va faire 15-20 mètres de large, où on est vraiment dans ces gorges, où c'est impressionnant, on est petit, on n'est rien du tout. Et vous arrivez en bas, donc en bas où elle est beaucoup plus large, mais elle est belle aussi, elle est belle tout le long.
2: C'est, voilà, c'est pas la même beauté.
1: Donc en Dordogne, un endroit particulier, je peux pas vous dire, non, elle est belle, ouais. Non, elle est belle partout. Moi, il y a pas de. On peut pas dire qu'un endroit est plus belle qu'un autre. Il y a des endroits que je préfère à d'autres, je vous dis, sur la haute Dordogne, chez nous. Mais après, en descendant, elle est belle aussi. Non, il y a pas de. Il y en a pour tout le monde. Il y en a qui préféreront le bas, d'autres qui préféreront le haut. Voilà. Vous avez des magnifiques balades à faire tout le long de la Dordogne, du haut pays jusqu'en bas pays. Voilà.
2: Non, mais
1: n'hésitez pas.
2: Je suis d'accord avec vous. C'est très, très varié. On part du Mont d'Or, de la source, du Puy-Sancy. Ouais. Et on descend et c'est un cheminement.
1: Je l'ai fait. Je suis monté à la source.
2: Ouais.
1: J'ai fait aussi. Je dis, je vais aller voir comment elle est au départ. Et puis, quand vous la voyez au départ, quand vous la voyez en bas, au bec d'Ambès, c'est là où on voit, c'est énorme. C'est énorme. Non. C'est une très très belle rivière, comme toutes les rivières sont belles en France, tous les fleuves sont beaux. Après, il faut essayer de les protéger, d'essayer de ne pas trop les abîmer.
2: En prendre soin.
1: Comme ils ont pris soin de nous jusqu'à présent, jusqu'à maintenant, en nous nourrissant, parce qu'ils nous ont nourris, ils nous nourrissent encore un peu, on ne peut pas se voler la face, ça il ne faut pas l'oublier, ils nous nourrissent, ils nous donnent à boire, ils donnent à boire aux bêtes, ils permettent aux agriculteurs d'irriguer, donc essayons de les protéger, de les économiser en même temps, pas trop taper dedans, pas intensif, voilà, essayer que si demain on n'a plus d'eau, si elle arrête de couler ou si, ça va être une catastrophe.

0: Semaine 3 de la construction. Trois jours plus tard, après mon passage, en tout début de semaine.
1: Sérieux ?
2: Va ?
3: Comment vas-tu ?
2: Bien. Toi ?
3: Là. Moi, ici.
2: Hello.
3: Ici, on est bien.
2: Salut.
1: Ça va ?
2: Mon petit gars, ça force, il desserre un peu.
1: C'est pas serré.
0: Ah ben les planches du bas auraient été posées, autant d'un côté que de l'autre. Les deux premières planches.
4: Ah, va me chercher la pompe à eau, s'il te plaît.
2: Qui c'est qui a imbriqué ?
4: Moi.
5: À moitié.
4: Ah, mais non, mais les plaies, ce serait bien, tant qu'à faire.
5: Eh ben oui.
4: Il est ouvert, non ?
0: Là, vous avez chauffé pour pouvoir
4: la faire revenir là.
6: Ça en manque un peu.
1: T'as vu, pour qu'elle vienne plaquer.
0: Ah, pour qu'elle vienne plaquer.
1: Et comme on a un gros petit nœud là qui traîne, on ne voudrait pas qu'il nous le faire éclater.
2: Vas-y, vas-y.
4: Attends. Non.
0: Ouais, alors là, il chauffe la planche pour qu'elle puisse se courber encore plus et vraiment coller sur les montants, de toute façon, ce qui n'est pas de l'espace. Tout ça adhère bien. Donc, il chauffe et en même temps, il arrose pour éviter que ça brûle.
7: Alors là, Florian, depuis lundi, donc nous sommes jeudi aujourd'hui,
0: ça
7: a bien avancé parce que vous avez fait les planches de bordée.
2: Alors on a lundi, on était où lundi...
7: J'étais en train de travailler les planches de bordée, les couper.
2: C'est ça, ouais, la première. Ouais. Donc on a posé les deux premières, enfin la première de chaque côté, quoi. Clouer. On a ensuite taillé la deuxième planche qu'on a chauffée, posée, clouée. Là on est en train de finir la dernière partie du deuxième niveau sur l'autre côté quoi. Entre temps on a rajouté des montants et puis on va rifter, enfin le principe de rifter, mais là c'est avec de la pointe qu'on fait dépasser l'autre côté et qu'on rabat pour faire comme une clé quoi, enfin arriver.
0: D'accord.
2: Voilà. Là cette semaine on est nombreux parce que pour mettre un bon coup là on a fait plusieurs équipes. Il y a Beb du coup et Guillaume qui taillaient les planches. Beb qui faisait des montants. Il y avait 2-3 à la chauffe pour surveiller les planches.
7: La chauffe c'est pour
2: à l'étuve
7: pour les courber.
2: C'est ça, à l'étuve. Et puis moi j'ai aidé Guillaume de temps en temps à tailler. Je préparais pour les chauffes, je clouais les planches. C'est-à-dire que pendant que deux planches chauffent, parce qu'il faut les faire chauffer en parallèle, c'est les mêmes courbures donc il faut les faire chauffer en parallèle. Donc quand la chauffe d'un niveau de bordée se fait sur la partie arrière, on taille celle de la partie avant. Une fois que celles de l'arrière sont posées, on chauffe celle de l'avant. Pendant que celle de l'avant chauffe, on taille les bordées arrière du niveau du dessus. Pendant qu'ils sont chauffés, on taille la partie avant. Et quand, voilà, c'est un cercle quoi.
7: Et il y a combien de niveaux là ? Il y a deux niveaux de fait déjà ?
2: Trois niveaux. Là, on attaque le dernier là.
7: Ah oui, donc vous attaquez le dernier.
2: Là, ils sont en train de chauffer la partie arrière du coup, du dernier. Là, nous, on est en train de poser la fin du coup du niveau 2. Et donc là, nous, on va régler les petits défauts pendant qu'ils sont en train de finir de clouer. Et quand tout ça c'est fini, de clouer, ils attaquent à tailler la partie avant.
7: D'accord.
2: Et donc ça, ce sera ce soir. Et d'ici demain, demain midi par là, normalement on devrait avoir posé le troisième niveau complet. Et donc troisième niveau complet. Donc après c'est tous les montants qu'il faut mettre et mettre des équerres parce qu'on met des équerres métalliques.
7: Ouais, pour renforcer.
2: Pour renforcer. Ouais. Et une fois que ça c'est fait, on peut normalement quand tous les montants seront fixés, tous les montants seront frais. Toutes les équerres posées, on peut retourner le bateau et calfater l'arrêt.
0: Je ressors du hangar pour aller voir Julien qui effectue la chauffe des courbats, les planches de remontée de chaque côté du cabaret.
8: Oula, ça pompe.
9: Ouais.
8: Bah, t'es au chaud là.
9: Oui. 5 minutes, ça fait du bien.
8: Depuis 9h ce matin.
0: Depuis 9h, tu es devant les tubes là ?
8: Oui.
0: Il faut alimenter le feu constamment.
8: Mais alimenter, mais c'est surtout.
0: Et puis arroser. Arroser pour pas que ça. Que le bois crame, etc.
8: Mais que le bois crame et. Voilà.
0: Et puis ça l'aide à mettre de l'eau à se courber plus facilement.
8: Ouais, mais après, tu vois, t'as le baril en fer, t'as de l'eau à l'intérieur qui est boue.
0: Ah, ça fait de la vapeur.
8: Ça fait de la vapeur, oui.
0: Donc ça, c'est pour donner la bonne courbure aux planches, voilà. Pour les mettre après autour, enfin sur le. Ouais. Sur la gabarre.
10: C'est ça.
0: Ça épouse la forme de l'arrondi.
10: Non.
8: Voilà.
10: Je vais te surveiller, Maïla.
0: Donc depuis ce matin, tu t'alimentes, tu arroses. Tu...
8: C'est ça. Ça se fait pas tout seul, mais.
0: Faut combien de temps pour faire les. Pour en faire deux, s'il y en a deux d'un coup.
8: 5 heures.
0: 5 heures.
8: Ouais, faut que ça irait
11: attends,
8: 5 heures
11: attends,
8: à peu près.
11: Attends, Maï. Attends.
8: On a fait deux ce matin, là, ils sont en train de poser la deuxième. Mmh. Et là, celle-là, vers 21h, on les posant.
0: Mais c'est bien, ça prend forme, là. Mmh.
8: Ouais, mais il en reste à faire encore.
0: Oui, mais même par rapport à lundi.
8: Oui, non, mais ça, oui.
0: C'est déjà les deux premiers niveaux qui ont été mis.
8: Ben, c'est sûr, de poser les courbats, tu vois encore mieux.
0: Ben, la forme que ça va avoir, ouais. ça prend forme, quoi, c'est calme. Ça prend forme. Ouais, donc les deux premiers courbats ont été posés.
8: Ouais. On va poser les troisièmes, quoi. Une partie des troisièmes ce soir, le reste demain. Et après, t'en as d'autres qu'on va remettre en haut. Par de faire un renfort. Là, tu vois, j'ai l'impression d'être cuit.
0: Ça me surprend pas.
8: Là, puis c'est bien, on sait maintenant comment on fait, quoi. On voit comment ça se fait.
0: Mais c'est, je trouve, à la limite, c'est pas plus mal. Et
8: oui, ça se fait pas tout seul. Oui.
0: Ça se fait pas tout seul. Et puis même quand tu montes dedans, après, tu y as participé, c'est pas le même. Tu as vécu la chose, quoi.
8: C'est ça. Ce sera notre bateau.
0: Il y aura un peu de chacun. De la sueur de chacun dans les planches.
8: C'est sûr. T'as chaud ?
0: Ah, donc les planches de bordée ont été posées de chaque côté, les deux premières. Enfin, sur deux niveaux, quoi.

0: Ça perce, ça pointe. On pourrait appeler ça la symphonie des marteaux. Et c'est quoi une gabarre?
1: C'est un gros bateau.
2: C'est un bateau en bois sans moteur.
1: Mais il faut besoin de rames.
0: Ah oui, ça avance pas tout seul. Et c'est qui tient les rames?
1: Ben, des hommes.
2: Les gabarriers.
1: Et les hommes.
2: Soit des femmes.
0: Oui, ça peut être des gabarrières.
2: Oui.
1: Il n'y a pas de femmes qui construisent.
0: C'est bien de construire la gabarre sur laquelle après on navigue. Au moins.
3: Comment dire, on... Je dirais pas ça comme ça. Non, c'est vrai que oui, c'est intéressant de voir comment on fait, mais après, c'est du boulot.
4: Mais oui.
3: Ça se fait pas tout seul.
0: D'y participer, plus que d'y participer, de la construire intégralement au moins.
3: Oui, on aurait mérité le voyage dessus.
0: Oui, puis même, je pense que c'est pas le même plaisir, les mêmes sensations, du fait qu'on connaît chaque plan, chaque pointe.
5: Les planches, on aimerait pas les connaître.
3: Chaque défaut, chaque problème qu'il y a eu dessus, oui, on connaît tout, oui, c'est vrai, de A à Z, mais bon.
5: Des fois, si on va monter dessus, du coup.
3: Oui, c'est vrai que c'est intéressant de participer, de faire notre propre gabarot, oui, c'est sûr.
0: Alors, toi, t'appelles ça un gabarot? C'est un gabarot, c'est une gabarre?
3: C'est un gabarot.
5: C'est un bateau.
3: On dirait son grand-père, il est aussi piètre. Non, c'est un gabarot, c'est par rapport à la taille. Enfin, et après, le reste, ce n'est pas les gabarres, c'est courpé,
4: oui.
3: C'est pas une gabarre.

0: troisième niveau des planches de Bordeaux a été fait. Alors Florian, ça avance comme tu veux ce gabarou ?
1: Eh bien, il avance, mais il y a encore un peu de boulot.
2: C'était les chemins de traverse, la vallée de la Dordogne périgourdine. Réponse à ma question sur l'avancée du chantier en cette quatrième semaine lors du prochain épisode. Au revoir et à très bientôt pour la suite de cette aventure.
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8: Auditeurs et auditrices de Radio Présence, bonjour. Aujourd'hui dans Musique traditionnelle, je retrouve Marthe Vassallo qui nous parle depuis la Bretagne. Bonjour Marthe.
9: Bonjour.
8: Alors, la semaine dernière, nous avons terminé sur un superbe morceau et nous n'avons pas eu le temps d'en parler. Donc, je vous laisse la parole pour ça parce que c'était un morceau qui me paraissait très important.
9: Il a son importance dans ma vie aussi. C'est un morceau d'un duo qui s'appelait Bugle Choir, que je formais au début des années 2000 avec Philippe Olivier, accordéoniste, bandoneoniste, compositeur, ingénieur du son et créateur aujourd'hui d'un logiciel de boucle sonore avec des possibilités hallucinantes qui s'appelle Logeloop.
8: Rien que ça,
9: exactement. Ouais, c'est difficile de ne pas se sentir un petit peu complexé à côté de Philippe Olivier.
8: Bah, bonjour à lui. Hein.
9: Et Bugle Choir, c'était une aventure très très intense pour tous les deux. C'était quelque chose de très important dans nos vies aussi. Et on parle toujours des musiciens comme s'ils sortaient tout terminé de la coquille d'œuf, quoi. Quand on demande leurs influences aux gens, ils vont citer les musiciens qu'ils adorent ou ils vont citer les profs qu'ils ont eus. Et on oublie souvent de citer ses collègues. Et moi, j'ai été énormément formée par mes collègues. On a entendu Ronan Guéblaise dans l'épisode précédent. Plus tard, on entendra Nolwenn Le Buet, Annie Ebrel. Et là, la collaboration avec Philippe, ça a été l'occasion pour moi d'apprendre un milliard de choses. Et donc, on a fait ces deux albums et deux spectacles qui étaient vraiment des spectacles de théâtre musical. Donc là aussi, on a appris beaucoup, beaucoup de choses dans les...
8: Alors, comment il s'appelle ?
9: Alors, le premier album s'appelle Arzolier.
8: Oui.
9: Et celui dont on avait entendu un morceau la semaine dernière, c'est Nebound. C'est des albums tous les deux du début des années 2000, donc bon courage pour les trouver maintenant.
8: C'est des collecteurs, il faut aller chercher.
9: Vous les trouverez sur les réseaux, il y en a un certain nombre qui ont été mis en ligne. Ce qui est marrant avec l'histoire de Bugle Choir, c'est que il n'y a jamais eu un énorme succès au rendez-vous pour Bugle Choir, et en même temps c'est des projets qui n'ont pas arrêté de faire des petits parce que des gens ont été touchés très très fort par certaines choses qu'on disait, et la chanson qu'on avait entendue l'autre jour elle parle de la façon dont, y compris au cœur des ténèbres les plus cauchemardesques de ce que les humains peuvent faire à d'autres humains, il y a de temps en temps quelqu'un qui a un petit geste, un petit mot, quelque chose, alors quelque chose qui ne va pas le sauver, qui ne va pas changer la face du monde, et qui en même temps montre que l'humanité est toujours là, et qu'il y a quelque chose qui résiste à tout.

0: et qui peut parfois résister à tout. Et c'est inspiré par une anecdote racontée par l'écrivain Charlotte Delbo, qui était elle-même résistante et déportée à Auschwitz, et qui a fait des recherches sur toutes les femmes qui étaient dans le même train qu'elle, direction Auschwitz. Et elle raconte, voilà, je ne vais pas trop détailler, mais elle raconte un geste d'amour d'une mère qui est extrêmement frappant. Et alors cet album et ce morceau-là en particulier a touché entre autres un comédien qui s'appelle Paul Tison, et une quinzaine d'années après douzaine d'années après la sortie de l'album, on a été contacté par Paul qui nous dit: je travaille sur un spectacle de clown poétique sur une jeunesse de jeunes gays en milieu rural.
1: Et
0: j'ai été inspirée par les chansons de cet album. Alors c'était curieux pour nous, c'était magnifique, il y a un immense honneur, et c'était très curieux à vivre en même temps, parce qu'évidemment l'album ne parle pas de ça du tout. La thématique de l'album, c'était les choses qui font peur.
1: Oui.
0: Et en même temps, Paul a senti plein de choses qui résonnaient de l'histoire qu'il voulait raconter, qui est en partie la sienne, en partie celle des gens qu'il aide dans une association. Et il a senti que plein de choses qu'on racontait résonnaient avec tout ça. Et ça, je trouve, c'est une des choses les plus fabuleuses qui peuvent arriver à un musicien, en fait.
1: De faire résonner à travers sa musique, même plusieurs années après.
0: Ouais, on écrit des choses, à un moment on les lâche dans la nature, et puis on sait pas à qui elles vont parler, et surtout on sait pas ce qu'elles vont dire à la personne. Et parfois,
1: oui,
0: on a des surprises absolument merveilleuses comme celle-là, où nos efforts artistiques ont aidé à un moment Paul à raconter une histoire qui avait vraiment besoin d'être racontée. Et elle a raconté, en plus, il est magnifique son spectacle, il s'appelle À l'ombre du Ménébré. Et on l'a vu, enfin, c'était une drôle d'expérience aussi de voir.
1: Est-ce qu'on peut le regarder sur les réseaux sociaux, vous croyez?
0: Alors, je pense pas que le spectacle soit sur les réseaux sociaux. Il y a eu un court-métrage qui est pas vraiment une bande-annonce, qui est un peu une création dérivée. Je ne sais pas exactement où ça se trouve, mais sous le nom Paul Tison. Paul Tison, à l'ombre du Ménébré,
1: donc
0: vous trouverez peut-être quelque chose.
1: Alors on va passer au morceau suivant qu'on va écouter tout de suite, et puis vous nous en parlerez après.

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1: Nous sommes toujours en présence de Marthe Vassallo qui va nous présenter ce morceau qui se trouve sur le nouvel album. Pas tout neuf quand même, de Gilles Le Buet en 2012, j'ai lu 2022. Donc voilà, c'était ça. Voilà.
2: Alors c'était une autre rencontre, une autre collaboration très importante, celle avec Gilles Le Bigot et avec aussi Jean-Michel Veillon dont on entendait la flûte à la toute fin. Là, je vais faire l'enchaînement avec le jingle de Radio Figeac. créatif.
1: on demandera à Jean-Michel de nous en faire un.
2: Mais avec Gilles et Jean-Michel, on continue à faire des concerts. On a continué à travailler en trio après l'expérience Empreinte. Empreinte, c'était les projets solo de Gilles. Donc Gilles, le guitariste, qui a réuni toute une équipe de musiciens autour de lui pour deux albums successifs. Alors j'ai un petit peu botté en touche là dans ma sélection de morceaux parce qu'il y a un morceau qui est le morceau de cette collaboration-là dans les compositions de Gilles avec des paroles de moi, qui est sans doute ce que dans ma vie j'aurais fait de plus proche d'un tube. Et ça s'appelle En Disro et je laisserai les gens aller chercher ça sur YouTube.
1: D'accord, très bien.
2: où ils en trouveront une très très jolie interprétation par Gilles, Jean-Michel, ma pomme et quatre musiciens invités par les rencontres polyphoniques de Calvi. C'est une très très jolie vidéo, il y a peut-être moyen d'en mettre le lien sur le site de la radio.
1: On demandera à Armand de faire ça.
2: Ce qu'on vient d'entendre, c'est un peu un passager clandestin dans cette collaboration, parce que c'est la seule chanson de toutes celles qu'on jouait ensemble qui est composée par moi, paroles et musique.
1: Bravo.
2: C'est une histoire absolument lugubre d'histoire d'amour cachée. et en l'occurrence, là, le travail d'arrangement était aussi exceptionnellement plutôt mené par Ronan Pélène, qui jouait du sistre dans l'équipe d'Empreinte. Et je suis amoureuse du travail qu'il a fait là et de la réalisation sonore de Ludo Ménil. C'est bête à dire, mais je continue à être très très contente de cette place.
1: Ah ouais, c'est très bien, et il faut être content du travail qu'on fait. Hein. On leur passe le bonjour d'ailleurs, en même temps.
2: Absolument. Ronan Pélène, que les auditeurs connaissent peut-être bien en tant que musicien du Amon Martin Quintet.
1: Le fameux.
2: Entre autres,
1: c'est vrai.
2: On collabore aussi avec Annie Ebrel, c'est un musicien magnifique et un grand copain aussi, il faut dire.
1: Non, ça arrange tout. Alors, Marthe, vous êtes en train de nous parler des rencontres marquantes. Je suppose que c'est ce qui a fait que vous faites aujourd'hui beaucoup de musique, que vous faites du chant, de la composition, du conte, si j'ai bien compris, et que vous parlez breton. Alors, est-ce que c'est parce que vous êtes né en Bretagne, ou est-ce que c'est comment vous en êtes arrivé là? Qu'est-ce qui vous est arrivé?
2: Ce qui m'est arrivé, effectivement, c'est de. Alors, je ne suis pas physiquement née en Bretagne, pour des raisons familiales qui seraient compliquées à expliquer, mais mes parents habitaient en Bretagne longtemps avant ma naissance et moi j'ai grandi donc sur la côte de granit rose d'après les offices du tourisme et j'ai grandi.
1: C'est vrai que c'est du granit rose, c'est vrai.
2: Oui.
1: Bon.
2: Et j'ai grandi dans un coin en plus de la commune qui était resté encore un peu rural à sa façon, enfin un peu compliqué, mais bref. Et donc un endroit où la langue bretonne était très présente, mais en creux, c'est-à-dire qu'elle était présente dans l'accent qu'avaient les gens qui parlaient en français.
1: Oui.
2: Elle était présente dans quelques trucs écrits sur les monuments, et puis en revanche, les gens avaient bien soin de déjà, parce que à l'intérieur des terres, les gens gardaient plus longtemps une pratique du breton plus décomplexée, on va dire. Sur la côte, la bascule linguistique s'était faite plus vite et il y avait un complexe social plus fort avec des gens qui étaient nés avec le siècle, pour beaucoup avaient eu une vie de domestique, mm-hmm. d'industrie du tourisme ou les deux à la fois. Ils avaient profondément intégré le truc qu'on ne parle pas breton hors du cercle intime. Et donc, mm-hmm. Nous, du plus loin qu'on nous voyait arriver, on entendait bien de loin que les gens parlaient breton, mais quand on arrivait, ils passaient au français, à la fois par pudeur et par politesse. Et donc, du breton, j'en ai en fait entendu remarquablement peu quand j'étais petite, mais c'était là partout pour autant. Et donc, quand j'étais ado, j'ai eu envie de l'apprendre et je m'y suis mise très très vite. Après, je trouve que je suis plus douée pour les langues que pour beaucoup d'autres choses dans la vie. Et donc c'est allé assez vite. Et chanter, je viens d'une famille où tout le monde chante pour lui-même, pas pour les autres, mais toute la journée, tout le temps, pour se faire plaisir, pour passer le temps. Et
1: vous venez d'une famille où le chant accompagne la vie de tous les jours. C'est quand même hyper important.
2: Mais c'est absolument pas de la performance, par contre. C'est vraiment, strictement chacun pour soi. Ma maman chantait du matin au soir, tout et n'importe quoi, une phrase de ci, une phrase de ça. Et dans le tas, j'ai su bien plus tard qu'il y avait quelques chansons traditionnelles de son Poitou natal.
1: Ah, elle venait du Poitou, d'accord.
2: Ouais. Moi, je suis un enfant de la décentralisation. Hein. Mes parents sont arrivés en Bretagne parce que mon père était chercheur en télécom. Et que il y avait un centre de recherche en télécommunication qui venait d'ouvrir à Lannion dans les années 60, et mes parents ont eu le choix entre ici les Moulineaux ou la côte de Varilhes, qui était à l'époque un endroit relativement sauvage, en tout cas vu de Paris. Mais mes parents étant eux-mêmes des gens assez sauvages, ils ont même pas eu d'info.
1: D'accord.
2: Donc voilà pourquoi moi j'ai poussé là.
1: Voilà.
2: Et après,
1: c'est une graine.
2: Mmh. Après, pourquoi on chante, pourquoi on fait de la musique, c'est toujours une somme de dispositions et de c'est-à-dire de facilité. Hein. Disposition, c'est ça. Hein. C'est qu'est-ce qui est facile pour vous, plus facile que d'autres choses en tout cas. C'est une somme de facilité, de besoins au pluriel, et puis de rencontres effectivement, ouais.
1: Est-ce que vous chantez alors vous chantez en fest-noz, mais vous êtes professionnel dans ce milieu-là?
2: Ah oui,
1: c'est vraiment votre métier de tous les jours.
2: Absolument, oui, on peut dire que je suis une chanteuse à temps plus que plein. Oui.
1: À temps plus que plein, d'accord.
2: Et donc parmi ces rencontres, entre nombreuses autres, il y a Yann Luen Le Buet qui est un peu celle de mes sœurs que mes parents avaient oublié de me faire.
1: D'accord.
2: Et puis Annie Ebrel, on était à la fac en même temps, en fait, toutes les trois. Et Annie, quand j'ai commencé, Annie était une des rares chanteuses à avoir un peu pignon sur rue déjà. Annie était déjà chanteuse depuis des années. Et du haut de mes 17 ans, j'étais allée la trouver, lui demander si elle voulait bien m'apprendre quelques chansons. Et donc, parmi les toutes premières chansons que j'ai apprises, il y a celle qu'Annie a eu l'extrême gentillesse de m'apprendre. Et puis, au même moment, donc, j'ai fait la rencontre de Nolwenn. Nolwenn et Annie commençaient à chanter ensemble. On a été un peu dans la même bande d'étudiants. Et puis avec Nolwenn, ça a été le début d'une grande conversation sur absolument tout, y compris le chant traditionnel, la vie de chanteur, et puis mais aussi la vie tout court. Et voilà, une conversation qui dure depuis plus de 30 ans. Et à un moment donné, les gens nous voyaient chanter, les gens voyaient Annie et Nolwenn chanter ensemble en couple de Quand on a 10 ans, de chant à danser. Et puis Nolwenn et moi, on faisait des concerts de chant à écouter plutôt de temps en temps. Et puis à un moment donné, il y a eu une demande de plus en plus forte de nous voir toutes les trois sur scène.
1: Wow.
2: Et on a fini par céder. Et c'était l'occasion aussi de se demander, on est, pour le coup, nous on est trois chanteuses de chant traditionnel, donc on est, en d'autres termes, on est des solistes. Par nature, on est des solistes. Le chant traditionnel breton, je le répète, au départ, c'est de la monodie. Et donc pour les chanteurs, c'est de la monodie a cappella. Solo. Et partant de ces points-là, de cet art auquel on est très très attaché chacune, comment on peut, puisqu'on est trois, on a trois voix, comment on peut travailler à trois voix pour mettre en valeur et déclarer notre amour à cet art de la monodie. Et donc on a créé un certain nombre de morceaux polyphoniques, mais qui ne suivent pas une logique d'arrangement. C'est pas on a une chanson et puis on va lui tricoter un accompagnement à plusieurs voix. C'est plutôt on part d'un paysage de chansons. Et est-ce qu'on peut créer une petite bulle musicale qui va raconter quelque chose à partir de ce paysage de chansons?
1: Et là, je vois que vous nous avez concocté un petit morceau, justement, de vous trois.
2: Voilà.
1: Daniel Ebrel, voilà. Le Buet et Marthe Vassallo, avec Pemp Malouer Argante. Allez, j'ai essayé.
2: Pemp Malouer Argante, c'est-à-dire, vous allez entendre quatre versions, je crois, d'un même texte.
1: Oui.
2: Venant de nos plus ou moins nos coins respectifs. C'est même le cas là, on est allé les prendre un peu partout en Bretagne. Le mélange que vous allez entendre n'est pas complètement aléatoire. Il est même en fait assez précis, mais avec une part de liberté, avec une part de relative improvisation dans la façon dont ça se superpose. Et du haut de ce morceau, de nombreuses bouffes et discussions à bâtons rompus et de nombreuses rigolades aussi à toutes les trois vous contemplent.
1: Eh ben, c'est parti.

0: C'est sur ce magnifique morceau interprété par Annie Evrel, Nolwenn Le Buet et Marthe Vassallo que nous terminons ce deuxième épisode avec Marthe Vassallo. Marthe, merci beaucoup d'être venue au micro. J'espère que nous vous retrouverons bientôt.
1: Je pense que les astres sont bien alignés.
0: Et bien alors, bonne journée à tous ou bonne nuit, ça dépend à quelle heure vous nous écoutez. Et à la prochaine.
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2: Évangile de Jésus-Christ selon Saint Luc.
3: Gloire à toi, Seigneur.
2: En ce temps-là, Jésus disait à ses disciples : Imaginez que l'un de vous ait un ami et aille le trouver au milieu de la nuit pour lui demander : Mon ami, prête-moi 3 pains, car un de mes amis est arrivé de voyage chez moi et je n'ai rien à lui offrir. Et si de l'intérieur, l'autre lui répond : Ne viens pas m'importuner, la porte est déjà fermée. Mes enfants et moi, nous sommes couchés. Je ne puis pas me lever pour te donner quelque chose. Eh bien, je vous le dis, même s'il ne se lève pas pour donner par amitié, il se lèvera à cause du sans-gêne de cet ami, et il lui donnera tout ce qu'il lui faut. Moi, je vous dis, demandez, on vous donnera. Cherchez, vous trouverez. Frappez, on vous ouvrira. En effet, quiconque demande, reçoit. Qui cherche, trouve. Qui frappe, on ouvrira. Quel père parmi vous, quand son fils lui demande un poisson, lui donnera un serpent au lieu du poisson, ou lui donnera un scorpion quand il demande un œuf? Si donc vous, qui êtes mauvais, vous savez donner de bonnes choses à vos enfants, combien plus le Père du ciel donnera-t-il l'Esprit Saint à ceux qui le lui demandent ?

Mes amis, voici une petite parabole que nous devons lire et relire pour la comprendre. Elle paraît simple, elle ne l'est pas. Elle paraît simple car nous lisons comme s'il n'y avait que deux personnages en scène. Or, dans l'histoire que raconte Jésus, il y a trois personnages. Et nous oublions trop vite le premier. Le premier, c'est le voyageur. C'est lui qui, le premier, vient déranger un ami, c'est-à-dire chacun d'entre nous. Et comme son ami, nous n'avons peut-être rien à lui donner. Que fait-il alors ce deuxième homme, celui qui est dérangé par le voyageur? C'est à celui-ci que je m'identifie. Que vais-je faire, puisque je n'ai pas les trois pains qu'il me demande? Eh bien, à mon tour, je vais déranger un autre ami, le troisième homme. Mais il est tard, il est minuit, il pleut. Cela m'ennuie, car en ouvrant la porte, en tirant les verrous qui font un bruit dingue, il va réveiller toute la maison. Et d'ailleurs, son premier réflexe, vous l'avez entendu, frères et sœurs, est de s'esquiver. Tu me déranges. Tout le monde est couché. Jésus raconte cette histoire à un moment donné où les disciples lui ont demandé de leur apprendre à prier. Et il complète ce qu'il a pu dire à propos du Notre Père. Surtout, il transforme leur manière habituelle de prier, la nôtre, la mienne. Qui d'entre nous, en effet, n'a-t-il pas comme premier réflexe, lorsque nous voulons aider quelqu'un, de prier, de nous tourner vers le Seigneur, de lui dire de régler cette affaire à propos qui nous dépasse? Ah, je t'en prie, Seigneur, fais quelque chose pour lui, fais quelque chose pour elle. Ici, dans la parabole, Jésus ouvre un autre chemin. Non, nous ne pouvons pas simplement nous tourner vers le Seigneur et lui demander de régler la situation ou le problème d'un ami, le problème de celui qui a frappé à ma porte, celui qui est venu me déranger. Le chemin que propose Jésus est d'aller vers un troisième homme, vers l'ami qui est endormi et que je vais avoir l'audace de réveiller. Cette petite parabole ne peut nous focaliser sur les deux premiers personnages, celui qui est arrivé à l'improviste et celui qui n'a rien à lui offrir, auquel je m'identifie. Sans aucun doute, dans notre existence, il y en a beaucoup qui frappent à ma porte et me dérangent. Eh bien, Jésus invite à aller trouver un troisième homme, un troisième ami que je vais déranger et que je vais mettre dans le coup. Il y a une sorte d'amitié en chaîne. L'ami voyageur, l'ami que je vais aller déranger. Le premier personnage est mon ami. Le troisième personnage endormi est mon ami, et moi je suis pauvre comme le voyageur ami qui a frappé à ma porte, je n'ai rien à offrir. Parfois alors dans notre prière, nous qui sommes dans l'abarap pour offrir ces trois pains à l'ami qui nous a dérangés, nous oublions que Jésus dans cette parabole nous invite à agir avec d'autres, même si cela les dérange. Même si je vais avoir l'audace à mon tour de les réveiller pour qu'ils viennent m'aider. N'est-ce pas souvent ce que nous oublions lorsque nous nous plongeons dans la prière et que nous oublions de réveiller celui qui est endormi autour de nous? Il y a bien une chaîne de solidarité qui est à mettre en œuvre. Bien sûr, le Seigneur a vu du haut du ciel celui qui a frappé à ma porte. Bien sûr, il souhaite qu'il soit secouru. Bien sûr, il est comme le père de famille qui veut donner le meilleur à ses enfants. Mais il demande qu'entre frères et sœurs, nous portions secours à celui qui est en pleine détresse et qui a frappé à notre porte. Tous ensemble. Il s'agit donc de réveiller la générosité des frères et sœurs et des amis que je vais mettre à contribution, quitte à les réveiller de leur sommeil. Et ici, ce n'est pas le premier voyageur qui aura le plus d'audace. Ce sera moi qui ai été dérangé
et qui aura l'audace de réveiller et de déranger un autre ami. « Je vais le déranger avec persévérance », nous a dit la parabole, « car j'ai beaucoup d'amitié pour le premier et je ne peux le laisser dans la détresse. Mais je sais aussi que mon troisième ami, eh bien, il va ouvrir la porte un jour. » C'est ce que le Seigneur suggère à la fin. Devenez des mendiants de l'Esprit Saint. Le Père du Ciel donnera l'Esprit Saint à ceux qui lui demandent pour qu'ils aient l'imagination de pouvoir aider le premier homme qui a frappé à ma porte. Tel est le renversement que Jésus propose à notre prière. Oui, frères et sœurs, ne vous précipitez pas dans la prière pour dire au Seigneur qu'il règle toutes les affaires du monde. Nous avons à les régler entre nous en frappant à la porte du troisième homme qui est peut-être endormi. Vous voyez, notre prière passe d'abord par la fraternité et les initiatives que nous suggérera l'Esprit Saint. Il ne s'agit pas de prier pour les pauvres et de rester chez soi en attendant que le Seigneur agisse. Il ne s'agit pas de prier pour les malades et de ne pas leur rendre visite. Il ne s'agit pas de prier pour les affamés et de ne rien partager de nos richesses. Frères et sœurs, le Seigneur nous prend au sérieux. Il tourne notre regard sur tout le dynamisme qu'il a déposé en chacun de nous et dont nous sommes capables. Le Seigneur nous prend au sérieux. Il sait quel dynamisme il a déposé en nous, en nous donnant un cœur de père, de frère, de sœur et d'amis. Comment pourrions-nous être aussi fous, demande saint Paul aux Galates, et de ne pas prendre le Seigneur au sérieux lorsque l'Esprit Saint nous envoie les uns vers les autres. Au-delà des convenances, au-delà des lois, quelle que soit l'heure de la nuit, même s'il est tard, même s'il est minuit, même s'il pleut, même s'il vente, à notre tour, prenons le Seigneur au sérieux. Il compte sur nous et l'Esprit Saint nous envoie les uns vers les autres.

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3: Chers auditeurs, bonjour, bienvenue à notre rendez-vous spirituel en ce mois du rosaire. Aujourd'hui, je vous invite à contempler Marie dans l'heure la plus douloureuse de sa vie. Marie au pied de la croix. L'évangile selon saint Jean nous rapporte ces paroles. Près de la croix de Jésus se tenait sa mère. Jean, chapitre 19, verset 25. Quelle sobriété dans le récit! Saint Jean ne décrit ni les larmes de Marie, ni sa souffrance. Il nous dit simplement, sa mère se tenait là. Marie est présente. Elle ne fuit pas. Elle ne se révolte pas. Elle ne s'enferme pas dans le désespoir. Elle demeure auprès de son fils jusqu'au bout. Rappelons-nous la prophétie du vieillard Siméon. Et toi-même, un glaive te transpercera le cœur. Au calvaire, cette parole s'accomplit. Le cœur de la mère est transpercé avec celui du fils. Et pourtant, Marie demeure debout. Dans le texte grec de l'Évangile, le verbe utilisé évoque cette attitude de fermeté et de fidélité. Marie souffre, mais elle ne cesse pas de croire. Tout semble perdu, mais elle fait encore confiance à Dieu. Puis Jésus prononce des paroles étonnantes. Femme, voici ton fils. Et aux disciples, voici ta mère. Dans l'évangile de Jean, le disciple n'est pas nommé, comme si chacun de nous pouvait prendre sa place. Ainsi, au pied de la croix, Jésus ne pense pas seulement à sa mère, il pense aussi à nous. Il nous confie Marie comme mère et il nous confie à son amour maternel. À partir de ce moment, Marie devient la mère de tous les disciples du Christ. La croix devient alors non seulement le lieu de la souffrance, mais aussi le lieu d'une naissance. La naissance de l'Église, la naissance d'une nouvelle famille unie autour de Jésus. Frères et sœurs, amis auditeurs, beaucoup de nos contemporains portent aujourd'hui leur propre croix. La maladie, le deuil, la solitude, les inquiétudes familiales, les épreuves de la vie. Face à ces situations, Marie ne nous donne pas d'abord des explications. Elle nous offre sa présence. Elle nous montre comment rester fidèle lorsque la nuit semble obscure. Le rosaire nous apprend cette fidélité. Lorsque nous méditons les mystères douloureux, nous découvrons que la croix n'est jamais le dernier mot de Dieu. Après le calvaire, vient le matin de Pâques. Après les larmes, vient la consolation. Après la mort, vient la vie. Aujourd'hui, confions à Marie tous ceux qui souffrent, les malades, les personnes éprouvées par le deuil, les victimes de la violence, les familles dans l'épreuve et tous ceux qui ont perdu l'espérance. Prions. Sainte Marie, toi qui es demeuré debout au pied de la croix, apprends-nous à rester fidèles dans les moments difficiles. Quand le doute nous envahit, fortifie notre foi. Quand la souffrance nous visite, ravive notre espérance. Et lorsque nous peinons à avancer, prends-nous par la main et conduis-nous vers ton Fils ressuscité. Amen. Merci, chers auditeurs, de votre écoute. Que Notre-Dame de Lourdes veille sur tous ceux qui portent une croix aujourd'hui et leur obtiennent la paix du cœur. À bientôt pour notre dernière méditation du mois. Marie nous conduit à Jésus.

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2: 8 octobre, 8e jour du mois du rosaire. Nous aimerions parfois que Dieu nous montre tout le chemin avant de consentir au premier pas. Chers amis, auditrices, auditeurs, à l'Annonciation, Marie reçoit une promesse. Elle ne connaît pourtant ni les routes de Bethléem, ni la fuite en Égypte, ni l'épreuve du calvaire. Elle pose une question, écoute, puis répond. Voici la servante du Seigneur. Son oui est libre. Il engage toute sa personne. Elle s'appuie sur la fidélité de celui qui l'appelle. Saint François d'Assise demandait au Seigneur, « Donne-moi une foi droite, une espérance solide et une parfaite charité. » Voilà ce dont nous avons besoin lorsque l'avenir demeure incertain. Méditer l'Annonciation dans le rosaire, c'est apprendre à offrir à Dieu notre liberté. Nous lui apportons nos questions, nos résistances, notre peur de perdre le contrôle. Et nous lui demandons de rendre notre cœur disponible. Un petit oui fidèle peut ouvrir un grand passage à la grâce. Quel pas pouvons-nous accomplir aujourd'hui? Reprendre la prière, accepter un service, engager une démarche de réconciliation, offrons une dizaine pour discerner ce pas. Puis, commençons à le poser, sans attendre que toute crainte disparaisse. Marie, apprends-nous à faire confiance à Dieu et à répondre généreusement à son amour. Avec Marie, regardons Jésus. Avec Saint François d'Assise, suivons ses pas. Amen.

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1: Maman Marie, merci pour tout ce que tu m'as déjà donné. Et aujourd'hui, je viens à nouveau solliciter ton aide pour que tu intercèdes auprès de ton fils Jésus pour la leucémie de mon fils, pour qu'elle ne s'aggrave pas et qu'il puisse continuer à s'occuper de son fils de 5 ans qui a besoin de lui pour grandir. Merci, Maman Marie. Merci pour ton aide.
2: Notre-Dame de Lourdes, Sainte Bernadette, je vous confie ma sœur. Aidez-la. Merci beaucoup.
3: Vierge Marie, je vous demande d'intercéder pour mon fils et sa compagne. Merci.
4: Au nom du Père et du Fils et du Saint-Esprit. Amen. Chers frères et sœurs, soyez les bienvenus à Lourdes, dans cette grotte de Massabielle, où la Vierge Marie, l'Immaculée Conception, est apparue à Bernadette. Avec elle, nous méditerons les mystères lumineux du rosaire. Nous prions avec tous les pèlerins présents à Lourdes, tout particulièrement ceux qui participent au pèlerinage du rosaire. Nous prions aussi avec tous ceux et celles qui, de par le monde, nous sont unis par l'écoute de leur radio chrétienne francophone, par l'écoute de la chaîne de télévision catholique Catéo, par leur connexion au site internet du sanctuaire de Lourdes. Je crois en Dieu, le Père Tout-Puissant, Créateur du ciel et de la terre, et en Jésus-Christ, son Fils unique, notre Seigneur, qui a été conçu du Saint-Esprit, est né de la Vierge Marie, a souffert sous Ponce Pilate, a été crucifié, est mort et a été enseveli, est descendu aux enfers, le troisième jour est ressuscité des morts, est monté aux cieux, est assis à la droite de Dieu, le Père Tout-Puissant, d'où il viendra juger les vivants et les morts. Je crois en l'Esprit Saint, à la Sainte Église catholique, à la communion des saints, à la rémission des péchés, à la résurrection de la chair, à la vie éternelle. Amen. Prions aux intentions du Saint-Père.

0: Notre Père qui es aux cieux, que ton nom soit sanctifié, que ton règne vienne, que ta volonté soit faite sur la terre comme au ciel. Je vous salue Marie, pleine de grâce, le Seigneur est avec vous. Vous êtes bénie entre toutes les femmes, et Jésus, le fruit de vos entrailles, est béni.
1: Sainte Marie, Mère de Dieu, priez pour nous pauvres pécheurs, maintenant et à l'heure de notre mort. Amen.
0: Je vous salue Marie, pleine de grâce, le Seigneur est avec vous. Vous êtes bénie entre toutes les femmes, et Jésus, le fruit de vos entrailles, est béni.
1: Sainte Marie, Mère de Dieu, priez pour nous pauvres pécheurs, maintenant et à l'heure de notre mort.
0: Je vous salue Marie, pleine de grâce, le Seigneur est avec vous. Vous êtes bénie entre toutes les femmes, et Jésus, le fruit de vos entrailles, est béni.
1: Sainte Marie, Mère de Dieu, priez pour nous pauvres pécheurs,

0: Ô Marie conçue sans péché, premier mystère lumineux, le baptême du Seigneur. De l'Évangile selon saint Marc. Tu es mon fils bien-aimé, tu as toute ma faveur. Prions pour les malades et pour toutes les personnes qui souffrent. Notre Père, qui es aux cieux, que ton nom soit sanctifié, que ton règne vienne, que ta volonté soit faite sur la terre comme au ciel.
1: Je vous salue, Marie, pleine de grâce. Le Seigneur est avec vous. Vous êtes bénie entre toutes les femmes. Et Jésus, le fruit de vos entrailles, est béni.
0: Sainte Marie, Mère de Dieu, priez pour nous pauvres pécheurs, maintenant et à l'heure de notre mort. Amen.
1: Je vous salue, Marie, pleine de grâce. Le Seigneur est avec vous. Vous êtes bénie entre toutes les femmes. Et Jésus, le fruit de vos entrailles, est béni.
0: Sainte Marie, Mère de Dieu, priez pour nous pauvres pécheurs, maintenant et à l'heure de notre mort. Amen.
1: Je vous salue, Marie, pleine de grâce. Le Seigneur est avec vous. Vous êtes bénie entre toutes les femmes. Et Jésus, le fruit de vos entrailles, est béni.
0: Sainte Marie, Mère de Dieu, priez pour nous pauvres pécheurs, maintenant et à l'heure de notre mort. Amen.
1: Je vous salue, Marie, pleine de grâce. Le Seigneur est avec vous. Vous êtes bénie entre toutes les femmes. Et Jésus, le fruit de vos entrailles, est béni.
0: Sainte Marie, Mère de Dieu, priez pour nous pauvres pécheurs, maintenant et à l'heure de notre mort. Amen.
1: Je vous salue, Marie, pleine de grâce. Le Seigneur est avec vous. Vous êtes bénie entre toutes les femmes. Et Jésus, le fruit de vos entrailles, est béni.
0: Sainte Marie, Mère de Dieu, priez pour nous pauvres pécheurs, maintenant et à l'heure de notre mort. Amen.
1: Je vous salue, Marie, pleine de grâce. Le Seigneur est avec vous. Vous êtes bénie entre toutes les femmes. Et Jésus, le fruit de vos entrailles, est béni.
0: Sainte Marie, Mère de Dieu, priez pour nous pauvres pécheurs, maintenant et à l'heure de notre mort. Amen.
1: Je vous salue, Marie, pleine de grâce. Le Seigneur est avec vous. Vous êtes bénie entre toutes les femmes. Et Jésus, le fruit de vos entrailles, est béni.
0: Sainte Marie, Mère de Dieu, priez pour nous pauvres pécheurs, maintenant et à l'heure de notre mort. Amen.
1: Je vous salue, Marie, pleine de grâce. Le Seigneur est avec vous. Vous êtes bénie entre toutes les femmes. Et Jésus, le fruit de vos entrailles, est béni.
0: Sainte Marie, Mère de Dieu, priez pour nous pauvres pécheurs, maintenant et à l'heure de notre mort.
1: Amen. Je vous salue, Marie, pleine de grâce. Le Seigneur est avec vous. Vous êtes bénie entre toutes les femmes. Et Jésus, le fruit de vos entrailles, est béni.
0: Sainte Marie, Mère de Dieu, priez pour nous pauvres pécheurs, maintenant et à l'heure de notre mort. Amen.
1: Je vous salue, Marie, pleine de grâce. Le Seigneur est avec vous. Vous êtes bénie entre toutes les femmes. Et Jésus, le fruit de vos entrailles, est béni.
0: Sainte Marie, Mère de Dieu, priez pour nous pauvres pécheurs, maintenant et à l'heure de notre mort. Amen.

0: Amen. Ô Marie conçue sans péché.
1: Priez pour nous qui avons recours.
0: Deuxième mystère lumineux, les noces de Cana. De l'Évangile selon saint Jean. Il y avait un mariage à Cana en Galilée. La mère de Jésus était là. Jésus aussi avait été invité au repas des noces avec ses disciples. Prions pour les fiancés et pour tous ceux qui se préparent au mariage. Notre Père, qui es aux cieux, que ton nom soit sanctifié, que ton règne vienne, que ta volonté soit faite sur la terre comme au ciel.
2: Ne laisse pas entrer en tentation, mais délivre-nous du mal. Amen. Je vous salue, Marie, pleine de grâce. Le Seigneur est avec vous. Vous êtes bénie entre toutes les femmes. Et Jésus, le fruit de vos entrailles, est béni.
0: Sainte Marie, Mère de Dieu, priez pour nous, pauvres pécheurs. Maintenant et à l'heure de notre mort. Amen.
2: Amen. Je vous salue, Marie, pleine de grâce. Le Seigneur est avec vous. Vous êtes bénie entre toutes les femmes. Et Jésus, le fruit de vos entrailles, est béni.
0: Sainte Marie, Mère de Dieu, priez pour nous, pauvres pécheurs. Maintenant et à l'heure de notre mort. Amen.
2: Je vous salue, Marie, pleine de grâce. Le Seigneur est avec vous. Vous êtes bénie entre toutes les femmes. Et Jésus, le fruit de vos entrailles, est béni.
0: Sainte Marie, Mère de Dieu, priez pour nous, pauvres pécheurs, maintenant et à l'heure de notre mort. Amen.
2: Je vous salue, Marie, pleine de grâce. Le Seigneur est avec vous. Vous êtes bénie entre toutes les femmes. Et Jésus, le fruit de vos entrailles, est béni.
0: Sainte Marie, Mère de Dieu, priez pour nous, pauvres pécheurs, maintenant et à l'heure de notre mort. Amen.
2: Je vous salue, Marie, pleine de grâce. Le Seigneur est avec vous. Vous êtes bénie entre toutes les femmes. Et Jésus, fruit de vos entrailles.
0: Sainte Marie, Mère de Dieu, priez pour nous, pauvres pécheurs, maintenant et à l'heure de notre mort. Amen.
2: Je vous salue, Marie, pleine de grâce. Le Seigneur est avec vous. Vous êtes bénie entre toutes les femmes. Et Jésus, le fruit de vos entrailles, est béni.
0: Sainte Marie, Mère de Dieu, priez pour nous, pauvres pécheurs, maintenant et à l'heure de notre mort. Amen.
2: Amen. Je vous salue, Marie, pleine de grâce. Le Seigneur est avec vous. Vous êtes bénie entre toutes les femmes. Et Jésus, le fruit de vos entrailles, est béni.
0: Sainte Marie, Mère de Dieu, priez pour nous, pauvres pécheurs, maintenant et à l'heure de notre mort. Amen.
2: Je vous salue, Marie, pleine de grâce. Le Seigneur est avec vous. Vous êtes bénie entre toutes les femmes. Et Jésus, le fruit de vos entrailles, est béni.
0: Sainte Marie, Mère de Dieu, priez pour nous, pauvres pécheurs, maintenant et à l'heure de notre mort. Amen.
2: Je vous salue, Marie, pleine de grâce. Vous êtes bénie. Le Seigneur est avec vous. Vous êtes bénie entre toutes les femmes. Et Jésus, le fruit de vos entrailles, est béni.
0: Sainte Marie, Mère de Dieu, priez pour nous, pauvres pécheurs, maintenant et à l'heure de notre mort. Amen.
2: Je vous salue, Marie, pleine de grâce. Le Seigneur est avec vous. Vous êtes bénie entre toutes les femmes. Et Jésus, le fruit de vos entrailles est béni.
3: Sainte Marie, Mère de Dieu, priez pour nous pauvres pécheurs, maintenant et à l'heure de notre mort. Amen.
2: Je vous salue, Marie, pleine de grâce. Le Seigneur est avec vous. Vous êtes bénie entre toutes les femmes, et Jésus, le fruit de vos entrailles, est béni.
3: Sainte Marie, Mère de Dieu, priez pour nous pauvres pécheurs, maintenant et à l'heure de notre mort. Amen.

0: Amen. Ô Marie conçue sans péché,
1: priez pour nous, car vous
0: êtes. Troisième mystère lumineux, l'annonce du royaume. De l'Évangile selon saint Marc. Convertissez-vous et croyez à l'Évangile. Prions pour toutes les personnes qui n'ont jamais entendu la bonne nouvelle. Notre Père qui es aux cieux, que ton nom soit sanctifié, que ton règne vienne, que ta volonté soit faite sur la terre comme au ciel.
2: Pardonne-nous nos offenses, comme nous pardonnons aussi à ceux qui nous ont offensés. Ne laisse pas entrer en tentation, mais délivre-nous du mal. Amen.
3: Je vous salue, Marie, pleine de grâce. Le Seigneur est avec vous. Vous êtes bénie entre toutes les femmes, et Jésus, le fruit de vos entrailles, est béni.
4: Sainte Marie, Mère de Dieu, priez pour nous pauvres pécheurs.
3: Amen. Je vous salue, Marie, pleine de grâce. Le Seigneur est avec vous. Vous êtes bénie entre toutes les femmes, et Jésus, le fruit de vos entrailles, est béni.
4: Sainte Marie, Mère de Dieu, priez pour nous pauvres pécheurs, maintenant et à l'heure de notre mort.
3: Amen. Je vous salue, Marie, pleine de grâce. Le Seigneur est avec vous. Vous êtes bénie entre toutes les femmes, et Jésus, le fruit de vos entrailles, est béni.
4: Sainte Marie, Mère de Dieu,
3: priez pour nous pauvres pécheurs, maintenant et à l'heure de notre mort. Amen. Je vous salue, Marie, pleine de grâce. Le Seigneur est avec vous. Vous êtes bénie entre toutes les femmes, et Jésus, le fruit de vos entrailles, est béni.
4: Priez pour nous pauvres pécheurs, maintenant et à l'heure de notre mort.
3: Amen. Je vous salue, Marie, pleine de grâce. Le Seigneur est avec vous. Vous êtes bénie entre toutes les femmes, et Jésus, le fruit de vos entrailles, est béni.
4: Sainte Marie, Mère de Dieu, priez pour nous pauvres pécheurs,
3: maintenant et à l'heure de notre mort. Amen. Je vous salue, Marie, pleine de grâce. Le Seigneur est avec vous. Vous êtes bénie entre toutes les femmes, et Jésus, le fruit de vos entrailles, est béni.
4: Sainte Marie, Mère de Dieu,
3: priez pour nous pauvres pécheurs, maintenant et à l'heure de notre mort. Amen. Je vous salue, Marie, pleine de grâce. Le Seigneur est avec vous. Vous êtes bénie entre toutes les femmes, et Jésus, le fruit de vos entrailles, est béni.
4: Sainte Marie, Mère de Dieu, priez pour nous pauvres pécheurs, maintenant et à l'heure de notre mort.
3: Amen. Je vous salue, Marie, pleine de grâce. Le Seigneur est avec vous. Vous êtes bénie entre toutes les femmes, et Jésus, le fruit de vos entrailles, est béni.
4: Sainte Marie, Mère de Dieu, priez pour nous pauvres pécheurs, maintenant et à l'heure de notre mort.
3: Amen. Je vous salue, Marie, pleine de grâce. Le Seigneur est avec vous. Vous êtes bénie entre toutes les femmes, et Jésus, le fruit de vos entrailles, est béni.
4: Sainte Marie, Mère de Dieu, priez pour nous
3: pauvres pécheurs, maintenant et à l'heure de notre mort.
4: Amen.
3: Je vous salue, Marie, pleine de grâce. Le Seigneur est avec vous. Vous êtes bénie entre toutes les femmes, et Jésus, le fruit de vos entrailles, est béni.
4: Sainte Marie, Mère de Dieu, priez pour nous pauvres pécheurs, maintenant et à l'heure de notre mort. Amen.

0: et in saecula saeculorum. Amen.
1: Ô Marie, conçue sans péché. Quatrième mystère lumineux, la transfiguration. De l'Évangile selon saint Luc. Comme il priait, l'aspect de son visage devint autre, et son vêtement d'une blancheur éclatante. Prions pour les moines et les moniales qui témoignent de celui qu'ils contemplent. Notre Père, qui es aux cieux, que ton nom soit sanctifié, que ton règne vienne, que ta volonté soit faite sur la terre comme au ciel.
2: Pardonne-nous nos offenses, comme nous pardonnons aussi à ceux qui nous ont offensés. Et ne nous laisse pas entrer en tentation, mais délivre-nous du mal. Amen.
3: Je vous salue, Marie pleine de grâce. Le Seigneur est avec vous. Vous êtes bénie entre toutes les femmes, et Jésus, le fruit de vos entrailles, est béni.
4: Sainte Marie, Mère de Dieu, priez pour nous pauvres pécheurs, maintenant et à l'heure de notre mort. Amen.
3: Je vous salue, Marie pleine de grâce. Le Seigneur est avec vous. Vous êtes bénie entre toutes les femmes, et Jésus, le fruit de vos entrailles, est béni.
4: Sainte Marie, Mère de Dieu, priez pour nous pauvres pécheurs, maintenant et à l'heure de notre mort. Amen.
3: Je vous salue, Marie pleine de grâce. Le Seigneur est avec vous. Vous êtes bénie entre toutes les femmes, et Jésus, le fruit de vos entrailles, est béni.
4: Sainte Marie, Mère de Dieu, priez pour nous pauvres pécheurs, maintenant et à l'heure de notre mort. Amen.
3: Je vous salue, Marie pleine de grâce. Le Seigneur est avec vous. Vous êtes bénie entre toutes les femmes, et Jésus, le fruit de vos entrailles, est béni.
4: Sainte Marie, Mère de Dieu, priez pour nous pauvres pécheurs, maintenant et à l'heure de notre mort. Amen.
3: Je vous salue, Marie pleine de grâce. Le Seigneur est avec vous. Vous êtes bénie entre toutes les femmes, et Jésus, le fruit de vos entrailles, est béni.
4: Sainte Marie, Mère de Dieu, priez pour nous pauvres pécheurs, maintenant et à l'heure de notre mort. Amen.
3: Je vous salue, Marie pleine de grâce. Le Seigneur est avec vous. Vous êtes bénie entre toutes les femmes, et Jésus, le fruit de vos entrailles, est béni.
4: Sainte Marie, Mère de Dieu, priez pour nous pauvres pécheurs, maintenant et à l'heure de notre mort. Amen.
3: Je vous salue, Marie pleine de grâce. Le Seigneur est avec vous. Vous êtes bénie entre toutes les femmes, et Jésus, le fruit de vos entrailles, est béni.
4: Sainte Marie, Mère de Dieu, priez pour nous pauvres pécheurs, maintenant et à l'heure de notre mort. Amen.
3: Je vous salue, Marie pleine de grâce. Le Seigneur est avec vous. Vous êtes bénie entre toutes les femmes, et Jésus, le fruit de vos entrailles, est béni.
4: Sainte Marie, Mère de Dieu, priez pour nous pauvres pécheurs, maintenant et à l'heure de notre mort. Amen.
3: Je vous salue, Marie pleine de grâce. Le Seigneur est avec vous. Vous êtes bénie entre toutes les femmes, et Jésus, le fruit de vos entrailles, est béni.
4: Sainte Marie, Mère de Dieu, priez pour nous pauvres pécheurs, maintenant et à l'heure de notre mort. Amen.
3: Je vous salue, Marie pleine de grâce. Le Seigneur est avec vous. Vous êtes bénie entre toutes les femmes, et Jésus, le fruit de vos entrailles, est béni.
4: Sainte Marie, Mère de Dieu, priez pour nous pauvres pécheurs, maintenant et à l'heure de notre mort. Amen.

0: Ô Marie conçue sans péché, cinquième mystère lumineux, l'institution de l'Eucharistie. De l'Évangile selon saint Luc. Ceci est mon corps livré pour vous. Faites ceci en mémoire de moi. Prions pour toutes les personnes qui ne peuvent pas communier. Notre Père, qui es aux cieux, que ton nom soit sanctifié, que ton règne vienne, que ta volonté soit faite sur la terre comme au ciel.
1: Donne-nous aujourd'hui notre pain de ce jour. Pardonne-nous nos offenses, comme nous pardonnons aussi à ceux qui nous ont offensés. Et ne nous laisse pas entrer en tentation, mais délivre-nous du mal.
2: Amen. Je vous salue, Marie, pleine de grâce. Le Seigneur est avec vous. Vous êtes bénie entre toutes les femmes, et Jésus, le fruit de vos entrailles, est béni.
3: Sainte Marie, Mère de Dieu, priez pour nous pauvres pécheurs, maintenant et à l'heure de notre mort. Amen.
2: Je vous salue, Marie, pleine de grâce. Le Seigneur est avec vous. Vous êtes bénie entre toutes les femmes, et Jésus, le fruit de vos entrailles, est béni.
4: Sainte Marie, Mère de Dieu, priez pour nous, pauvres pécheurs, maintenant et à l'heure de notre mort. Amen.
2: Je vous salue, Marie, pleine de grâce. Le Seigneur est avec vous. Vous êtes bénie entre toutes les femmes, et Jésus, le fruit de vos entrailles, est béni.
4: Sainte Marie, Mère de Dieu, priez pour nous, pauvres pécheurs,
3: maintenant et à l'heure de notre mort.
2: Je vous salue, Marie, pleine de grâce. Le Seigneur est avec vous. Vous êtes bénie entre toutes les femmes, et Jésus, le fruit de vos entrailles, est béni.
4: Sainte Marie, Mère de Dieu, priez pour nous, pauvres pécheurs,
3: maintenant
4: et à l'heure de notre mort. Amen.
2: Je vous salue, Marie, pleine de grâce. Le Seigneur est avec vous. Vous êtes bénie entre toutes les femmes, et Jésus, le fruit de vos entrailles, est béni.
4: Sainte Marie, Mère de Dieu, priez pour nous pauvres pécheurs, maintenant et à l'heure de notre mort. Amen.
2: Je vous salue, Marie, pleine de grâce. Le Seigneur est avec vous. Vous êtes bénie entre toutes les femmes, et Jésus, le fruit de vos entrailles, est béni.
4: Sainte Marie, Mère de Dieu, priez pour nous pauvres pécheurs, maintenant et à l'heure de notre mort. Amen.
2: Je vous salue, Marie, pleine de grâce. Le Seigneur est avec vous. Vous êtes bénie entre toutes les femmes, et Jésus, le fruit de vos entrailles, est béni.
4: Sainte Marie, Mère de Dieu, priez pour nous pauvres pécheurs, maintenant et à l'heure de notre mort. Amen.
2: Je vous salue, Marie, pleine de grâce. Le Seigneur est avec vous. Vous êtes bénie entre toutes les femmes, et Jésus, le fruit de vos entrailles, est béni.
4: Sainte Marie, Mère de Dieu, priez pour nous pauvres pécheurs, maintenant et à l'heure de notre mort. Amen.
2: Je vous salue, Marie, pleine de grâce. Le Seigneur est avec vous. Vous êtes bénie entre toutes les femmes, et Jésus, le fruit de vos entrailles, est béni.
4: Sainte Marie, Mère de Dieu, priez pour nous pauvres pécheurs, maintenant et à l'heure de notre mort. Amen.
2: Je vous salue, Marie, pleine de grâce. Le Seigneur est avec vous. Vous êtes bénie entre toutes les femmes, et Jésus, le fruit de vos entrailles, est béni.
4: Sainte Marie, Mère de Dieu, priez pour nous pauvres pécheurs, maintenant et à l'heure de notre mort. Amen.

0: Ô Marie conçue sans péché, prions le Seigneur. Tu as voulu, Seigneur, qu'à l'annonce de l'ange, ton Verbe prit chair dans le sein de la Vierge Marie. Réponds à nos supplications, puisque nous la croyons vraiment Mère de Dieu. Fais que nous trouvions secours dans sa prière auprès de toi, par Jésus-Christ, ton Fils, notre Seigneur, qui vit et règne avec toi dans l'unité du Saint-Esprit, Dieu pour les siècles des siècles.
1: Amen.
0: Le Seigneur soit avec vous.
1: Et avec votre esprit.
0: Et que Dieu Tout-Puissant vous bénisse.
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4: Bonjour frère Edouard.
5: Bonjour frère Louis.
4: Dans le lien qui nous est proposé au numéro 839 et suivant, avec le peuple juif en particulier, une question me vient à l'esprit. D'une part, est-ce que les juifs aujourd'hui, est-ce qu'il y a des juifs aujourd'hui qui attendent encore le Messie? On sait que certains juifs n'ont pas reconnu à l'époque de Jésus que Jésus était le Messie. Mais est-ce que encore aujourd'hui les juifs attendent un Messie, un retour du Messie?
5: Alors, il peut y avoir des juifs croyants qui attendent le Messie. Pour d'autres, c'est plutôt une entité messianique, une ère messianique. Par exemple, ils sont assez nombreux à penser que la création de l'État d'Israël en 1948 est l'avènement de cette ère messianique.
4: Oui.
5: Donc, on voit bien qu'on est loin de ce que les juifs disaient à l'Église, mais les prophéties d'Isaïe ne sont pas encore accompli, l'absence de guerre, le cobra qui joue avec le petit enfant, ou la vipère qui est là avec les animaux, etc. Ça n'est pas encore vraiment l'ère messianique au sens fort du terme. Mais un certain nombre de juifs disent que c'est les prodromes de cette ère messianique, c'est-à-dire la création de l'État d'Israël. D'autres croient vraiment en la possibilité, effectivement, d'un Messie en chair et en os, comme Jésus, mais sans reconnaître Jésus. Et position, malheureusement, tend à être assez rare, de par le fait que, hélas, au cours des siècles, il y a eu de faux Messies dans l'histoire du judaïsme, et ils ont été quand même assez, attristés par ces courants qui ont conduit des juifs à des catastrophes. Et ces catastrophes ont fait que finalement ces juifs soit se sont convertis à l'islam, soit on conduit des groupes entiers à la mort. On pense au deuxième, troisième siècle, ce groupe qui était parti de Crète vers la mer en disant « mais on va marcher sur les eaux comme Moïse, les eaux vont s'ouvrir vers la terre sainte. » Ils se sont tous noyés.
4: Ah oui, non, je ne connaissais pas cette histoire. Oui.
5: Donc il y a eu des excès de croyance dans un Messie. Et cela a évidemment été très, très douloureux pour eux, et ce qui fait qu'il y a comme une sorte de réticence naturelle à cause de ces faux messies qui ont ainsi marqué l'histoire. Alors vous en avez un qui est très connu, c'est Sabata et Tsevi, qui a été au XVIIe siècle et qui s'est converti finalement à l'islam, ou encore Jacob Frank au XVIIIe siècle.
4: Oui.
5: Ces deux messies ont amené des groupes important de juifs à croire que ça y est, le Messie était arrivé, qu'ils voulaient les suivre. Finalement, ils ont vu qu'il n'était pas meilleur qu'un autre, puisque celui dont je parlais tout à l'heure est passé à l'islam à la fin de sa vie, après torture que les musulmans ont infligée à ce juif.
4: Et c'est de l'ordre de centaines de personnes ou des milliers? C'était des gros
5: mouvements?
4: Oui,
5: des petits milliers.
4: Ah oui, ah oui.
5: Donc c'était pas rien, et donc ça a conduit donc à une réticence par rapport à une identification personnelle d'un Messie. Je donne les dates de Sabbatai de Sévi, 1616-1676.
4: Oui.
5: Proclamé en 1665 Messie à Gaza. Et le rabbin Nathan de Gaza, imbu d'idées kabbalistiques, avait bien voulu reconnaître Sabbatai de Sévi comme le Messie.
4: En revanche, j'entends parler de juifs, mais ils ne sont pas très nombreux, mais pour nous c'est marquant, de juifs qui aujourd'hui reconnaissent finalement Jésus comme le Messie.
5: Oui, alors nous en avions fait l'évocation rapide dans une émission antérieure, c'est ce qu'on appelle les messianiques. Et les messianiques donc reconnaissent que Jésus est le Messie, mais un bon nombre d'entre eux ne vont pas jusqu'à affirmer ce que disent nos Écritures dans le Nouveau Testament, où on dit clairement que Jésus est Dieu, hein, comme dans l'Épître à Tite ou l'Épître aux Romains chapitre 9, ou la finale de la première Épître de Saint Jean, ou le prologue de Saint Jean. Il y a de nombreux passages dans le Nouveau Testament qui affirment explicitement la divinité de Jésus. Mais eux ne le reconnaissent souvent pas, ils s'arrêtent en amont, et ceux qui vont jusqu'à la messianité divine de Jésus, c'est-à-dire jusqu'à reconnaître sa divinité, ne reconnaissent pas pour autant les conciles de Nicée, de Constantinople, de Chalcédoine, etc. Donc ils restent un peu comme ce qu'on appelait dans l'Antiquité les ébionites, c'est-à-dire un courant qui reconnaît en Jésus le Messie, mais qui ne va pas jusqu'aux conséquences extrêmes et réelles de ce que Jésus enseigne.
4: Ah oui.
5: Il reste un peu en amont. Et nous avons ici en France eu l'occasion d'avoir les visites de Mark Kinzer, qui est le théologien le plus éminent de ces messianiques, qui représente seulement une branche des messianiques, parce qu'ils ont plusieurs branches, et qui est la plus proche du catholicisme, et qui a des propos quand même très encourageants. On espère un jour qu'il fasse le saut et qu'il arrive jusqu'à la reconnaissance de l'Église. Le problème, c'est qu'ils ont en face d'eux une Église très divisée, puisqu'il y a les protestants, les orthodoxes, qui sont restés très anti-judaïques, et les catholiques. Et c'est vrai qu'une fois qu'on a reconnu que Jésus est le Messie, il y a une difficulté à se dire qu'est-ce qu'on suit.
4: Oui. Hein.
5: Je me souviens d'avoir connu des juifs messianiques qui étaient d'une famille de Cohen, c'est-à-dire de prêtres, des descendants lointains des prêtres, des tribus de Lévi. Et l'un d'eux disait, nous sommes des prêtres de l'ancienne alliance, et comme nous croyons que Jésus est le Messie, nous devenons automatiquement les prêtres de la nouvelle alliance. Et ils se mettaient à utiliser les paroles de Jésus dans l'institution de l'Eucharistie en disant, c'est normal, puisque on est prêtre de l'ancienne alliance, donc on devient prêtre automatiquement de la nouvelle alliance. Ils avaient oublié le passage, à nos yeux obligé, de passer par la succession apostolique et l'imposition des mains, qui est nécessaire pour être ordonné prêtre.
4: Ah oui, très bien, oui, c'est intéressant.
5: Oui.
4: Est-ce que on passe à la question suivante avec les musulmans, ou tu veux ajouter?
5: Très bien.
4: Alors c'est au numéro 841, parce qu'on est dans un paragraphe sur l'Église et les non-chrétiens, donc il y a les juifs, mais il y a aussi tout un paragraphe sur les musulmans. Une première question, c'est pourquoi on nomme spécifiquement les musulmans alors que y a plein d'autres religions. Est-ce qu'ils ont une place différente ou plus importante que les autres dans notre cœur?
5: Alors, avant de répondre à ta question, je voudrais quand même m'arrêter sur le fait que jusqu'à présent, nous étions dans le dialogue œcuménique avec les chrétiens désunis, qu'ils soient protestants, qui sont les plus désunis par rapport à l'Église catholique, et les moins désunis, qui sont les orthodoxes de différentes familles. Donc, dialogue œcuménique, parce que nous avons le baptême qui nous unit. Après, nous sommes rentrés dans le dialogue intra-religieux avec les Juifs, parce qu'avec eux, nous avons 78% de la Bible en commun. Nous avons la révélation en commun. Avec tous les autres, il n'y a plus rien de la révélation. Et donc, on tombe dans le degré le plus bas, qui est le dialogue inter-religieux. Donc, faisons bien la distinction. Dialogue œcuménique, dialogue intra-religieux, dialogue inter-religieux. Et c'est vrai que, si on regarde en quantité, ils sont les plus nombreux, les musulmans.
4: Ah, les musulmans, oui.
5: Donc, je dirais qu'il y a un peu une logique de nombre, même si l'Église, en général, ne regarde pas les chiffres. Ça s'est un peu imposé de par le fait que nous avions, au Concile Vatican II, un certain nombre de prélats qui vivaient entièrement en milieu musulman et qui ont insisté donc pour que le numéro 3 de Nostra Aetate traite des musulmans. De même, dans Lumen Gentium numéro 16, on nous parle de tous ceux qui sont ordonnés au peuple de Dieu, nous avions déjà médité sur le mot ordonné, et qui, à peine avoir dit à propos de tous ces non-chrétiens qui sont ordonnés au peuple de Dieu, ajoute Lumen Gentium numéro 16, le dessein de salut enveloppe également ceux qui reconnaissent le Créateur. Or, le Créateur, c'est une révélation. Donc, il peut y avoir eu des éléments qui, accidentellement, ont rejoint des fidèles de ces religions que nous avons côtoyées, qui ne sont pas la révélation proprement dite, mais qui ont attrapé des éléments accidentellement. Cas des musulmans. Reconnaissent le Créateur, en tout premier lieu les musulmans qui professent avoir la foi d'Abraham. Notez bien que le concile est prudent, ils ne disent pas qu'ils ont la foi d'Abraham, mais qu'ils professent avoir la foi d'Abraham. De fait, quand on fait des études profondes d'islamologie, on s'aperçoit que le Abraham des musulmans n'a absolument rien à voir avec le Abraham de la révélation. Et donc il ne faut surtout pas faire du syncrétisme et croire que les musulmans sont religion du livre au même titre que nous. Ils sont religion du Coran, et dans ce Coran, il y a des noms qui sont posés sur des personnages qui n'ont absolument rien à voir avec la révélation.
4: Mais ils adhèrent, ils croient en un Dieu unique, ce qui les,
5: alors,
4: qui
5: ça les met rapproche. Un peu à part. Ça les met à part, mais il y a d'autres peuples qui ont cru en un Dieu unique, par exemple... Quand vous avez en Égypte quelques pharaons qui ont cru en un Dieu unique, donc l'énothéisme, la reconnaissance d'un seul Dieu, a existé au cours des siècles. Les esprits les plus avancés, comme les Socrates et autres, reconnaissaient l'existence d'un seul Dieu, ou Aristote. Ce privilège de reconnaître un seul Dieu a existé dans l'histoire de l'humanité.
4: Merci, frère Edouard.
5: À bientôt.
4: À bientôt.
5: Au revoir.

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Pour que le monde ait la vie. C'est la devise du pape Léon XIV lors de sa visite en France du 25 au 28 septembre. La vitalité, la vivacité étaient effectivement au rendez-vous. 300 000 personnes sur le trajet du boulevard Saint-Michel et rue adjacente. 800 000 fidèles lors de la messe place de la Concorde. 80 000 jeunes en liesse au Stade de France. 150 000 pèlerins à Lourdes. Et 50 000 personnes encore à Metz. Le catholicisme est bien vivant. Être minoritaire le booste. Il faut dire que Léon XIV est le pape qui correspond à nos attentes. Homme de paix dans un monde violent, message papal de confiance dans un contexte de méfiance et de défiance, homme apaisant, mais pas fade ou lénifiant. Il est le pape qui a tenu tête à Donald Trump, tout en s'exprimant sans excès. Pour que le monde ait la vie, phrase forte, et pourtant simple, comme beaucoup de phrases fortes. En fait, avec un peu de recul, on s'aperçoit que cette idée évangélique est plus riche qu'on ne le croit de prime abord. En disant « pour que le monde ait la vie », le pape fait de la vie une fin en soi. Non pas un moyen, car on fait de la vie un moyen quand on souhaite vivre pour manger, vivre pour consommer, vivre pour produire, vivre pour le confort et le seul plaisir. Là, dans ces cas-là, la vie n'est qu'un instrument, mais elle ne l'est pas pour ceux qui ne vivent pas pour manger, mais qui mangent pour vivre. La vie, vraie finalité. Concrètement, promouvoir la vie, c'est se soucier de tous les vivants, c'est-à-dire de la biodiversité, comme y insistent les papes. Défendre la vie, c'est s'opposer à l'idée de l'aide à mourir, comme l'a rappelé Léon XIV en s'adressant à Emmanuel Macron. Vouloir la vie, c'est se méfier scrupuleusement des dérapages prévisibles de l'intelligence artificielle contre l'épanouissement et la liberté de la vie humaine. Et le pape en fait l'une des idées principales de sa première encyclique Magnifica Humanitas en mai 2026. Défendre la vie, c'est condamner les guerres que chaque belligérant croit toujours juste, comme le disent François et Léon XIV. Alors, à cet égard, je compte bien y travailler, comme à ma très petite échelle. Mais c'est difficile, dans un monde très agressif. Vouloir que le monde ait la vie, c'est bien sûr se préoccuper des pauvres et des migrants dont la vie s'étiole malgré les efforts collectifs et individuels. Et Léon XIV a visité ces nécessiteux en France.

La devise de Léon XIV en France pour que le monde ait la vie est explicite dans le concret, elle est aussi explicite en profondeur spirituelle. Car nous le voyons bien, la vie ici ne se réduit pas à la vie biologique du corps, alors certes précieuse, mais c'est la vie qui donne du sens, qui est le sens, qui est une fin en soi. La vie qui anime l'univers, la vie dont parle Léon XIV est issue de Dieu. La vie est souveraine. La vie se vit dans les pratiques que j'ai évoquées il y a une minute, mais aussi dans la méditation spirituelle. Le pape a exhorté à étancher la soif de transcendance. Cet appel à sortir de soi, qui est justement l'appel de la vie, l'attachement à autre chose que soi, bref, la connexion à la transcendance, à la vie qui donne du sens, ce sens qui nous manque, tant nous sommes pris dans le vertige du tourbillon quotidien, où l'on tente d'oublier, de fuir. On ne cherche que soi, c'est-à-dire le vide, le désespoir narcissique. Léon, en quelque sorte, a sauvé les Français

La parole du pape exprime l'universalité des droits de l'homme dans le respect des diversités culturelles. Le secrétaire général de l'ONU est quelqu'un de bien, oui, mais l'ONU qu'il représente est dans le chaos. Le pape, lui, parle au nom de Dieu. Même si on n'y croit pas, on se réfère ici à une paternité unique de l'humanité qui ressource toutes les fratries et toutes les ethnies. Cette universalité dans l'espace planétaire se retrouve dans le temps de l'histoire. Qui peut se réclamer d'un récit historique de plus de 2000 ans si ce n'est l'Église? C'est d'ailleurs ce qu'ont montré les évocations du Stade de France devant l'immense foule de la jeunesse. Une succession des grands saints du catholicisme français qui, entre autres, a mis à cheval Jeanne d'Arc, patronne de la France, et mis en prière le curé d'Ars. Diversité des saintetés et universalité de la même foi à travers les âges. Les racines chrétiennes sont évidentes et la force de l'esprit doit donner le courage de s'affirmer chrétien dans l'espace public. Alors que une mauvaise lecture des lois de la laïcité de 1905 souhaite reléguer la foi dans l'espace privé. Léon XIV nous l'a dit et redit.

Nous avons des laïcs porte-voix célèbres du christianisme en France. Ils étaient pour la plupart avec le pape à l'Institut catholique de Paris. Je ne citerai que deux noms. L'écrivain Éric Emmanuel Schmitt et le philosophe et académicien Jean-Luc Marion. Et bien sûr, nos porte-voix sont aussi les radios chrétiennes, la presse chrétienne et les télévisions chrétiennes. Le voyage pontifical s'est terminé à Metz, ville qui, hélas, a bien connu les guerres intra-européennes. La Moselle et l'Alsace forment les trois départements sous le concordat hérité des va-et-vient de l'histoire agitée franco-allemande. Le pape, dans la préfecture de la Moselle, Metz, a évidemment parlé de paix et d'Europe. Léon, à la différence de François, a insisté sur les qualités européennes et la vocation mondiale de l'Europe en mentionnant les sources chrétiennes de cette nouvelle Europe. L'Union européenne est la seule extension territoriale, 27 États, construite sans guerre, sans conquête, mais au contraire par la négociation et l'amitié. Exemple unique dans le monde. Un prototype de la paix. La Moselle est le terroir de Robert Schumann, né en 1886 et mort en 1963, homme politique français, artisan des premiers pas de la création de ce qui sera l'Union européenne. Avec d'autres chrétiens, comme l'Italien Gasperi et l'Allemand Adenauer. Robert Schumann, cité par Léon XIV, est déjà pré-canonisé vénérable par l'Église. À quand la canonisation complète? C'est à la tombée du jour, à Lourdes, devant la grotte de Sainte Bernadette, que le pape a adressé une prière pour la France et une prière à la Vierge. Je le cite. Obtient pour son peuple le don de la concorde fraternelle. Que le peuple français construise une société harmonieuse.

0: bannissant toute violence et toute haine. Que les plus malheureux et les plus pauvres soient toujours soutenus. Vierge Marie, obtiens pour la France des dirigeants sages et généreux, prêts au sacrifice d'eux-mêmes, capables d'affronter les défis et voulant servir le bien commun. Qu'ils fassent entendre la voix de la France pour promouvoir la défense des droits humains fondamentaux ainsi que la paix dans le monde, rejetant à jamais les logiques de guerre. Fin de prière du pape pour la France.
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3: Bonjour et bienvenue à l'écoute de ce numéro de Métropolez-vous, l'émission qui vous informe sur l'actualité de Toulouse Métropole. La semaine passée, nous avons fait le point sur la politique d'urbanisme menée dans la métropole toulousaine, notamment avec la construction de nouveaux logements pour accompagner la hausse continue du nombre d'habitants sur notre territoire. Un essor démographique dont nous parlons souvent dans cette émission et qui n'a pas que des conséquences sur le logement. Il faut non seulement loger les nouveaux arrivants, mais aussi leur offrir des moyens de transport performants, ce qui implique d'avoir un réseau routier adapté et en bon état. Pour cela, il est nécessaire de réaliser des travaux de voirie, d'entretien et de rénovation des routes, des rues et des ouvrages d'art. La voirie est une compétence de Toulouse Métropole et parmi les grands projets actuellement programmés, il y a celui de la modernisation du pont de Gagnac-sur-Garonne au nord-ouest de la métropole toulousaine. C'est un point névralgique de passage entre les deux rives de la Garonne, très utilisé aux heures de pointe. Ce projet est donc essentiel pour l'avenir des mobilités dans ce secteur de notre territoire. On vous en dit plus dans quelques instants avec l'invité de ce numéro. Et pour vous présenter ce projet de modernisation du pont de Gagnac, je reçois Jean-Jacques Bolzan, adjoint au maire de Toulouse et vice-président de Toulouse Métropole en charge de la voirie. Bonjour monsieur le vice-président et merci d'avoir accepté mon invitation pour évoquer ce chantier, encore une fois très important, pour faciliter les mobilités dans les métropoles toulousaines.
4: Merci à vous.
3: Petit historique d'abord, depuis quand ce pont de Gagnac-sur-Garonne est-il passé dans le giron métropolitain en ce qui concerne sa gestion? Parce que ça n'a pas toujours été le cas.
4: Et non, c'est depuis 2017, depuis la loi NOTRe, qui a transféré les routes métropolitaines qui étaient avant gérées par le département à la métropole de Toulouse.
3: Ce qui explique donc ce transfert de responsabilité aussi, pourrait-on dire. Alors, quels sont justement le rôle et les responsabilités de Toulouse Métropole dans la gestion de ce pont? Il faut préciser que c'est un des 500 ouvrages d'art dont elle a la gestion sur le territoire métropolitain.
4: Oui, c'est un pont qui constitue une infrastructure stratégique majeure pour le territoire et il est emprunté chaque jour par plus de 22 000 véhicules, dont une part significative de poids lourds. Et il assure une liaison essentielle entre les communes de Gagnac, de Seille, via la M63. Bien qu'il fasse l'objet d'un dispositif de surveillance renforcé, encore plus depuis quelques semaines, son état nécessite aujourd'hui une intervention d'envergure afin de garantir durablement sa fonction essentielle de franchissement de la Garonne, comme vous l'avez dit en introduction. Dans l'intérêt général, Toulouse Métropole porte ainsi un projet de modernisation de l'ouvrage qui répond à plusieurs objectifs majeurs. C'est garantir la sécurité des usagers, prévenir les conséquences qu'entraînerait une fermeture contrainte, parce que du jour au lendemain, il peut y avoir un souci, maintenir les conditions de circulation à long terme et améliorer les continuités dédiées aux modes actifs. Donc, en 2017, lorsque Toulouse Métropole en a repris la gestion, on a immédiatement relancé les études approfondies pour déterminer la capacité du pont à supporter durablement le trafic. Et à partir de là, toutes les solutions ont été examinées, réparées, renforcées ou remplacées complètement l'ouvrage. Au terme de plusieurs années d'études techniques, et ça dure longtemps, ça ne se change pas comme ça, environnementales et hydrauliques, le choix de la modernisation s'est imposé comme la solution la plus adaptée, en lien avec les communes et les usagers. Ce projet prévoit donc de conserver les appuis en Garonne, dont l'état est satisfaisant, tout en remplaçant le tablier de l'ouvrage dont la pérennité ne peut être garantie à long terme. Cette approche permet de concilier les impératifs de sécurité, de maîtrise des délais, la limitation des impacts environnementaux et la continuité du service surtout rendu aux usagers au vu du flux voiture. La modernisation du pont de Gagnac constitue ainsi une opération prioritaire pour Toulouse Métropole et au-delà du seul renouvellement d'un ouvrage d'art, elle répond aussi à des enjeux majeurs de mobilité, sécurité, transition écologique, cohésion territoriale et développement économique pour l'ensemble du nord-ouest toulousain.
3: Alors vous l'avez dit, ce pont a été transféré en 2017 du Conseil départemental vers Toulouse Métropole. Est-ce que vous avez évalué le montant qu'il y aurait à investir pour accomplir cette modernisation?
4: Mais avec la solution qui serait prise in fine, une fois les études finies, ça serait avec un pont provisoire. Et l'ordre de grandeur, c'est au tout compris, pont provisoire plus réhabilitation du pont, 25 millions d'euros.
3: 25 millions d'euros, ouais. Donc aujourd'hui, en tout cas, en l'état des études telles qu'elles ont été réalisées, ouais. Et sachant vers quel scénario on se dirige. Alors, est-ce que la modernisation de ce pont, ce chantier à venir, donc, participe de manière plus large à l'amélioration des liaisons entre l'Ouest et le Nord toulousain pour tous les modes de déplacement, c'est-à-dire est-ce que cette modernisation va être un pilier du schéma que vous avez prévu pour les modes de déplacement dans ce secteur métropolitain?
4: Ben oui, c'est au-delà de la sécurité, c'est aussi avec le flux, le développement en termes de logement d'entreprises du Nord toulousain. Il est important que ce pont, eh bien, on le réhabilite, et on le réhabilite non seulement pour les véhicules et pour l'eau, mais on le réhabilite aussi pour les piétons et des voies vertes cyclables qui vont relier, qui vont être un axe parallèle pour rejoindre Seilles et toutes les communes. C'est-à-dire que non seulement on aura vélo poids lourd, mais aussi piétons et cycles.
3: Alors vous avez parlé d'un pont provisoire. Ouais. Alors je pense que les gens doivent quand même se questionner à quoi ça peut ressembler un pont provisoire sur la Garonne à cet endroit-là. C'est quand même très large. Hein. Est-ce que ça se réalise assez rapidement et est-ce que c'est un pont qui va permettre de circuler comme on circule aujourd'hui?
4: Alors la réhabilitation du pont existant aujourd'hui, ça va être entre 12 et 14 mois. Et le pont provisoire que l'on va faire en amont, bien sûr, ça va prendre 6 à 8 mois. C'est des cylindres métalliques dans la Garonne qu'on en enlèvera après, une fois le pont...
3: Donc c'est ce qui fera office de pile, voilà. Hein, pour ce pont provisoire.
4: Oui, ce sont des piles. On met des piles avec des cercles en ferraille, enfin en fer. Hein.
3: Sur le fond, posé
4: sur le fond. Et puis ensuite, dessus, le tablier. Donc il y aura le pont provisoire. Une fois que ce pont sera mis en œuvre, on attaquera les travaux de l'autre pont. Mais pour cela, il faut... voilà, on est en train de faire une enquête publique sur le déclassement d'une petite partie de l'espace boisé classé, finir l'enquête environnementale, voilà.
3: Alors vous parlez de concertation publique, il y en a déjà eu qui ont précédé les études actuellement en cours, et celle dont nous allons parler dans quelques instants, qui elle est en cours jusqu'à la fin de l'année. Qu'est-ce qu'elles ont donné ces premières concertations publiques et qui y a participé?
4: Alors effectivement, en 2024, il y a eu une première réunion concertation publique qui a réuni plus de 1000 participants, et permis de recueillir 764 contributions à travers 11 événements organisés sur les territoires et au-delà. Cette forte mobilisation a confirmé finalement que le pont de Gagnac constitue un équipement structurant dont les enjeux dépassent largement les limites de Toulouse Métropole et concernent l'ensemble du Nord toulousain. Si la nécessité de moderniser cet ouvrage a été largement partagée, bien sûr, la perspective d'une fermeture de 6 à 8 mois suscitait de nombreuses interrogations quant à ses conséquences sur les déplacements quotidiens. C'est pour cela qu'on a alors engagé d'autres types d'études pour trouver d'autres solutions permettant de limiter ces impacts. Et plusieurs mois de travail ont ainsi été consacrés à l'élaboration et à l'analyse des scénarios de gestion de trafic, de circulation. Hein. Et les études ont montré qu'aucune alternative ne permettait de répondre de manière satisfaisante aux besoins de mobilité du territoire, d'où l'intérêt de faire ce pont provisoire pour éviter toute cette problématique. Et c'est dans ce contexte d'ailleurs que Jean-Luc Moudin et Grégoire Carnero, mon prédécesseur, ont demandé d'étudier la faisabilité d'un pont provisoire afin de maintenir le franchissement de la Garonne pendant les travaux.
3: Oui, alors, donc
4: et de réduire les nuisances.
3: Ce pont provisoire permettra de maintenir les flux tels qu'ils sont aujourd'hui. C'est-à-dire qu'il n'y aura pas de réduction. Non. De donc, limitation en tout cas, les mêmes poids lourds pourront y passer et le flux d'automobiles sera le même.
4: Tout à fait.
3: Il sera parallèle à quelques oui. Dizaines de mètres, parce qu'on n'a pas non plus construit une route spéciale pour l'axe du pont provisoire.
4: Non. C'est à quelques mètres du pont.
3: Quelques dizaines de mètres, sans doute, voilà, pour tout permettre de circuler comme on circule aujourd'hui. Vous avez évoqué l'autre concertation qui est en cours actuellement. Elle l'est jusqu'au 31 décembre 2026. Quel en est l'objet?
4: Mais quel que soit le scénario retenu, la réalisation du projet nécessite de toute façon de faire évoluer le PLUH actuel de Toulouse Métropole, car plusieurs emprises sont situées aux abords du pont, sont aujourd'hui classées en espace boisé classé. Et cette mise en compatibilité constitue donc une étape réglementaire préalable, indispensable à la modernisation de cet ouvrage, bien sûr. Donc la concertation actuellement en cours, eh bien, elle s'inscrit dans cette démarche. Elle vise à informer le public sur le projet, à recueillir les observations des habitants, usagers, acteurs du territoire, et accompagner, bien sûr, la procédure de mise en compatibilité du PLUH.
3: On m'a rappelé que le PLUH, c'est le plan local d'urbanisme intercommunal Habitat, et que donc, dedans, il n'y a pas seulement que des considérations de construction, il y a aussi des considérations environnementales. Et bien en fait, sûr. C'est là le risque de ce chantier, si
4: oui,
3: on peut dire.
4: Oui, après, oui, le risque, bon, là, il est minime quand même, parce que toutes les précautions ont été prises de réduire, on a un espace de compensation, voilà. Les techniciens ont fait un travail remarquable à ce niveau-là.
3: C'est-à-dire qu'il y a aussi des associations environnementales, par exemple, qui sont impliquées dans la réflexion ou
4: à ce jour, moi, je n'ai pas connaissance, mais qui peuvent contribuer.
3: À la concertation, voilà. Effectivement. Voilà. Comment on participe? On se connecte au site de Toulouse Métropole, c'est la meilleure manière de participer?
4: Oui, c'est la meilleure façon de participer en ligne.
3: Et il y a des questions qui précises qui sont posées dans cette concertation. Je crois que oui, hein, il y a plusieurs.
4: Oui, c'est des questions classiques sur l'environnement, sur les espaces boisés classés. On présente surtout le projet, l'impact. Et à partir de cet impact, les gens peuvent dire si oui ou non c'est intéressant, si c'est utile, si pour eux c'est utile ou pas de faire le pont. Enfin, il y a
3: Le principal objectif de la concertation, c'est vraiment la mise en compatibilité du PLUIH avec les modalités de construction du pont.
4: Oui. Si on veut arranger ce pont, et mettre des piétons, des cycles, donc il y a des modifications à apporter. Mais pour ce faire avant, il faut que le PLUIH soit mis en conformité.
3: Alors, je l'ai dit, hein, cette concertation court jusqu'au 31 décembre 2026. Quand est-ce qu'on connaîtra les résultats?
4: On les aura au premier trimestre 2027. Voilà. Et bien sûr, ils seront rendus publics.
3: Alors, ils seront rendus publics. Vous aurez peut-être l'occasion d'ailleurs de venir les commenter dans cette émission, probablement. Ensuite, quelle va être la marche à suivre une fois que les résultats de la concertation seront connus?
4: Une fois qu'on aura les résultats, après, il faut lancer les appels d'offres. Pour commencer, fin 2028. Quoi.
3: Donc, les dates de début de chantier, c'est fin 2028, pas avant.
4: Non.
3: Et donc, ça veut dire que toute l'année 2029... Il y aurait les travaux.
4: Mise en place pendant 6-7 mois du pont provisoire et 8 mois, 2029. Et ensuite, un an de plus, donc 2030-2031 pour le pont normal.
3: Donc ça veut dire qu'entre le début de la construction.
4: Fin 2028-2030, il faut compter.
3: Donc c'est ça. Donc il y a encore au moins une année et demie, voire deux, pour que le pont soit remis en circulation.
4: Tout à fait. Ouais.
3: Alors on a parlé de ce pont, mais il n'y a pas que ça comme projet actuellement en termes de voirie. Quels sont les autres grands chantiers de voirie qui sont en cours ou qui sont à venir dans la métropole toulousaine?
4: Mais en cours, vous avez pas mal aussi de réseaux express vélo, ça fait partie de la voirie, hein, tout ce qui est structuration vélo autour de la métropole, et ça c'est mon collègue Maxime Boyer, qui est vice-président de la Chambre de mobilité, qui s'en occupe. Ensuite, il va y avoir la M963, qu'on appelle la route métropolitaine, qui relie Courne-Barrieux à Colomiers pour le futur développement d'Airbus. Il y a aussi le chemin Virebank, qui est au nord de Toulouse, tout ça pour aussi améliorer la desserte en bus. Et ensuite, on travaille sur la PPI actuelle, plan pluriannuel d'investissement de la métropole avec l'ensemble des maires, où là, on aura une meilleure visibilité en 2027.
3: Toulouse Métropole, les chantiers de voirie, comment ça fonctionne avec les communes? Parce que les communes ont eux-mêmes des travaux à faire, bien sûr, sur leur territoire, notamment pour éventuellement restaurer des rues, par exemple, ou des routes qui passent sur la commune. Qui fait quoi là-dedans? Qu'est-ce qui est géré par les communes? Qu'est-ce qui est géré par la métropole?
4: Vous avez deux parties. Une partie gros travaux, grosse infrastructure gérée en centrale par la métropole. Et ensuite, les territoires. La métropole est composée de 5 territoires qui gèrent les enveloppes locales qu'on appelle. Donc, ce sont des sommes dédiées par territoire et par commune. Et chaque commune, en fonction de son budget, définit, en lien avec les techniciens, ce qu'il y a lieu de faire ou pas, et même de programmer pour les années à venir.
3: Ce qui relève de la métropole, c'est en fonction de la taille, de l'envergure des travaux?
4: Oui, mais tout en fait, parce qu'il faut que tout soit coordonné. Donc tout dépend de la métropole, mais après on le laisse quand même aux maires, et c'est normal, de trancher sur leurs besoins communaux.
3: Est-ce que vous avez en tête le nombre de kilomètres de voirie qu'il y a dans la métropole toulousaine? À l'époque, j'avais en tête 2500 kilomètres, mais je ne sais pas si c'est ça encore aujourd'hui. C'est pour donner un ordre de grandeur à ceux qui nous écoutent, parce que c'est énorme, évidemment, hein, et il y a toujours quelque chose à faire, en fait.
4: Oui, il y a toujours des travaux importants, ou moins importants, mais qui nécessitent quand même des actions à faire. C'est 1723 kilomètres de voirie gérés par Toulouse Métropole. Ouais,
3: qui sont vraiment gérés par la métropole.
4: Voilà, à fin 2025, donc.
3: Je suppose que le conseil départemental gère encore des routes départementales qui sont sur le territoire de la métropole.
4: Alors ça, c'est le réseau, kilomètres de voirie. Ensuite, on a le plan d'aménagement. Donc là, c'est le réseau routier global, incluant les axes départementaux et autres, qui sont situés sur le périmètre. Là, c'est 3300 kilomètres.
3: 3300 kilomètres en tout, voilà, ouais. Mais qui sont gérés par la métropole ou une partie seulement?
4: C'est les 1700 plus les routes départementales qui ont été remises à la métropole, donc ça fait 3300 kilomètres de gérer. C'est 3300 kilomètres puisqu'on a intégré les routes départementales depuis 2017.
3: Et le budget global de gestion de la voirie, est-ce que c'est le même d'ailleurs à peu près chaque année, ou est-ce qu'il peut être très évolutif?
4: Il peut varier de mandat à l'autre. Et le mandat précédent, c'était 750 millions d'euros sur le mandat.
3: Et l'actuel, ça va être à peu près de
4: l'actuel, on y travaille.
3: Il n'est pas voté, c'est vrai.
4: Il n'est pas voté, il n'est pas même. On le discute. Donc on va commencer à le discuter avec les maires.
3: Vous êtes en train de discuter. Alors, voilà. Dedans, il y a notamment donc, ce projet de pont de Gagnac. Voilà. Le Gagnac, 25 millions aujourd'hui, oui. Qui pourrait peut-être être ajusté effectivement en fonction. D'ailleurs,
4: est-ce. En fonction du marché, ça peut être un plus, un
3: moins. Oui, parce que c'est ça.
4: On prévoit 25 millions.
3: L'enveloppe, c'est 25 millions. Donc il devrait être à peu ou prou à peu près celle-ci. Puisque maintenant que la solution du pont provisoire a été décidé. Oui. D'ailleurs, on sait combien ça représente, le budget d'un pont provisoire.
4: 7 millions, tout compris. 7 millions, c'est-à-dire c'est le montage du pont, plus, et sont compris dedans, tout ce qui est panneaux de déviation, d'information, tout ce qui va autour, quoi, une signalétique.
3: C'est-à-dire que la modernisation du pont lui-même, c'est...
4: Et puis l'économie, il faut compter les économies. Si on ne faisait pas ce pont provisoire, on aurait pour entre 2-3 millions de signalétique, de panneaux, de
3: fédération à faire. Oui, parce qu'il aurait fait les gens vers les ponts, ou vers le pont de Grenade.
4: Ouais. Donc, c'est 7 millions tout compris.
3: 7 millions tout compris pour le pont provisoire.
4: Ouais. Et 17 millions, 18 pour le pont normal.
3: Oui, parce que initialement, je savais que le budget pour le pont lui-même, c'était plutôt 17 millions.
4: Voilà. Quand on rajoute, ça fait 24, 25.
3: Il y a 18 plus 7, 25. Eh bien, j'espère que nous avons fait à peu près le tour de la question. On va conclure cette émission. Voilà. Merci beaucoup d'en avoir été l'invité, Jean-Jacques Bolzan, et merci de nous avoir présenté les grandes lignes du projet de modernisation du pont de Gagnac-sur-Garonne. Je rappelle qu'une concertation préalable relative à la déclaration du projet de mise en compatibilité du PUIH est ouverte jusqu'au 31 décembre 2026 pour permettre cette modernisation. Vous pouvez y participer en vous connectant au site www.metropole.toulouse.fr. Ce numéro de Métropole et vous était animé par Éric Dupri, à la technique Marius Pujol. Rendez-vous la semaine prochaine à la même heure. Excellent week-end, à bientôt.
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0: Bonjour. Après la journée de mobilisation des lycéens ce mardi, le mouvement s'est poursuivi hier. À Toulouse, des rassemblements ont eu lieu devant les lycées Berthelot, Saint-Cernin, lycée hôtelier d'Occitanie et Ozène. Hier, le service Téléo a dû être suspendu et la station de métro Paul Sabatier fermée suite à des incidents devant le lycée Bellevue. Quant aux autres lycées, certains ont pu rouvrir leurs portes. Le 17e régiment du génie parachutiste organise cette semaine un exercice militaire à Montauban et dans sa périphérie. Environ 120 parachutistes participeront à cet enchaînement grandeur nature. Hier, des séances d'entraînement ont eu lieu dans le quartier de Villebourbon. Aujourd'hui, des séquences d'entraînement et de combat se dérouleront dans plusieurs secteurs du centre-ville de 7h à 13h. Des tirs à blanc susceptibles de provoquer des détonations et de la fumée pourront être réalisés. Ils ne présentent aucun danger pour la population. Cet exercice est planifié et encadré par les autorités militaires avec la participation de la police municipale de Montauban. Airbus fait le choix de l'européen Scalaway pour son cloud. Scalaway, leader européen du cloud et de l'intelligence artificielle, a annoncé avoir été sélectionné par Airbus comme fournisseur de cloud souverain afin de renforcer ses capacités cloud et de compléter son portefeuille de services cloud existants. Dans le cadre de ce contrat, Scalaway fournira à Airbus une infrastructure cloud destinée à moderniser certaines applications métiers au sein de l'environnement souverain. Conçu pour les charges de travail exigeant les plus hauts niveaux de gouvernance, de résilience et de protection juridique, tout en intégrant des capacités adaptées aux usages de l'intelligence artificielle. La délégation Ariège-Garonne vous invite à célébrer les 80 ans du Secours catholique le 10 octobre, place Saint-Cernin à Toulouse, de 14h à 18h. L'occasion de découvrir les actions auprès des plus démunis et de vivre un moment de convivialité. En France, 2500 lieux font vivre cette fraternité avec des accueils café, ateliers créatifs, épiceries solidaires, jardins partagés, ateliers de réparation de vélos, cuisine. 58 000 bénévoles s'engagent pour lutter contre l'ensemble des causes de la pauvreté dans toutes ses dimensions économiques, sociales. À l'international, des partenariats à long terme sont construits avec des acteurs de terrain connus pour leur expertise locale, et ce, dans 48 pays. L'Amicale des sapeurs-pompiers de Catus dans le Lot organise le trail des deux rubans le dimanche 25 octobre. Placé sous le signe du partage et de la convivialité, cet événement s'inscrit pleinement dans le cadre des grandes campagnes de sensibilisation de la saison Octobre Rose dédiée au dépistage du cancer du sein et Movember axé sur la prévention des cancers masculins et la santé des hommes. À noter qu'il ne s'agit pas d'une compétition sportive au sens strict. Aucun chronométrage officiel ni classement ne sera établi. L'accent est mis avant tout sur la solidarité, puisque l'intégralité des bénéfices générés par l'événement sera reversée au profit de l'association La Villa Belle Rose. Inscription en ligne via la plateforme Chronostart.
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2: L'agenda dans les diocèses, c'est aujourd'hui avec le diocèse de Bayonne-Lescar et Oloron. Bonjour Nathalie Chambon.
3: Bonjour Gilles.
2: Vous êtes la responsable de la communication pour ce diocèse. On va détailler l'agenda béarnais, un agenda qui nous amène à Pau avec la messe de rentrée des jeunes présidée par votre évêque. C'est ce soir.
3: Tout à fait. C'est donc à la maison Saint-François-Xavier à Pau. Tout d'abord, un temps d'accueil et de catéchèse donc par Mgr Hayes sur l'usage de l'intelligence artificielle dans les études et le travail. La messe ensuite à 19h et puis un after-messe, apéro et grillade à la maison Saint-François-Xavier à Pau. Pour tous les jeunes, parlez-en autour de vous.
2: Voilà.
3: Vous êtes tous les bienvenus.
2: Voilà, c'est ce soir à Pau. On poursuit l'agenda avec les 9 et 10 octobre, les journées spirituelles et fraternelles. C'est ouvert à tous en l'église Sainte-Thérèse à Pau.
3: Oui, c'est dans le cadre, bien sûr, de ces temps d'adoration communautaire de l'église Sainte-Thérèse. Grande joie de recevoir les missionnaires de la Sainte Eucharistie. Vendredi 9 octobre, un temps plus spécialement dédié aux enfants entre 17h et 19h. Ensuite, une conférence par le père Florian Racine dans l'adoration, faire l'expérience de la tendresse de Dieu. Et puis, ce samedi, entre 9h et 16h, donc une journée de rencontres fraternelles de tous les adorateurs, avec des temps forts, comment conduire mon temps d'adoration, bien sûr la messe, le pique-nique. Que n'hésitez pas à venir, que vous soyez adorateur régulier, occasionnel, ou que vous soyez découvrir l'adoration, le 9 et le 10 octobre, à avenue Trespoil, à l'église Sainte-Thérèse de Pau.
2: On poursuit cet agenda avec le pèlerinage des époux et pères de famille du diocèse, de votre diocèse. C'est ce samedi 10 octobre.
3: Oui, alors rendez-vous à 8h30 à la chapelle Socori à Urugne, donc sur les traces de Saint-Joseph. Le thème, c'est « Ephata, ouvre-toi ». C'est un petit parcours en boucle autour de la chapelle Notre-Dame de Socori. C'est bien sûr ouvert à tous les époux et pères de famille du diocèse.
2: On poursuit avec cette proposition pour les jeunes lycéens, cet atelier Oxygène.
3: Alors Oxygène, c'est donc un atelier pour les garçons qui aura lieu à la maison Saint-François-Xavier entre 9h30 et 17h. Et en parallèle pour les filles, un atelier cyclo-cœur aux mêmes horaires, au même lieu. C'est Laure et Guillaume Camuset qui animeront ces deux ateliers. C'est vraiment l'idée d'aborder les notions de respect, de la construction du couple. C'est fait avec humour, c'est fait un petit peu pour sortir des clichés. Et ça permet de construire ses propres repères. Et pour les filles, en début et en fin de journée, il y a un temps mère-fille à partager.
2: On poursuit l'agenda avec la journée inter-église à Sainte-Bernadette à Pau. C'est chaque année au mois d'octobre.
3: Oui, c'est dans le cadre de la semaine missionnaire mondiale des OPM. Donc, cette belle journée du 11 octobre commencera par un petit café d'accueil. Et puis ensuite, la messe avec des témoignages, apéritifs, déjeuner partagé façon auberge espagnole. Et pour finir, l'après-midi, un échange autour d'un film qui sera projeté. C'est donc sur le thème des martyrs coptes exécutés en Libye. Donc vraiment, passer ce moment avec les OPM à l'église Sainte-Bernadette à Pau, dimanche 11 octobre.
2: On poursuit avec la formation permanente du Béarn qui propose à Morlas une lecture priante selon l'évangile Saint-Marc.
3: Oui, alors il y a plusieurs lieux de cette formation. La première soirée, c'est le lundi 12 octobre à Morlas, à la maison paroissiale, entre 20h30 et 22h. Et sachez que cette même formation aura lieu le 14 octobre, à la maison Saint-François-Xavier à Pau. Toutes les infos sont sur le site diocèse64.org.
2: À noter également que la formation permanente du Béarn propose le parcours Zachée.
3: Tout à fait. C'est donc le 13 octobre, pardon, à la maison Saint-François-Xavier, entre 20h30 et 22h. Le parcours Zachée, hein, je vous rappelle, c'est un parcours pour mieux connaître la doctrine sociale de l'Église, pour pouvoir la vivre au quotidien, tant dans son domaine de professionnel que dans sa vie personnelle.
2: Et enfin, on termine cet agenda avec cette invitation. Venez découvrir des créateurs passionnés et des producteurs locaux avec ce marché de créateurs. C'est au profit de la chanterie Saint-Joseph à Pau. C'est le 15 octobre.
3: Tout à fait. C'est à la maison Saint-François-Xavier, hein, toujours, hein, ce bel oasis au cœur de Pau. C'est cette deuxième édition de ce marché de créateurs. Donc, venez flâner, rencontrer tous ces talents locaux. Et puis, à la fin de journée, à partir de 18h45, il y a des planches, un petit moment de convivialité, des planches à partager, pardon, de produits locaux, bien sûr. Venez vraiment rencontrer et tout à fait cette journée, c'est vraiment au profit de la chanterie Saint-Joseph. Nous attendons nombreux au 35 rue Montpensier le 15 octobre.
2: Voilà, deuxième édition donc de ce marché de créateurs et producteurs locaux dans ce magnifique endroit en plein cœur de Pau. Faut pas que les gens qui nous écoutent, eh ben faut pas hésiter, hein, faut y venir, passer un moment évidemment placé sous le signe de la convivialité.
3: Tout à
2: voilà,
3: fait.
2: Voilà, pour un aperçu de l'agenda du diocèse de Bayonne-Lescarré-Oloron, l'actualité plus globalement et l'agenda, on peut retrouver tout ça sur diocèse64.org. Et moi, il me reste plus qu'à vous remercier, Nathalie Chambon. Je vous souhaite une excellente fin de semaine à Bayonne et on se dit à la semaine prochaine.
3: Oui, tout à fait. À la semaine prochaine, Gilles. Au revoir. Bonne journée.

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1: Focus maintenant avec vous, Anne-Rose Jankovic, sur ce mouvement des lycéens.
2: Et oui, mardi 6 octobre, on nous avait annoncé une journée de manifestation lycéenne possiblement tendue, et ce fut le cas dans certaines villes. Du côté de Tarbes, dans les Hautes-Pyrénées, les lycéens étaient effectivement mobilisés, mais plutôt pacifiquement par rapport aux craintes exprimées. Quelques heures après leur déambulation, on pouvait quand même voir dans la rue des poubelles abîmées, des déchets, de la farine le long des trottoirs. Je suis allée à leur rencontre, à la rencontre de ces jeunes, ceux que j'ai rencontrés entre la préfecture et la place Verdun. Des jeunes de 16 et 17 ans ne semblaient pas plus énervés que cela, mais leur lycée était fermé et ils cherchaient comment s'associer au mouvement.
3: Bah, nous, personnellement, on n'a pas participé à la casse ou quoi que ce soit. Juste nous, on suivait le mouvement. Puis, après, à Jean-Dupuy, il y a eu pas mal de... Il y a eu des petits feux, des petits trucs comme ça, à Verdun aussi. Après, rien de grave en soi, ça a juste été bloqué. On a juste suivi le mouvement, on s'est un peu tous déplacés. Et voilà quoi.
4: Et alors, qui est-ce qui met le feu ou qui fait juste comme ça? Ce sont des lycéens que vous connaissez ou qui sont d'autres lycées, ou c'est des personnes, comme on dit parfois, qui n'ont rien à voir avec le mouvement lycéen mais qui se greffent un peu dessus pour mettre le bazar?
3: Il y a certains, c'est ceux qui se greffent un peu, et après il y a des lycéens aussi.
4: Est-ce que vous êtes en colère aussi comme ces lycéens qui manifestent? Est-ce que d'abord vous savez pourquoi ils manifestent? Est-ce que vous prenez part aux revendications?
5: Je suis en colère. Mais après, je sais pas pourquoi. C'est juste, je suis en colère parce que c'est pas bien.
4: Qu'est-ce qui n'est pas bien?
5: Tout ce qui se passe, les revendications et tout, je les comprends.
4: Tu veux dire quelque chose?
6: Oui, parce que tout ce qui, pour dans les écoles et tout, pour même l'argent, le personnel manquant et. Par exemple, les rénovations des lycées et tout.
4: Par exemple, vous, dans les lycées, je ne sais pas si vous êtes tous au même lycée. Non. Bon, alors, dans les lycées des uns et des autres, qu'est-ce qu'il y a? Vous avez froid l'hiver? Vous avez trop chaud l'été? Les profs sont absents tout le temps? Parce qu'en fait, les revendications, elles disent ça. Est-ce que vous constatez ça? Est-ce que vous en souffrez?
6: Oui, l'été, là, il n'y a pas de clim ni rien. Et même... L'hiver, je crois, il n'y a pas de chauffage vu que ça coûte trop cher ou je sais pas. Enfin, ils n'en mettent pas en tout cas. Et les profs, après, ils essayent de les remplacer assez vite, mais ils sont souvent pas là, même les remplaçants. Et voilà.
4: Et donc, vous sentez que votre scolarité, elle est mise à l'épreuve et que c'est difficile, qu'elle est rendue difficile parce que les conditions ne sont pas, adéquates?
6: Oui, voilà. Oui, quand même, je pense. Enfin, oui, notre scolarité est en difficulté, oui, voilà. Ce que je voulais dire.
7: Oui, il n'y a pas de climatisation, il n'y a rien. Et le pire, c'est que même des fois, ils ne nous laissent pas aller aux toilettes ou même, genre, quand. Par exemple, on a 3 heures d'affilée, enfin, ils ne nous laissent pas aller, genre, juste prendre une minute de pause dans le couloir ou aller boire ou quelque chose comme ça.
3: Et après, moi, je trouve aussi que les emplois du temps, ils sont mal faits. En fait, des fois, on fait pratiquement tous les jours du 8h-18h, ouais. Mais il y a des trous dans tous les emplois du temps. Ça serait cool peut-être de revoir un peu les emplois du temps. Après, en soi, il n'y a pas trop à se plaindre, mais en vrai, s'ils pouvaient arranger certaines choses, ça serait cool. En soi, c'est même pas le fait de faire du 8h-18h qui nous dérange. Enfin, moi, personnellement, c'est pas ça qui me dérange. C'est juste le fait qu'il y ait des trous dans toute la journée et que du coup, en fait, à la place de faire 8h-18h, on pourrait faire une plus petite journée. Et ça serait pareil, on aurait autant d'heures de cours et puis voilà quoi.
4: Alors d'après vous, c'est à cause de qui tout ça? La faute à qui?
3: Après, les profs, ils sont pas mal avec nous, je trouve, parce qu'ils nous défendent et tout ça, ils sont devant nos lycées et tout ça.
4: Nous soutiennent.
3: Oui, voilà, ils nous soutiennent. Puis moi, je pense pas qu'il faut remettre la faute sur les profs et les principales. Enfin, après, c'est un peu les principales qui font les emplois du temps, mais bon... Après, je pense que c'est surtout par rapport au ministre de l'Éducation et tout ça.
4: Comment ça va se continuer là? Comment ça va se poursuivre à Tarbes? Vous avez des infos? Vous échangez via les réseaux sociaux avec les autres lycéens pour savoir comment vous allez poursuivre le mouvement?
7: Je pense que s'il n'y a pas de changement assez tôt, ça va continuer à bloquer des lycées et certains n'auront pas cours. Ça va faire ça de plus en plus souvent jusqu'à que ça change.
4: En fait, vous voulez aller en cours?
7: Non.
4: Vous voulez quoi? Là, aujourd'hui, maintenant, là, si le ministre de l'Éducation était là, vous lui demanderiez quoi?
7: Que ça change.
4: Qu'est-ce qui doit changer en priorité?
7: Toutes les revendications de tout le monde, de tous les lycéens et tout, et voilà.
5: au moins il essaye d'en faire le plus possible.
2: Voilà donc pour ce micro-trottoir réalisé mardi 6 octobre à Tarbes, non loin de la préfecture. Alors vous l'avez entendu, au cœur de ces revendications, il y a notamment le sujet de l'état des bâtiments dans les lycées, avec cette question en trame de fond de la répartition ou de la bonne utilisation des enveloppes débloquées en particulier par la région pour les lycées. Alors pour rappel, en octobre 2024, la région Occitanie avait annoncé un investissement de 24,7 millions d'euros pour sécuriser et moderniser les établissements. Ce plan d'investissement piloté par la présidente Carole Delga devait se déployer sur plusieurs années jusqu'en 2027 et permettre aux lycéens de bénéficier précisément de meilleures conditions d'études dans des locaux accessibles, proches de chez eux et exemplaires sur le plan énergétique. Voilà, nous y sommes. D'après les lycéens manifestants ces jours-ci, il y a encore un petit peu de travail, sentiment partagé par les syndicats qui se greffent à la grogne des lycéens. Explication avec Frédéric Marfin, représentant syndical à CGT Éducation des Hautes-Pyrénées.
0: Globalement, elles sont assez simples. Donc, c'est sur des problématiques de bâti scolaire qui ressortent, donc des problèmes thermiques, une grosse chaleur ou froid. Donc des conditions de scolarisation qui sont difficiles, notamment pour beaucoup qui sont internes, avec des internats qui, dans lesquels on peut constater des traces de moisissures, de traces d'humidité, d'infiltration d'eau, etc. C'est ça qui relève beaucoup sur l'état du bâti. Ensuite, sur le fonctionnement global, ben, ils déplorent le manque d'enseignants, c'est-à-dire que lorsque des personnels sont absents pour diverses raisons, il n'y a pas de remplacement, donc ils ont des heures de classe qui sautent pour certains de gros volumes, voilà, pour dans certaines filières de gros volumes, et donc ça ampute leur scolarité. Et puis globalement, après, les conditions dans lesquelles ils travaillent, alors sur le lycée, avec des classes qui peuvent atteindre des nombres de 36 par d'élèves par classe, voilà, des conditions qui sont difficiles, des amplitudes horaires sur la journée qui sont longues et pas forcément adaptées, des coupures sur la pause méridienne, voilà, qui sont limitées. Et voilà, en gros des revendications qui se rapprochent de celles qu'on peut porter nous. C'est pour ça qu'on les a revoyés.
2: Alors, tout ce que vous citez là, ce ne sont pas des... C'est pas nouveau, en fait. L'état des bâtiments, l'hiver il fait froid, l'été il fait chaud, le manque de profs, des remplaçants qui n'arrivent pas, des cours qui manquent pendant plusieurs semaines ou plusieurs mois, tout ça, c'est pas nouveau. Pourquoi c'est aujourd'hui que ça éclate ?
0: Ben parce qu'on dirait qu'il y a un ras-le-bol de ces... Après, c'est des mouvements, on a du mal à savoir quand est-ce que ça démarre, parce qu'on le constate, on ne peut que le constater. Alors pourquoi aujourd'hui ? Je ne sais pas, parce qu'il y a une accumulation peut-être qui fait que cette jeunesse qui, on voit dans tous les sondages, qui a peur en l'avenir aussi. Et donc peut-être que c'est un moment de leur vie où là, ils disent on a un peu plus, on voudrait des conditions qui soient plus convenable par rapport à ce qu'on souhaite. La plupart souhaitent travailler dans des conditions convenables. Voilà, c'est pas des... Alors évidemment, il y a quelques élèves qui utilisent la situation pour ne pas aller en classe, mais la grande majorité, c'est pas le cas. Donc voilà, on sent quand même qu'il y a une préoccupation. Voilà. Et ce qui ressort aussi, c'est la préoccupation sur l'avenir, puisque de grosses inquiétudes. Il rappelle aussi les difficultés avec Parcoursup, l'opacité. Voilà, il relève le fait que certains élèves sont pris et d'autres avec des dossiers scolaires meilleurs ne le sont pas, etc. Ils comprennent pas, en fait. Et donc ça génère beaucoup de stress, beaucoup d'interrogations et ça favorise cette peur à l'avenir.
2: Pour revenir sur l'état des bâtiments, là où on peut être surpris, c'est que chaque année, la région investit de l'argent dans les lycées. Ça suffit pas, ou alors c'est délabré de manière très rapide? Et si c'est délabré, qui délabre à ce point-là ?
0: Non, c'est pas qui délabre, c'est que on a une situation du bâti, même s'il y a des investissements qui sont réalisés, qui est relativement vétuste. Globalement, on a des températures vraiment très excessives, c'est-à-dire qui dépassent les 30 degrés dans des salles de classe, même

0: peut-être des déclencheurs de cette mobilisation. C'est-à-dire qu'on, même aujourd'hui, on dit aux lycéens, on va vous écouter, mais comment, quand, on est en pleine préparation. L'État est en pleine préparation du budget 2027, mais c'est maintenant qu'il faut annoncer. C'est pas discuter, c'est annoncer les choses.
1: Alors, hier, en me promenant dans les rues de Tarbes, j'ai aussi rencontré des personnes d'une certaine génération, plus âgées, qui disaient, bah, en fait, moi, voilà, une dame disait, bah, moi, j'étais à l'internat. Oui, il faisait très froid l'hiver. On était à l'internat, on travaillait beaucoup, et bien, il fallait avancer, quoi. Il fallait avancer, on se plaignait pas et on n'avait pas le droit de se plaindre.
0: Oui, peut-être, mais bon, les choses évoluent, et l'expression évolue, et puis.
1: Mais pour autant, ces gens-là, ils ont quand même réussi à faire quelque chose de leur vie.
0: Oui, mais les élèves-là, ils essaient aussi, mais ils peuvent aussi avoir une expression à un moment donné et remarquer que les conditions dans lesquelles ils sont scolarisés ne sont pas les meilleures. Voilà, on parle tout le temps des. Enfin, l'État va parler de référence, enfin, ou à des références avec des classements, mais le quotidien des élèves, là, il est tangible et il est quantifiable. Eh bien, ils sont en train de le faire remonter, et donc c'est peut-être une bonne chose et pour eux et pour nous.
1: Ce qui est étonnant, c'est qu'on ne voit pas finalement beaucoup de parents. Alors, on a vu quand même, hein, des adultes dans la rue, certains parents, des enseignants aussi. D'ailleurs, même les élèves, les lycéens que j'ai interrogés hier disaient, mais en fait, on a été soutenus et même protégés en quelque sorte par nos enseignants. Ça, c'est peut-être un petit peu nouveau. Peut-être que ça vaut le coup d'en parler. Mais cela dit, le manque de profs, les horaires qui sont parfois compliqués, finalement, ça complique aussi beaucoup la vie aux parents. Est-ce que vous attendiez ou vous aimeriez qu'il y ait plus de parents à soutenir ce mouvement des élèves qui sont leurs enfants?
0: Oui, après, on connaît la difficulté aussi des salariés qui peuvent pas poser comme ça une journée pour venir soutenir un mouvement. Donc, c'est difficile. Et puis, ça s'est passé très vite puisque les décisions ont été prises la fin de semaine dernière pour ce mardi. Donc, il y a eu. Pour s'organiser, c'était relativement compliqué. Mais il y a eu un appel intersyndical. Des personnes de l'éducation nationale qui a plutôt bien fonctionné sur le département, puisque on a eu quand même une grosse présence d'organisations syndicales pour encadrer le mouvement, qui a permis aussi d'avoir une journée avec un bilan positif, sans qu'il y ait eu de problèmes particuliers, et ni de blessés, ni de casse, etc. Donc c'est à relever, puisqu'il y avait quand même plus de 500 élèves, je pense, dans la rue hier, sur des lieux différents qui ont convergé à Mont-Nom-les-Surverdins, puis sur la place de la mairie. Donc c'est des déplacements qui sont pas simples à gérer. Donc ça s'est plutôt globalement bien passé.
1: Parmi ces lycéens, certains ne savent peut-être même pas ce que c'est qu'un syndicat. Ils sont pas là dans une démarche politique.
0: Non, non, eux, ils sont là pour parler des conditions dans lesquelles ils sont scolarisés. Donc, mais sauf que ces revendications-là, nous les portons aussi, puisque l'insalubrité du bâti, on le porte, le manque de personnel, on le porte, les conditions, parcours, les problématiques liées à Parcoursup, on le porte aussi, etc. Donc, en fait, c'est des revendications qui se rejoignent. Et nous, on était là, et parce que ces revendications se rejoignent, et puis aussi dans un souci d'encadrer les jeunes, tout en étant en gros à leur disposition, c'est-à-dire que c'est eux qui ont décidé des déplacements, etc., de ce qu'ils voulaient réaliser, etc. C'est pas nous qui avons décidé.
1: Quelle est la suite du mouvement? Est-ce que, alors d'abord, est-ce que vous avez des contacts directs avec les groupes de lycéens qui mettent en place ces jours de manifestation? Comment ça va se passer? On entend un petit peu parler que peut-être le mouvement des Gilets jaunes pourrait reprendre, s'associer à ce mouvement des lycéens et que peut-être ça pourrait être au début des vacances scolaires. Qu'est-ce que vous en dites et qu'est-ce que vous en savez?
0: Nous, on est en contact avec des responsables, enfin avec des jeunes de différents établissements. Ce qui a priori, eux, on va les avoir aujourd'hui. Ils sont déterminés à continuer. Il y a une intersyndicale nationale qui a appelé à accompagner le mouvement encore, puisqu'il est probable qu'il y ait des actions sur tout le territoire encore demain. Et après, ce qui va se passer, ben, c'est difficile à dire. Donc, voilà. Donc après, on ne sait pas trop. Effectivement, la date du 17 est dans. Et dans le calendrier, mais je sais pas, moi, à ma connaissance, de relations entre des personnes extérieures et le mouvement lycéen. Les lycéens, ils prennent leurs décisions, ils nous en

0: informe, on voit avec eux comment on peut s'organiser, mais au-delà de ça, non, j'ai pas d'informations complémentaires.
1: Alors, c'est difficile de parler de ce mouvement des lycéens sans parler aussi d'une réalité, c'est celle de la casse. À Tarbes, ce mardi, ça s'est passé de manière plutôt calme par rapport à plusieurs craintes qui avaient été exprimées. Il y a d'autres endroits où c'est plus compliqué. Peut-être pour faire quand même la part des choses, voilà, on sait parfois pas très bien qui casse. Est-ce que ce sont ces lycéens qui, pour se faire entendre, cassent? Est-ce que ce sont d'autres personnes qui n'ont rien à voir avec le mouvement? Est-ce que vous avez été témoin de situations où vous avez pu constater que des personnes qui n'ont rien à voir avec les revendications des lycéens profitent un petit peu de ce mouvement pour faire de la casse tout simplement
0: Non, nous, on n'a pas constaté ça sur les Hautes-Pyrénées, en tout cas pas ce qui s'est passé jusqu'à présent. Et donc, c'est difficile à dire d'avoir un point de vue sur ce qui se passe sur des endroits où on n'est pas, puisqu'on sait très bien que les images sont tronquées, qu'on ne voit qu'une partie, et donc avoir une analyse sur une partie de l'information et ne pas avoir la totalité des éléments fait que je me prononcerai pas. Ceci dit, dans certains endroits, dans beaucoup d'endroits, il est constaté quand même que les casseurs infiltrent le mouvement et ne sont pas des lycéens.
1: Quel message vous pourriez donner peut-être aux lycéens, aux jeunes justement? Certains sont très bien au courant des raisons qui les ont poussés dans la rue. Ils savent très bien pourquoi leur établissement ferme les jours de manifestation. D'autres suivent le mouvement sans trop savoir. Peut-être que c'est l'occasion aussi pour eux de s'informer. Il y a aussi peut-être un message pédagogique. C'est l'occasion pour eux de s'informer sur ce qui se passe vraiment.
0: Ah, je pense que la jeunesse d'aujourd'hui a beaucoup d'outils, dont certains qu'on ne maîtrise pas nous. Je pense qu'ils sont informés de ce qu'ils portent. Et y a pas de, c'est les élèves qui souhaitent avoir l'information vont la trouver. Et je pense qu'il n'y a pas de problème. Donc ils n'ont pas besoin de nous.
1: Ils n'ont pas besoin de nous, dit Frédéric Marfin, secrétaire syndical dans les Hautes-Pyrénées. N'empêche que les syndicats sont bel et bien présents dès que les lycéens sont dans la rue. On le disait il y a quelques instants, ce mardi 6 octobre, les manifestations à Tarbes, les manifestations des lycéens se sont passées de manière plutôt pacifique. C'est pas tout à fait le cas ce matin, puisque devant le lycée Marie Curie à Tarbes, là où les lycéens se sont mobilisés au petit matin, eh bien, la scène s'est transformée en tension devant le lycée et une quinzaine de jeunes avec pour certains le visage dissimulé seraient venus avec des pétards, des mortiers d'artifice et auraient pris pour cible des lycéens mobilisés. Trois personnes auraient dû être évacuées par les pompiers. Alors on imagine que pendant ce temps, eh bien, les dialogues, les échanges avec les enseignants ont dû être un petit peu difficiles. En tous les cas, nous en parlons en deuxième partie d'émission avec mon autre invité, Paul Gandon. Il est lui-même lycéen à Tarbes, au lycée Jean Dupuy nous dira ce qu'il en est de cette mobilisation ce matin et puis ce qu'il a retenu de l'échange à la préfecture qu'il a vécu mardi dernier.
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2: Et mon invité par téléphone, bonjour Paul Gandon.
3: Bonjour.
2: Vous êtes élève au lycée Jean Dupuis à Tarbes et vous êtes l'une des chevilles ouvrières du mouvement des lycéens dans la ville-préfecture des Hautes-Pyrénées. On a entendu en première partie des lycéens alors qui avaient été interviewés lors d'un micro-trottoir qui a été pris mardi 6 octobre à Tarbes après les manifestations qui avaient été plutôt calmes et pacifiques. Visiblement, c'est pas tout à fait le cas ce matin à Tarbes. On apprend que devant le lycée Marie Curie, il y aurait eu quelques problèmes de violence. Qu'est-ce que vous en savez? Est-ce que vous pouvez nous dire ce qui s'est passé?
3: Alors, des informations que j'ai pu avoir, il s'agit beaucoup de groupes extérieurs qui ont pu intervenir, qui ne sont pas forcément au lycée. C'est assez compliqué de pouvoir catégoriser ce genre de violence. En tout cas, nous, on les condamne. Et on est conscient que ça nuit énormément à l'image de nos blocus et de mobilisation. Mais malheureusement, on n'arrive pas à identifier, alors que ça soit les personnes, les volontés ou les raisons. Mais c'en est assez, c'est assez compliqué à gérer.
2: Là, on nous dit que visiblement, ce seraient des lycéens qui auraient été pris pour cible, donc c'est-à-dire que des lycéens qui sont venus pour porter les revendications que vous portez également dans votre mouvement et qui auraient été donc ciblés par ces individus qui se sont incrustés.
3: Oui, voilà, c'est les échos qui me sont remontés, c'est aussi ce que j'ai pu expérimenter mardi. Lors des autres mobilisations, il y avait déjà eu un groupe de personnes qui se sont pris à d'autres lycéens en tirant avec des mortiers dans la foule. J'avoue ne pas trop saisir l'intérêt ou les raisons de ces violences. Donc, je ni les personnes qui les commettent, mais c'est sûr qu'elles desservent les mouvements et nos revendications.
2: Alors les revendications, on les a entendues en première partie d'émission. Vous-même, vous avez participé à une rencontre à la préfecture mardi après-midi. Qui était présent à cette rencontre et qu'est-ce qui s'y est dit?
3: Alors d'abord, de notre côté, donc lycéen, nous avons deux professeurs qui ont représenté le corps enseignant,
2: ouais.
3: Et ainsi que cinq lycéens, donc ont représenté chacun un lycée de Tarbes. Nous avons pu échanger avec la DAZEN sur nos différentes revendications. C'était l'objet de notre intervention. La DAZEN voulait savoir nos revendications et ce dont pourquoi on se mobilisait.
2: Mmh. Donc l'état des bâtiments, le délabrement de certains de vos bâtiments, l'absence des profs, c'est ça les revendications principales.
3: Oui, globalement, les revendications sont très souvent axées sur le manque de budget. On a des coupes budgétaires qui s'étendent sur l'ensemble des lycées. Après, chaque lycée a ses propres problèmes qui sont typiquement... L'internat est revenu énormément de fois dans beaucoup de lycées. L'internat a un énorme problème. Marie Curie, des sondages qui ont été faits, nous ont montré que 60% des chambres avaient l'eau qui s'infiltrait lors des grandes pluies.
2: Mm-hmm.
3: À Jean Dupuis, ça fait 2 ans que nous n'avons pas de gymnase et que la moitié de nos cours de sport servent à juste se déplacer vers d'autres gymnases, d'autres endroits où nous pouvons faire sport parce que notre gymnase est toujours hors d'état. Il y a aussi des problèmes de chauffage, d'eau chaude, qui sont assez communes à tous les établissements et d'insalubrité générale, qui sont communes à la plupart des établissements de Tarbes.
2: Alors, tout ça, ça date pas de la rentrée 2026. Pourquoi c'est maintenant, en octobre 2027, que vous allez dans la rue pour dénoncer tout ça? Pourquoi ça n'a pas été possible plus tôt? Pourquoi il n'y a pas eu cette mobilisation lycéenne plus tôt?
3: Je pense que c'est un exemple parfait du pouvoir du groupe, du pouvoir du commun, parce que c'est grâce à des premières revendications qui sont des premières mobilisations qui se sont faites en Ile-de-France, mmh. Et aussi en Outre-mer. Ça a permis petit à petit de se propager et en fait, il suffisait d'une goutte d'eau qui a permis de faire déborder le vase, d'une étincelle qui a permis d'embraser de commencer les mobilisations. Donc c'était un peu, on était dans un état depuis plusieurs années, un état très instable où tout le monde voulait porter les revendications de chaque lycée, mais il n'y avait pas l'étincelle qui commençait. Et là, maintenant que cette étincelle s'est déclenchée, les mobilisations continuent partout en France. Je pense que c'est pour ça que ça n'a pas commencé plus tôt.
2: C'est la première fois, vous avez donc été reçu à la préfecture avec la DASEN mardi. C'était la première fois qu'une telle rencontre avait lieu, que vous avez pu exprimer de manière, de cette manière officielle les revendications et les problèmes que vous rencontrez ?
3: Alors, à titre personnel, oui, c'était la première fois. Après, c'est rare, mais ça s'est déjà produit dans le passé. De toute façon, on a été assez déçus de cette rencontre parce que malheureusement, on nous a entendus mais pas réellement écoutés.
2: Qu'est-ce qui vous fait croire que vous n'avez pas été écouté ?
3: On a plusieurs fois demandé des actes, parce que on sait très bien que ce soit à la région, à la préfecture ou dans n'importe quelle instance, ils connaissent nos revendications. C'est pas la première fois qu'on les porte. Ils savent très bien qu'on manque de budget, on veut l'abolition de Parcoursup, que nos conditions de travail sont catastrophiques et très stressantes. Donc, les répéter ne sert à rien puisqu'ils les connaissent déjà. Donc, nous, ce qu'on demande, c'est vraiment un plan d'action concret. Et ils nous ont juste dit qu'ils allaient produire une méthode ou des cahiers de doléances. Ils ont nommé autrement, donc il nous reste vraiment des cahiers de doléances. Et ça nous a rappelé quand même les cahiers de doléances des Gilets jaunes qui ont fini oubliés dans des placards. Et on a demandé à ce que ces nos revendications ne finissent pas de la même manière dans un placard. Et on nous a à chaque fois soit coupé la parole, soit rétorqué la même chose sur la méthode. Et le problème, c'est qu'on demandait vraiment des actes et qu'est-ce que vous allez faire après ? Ils nous répondaient à chaque fois absolument rien ou du vent.
2: Quand même, pour rappel, et on le disait en première partie d'émission, en octobre 2024, la région Occitanie a annoncé un investissement de 24,7 millions d'euros pour sécuriser et moderniser les établissements, les lycées, avec notamment ce souci de mettre les bâtiments aux normes sur le plan énergétique. On imagine quand même que des choses ont été faites avec cette enveloppe. C'est un plan global qui court jusqu'en 2027. 2027, c'est demain. Mais c'est quand même dire que la région porte ce souci-là en investissant 24,7 millions d'euros et ils n'ont pas attendu octobre 2026 pour le faire, c'est qu'il y a quand même cette préoccupation-là déjà dans les tuyaux.
3: Alors, je pense que ces quelques millions qui ont été dépensés sont là pour faire bonne image. De base, déjà 60 millions étaient censés être... nous avons besoin de plusieurs milliards pour rendre nos lycées de France dans des conditions acceptables et légales. Il y a quelques années, le gouvernement a promis 60 millions, donc ce qui est déjà beaucoup trop petit, pour la rénovation des lycées. Sur ces 60 millions, cet été, 40 millions ont été amputés, pour différentes raisons, notamment les problèmes des incendies. Donc, on nous promet de l'argent qu'on va réduire après, et un argent qui est de base déjà trop petit. Les 24 millions ne suffiront largement pas, et on le voit ici typiquement à l'internat de Jean Dupuis, nous avons des chambres qui ont encore un simple vitrage. Et alors que c'est quand même assez délirant de se dire qu'il n'y a même pas de double vitrage dans toutes les chambres. Et donc certes, il y a de l'argent qui est mis, mais pas assez, et on se demande où est-ce qu'il va.
2: Quand le gouvernement, via la parole de Sébastien Lecornu hier soir, annonce un plan d'action concret, malgré quand même une situation budgétaire pour les moins complexes, on la connaît, vous, en fait, vous n'y croyez pas à ce plan d'action concret ?
3: Je n'y crois absolument pas parce que déjà, on n'a aucune... on ne sait pas ce qui va se passer dans ces discussions. J'aimerais que ce mois de discussion, si jamais il existe réellement, puisse être public, qu'on puisse savoir ce qui est dit. Il n'a absolument pas parlé de rencontre avec des lycéens, même pas évoqué. Donc, est-ce qu'il va rencontrer des élus lycéens, des représentants des syndicats lycéens ? Nous ne savons pas, et si jamais il le fait, je demande à ce que ces échanges soient publics pour qu'on puisse savoir, pour qu'on puisse savoir directement et comment réagir si jamais un rapport de force beaucoup trop grand est imposé par le Premier ministre, qu'on puisse réagir aussi par un rapport de force dans la rue.
2: En fait, vous voulez, en tant que lycéen, garder la main et que vos revendications, votre mouvement ne soient pas utilisés et récupérés par un mouvement politique qui n'a pas le nez dans les problèmes auxquels vous êtes confrontés au quotidien. C'est ça que vous êtes en train de dire, Paul Gandon, que vous voulez garder la main sur vos revendications.
3: Dans un certain sens, oui. Après, la question de rendre partisans nos blocus, c'est pas forcément une question simple à répondre. Mais c'est sûr qu'on veut garder. On a actuellement un pouvoir, un rapport de force par la rue qui est assez puissant et assez unique depuis bien des années. Et on veut le garder tant qu'on n'a pas ce qu'on demande, nos conditions, tant qu'on n'a pas un plan d'action concret sur ce mois typiquement qu'il propose. Tant qu'on n'a pas un mode d'action, il nous dit de tel jour à tel jour, on discutera de ça, on promettra ça, on verra tel sujet de manière publique. Et c'est ce qu'on demande, parce qu'on en a marre des concertations infinies qui ne mènent à rien. On demande vraiment des moyens et des actes. Tant qu'on ne les aura pas, on gardera ce rapport de force. On fera tout pour le garder.
2: À quoi vont servir, d'après vous, Paul Gandon, les temps organisés dans les lycées à la demande du ministère de l'Éducation, des temps de parole entre les lycéens et les équipes éducatives, vraisemblablement? Est-ce que c'est au bon niveau que ça se situe? Qu'est-ce qui va se passer de ces échanges-là? Les lycéens vont avoir en face d'eux des enseignants, probablement, du personnel éducatif, des personnes qui n'ont pas forcément la main pour mettre en place le plan concret dont vous parlez et que vous appelez de vos voeux.
3: Déjà, je pense que ce plan qui a été annoncé montre le grand amateurisme de notre gouvernement, parce que notre Premier ministre a d'abord appelé à 3 jours de temps de rencontres lycéennes à l'intérieur des lycées et donc d'ajourner les 3 journées de cours. Puis est revenu, alors qu'il l'avait annoncé devant l'Assemblée nationale, et est revenu sur sa décision, a dit totalement l'inverse, puis a rechangé d'avis. Donc ces temps-là n'arriveront très sûrement pas. Moi, dans mon lycée, ces temps n'arriveront pas parce que les proviseurs s'y opposent. Ils ont l'impression que le gouvernement se moque d'eux. D'ailleurs, les syndicats...
2: Ils vous l'ont dit, c'est-à-dire que votre proviseur vous l'a dit, qu'il n'organisera pas ces temps d'échange et de parole avec les lycéens?
3: Pas personnellement, mais ça a été entendu, et notamment ça a été entendu par les syndicats de proviseurs de lycée qui ont directement dit qu'ils ne répondraient pas à cet appel, parce qu'ils ont l'impression qu'on se moque d'eux. Et nous, nous n'avons pas l'ombre de ces moments de rencontre. Pour l'instant, personne ne nous en a parlé. Et je pense qu'on n'en aura pas dans mon lycée.
2: Merci beaucoup, Paul Gandon. Alors, pour finir, la suite du mouvement, vous allez rester mobilisé, même si il y a ce risque que des individus s'incrustent dans vos mobilisations dans la rue pour mener des actes et des opérations de violence. Vous allez quand même rester dans la rue pour porter vos revendications?
3: Bien sûr que oui, on va continuer, parce qu'on a besoin de se faire entendre. Et même si des violences arrivent à la marge, on peut les gérer. On rappelle quand même qu'on a énormément de mobilisations qui se sont bien faites. Dans la majorité, elles se passent très bien. Bien sûr, il ne reste que dans l'image des gens les violences, et c'est assez triste. Mais donc c'est à nous maintenant de montrer une autre image de nos mobilisations, une autre image que de la violence, de axer plus sur nos revendications, et donc de continuer à manifester. Dans la semaine prochaine, plusieurs journées vont être dédiées à des mobilisations. Des services, comment dire, nous avons des syndicats pour nous aider, ou des groupes politiques qui peuvent encadrer et nous aider pour respecter au mieux la sécurité lors de nos mobilisations.
2: Merci beaucoup, Paul Gandon, merci pour vos explications.
1: Merci beaucoup, Anne-Rose Jankovic. Voilà pour cette page spéciale consacrée donc au mouvement des lycéens de notre région. Merci, Anne-Rose.
2: Merci à vous, Gilles.
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2: Journée de grève dans les lycées et universités en France, ceci 2 semaines à peine après le grand rassemblement des jeunes autour du pape. Le message qu'il leur a délivré continue de faire son chemin. Mandatée par les 27, la tâche est de taille pour le commissaire européen au commerce. Il est arrivé en Chine pour tenter de rééquilibrer le déficit commercial insoutenable de l'UE face à Pékin. Le PKK affirme avoir retiré tous ses combattants encore présents en Turquie. Le parti kurde accuse Ankara de ralentir les efforts de paix engagés en 2024. La Corée du Sud a procédé aujourd'hui au tir d'essai de sa première arme hypersonique. Un message à ses adversaires quelques jours après un tir de la Corée du Nord.
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2: Bonjour, seconde journée de la rencontre consacrée à l'exhortation apostolique Amoris Laetitia au Vatican. La session a été introduite par le cardinal secrétaire général du synode, Monseigneur Mario Grec. Il a exhorté à accueillir avec gratitude l'expérience des familles, véritable exemple d'espérance même dans l'adversité. Demain, patriarches et évêques du monde entier se pencheront sur le thème des jeunes et la découverte de la vocation du mariage. Les jeunes, une question chère au cœur de l'Église. Il y a 2 semaines, le pape rencontrait la jeunesse catholique de France à Paris pour une veillée de prière. La France, où depuis la situation a explosé dans les lycées et les universités, le contraste est fort face à ces images de mobilisation contre des conditions de scolarisation jugées insatisfaisantes. Pourtant, le message du pape continue de résonner à l'oreille de ces jeunes. C'est ce que nous explique sœur Christiana di Roma de la communauté des Béatitudes. Elle est responsable de la pastorale des 18-35 ans du diocèse de Créteil en banlieue parisienne. C'est là où toutes les premières contestations ont émergé.
4: Ce qui était retenu par la plupart des jeunes et ce qui circule aussi sur les réseaux de la part des jeunes, c'est les mots spontanés au début du discours aux jeunes. C'est « vous êtes les saints d'aujourd'hui » et « merci, merci la jeunesse ». Donc ces paroles « merci et vous êtes les saints », ça tourne beaucoup sur les réseaux des jeunes et c'est des paroles que les jeunes y répètent parce qu'ils se sont sentis concernés directement et ça a marqué les esprits des jeunes. Et je sais que quand même aujourd'hui, dans les églises, il y a beaucoup de jeunes qui rentrent à les églises, qui posent des questions et qui n'ont jamais rentré dans l'église avant la venue du pape et qui demandent l'explication de notre foi. Il y a beaucoup de jeunes qui se sont engagés, qui ne l'étaient pas avant. Ça aurait donné quand même un enthousiasme très fort et une envie de suivre les Christ et de s'engager aussi, ce qui est quand même important et différent. Il y a un engagement beaucoup plus important, aussi une fréquentation plus importante des aumôneries et des groupes de prière.
2: Alors que le Premier ministre a promis de nouvelles annonces sur l'école d'ici à la fin octobre, plus de 150 établissements sont encore perturbés partout en France. En Italie, le Parlement a approuvé une réforme de la loi électorale très décriée par les partis d'opposition. Ces derniers accusent la Première ministre Giorgia Meloni de l'avoir conçue sur mesure pour être reconduite au pouvoir lors des élections de 2027. Le texte voté garantit une majorité parlementaire à toute alliance recueillant plus de 42% des voix. Le commissaire européen au commerce a entamé une visite cruciale en Chine. Objectif, rééquilibrer les relations commerciales entre les deux blocs. Pour l'UE, le déficit commercial avec la Chine, c'est 1 milliard d'euros par jour. Et ce déficit s'est creusé de 20% en un an. Ils sont désormais nombreux au sein des institutions européennes à souhaiter des changements radicaux. L'économie européenne traversant une crise existentielle. Les explications de Pierre Benazet.
5: Dans ses bagages, Maroš Šefčovič emporte à Pékin les recommandations de l'Allemagne et de la France. Elles enjoignent la Commission à protéger le marché européen et à préparer la riposte commerciale. C'est un changement radical et bienvenu de la position allemande. Selon le député Pascal Canfin de la Commission du commerce international du Parlement européen, pour lui, il faut appliquer en Europe les mêmes recettes qu'en Chine.
6: Le modèle à suivre, c'est exactement ce que les Chinois eux-mêmes ont fait depuis 30 ans. Ils ont forcé les entreprises européennes qui investissaient en Chine à transférer de la technologie. Ils ont réservé certains marchés publics à des entreprises chinoises pour permettre aux entreprises chinoises de croître puis de devenir des leaders mondiaux. Ils ont mis en place des conditions d'accès au capital avec des subventions publiques qui ont largement soutenu leurs propres entreprises. Aujourd'hui, on ne le fait pas, on pourrait le faire.
5: Après avoir été accusé de frilosité dans les crises commerciales, par exemple face aux États-Unis, la Commission européenne se retrouve en situation de devoir entamer un bras de fer avec la Chine sans toutefois créer une guerre commerciale avec Pékin. Pierre Benazet, Bruxelles, RFI pour Radio Vatican.
2: Les eurodéputés ont appelé aujourd'hui à une stratégie européenne contre l'entrisme islamiste et l'influence des frères musulmans. L'un des principaux objectifs de la résolution vise à exiger une traçabilité des fonds européens versés à des entités islamistes. Israël réduit drastiquement la présence diplomatique britannique à Jérusalem-Est. Un mois tout juste après l'annonce de sanctions de Londres contre des colonies israéliennes en Cisjordanie occupée, le consulat britannique à Jérusalem-Est a donc cessé ses opérations, même si une petite équipe de diplomates est autorisée à rester. Cette mesure décidée après d'intenses négociations vise à éviter la poursuite de l'escalade des tensions entre les deux pays. En Turquie, c'est un nouveau test pour le processus de paix entre l'État et le Parti des travailleurs du Kurdistan, le PKK, après 40 ans d'un conflit qui a fait près de 50 000 morts. Ce jeudi, le PKK affirme avoir retiré tous ses combattants encore présents en Turquie. Il accuse Ankara de ralentir les efforts de paix engagés en 2024. Le groupe kurde réclame désormais des gestes concrets, notamment autour du rôle d'Abdullah Öcalan, son chef historique emprisonné. À Ankara, la correspondance d'Anand Lower.
0: Cela fait précisément 2 ans, depuis octobre 2024, que l'État turc et le PKK sont engagés dans ce processus censé aboutir à la paix. Et un constat s'impose, chaque camp avance avec la plus grande prudence. Le PKK a tour à tour annoncé sa dissolution et son intention de désarmer, puis son retrait du territoire turc et des zones frontalières. Du côté d'Ankara, 2 gestes concrets jusqu'ici, une commission parlementaire et une loi qui règle les modalités du retour des anciens membres du PKK en Turquie. Cette loi votée il y a 2 mois n'est pas encore entrée en vigueur. Ankara attend que le PKK ait effectivement désarmé. Une attitude que le groupe kurde assimile à de l'inaction. Dans un communiqué, le PKK accuse le gouvernement du président Erdogan de ne pas mener le processus assez sincèrement et rapidement. Il soutient avoir fait sa part du travail et réclame en priorité la libération de son chef, Abdullah Öcalan, ou au moins une amélioration notable de ses conditions de détention. Le PKK demande notamment que ce dernier puisse recevoir dans sa prison des représentants politiques, d'ONG et des médias, une requête à laquelle Ankara refuse d'accéder pour l'instant. À Ankara, Anand Lower pour Radio Vatican.
2: Ankara exclut d'envoyer son armée pour frapper les rebelles houthis du Yémen, ceci malgré l'accord tripartite signé en août à la Mecque avec le Pakistan et l'Arabie Saoudite. Déclaration faite tandis que les rebelles houthis, eux, affirment avoir encore frappé l'aéroport de Riyad. De leur côté, les autorités saoudiennes, alliées des forces gouvernementales yéménites, ont intercepté 2 missiles tirés par les combattants pro-iraniens. Partons en Corée du Sud à présent, qui a procédé aujourd'hui au tir d'essai de sa première arme hypersonique. Et ce, quelques jours après que la Corée du Nord a dit avoir tiré un missile hypersonique de portée intermédiaire. Ce type d'arme est un atout stratégique clé, capable de changer le cours d'une bataille, selon Séoul. Ces ogives sont capables de frapper des cibles stratégiques majeures. Un message pour ses voisins. Correspondance à Séoul de Célio Fioretti.
1: La Corée du Sud a testé en vol sa première arme hypersonique entièrement conçue dans le pays. Une arme qui vole à au moins 5 fois la vitesse du son et pourrait déjouer les défenses antimissiles. Une fois opérationnelle, l'arme pourra frapper par surprise des objectifs clés dans la péninsule. Le président Lee Jae-myung assistait à l'essai. La Corée du Sud, dit-il, doit assurer sa sécurité par ses propres forces. Il a aussi inspecté le Yonmu 5, le missile balistique le plus puissant du pays, conçu pour détruire des bunkers enterrés en profondeur. Séoul espère que ces armes de fabrication nationale changeront la donne face au Nord et permettre à la Corée du Sud de dépendre moins de l'allié américain. Le contexte est tendu. La semaine dernière, Pyongyang a testé son propre missile, présenté comme hypersonique, et 3 soldats sud-coréens ont été blessés par des mines près de la frontière le mois dernier. Le Nord n'a pas encore réagi au tir sud-coréen. C'est le Fioretti, Séoul, Radio Vatican.
2: Aux Philippines, la Cour pénale internationale déclare l'ex-président apte à être jugé. Rodrigo Duterte, 81 ans, est accusé de crimes contre l'humanité dans le cadre de sa campagne contre les trafiquants et les consommateurs de drogue. Ses avocats ont affirmé qu'il souffrait de troubles importants de la mémoire. Mais la CPI a tranché, son procès doit s'ouvrir le 30 novembre. Enfin, au Vatican, ce jeudi soir, une messe vient de débuter dans la basilique Saint-Pierre. La célébration est présidée par Léon XIV à l'occasion de l'inauguration de l'année académique des universités pontificales à Rome. Pour suivre la messe et l'homélie du pape devant les enseignants, formateurs et étudiants des institutions ecclésiastiques, rendez-vous sur notre site internet et nos réseaux sociaux dès maintenant. Et c'est la fin de notre journal. Merci pour votre fidélité. Prochain rendez-vous avec l'actualité en français à 8h30, heure de Rome. Ce sera avec Alexandra Sirgan. Bonne soirée à tous.
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9: Bonjour. Après la journée de mobilisation des lycéens ce mardi, le mouvement s'est poursuivi hier. À Toulouse, des rassemblements ont eu lieu devant les lycées Berthelot, Saint-Cernin, lycée hôtelier d'Occitanie et Ozène. Hier, le service Téléo a dû être suspendu et la station de métro Paul Sabatier fermée suite à des incidents devant le lycée Bellevue. Quant aux autres lycées, certains ont pu rouvrir leurs portes. Le 17e régiment du génie parachutiste organise cette semaine un exercice militaire à Montauban et dans sa périphérie. Environ 120 parachutistes participeront à cet enchaînement grandeur nature. Hier, des séances d'entraînement ont eu lieu dans le quartier de Villebourbon. Aujourd'hui, des séquences d'entraînement et de combat se dérouleront dans plusieurs secteurs du centre-ville de 7h à 13h. Des tirs à blanc susceptibles de provoquer des détonations et de la fumée pourront être réalisés. Ils ne présentent aucun danger pour la population. Cet exercice est planifié et encadré par les autorités militaires avec la participation de la police municipale de Montauban. Airbus fait le choix de l'européen Scalaway pour son cloud. Scalaway, leader européen du cloud et de l'intelligence artificielle, a annoncé avoir été sélectionné par Airbus comme fournisseur de cloud souverain afin de renforcer ses capacités cloud et de compléter son portefeuille de services cloud existants. Dans le cadre de ce contrat, Scalaway fournira à Airbus une infrastructure cloud destinée à moderniser certaines applications métiers au sein de l'environnement souverain, conçue pour les charges de travail exigeant les plus hauts niveaux de gouvernance, de résilience et de protection juridique, tout en intégrant des capacités adaptées aux usages de l'intelligence artificielle. La délégation Ariège-Garonne vous invite à célébrer les 80 ans du Secours catholique le 10 octobre, place Saint-Cernin à Toulouse, de 14h à 18h. L'occasion de découvrir les actions auprès des plus démunis et de vivre un moment de convivialité. En France, 2500 lieux font vivre cette fraternité avec des accueils cafés, ateliers créatifs, épiceries solidaires, jardins partagés, ateliers de réparation de vélos, cuisine. 58 000 bénévoles s'engagent pour lutter contre l'ensemble des causes de la pauvreté dans toutes ses dimensions économiques, sociales. À l'international, des partenariats à long terme sont construits avec des acteurs de terrain connus pour leur expertise locale, et ce, dans 48 pays. L'Amicale des sapeurs-pompiers de Catus dans le Lot organise le trail des deux rubans le dimanche 25 octobre. Placé sous le signe du partage et de la convivialité, cet événement s'inscrit pleinement dans le cadre des grandes campagnes de sensibilisation de la saison Octobre Rose dédiée au dépistage du cancer du sein et Movember axé sur la prévention des cancers masculins et la santé des hommes. À noter qu'il ne s'agit pas d'une compétition sportive au sens strict. Aucun chronométrage officiel ni classement ne sera établi. L'accent est mis avant tout sur la solidarité, puisque l'intégralité des bénéfices générés par l'événement sera reversée au profit de l'association La Villa Belle Rose. Inscription en ligne via la plateforme Chronostart.
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1: L'actualité des catéchistes du diocèse de Bayonne-Lescaret-Oloron vous est présentée par Magali Vermis, responsable du service diocésain de la catéchèse, avec cette journée de rentrée des catéchistes, samedi 10 octobre à Salis-de-Béarn.
2: Catéchèse, en fait, a été renommée aussi catéchèse en mission, puisque durant cette journée, nos catéchistes, mais pas seulement tous les acteurs en fait, qui œuvrent à l'évangélisation sont invités et sont envoyés en mission. À la suite de la messe, donc c'est catéchèse en mission, samedi 10 octobre de 9h à 16h30, où on retrouve donc principalement la conférence avec Monseigneur Raillé le matin, qui aura pour thème Jésus appelle chacun par son nom, et suivi donc de la messe où tous nos acteurs vont être envoyés en mission. Et puis l'après-midi, donc il y aura différents stands où on pourra avoir toutes les ressources et les formations qui sont proposées sur le diocèse. Et j'ai même la joie de vous annoncer qu'il y aura une ambassadrice The Chosen qui sera sur le site pour nous parler de cette série, mais aussi de The Chosen pour les enfants, qui s'appelle Les Aventures de The Chosen, si vous voulez déjà regarder les bandes annonces sur Internet. Le rassemblement diocésain des CM1 CM2 portera sur le thème de la mission, car cette année, nous fêtons les 100 ans des œuvres pontificales missionnaires. Donc, on va être vraiment axé sur la mission, donc pour les CM1 CM2 aussi. C'est le samedi 14 novembre donc 2026, hein, à l'Institut Saint-Dominique à Pau, qui nous accueille encore très sympathiquement, de 9h30 à 16h30, où les enfants pourront découvrir différents axes missionnaires et bien évidemment jouer pour mettre ça en œuvre. L'une des grandes nouveautés de l'année, ce sera quand même un programme de formation original, novateur. La première formation, donc qui elle est réservée strictement aux catéchistes, s'appelle Bible et vin. Donc c'est une formation où les catéchistes vont découvrir ou redécouvrir, j'espère, des passages phares de la Bible autour d'une dégustation de vin. Donc on va mêler apprentissage, mais aussi dégustation, un aspect ludique dans ces formations. Et je laisserai le suspense pour les autres formations sur le thème. Mais le premier thème, voilà, c'est Bible et vin, donc le vin dans la Bible accompagné d'une dégustation. Les catéchistes vont recevoir un mail où elles pourront s'inscrire, mais après, mon adresse mail est toujours accessible. Je note d'ailleurs, je vous fais noter que l'adresse mail de la catéchèse est en cours de changement, dirais-je. Donc, prendre le petit carnet pour noter la nouvelle adresse de la catéchèse, qui est catéchèse@diocèse64.org. catéchèse@diocèse64.org, c'est la nouvelle adresse de la catéchèse. Et pour toute question concernant ces formations, n'hésitez pas à m'écrire si vous n'avez pas reçu le mail d'inscription. Je tiens juste à faire une précision sur le site, il est écrit Biarritz. J'ai aussi la joie de vous annoncer que finalement ce sera à Bayonne, directement à la Maison du Prat, qui nous accueille pour faire cette dégustation.
1: Merci Magali Vermis, responsable diocésaine de la catéchèse. Nous écoutons maintenant l'abbé Jean-Bernard Hayette, délégué diocésain à la catéchèse.
3: Dans l'évangile selon saint Matthieu, au chapitre 16, versets 13 à 20, saint Matthieu braque le projecteur sur Jésus et il fait résonner devant nous la grande question, la question centrale. Au dire des hommes, qui est le Fils de l'homme? Et vous, que dites-vous? Pour vous, qui suis-je? Il ne s'agit pas pour nous de réciter notre catéchisme, mais de nous placer devant le Seigneur dans le silence et la prière. Qui es-tu pour moi, Jésus? Es-tu seulement celui qui doit venir à ma rencontre au dernier jour de ma vie terrestre? Es-tu le Jésus du dimanche à qui j'offre une heure de mon temps, puis que je quitte jusqu'au prochain dimanche? Où es-tu, Jésus, celui qui m'habite déjà, celui qui m'accompagne en tout ce que je fais, en tout ce que je vis, celui qui influence et oriente mes pensées, mes paroles, mes actions? Le prêtre journaliste Gérard Bessières rapporte qu'à l'occasion d'une nouvelle année, un ami lui avait écrit ces quelques mots. « Bonne reprise et merci pour ton faible pour Jésus-Christ. » Et le prêtre de lui répondre « En effet, j'ai un faible pour Jésus-Christ et il me semble que ce faible, d'année en année, devient de plus en plus fort. Et toi qui m'écoutes en ce moment, toi, moi, as-tu un faible pour Jésus? Ce faible pour Jésus grandit-il au fur et à mesure que se déroule ton existence? Mais bien sûr que oui, allez-vous penser. Je le prouve, ne serait-ce que parce que j'ai tourné le bouton de ma radio pour écouter Radio La Pourdie. N'est-ce pas la preuve de mon intérêt pour Jésus, pour l'Église? Quand le Seigneur nous demande « Qui suis-je pour toi ?», c'est sur le ton de l'amoureux qui s'adresse à sa bien-aimée. Dis-moi quelle place je tiens dans ta vie, dans ton cœur. Dis-moi que tu m'aimes. Dis-moi que j'ai du prix à tes yeux. C'est à ce niveau-là qu'il nous faut entendre l'interpellation de Jésus. C'est dans le fond de notre cœur que se dit notre credo. Jésus attend de moi que nous disions « je crois » comme on dit « je t'aime ». Vous le savez, la foi ne se vit pas tout seul. On n'est pas disciple du Christ tout seul. On n'est pas chrétien tout seul. Jésus veut nous voir rassemblés et c'est la raison pour laquelle il y a 2000 ans, il a chargé l'apôtre Pierre de confirmer ses frères, de les soutenir et de les fortifier dans la foi. Il a fait de Pierre et de ses successeurs le roc. Disons-le ici, l'Église est un mystère de Dieu. Beaucoup le contestent aujourd'hui, car ils ne voient en elle et dans les communautés ecclésiales que des réalités humaines et, au demeurant, fort critiquables et coupables de graves délits. Oui, l'Église est humaine, tellement humaine avec toutes ses fragilités, mais elle est aussi incroyablement divine. Non par un décret du pape qui en aurait décidé ainsi, mais par la volonté de Jésus, par l'amour de Dieu. Lorsque vous venez à la messe, même si la liturgie est pauvre et qu'il n'y a que des têtes grises ou des cheveux blancs, c'est le mystère de Dieu qui s'y déploie. Toute messe est une messe pour le monde, d'où jaillit le salut pour l'univers entier. Lorsque vous vous confessez, même si vous confessez des choses banales et recevez des conseils qui n'ont rien d'extraordinaire, c'est le feu du Saint-Esprit qui anéantit votre péché et fait jaillir un amour neuf et inédit. Et les couples chrétiens? Ils ressemblent à tous les autres couples, bien sûr, mais s'ils puisent dans le sacrement de mariage, ils deviennent par leur fidélité et leur tendresse une manifestation, une icône vivante du Dieu Trinité en qui circule l'amour. Quant aux évêques, aux prêtres, ce sont eux aussi des hommes tout à fait ordinaires, mais une sorte de baiser de Dieu en a fait les instruments des plus grandes merveilles du Seigneur. Alors loin de nous focaliser sur les fragilités de l'Église, beaucoup de médias adorent faire cela, regardons toujours en elle le don de Dieu qui s'y déploie en grâce pour le monde. Depuis 2000 ans, c'est tout un courant de sainteté qui la traverse l'Église. « Là où les saints passent, Dieu passe avec eux », disait le saint curé d'Ars. Croire à la sainteté de l'Église, c'est croire que j'engage et compromets le Christ et que s'il est vrai qu'être saint, c'est avoir les mœurs du Christ, quelqu'un peut découvrir sa face à travers moi ou s'écarter de lui à cause de moi. Si donc quelqu'un me dit « Ton Église est sainte ?» Montre-moi que ton Église est sainte. Je n'ai rien d'autre à faire que lui dire « Viens voir » et lui montrer ma vie et celle de mes frères. « J'ai un faible pour Jésus », écrivait le père Bessières. Puisse, chers amis de Radio La Pourdie, parents, catéchistes, avoir ce faible pour Jésus, continuer de grandir dans la foi, de la fortifier. Oui, n'oublions jamais que Jésus a un faible pour chacun de nous. Que dis-je, un faible ? Non, il a un amour fort, un amour de feu, un amour plus vaste que le monde. Et ça, c'est une vraie bonne nouvelle qui enchante notre vie et notre cœur.
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1: Les travaux d'automne, c'est le sujet qui nous intéresse avec vous, Annick Baléry, bonjour.
2: Oui, bonjour.
1: J'espère que vous allez bien, que tout se passe bien. La semaine dernière, on a parlé un peu de ces travaux d'automne, vous avez parlé de la facélie et de tous les avantages, et que vous n'étiez pas une grande adepte de l'ortie.
2: Voilà, alors vrai qu'on a débordé un peu sur les tomates, c'est pas vraiment la saison, Philippe, mais ouais. Voilà, on anticipe quand même. Alors on peut aussi mettre en place en automne des céréales. C'était quelque chose qui était fait autrefois. La céréale, contrairement à ce qu'on peut penser, c'est pas quelque chose de très fragile. Il y avait des semis d'automne et en plus, elle a une action désherbante. Au pied de, si vous mettez du seigle, par exemple, sur une parcelle ou du blé, vous allez avoir moins d'herbe que si vous mettiez autre chose.
1: D'accord.
2: Voilà, c'est pas très connu, mais c'est une réalité. Alors, dans les coins où peut-être plus où le climat était plus doux que chez nous, on mettait en place des céréales et après on y mettait les moutons. Les moutons tondaient l'herbe qui commençait à pousser. La céréale, au lieu de faire une tige, elle en faisait deux ou trois.
1: Oui.
2: Le mouton fumait le sol. Et quand le blé montait, par exemple quand c'était du blé, du fait qu'il y avait trois tiges, elles étaient moins hautes. Et s'il y avait du vent ou s'il y avait des pluies fortes, le blé ne se couchait pas.
1: Hein, d'accord.
2: C'est plutôt pas mal.
1: Oui, voilà. Et ça c'est pour quand même des terrains très importants. Hein.
2: Voilà. Ça me fait penser que à la Grainothèque, on a récupéré, ça fait un an, le blé qui était planté dans la plaine de Tarbes dans les années 1910, qui s'appelait la bladette de Puy-Laurence, 84 si je me rappelle bien. Et c'est un blé qui est formidable parce que c'est un blé pour terre pauvre. Et en fait, si vous lui donnez trop à manger, eh bien, il se couche. Hein? Voilà. Et c'est un blé qui est d'excellente qualité. Les gens qui font de la farine avec... la trouve vraiment intéressante. Le blé est tendre, donc il est facile à moudre. Et la farine est légèrement crème. Et bon, moi, j'ai eu l'occasion d'en consommer. C'est vraiment sympathique. Voilà. Petite parenthèse. Voilà. Donc, vous pouvez aller toujours pareil dans les rayons de votre jardinerie. Vous allez peut-être trouver justement des céréales. Vous pouvez aussi tenter le sarrasin, alors qu'il n'est pas une céréale, c'est une polygonacée, c'est, si je me rappelle bien, de la farine de l'épinard, de la famille de l'épinard. C'est très efficace. Moi, j'ai essayé ça chez une copine, parce que je jardine chez les autres. Et ça marche très bien. Ça nettoie le sol et ça... Voilà, si vous avez un endroit où les mauvaises herbes viennent régulièrement, vous griffez en début d'automne, vous mettez un peu de sarrasin, vous allez voir, c'est plutôt intéressant.
1: Alors, Annick, pour ceux qui ont un jardin, qu'est-ce qu'on fait en automne? Là, on a toujours l'impression que l'automne, on arrive vers l'hiver, tout va mourir, tout va se reposer. Qu'est-ce qu'on fait pour que notre jardin passe un bon hiver?
2: Oui, couvrir les parcelles. Vous avez des semis tardifs que vous pouvez faire, si je me rappelle bien, la mâche peut encore se semer un peu. Ah. Voilà, et puis après, en fait, l'automne, c'est aussi le temps des récoltes, quoi. Donc, il faut récolter les courges, les fruits. Enfin, il y a des tas de choses à faire. Hein. Voilà, c'est le moment où on remplit les brouettes. C'est plutôt sympathique. D'ailleurs, ça fait des belles photos.
1: Oui, ça fait des belles photos. Voilà. Ouais.
2: Et puis, on peut se lancer dans les confitures aussi. Alors là on a eu les coings. Et quelque chose qu'on connaît peu, en fait, c'est que les coings, on peut faire une marmelade, bien sûr, de la gelée. Et il y a une recette qui est patente, c'est la recette de Nostradamus. Parce que Nostradamus, en fait, en plus d'avoir fait de l'astrologie, il a écrit un manuel pour faire des confitures. Ah. Et il propose une confiture qui est faite avec des épices et je vous la recommande. Alors je vais vous la faire en gros, mais après vous pourrez la retrouver sur internet et vous marquez confiture de Nostradamus. Alors ça, en fait, ça avait des visées médicinales parce que le sucre et les fruits étaient souvent donnés pour guérir. Et le sucre, c'était un produit de luxe à l'époque de

0: Nostradamus. On faisait quelquefois les confitures avec du miel, mais là, c'était... Voilà. Et donc, il préconise de séparer les pépins et la peau, une fois qu'elle a été essuyée. On la fait cuire dans une casserole, on fait un genre de bouillon qu'on va laisser reposer toute la nuit et qui va faire un genre de pectine. Hein. Et de l'autre côté, on a le coin qui est coupé en tout, tout petits morceaux.
1: Il faut être un peu costaud, hein, voilà. Parce que ça se coupe difficilement.
0: Ah, je vous recommande le couteau en céramique pour ça, parce que moi, c'est un truc que j'ai découvert. Je trouve que ça marche très bien avec les choses à chair dure, comme ça, les potirons. On arrive à avoir quelque chose d'assez précis. Moi, j'aime bien. Bon, j'ai des petites mains, en plus, donc je suis obligée de ne pas faire ça en force. Voilà. Et le couteau en céramique permet de ruser. Voilà. Et donc, d'un côté, vous avez votre bouillon avec les pépins et les peaux. Et de l'autre côté, vous avez les petits cubes de coing que vous mettez à macérer avec le sucre et les épices. Alors, dans les épices, il y a de la cannelle, il y a du clou de girofle, il y a de la cardamome aussi. Voilà, vous laissez reposer ça toute la nuit. Et après, vous joignez les deux et vous faites cuire les deux. Alors, les confitures, c'était ça avant. Il fallait plusieurs jours. Alors là aussi, les inquiets du rangement, ils vont avoir des soucis. Parce que ça veut dire que pendant 3 jours, on a la casserole un peu collante sur la gazinière et ça ne plaît pas toujours. Voilà. Et donc, vous laissez réduire un jour, un deuxième jour. Et vous faites bouillir quelques minutes et puis vous arrêtez. Donc, petit à petit, en fait, c'est le système pour les fruits confits. Le fruit chasse son eau et se charge en sucre. Et le dernier jour, vous mettez vos quartiers de coing dans des pots, après les avoir égouttés. Vous faites réduire le jus et vous versez le jus réduit sur vos coings. Et vous allez vous régaler. Voilà. Alors, pour plus de précisions, je vous renvoie quand même pour les poids et les mesures et tout ça à Internet. Mais ça se trouve facilement. Hein.
1: Les recettes, donc les confitures de Nostradamus. Voilà. Alors, c'est vrai que quand on se promène un peu dans la campagne, c'est malheureux à dire, mais beaucoup de gens ont planté des arbres fruitiers chez eux et ne s'en occupent absolument pas. L'arbre est rempli de fruits et personne ne les ramasse. Ils tombent et c'est quand même... Je pense qu'il doit y avoir des tonnes et des tonnes et des tonnes de fruits qui sont gaspillés parce que des gens, ils ont planté des arbres fruitiers. Alors peut-être parce qu'ils sont âgés, peut-être parce que ça ne les intéresse pas. Hein,
0: voilà. Mon frère est infirmier dans une clinique où il y a des paras et des tétraplégiques, et chaque année, au moment de la cueillette des cerises, il y a des problèmes, quoi. Donc, c'est vrai que c'est un souci. Par contre, il y a des associations qui petit à petit, s'intéressent à ça et font de la récupération de fruits. Ça peut être intéressant. Quelquefois aussi, c'est parce que les fruits sont véreux. Alors, il faut... il n'y a pas grand-chose à en tirer. Ça peut se contre-attaquer avec deux systèmes. Enfin, il ne faut pas que l'arbre soit gigantesque non plus. Ce qu'on appelle les pièges à carpocaps, parce qu'en fait, les vers qu'on trouve dans les fruits, ce sont des chenilles. Et les pièges à carpocaps, ce sont des pièges adhésifs qu'on va suspendre dans l'arbre au moment de la floraison pour éviter que les papillons pondent à l'intérieur du fruit qui commence à se former.
1: Oui.
0: Donc là, déjà, c'est des pièges jaunes adhésifs. Ça se trouve assez facilement. On a aussi pu prouver que la facélie dont je vous ai parlé la dernière fois, semée en bande en bordure de verger, va abriter des petites guêpes prédatrices. Enfin, ce n'est pas vraiment des guêpes, c'est des mouches qui imitent des guêpes. Enfin, c'est des syrphes qui vont aller pondre sur la chenille aussi, enfin, qui vont parasiter le papillon, et ce qui fait que ça va limiter le nombre de papillons et de vers. Ce qu'on peut faire aussi à l'automne, c'est au pied de l'arbre, on peut enrouler un carton ondulé. On fait plusieurs tours.
1: Vous nous l'aviez dit, oui.
0: Et donc, les chenilles, tous les parasites vont descendre, en fait, se réfugier dans le sol en hiver. ou dans les fissures de l'arbre, et ils vont chercher en fait ce qui est le plus facile pour se loger. Donc là, vous leur proposez un HLM,
1: un hôtel
0: bien douillé. Donc ils vont aller pondre en fait, faire leur petite chrysalide ou leur petit cocon
1: dans le
0: carton. Vous enlevez le carton et vous en débarrassez. Et donc là, vous limitez aussi le nombre de parasites sur votre arbre.
1: Ouais.
0: Et puis ce qui se passe aussi depuis plusieurs années, ça commence à bien marcher, c'est des ramassages collectifs de pommes et le pressage pour faire du jus. Alors ça, moi, je connais plusieurs villages où ça se fait.
1: Bah oui.
0: Hier, j'étais dans un village, je pense que c'est Espèche, et où ils font une fête de la pomme et où collectivement, ils pressent le jus et ils consomment le jus au moment. Voilà. C'est un super petit village où il y a vraiment beaucoup de pommiers et de poiriers anciens et surchargés de fruits. Alors c'est vrai, la consommation d'une famille, c'est limité. Il y a une époque où on avait des caves où on pouvait avoir des étagères avec de la paille et où on mettait les pommes. Mais c'est... Objectivement, quand on est une famille, on va pas...
1: C'est peut-être ça aussi le problème des jardins. Mmh. C'est qu'à un moment, quand ça arrive tout d'un coup et on est... Il y en a trop pour une consommation. Alors, ça veut dire qu'il faut prévoir de nombreuses heures. Par exemple, si on a trop de tomates pour faire des coulis ou pour les mettre en bocaux, donc ça veut dire qu'il faut sortir le stérilisateur. Enfin, ça demande beaucoup de travail. Et on est devenu un peu une société un peu feignante là-dessus. Et lorsqu'on peut aller acheter au supermarché son coulis tout fait, c'est peut-être dommage ça aussi. Parce que les anciens, avant, comme ils n'avaient pas les moyens, puis il n'y avait pas tous ces...
0: Il n'y avait pas les congélateurs et tout ça.
1: Voilà, et donc il fallait absolument, quand les fruits arrivaient ou les légumes, il fallait les trouver des moyens pour les conserver et passer l'hiver avec.
0: Voilà, c'était l'autonomie. Moi j'ai connu ça quand j'étais petite. Vous savez que ces mises en conserve, c'est des choses qui ont été proposées dans les campagnes aux femmes. On leur a appris, en fait. Dans les années de guerre, à mettre en conserve pour pouvoir être en autonomie.
1: Eh oui.
0: C'est pas quelque chose de si vieux que ça. Le verre industriel, c'est pas très vieux. Et il y a eu toute une campagne, mais vraiment organisée par l'État pour que les femmes apprennent à mettre en conserve. C'est assez étonnant. Et puis ça marche aussi avec le caoutchouc, puisqu'il y avait les fameux joints. Voilà. Donc c'est amusant parce qu'il y a le côté historique aussi qui va avec. Une certaine industrialisation. Et alors, ce que je connais, moi, par contre, moi, j'ai des amis qui appellent les copines quand c'est le moment des récoltes et on partage. Ça peut être ça aussi, ça peut être sympa.
1: Il faut trouver des idées, oui. Des idées. Ouais. Parce que même si ça demande du travail, ça n'a pas le même goût que ce qu'on achète.
0: Ah non, ça n'a rien à voir.
1: C'est vraiment une salade, une tomate, des légumes du jardin. C'est les haricots verts. Récolté, mais on dirait que c'est quand même autre chose.
0: Moi j'adore.
1: Donc il ne faut pas hésiter à voir si les gens qui nous écoutent peuvent avoir un petit bout de jardin. Mais des fois aussi, il y a des gens qui ont des terrains, ils vieillissent, ils ne peuvent plus s'en occuper, mais proposer un petit carré à d'autres personnes.
0: Oui, mais ça se fait.
1: Ça c'est pratique aussi.
0: Ce serait bien que ce soit pris en charge par des associations, ça se fait peut-être déjà. Mettre en contact des gens en ayant quand même des garanties d'honnêteté ou de gentillesse.
1: On laisse un petit bout de jardin. La personne qui n'a pas de jardin, elle va pouvoir cultiver, donner aussi peut-être une partie de sa récolte au propriétaire du terrain et tout le monde est gagnant.
0: Oui, c'est tout à fait, bien sûr.
1: Tout le monde est gagnant. Oui. Voilà des idées aussi avec le...
0: Et puis aussi, il faut peut-être arrêter de s'obstiner à vouloir remplir les rangs. On a 10 mètres, on remplit 10 mètres, et puis après, on se retrouve, faire des rangs partiels ou repartager son jardin avec des allées pour avoir des choses raisonnables. Parce que c'est vrai que, déjà, il faut écouler, mais il faut ramasser aussi.
1: Oui.
0: Le haricot vert, si on en a vraiment beaucoup, c'est fatigant aussi.
1: Oui, ça peut être entre couper les queues, les mettre dans les bocaux.
0: Mais le bruit du petit pois tombant dans le saladier, ça c'est quelque chose. Hein. Ça c'est des souvenirs avec les grands-mères et tout, c'est très bien.
1: Nostalgie. Voilà, nostalgie. Donc les travaux d'automne, peut-être on peut même continuer la semaine prochaine, quelques travaux d'automne encore, Annick.
0: Non,
1: et bien écoutez, voilà. La semaine prochaine, ce que je vous écoute, nous allons parler des parfums des roses alors.
0: Voilà, exactement.
1: Voilà, à la semaine prochaine, Annick.
0: Oui, à la semaine prochaine.

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1: L'agenda dans les diocèses, c'est aujourd'hui avec le diocèse de Bayonne-Lescarre et Oloron. Bonjour Nathalie Chambon.
2: Bonjour Gilles.
1: Vous êtes la responsable de la communication pour ce diocèse. On va détailler l'agenda béarnais, un agenda qui nous amène à Pau avec la messe de rentrée des jeunes présidée par votre évêque. C'est ce soir.
2: Tout à fait, c'est donc à la maison Saint-François-Xavier à Pau. Tout d'abord un temps d'accueil et de catéchèse donc par Mgr Hayet sur l'usage de l'intelligence artificielle dans les études et le travail. La messe ensuite à 19h et puis un after-messe, apéro et grillade à la maison Saint-François-Xavier à Pau. Pour tous les jeunes, parlez-en autour de vous, vous
1: voilà.
2: Êtes tous les bienvenus.
1: Voilà, c'est ce soir à Pau. On poursuit l'agenda avec les 9 et 10 octobre, les journées spirituelles et fraternelles. C'est ouvert à tous en l'église Sainte-Thérèse à Pau.
2: Oui, c'est dans le cadre, bien sûr, de ces temps d'adoration communautaire de l'église Sainte-Thérèse. Grande joie de recevoir les missionnaires de la Sainte Eucharistie. Ce soir, un temps plus spécialement, vendredi 9 octobre, un temps plus spécialement dédié aux enfants entre 17h et 19h. Ensuite, une conférence par le père Florian Racine dans l'adoration, faire l'expérience de la tendresse de Dieu. Et puis, ce samedi, entre 9h et 16h, donc une journée de rencontres fraternelles de tous les adorateurs avec des temps forts, comment conduire mon temps d'adoration, bien sûr la messe, le pique-nique. Que n'hésitez pas à venir, que vous soyez adorateur régulier, occasionnel ou que vous soyez découvrir l'adoration le 9 et le 10 octobre à avenue Trespoil à l'église Sainte-Thérèse de Pau.
1: On poursuit cet agenda avec le pèlerinage des époux et pères de famille du diocèse, de votre diocèse. C'est ce samedi 10 octobre.
2: Oui, alors rendez-vous à 8h30 à la chapelle Socori à Urugne, donc sur les traces de Saint-Joseph. Le thème, c'est « Ephata, ouvre-toi ». C'est un petit parcours en boucle autour de la chapelle Notre-Dame de Socori. C'est bien sûr ouvert à tous les époux et pères de famille du diocèse.
1: On poursuit avec cette proposition pour les jeunes lycéens, cet atelier Oxygène.
2: Alors Oxygène, c'est donc un atelier pour les garçons qui aura lieu à la maison Saint-François-Xavier entre 9h30 et 17h. Et en parallèle pour les filles, un atelier cyclo-cœur aux mêmes horaires, au même lieu. C'est Laure et Guillaume Camuset qui animeront ces deux ateliers. Hein. C'est vraiment l'idée d'aborder les notions de respect, de la construction du couple. C'est fait avec humour, c'est fait un petit peu pour sortir des clichés. Et ça permet de construire ses propres repères. Et pour les filles, en début et en fin de journée, il y a un temps mère-fille à partager.
1: On poursuit l'agenda avec la journée inter-église à Sainte-Bernadette à Pau. C'est chaque année au mois d'octobre. Hein.
2: Oui, c'est dans le cadre de la semaine missionnaire mondiale des OPM. Donc cette belle journée du 11 octobre commencera par un petit café d'accueil et puis ensuite la messe avec des témoignages, apéritifs, déjeuner partagé façon auberge espagnole. Et pour finir l'après-midi, un échange autour d'un film qui sera projeté, c'est donc sur le thème des martyrs coptes exécuté en Libye. Donc vraiment, passer ce moment avec les OPM à l'église Sainte-Bernadette à Pau, dimanche 11 octobre.
1: On poursuit avec la formation permanente du Béarn qui propose à Morlas une lecture priante selon l'évangile Saint-Marc.
2: Oui, alors il y a plusieurs lieux de cette formation. La première soirée, c'est le lundi 12 octobre à Morlas, à la maison paroissiale, entre 20h30 et 22h. Et sachez que cette même formation aura lieu le 14 octobre, pardon, à la maison Saint-François-Xavier à Pau. Toutes les infos sont sur le site diocèse64.org.
1: À noter également que la formation permanente du Béarn propose le parcours Zaché.
2: Tout à fait, c'est donc le 13 octobre, à la maison Saint-François-Xavier, entre 20h30 et 22h. Le parcours Zaché, je vous rappelle, c'est un parcours pour mieux connaître la doctrine sociale de l'Église, pour pouvoir la vivre au quotidien, tant dans son domaine de professionnel que dans sa vie personnelle.
1: Et enfin, on termine cet agenda avec cette invitation. Venez découvrir des créateurs passionnés et des producteurs locaux avec ce marché de créateurs. C'est au profit de la chanterie Saint-Joseph à Pau. C'est le 15 octobre.
2: Tout à fait, c'est à la maison Saint-François-Xavier, hein, toujours hein, ce bel oasis au cœur de Pau. C'est cette deuxième édition de ce marché de créateurs. Donc venez flâner, rencontrer tous ces talents locaux. Et puis à la fin de journée, à partir de 18h45, il y a des planches, un petit moment de convivialité, des planches à partager, pardon, de produits locaux, bien sûr. Venez vraiment rencontrer et tout à fait cette journée, c'est vraiment au profit de la chanterie Saint-Joseph. Nous attendons nombreux au 35 rue Montpensier le 15 octobre.
1: Voilà, deuxième édition donc de ce marché de créateurs et producteurs locaux dans ce magnifique endroit en plein cœur de Pau. Faut pas que les gens qui nous écoutent, faut pas hésiter, hein, faut y venir, passer un moment évidemment placé sous le signe de la convivialité.
2: Tout à
1: voilà,
2: fait.
1: Pour un aperçu de l'agenda du diocèse de Bayonne-Lescaret-Oloron, l'actualité plus globalement et l'agenda, on peut retrouver tout ça sur diocèse64.org. Et moi, il me reste plus qu'à vous remercier Nathalie Chambon, je vous souhaite une excellente fin de semaine à Bayonne et on se dit à la semaine prochaine.
2: Oui, tout à fait, à la semaine prochaine Gilles, au revoir, bonne journée.
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3: Bonjour. Après la journée de mobilisation des lycéens ce mardi, le mouvement s'est poursuivi hier. À Toulouse, des rassemblements ont eu lieu devant les lycées Berthelot, Saint-Cernin, lycée hôtelier d'Occitanie et Ozène. Hier, le service Téléo a dû être suspendu et la station de métro Paul Sabatier fermée suite à des incidents devant le lycée Bellevue. Quant aux autres lycées, certains ont pu rouvrir leurs portes. Le 17e régiment du génie parachutiste organise cette semaine un exercice militaire à Montauban et dans sa périphérie. Environ 120 parachutistes participeront à cet enchaînement grandeur nature. Hier, des séances d'entraînement ont eu lieu dans le quartier de Villebourbon. Aujourd'hui, des séquences d'entraînement et de combat se dérouleront dans plusieurs secteurs du centre-ville de 7h à 13h. Des tirs à blanc susceptibles de provoquer des détonations et de la fumée pourront être réalisés. Ils ne présentent aucun danger pour la population. Cet exercice est planifié et encadré par les autorités militaires avec la participation de la police municipale de Montauban. Airbus fait le choix de l'européen Scalaway pour son cloud. Scalaway, leader européen du cloud et de l'intelligence artificielle, a annoncé avoir été sélectionné par Airbus comme fournisseur de cloud souverain afin de renforcer ses capacités cloud et de compléter son portefeuille de services cloud existants. Dans le cadre de ce contrat, Scalaway fournira à Airbus une infrastructure cloud destinée à moderniser certaines applications métiers au sein de l'environnement souverain, conçue pour les charges de travail exigeant les plus hauts niveaux de gouvernance, de résilience et de protection juridique, tout en intégrant des capacités adaptées aux usages de l'intelligence artificielle. La délégation Ariège-Garonne vous invite à célébrer les 80 ans du Secours catholique le 10 octobre, place Saint-Cernin à Toulouse, de 14h à 18h. L'occasion de découvrir les actions auprès des plus démunis et de vivre un moment de convivialité. En France, 2500 lieux font vivre cette fraternité avec des accueils cafés, ateliers créatifs, épiceries solidaires, jardins partagés, ateliers de réparation de vélos, cuisine. 58 000 bénévoles s'engagent pour lutter contre l'ensemble des causes de la pauvreté dans toutes ses dimensions économiques, sociales. À l'international, des partenariats à long terme sont construits avec des acteurs de terrain connus pour leur expertise locale, et ce, dans 48 pays. L'Amicale des sapeurs-pompiers de Catus dans le Lot organise le trail des deux rubans le dimanche 25 octobre. Placé sous le signe du partage et de la convivialité, cet événement s'inscrit pleinement dans le cadre des grandes campagnes de sensibilisation de la saison Octobre Rose dédiée au dépistage du cancer du sein et Movember axé sur la prévention des cancers masculins et la santé des hommes. À noter qu'il ne s'agit pas d'une compétition sportive au sens strict. Aucun chronométrage officiel ni classement ne sera établi. L'accent est mis avant tout sur la solidarité, puisque l'intégralité des bénéfices générés par l'événement sera reversée au profit de l'association La Villa Belle Rose. Inscription en ligne via la plateforme Chronostart.
4: Elle devient la 119e lauréate du Nobel de littérature. Voilà pour l'actualité. Bonne fin de journée à tous.
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6: Bienvenue sur Radio Présence à l'écoute de Regard sur l'info, notre émission consacrée à l'actualité nationale. J'y reçois trois invités qui vont débattre ensemble autour des deux sujets que je leur propose aujourd'hui. Je salue Guillaume Agulot, référent Occitanie du Printemps Républicain, Marc Stuhlmann, conseiller régional d'Occitanie, avocat, membre du Parti Socialiste, et Franck Touboul, président du CRIF Toulouse-Occitanie. Bienvenue aussi à vous trois. Merci d'être au rendez-vous pour nos auditeurs. Depuis près de deux semaines, un moment de contestation mené par des groupes de lycéens bloque des centaines d'établissements scolaires en France, soutenus par certains enseignants, parents d'élèves, syndicats et partis politiques, la France insoumise en tête. Ils demandent de meilleures conditions pour apprendre, plus de moyens, plus d'enseignants, et se plaignent des classes et horaires surchargés. Les blocages ont donné lieu à des incendies, à du vandalisme dans plusieurs lycées, à des heurts entre manifestants et forces de l'ordre, entraînant des blessures graves de part et d'autre et des milliers d'interpellations. Il y a bien sûr la question de la légitimité des revendications des lycéens, mais au-delà de ça, que vous inspire l'irruption de cette colère lycéenne et la forme qu'elle prend quelques semaines après la rentrée? Et que pensez-vous de l'attitude d'une partie de la classe politique, gouvernement et opposition face à ce mouvement? Guillaume Agulot, vous avez la parole.
7: Oui, bonsoir et merci pour votre invitation. Que faut-il penser effectivement de ce mouvement qui est apparu un petit peu comme protéiforme au début, qui a sur certains aspects s'est structuré autour de la violence, je pense qu'on en parlera, et qui dans d'autres endroits continue d'être une manifestation telle qu'on a pu les connaître des années précédentes, à des épisodes précédents, une manifestation de lycée. Parce que ça veut dire que déjà le poser comme ça, ça montre bien qu'en réalité, la vraie question c'est de se demander est-ce qu'il y a un mouvement ? Est-ce qu'il y a un seul mouvement de révolte lycéenne ou est-ce que ce sont des lycéens qui, d'une manière ou d'une autre, seuls ou parfois aidés, parfois manipulés, parfois accompagnés, parfois trompés, on va dire les mots hein, tels qu'ils sont, se retrouvent à exprimer une colère. D'abord, il y a une colère, évidemment. Et la colère, elle a plusieurs raisons, elle a plusieurs sources et elle a plusieurs réponses. Et c'est vrai que c'est peut-être un petit peu complexe tout ça à expliquer. Alors on va essayer de le faire assez rapidement. Bon, les lycées, c'est l'éducation nationale. Personne ne tombe de l'armoire quand je dis ça, bien évidemment. Ça veut dire que il y a déjà une responsabilité, évidemment, au niveau du ministère de l'éducation nationale en termes de moyens humains, de professeurs, de volume horaire à financer, etc. Et puis, les lycées, c'est aussi des bâtis, c'est aussi des établissements, et ça, je laisserai mon collègue ici, autour de cette table, Marc Stuhlmann, probablement nous en parlera infiniment mieux que moi, puisque ça, c'est de la compétence de la région. Donc, ça veut dire que les réponses, elles sont à chercher, en fait, à plusieurs niveaux. Ça, c'est un premier point. Il y a un deuxième point, en responsabilité. Peut-être qu'il y en a une qu'on oublie un peu trop dans cette histoire-là, c'est peut-être aussi les maladresses de communication du ministre de l'Éducation nationale qui a passé toute la semaine de la rentrée à nous expliquer que tout allait bien. Que tout allait bien, que la rentrée s'était bien passée, qu'il y avait des enseignants devant chaque élève, dans toutes les classes, que tout était au point, que finalement, cette rentrée qu'on annonçait catastrophique, etc., etc. C'était peut-être faire preuve d'une immense naïveté. De sa part, d'abord par rapport à des raisons objectives hein, de mal-être et de mauvaises conditions pour les élèves, on va pas les nier, il y a des lycées effectivement en France où les conditions sont épouvantables, sont catastrophiques, alors il peut pleuvoir dans certaines classes, ce qui s'est fait ce dernier mois, c'est pas tellement qu'il pleuvait, c'est qu'il faisait une chaleur accablante parce que ça demande énormément d'anticipation de prévoir ces choses-là et là on a pris une période qui était non anticipable évidemment climatique, ça a été le mois de mai, ça a été le mois de juin, il y a eu tout cet été, ça a été même tout le mois de septembre
6: oui, la rentrée aussi,
7: avec
6: oui.
7: des chaleurs absolument épouvantables pour lesquelles les classes ne sont absolument pas prévues. Voilà, ça c'est aussi un élément. Et puis on va pas se mentir, pourquoi cette explosion-là et pourquoi surtout cette irruption immédiatement avec comme par hasard une force politique, vous l'avez mentionné et la LFI qui s'est retrouvée présente immédiatement. D'abord, peut-être qu'il peut y se trouver parmi des militants, des personnes qui sont impliquées, qui sont intéressées. Pourquoi pas? On va leur faire, on va accepter éventuellement même ce principe-là. Mais on va pas se mentir. Nous sommes à quelques mois maintenant, 7 mois, 6 mois d'élections majeures, d'événements majeurs. Et évidemment, là, on est sur une séquence de tests, et on est sur une séquence de tests à plusieurs niveaux. Et je crois que c'est ça aussi que ça doit nous apprendre. D'abord, la capacité de mobilisation. Ensuite, la capacité de capter une mobilisation. Et enfin, la capacité d'organiser, d'orienter et de diriger, c'est-à-dire de faire, on va dire, j'utilisais un terme de maths, tiens, puisqu'on est sur les lycées, parlons un petit peu de cours de maths, de diriger, de vectoriser. Cette révolte, cette rébellion, et aussi d'en mesurer l'ampleur, parce que c'est un élément fondamental, en fait, immédiatement, avant dès les premiers moments, on a vu une irruption de violence instantanément. Cette mobilisation s'est caractérisée dès ses premiers temps par des moments de violence absolument incroyable. Violence contre des bâtiments, vous l'avez dit. On a un lycée qui venait d'être rénové.
6: Oui, en plus.
7: Qui venait d'être construit, qui venait d'être rénové.
6: Oui,
7: à Nantes, qui a brûlé. Il va falloir m'expliquer comment les élèves du lycée Nelson Mandela de Nantes avaient des problèmes par rapport à leur bâti. Enfin, là,
6: c'est, oui, on, voilà. C'est pas de bout.
7: Donc c'est que c'était autre chose. Mais ça veut dire que instantanément, la colère s'est dirigée par la violence. On a déjà connu, hein, des moments, des choses où la violence arrivait parce qu'il pouvait y avoir effectivement une réaction, ou une réponse, on va dire, policière, peut-être un petit peu musclée, et que ça pouvait entraîner les choses. Là, objectivement, la violence est arrivée immédiatement, donc on ne peut pas dire objectivement qu'il s'agit d'une réponse
6: à des violences policières,
7: qualifiées de violences policières, etc., etc. Donc c'est sur tous ces éléments-là, l'organisation, la capacité de capter le mouvement, la capacité de l'organiser, la capacité de le diriger, la capacité de l'orienter, la capacité d'en augmenter le niveau de violence. Et je crois que c'est tous ces éléments-là qui doivent nous faire réfléchir collectivement à ce qui est en train de se dessiner sur les semaines et les mois qui vont arriver. Parce que je pense que, on va se le dire tranquillement, LFI n'a pas certainement un grand intérêt à s'occuper de ce qui se passe aujourd'hui au niveau des lycées. En revanche, LFI a un grand intérêt à savoir ce qui peut se passer au niveau de la société.
6: Oui, on reviendra évidemment sur ce sujet un peu plus tard dans cette émission. Je passe la parole maintenant à Marc Stuhlmann. Donc, bon, il y a évidemment la question de la légitimité, hein, des revendications des lycéens, et ça, en tant que conseiller régional, vous allez pouvoir y répondre, mais il y a tout le reste. Pourquoi ce mouvement fait éruption à ce moment-là, là, quelques semaines après la rentrée? Et puis, qu'est-ce que vous pensez de la façon dont les politiques y répondent?
5: Alors, sur la légitimité, moi j'ai envie de dire, le mouvement est tout à fait légitime. Je veux dire, moi, quand j'entends des lycéens qui m'expliquent qu'ils sont en train de manifester ou de faire grève parce qu'ils n'ont pas d'enseignants, ou parce qu'ils n'ont plus de, il n'y a pas de place à Parcoursup, c'est plus sous les pavés la plage, c'est sous les pavés la place. On a quand même une génération de lycéens qui est en train de se mobiliser. Je ne parle pas des violents, je ne parle pas des casseurs, je ne parle pas d'instrumentalisation. Mais on a des lycéens qui sont sincèrement inquiets pour leur avenir et qui se mobilisent, qui font grève pour avoir des enseignants. Je veux dire, on n'est pas sur une colère de grands bourgeois, on n'est pas sur une coquetterie intellectuelle, on est littéralement sur des lycéens qui demandent que leur service public fonctionne. Et je prenais l'exemple de Parcoursup, mais pensons quand même qu'on a classé nos lycéens pendant des années avec un algorithme qui était tenu secret et que l'État ne voulait pas donner. Moi, on m'a toujours appris que l'État devait transmettre les informations qu'il utilisait et que sinon ça s'appelait le secret défense. Et il y avait le secret de Parcoursup. Et il a fallu se battre en justice pour donner cette transparence-là. Ça, c'est le premier point. Et je pense qu'on peut être, indépendamment des casseurs, on peut être fier d'avoir une jeunesse qui se mobilise pour le service public de l'enseignement supérieur et de leur enseignement, et qui se mobilise pour avoir des moyens. Et moi, quand j'entends ces jeunes qui se mobilisent et qui disent ben, « on veut l'égalité des chances, on veut une place, on veut aller étudier », je suis quand même beaucoup plus enthousiaste que si j'avais des jeunes qui me disaient « nous, ce qu'on veut, c'est des voyages scolaires ». Il faut des voyages scolaires. Mais on a quand même une jeunesse qui se mobilise. Ça, c'est le premier point. Maintenant, le pourquoi, je pense qu'on est peut-être un peu tous passés à côté du problème. Moi, je pense qu'il y a une mobilisation parce qu'il manque des moyens, mais que la goutte d'eau qui a cristallisé la révolte, la goutte d'eau qui a fait déborder le vase, c'est l'interdiction du portable.
6: Oui.
5: Parce qu'à la seconde où on interdit le portable, on a permis à des étudiants qui étaient peut-être, enfin à des lycéens qui étaient peut-être parfois un peu aliénés au sens marxiste du terme avec leur portable, à la machine, on leur a permis de lever les yeux et de voir l'état de dégradation et de voir les trous dans les emplois du temps. Parce que quand vous devez passer une heure sans portable parce que vous avez un trou dans l'emploi du temps, c'est pas la même chose qu'une heure sur les réseaux sociaux. Et je pense que cette réforme sur le portable n'était peut-être pas nécessaire de cette ampleur, et surtout elle passait à côté des vrais problèmes. Maintenant, sur la question des moyens, effectivement, le bâti, ça a été dit, c'est une compétence régionale. Nous, sur notre plan à la région Occitanie, sous la présidence de Carole Delga, on a mis 800 millions sur la table. Mmh. On est une des régions qui investissons le plus. Mais le problème, c'est que le bâti, il est parfois très ancien, il est parfois très peu adapté au réchauffement climatique. Je veux dire qu'on a encore des lycées qu'on a construits il y a 35 ans, qui sont des grandes façades de verre, où ouais. Il fait parfois plus de 30 degrés dans les salles, et encore 30 degrés, je suis gentil, où il n'y a pas de possibilité de mettre des clims, et qui parfois sont même classés bâtiments historiques, histoire d'être sûr qu'on ne puisse pas faire de rénovation. Ça devient très vite très compliqué. Et il faut effectivement avoir une approche qui modifie ces bâtiments en profondeur, mais ça demande énormément d'argent. Et aujourd'hui, l'État n'est pas en train de nous donner les moyens, malgré l'effort que les régions font, mais il n'est pas en train de nous donner les moyens de rénover ces bâtiments-là. Et je pense que ce qui manque avant tout aujourd'hui, c'est une grande politique immobilière sur les lycées, sur les collèges, parce que qu'est-ce que l'État fait comme calcul très cynique ? C'est de regarder la courbe démographique et de dire, là on a un pic, mais d'ici quelques années, on n'aura pas le pic. Et donc, au lieu de dire, on va rénover maintenant, ils se disent, on n'aura pas le besoin de rénover plus tard.
6: Alors, juste, Marc Thomas, pour répondre à la deuxième partie de ma question, la façon dont la classe politique répond à ce mouvement, là je parle autant du gouvernement que de l'opposition, et notamment la France insoumise, qu'est-ce que vous faites comme analyse ?
5: Je crois que la France insoumise, jusqu'à l'élection présidentielle, dès qu'il y aura la moindre colère, la moindre crispation, le moindre sujet, ils essaieront de s'en emparer. C'est pas le sujet, je veux dire, on a vu Rima Hassan s'en prendre un drapeau il y a deux semaines, enfin il y a deux jours. Ils en sont là. Et ils essayent de montrer que finalement ils s'agrègent à des mouvements qui leur préexistent, pour après montrer que c'est leur mouvement. Bon. C'est vieux comme le monde, c'est pas très intéressant. Le gouvernement, quant à lui, est dans une autre démarche qui est, au début, d'avoir sous-estimé l'ampleur, et notamment dans la réponse policière qui a été apportée, c'était de dire on va, entre guillemets, casser le mouvement dès le départ, on va pas donner de consignes de retenue. Le problème, c'est qu'à l'heure des réseaux sociaux, quand les lycéens récupèrent leur téléphone à la sortie de l'établissement, il y a des gestes qui sont difficilement explicables. Et ça, ce n'est pas de nature à créer de la confiance et de trouver une solution politique à la problématique.
6: Franck Touboul, je voyais bouillir un peu en attendant votre tour pour répondre. Alors, sur les questions que je pose, et puis sur ce qui a été dit jusqu'alors, quelle est votre position ?
8: Non, mais je boue pas, mais on n'est pas en désaccord sur l'essentiel, mais faisons un peu l'éloge de la pensée complexe. Tiens, on va reprendre du Edgar Morin, d'accord, si vous permettez. Mais moi, je veux vous dire juste une chose, toute simple, c'est qu'il y a peut-être ici ou là des revendications fondées, mais elles ont été étouffées par une manipulation politique, elles ont été étouffées par autre chose. Quand il y a un match de foot du PSG contre l'Inter Milan et qu'à la fin, c'est des émeutes urbaines, c'est quoi ? C'est simplement un événement qui sert de prétexte à l'explosion de la violence urbaine. Eh bien, pour la revendication des lycéens, c'était une opportunité pour tous ceux qui sont des adeptes de la violence. Et parmi les adeptes de la violence, il y a un parti politique. Et le problème est là, c'est que vous vous intéressez à la poche de gens sensés qui ont des revendications fondées, même si je vais développer dans deux secondes en quoi j'estime qu'elles sont fondées, mais toute chose étant relative par ailleurs, c'est pas non plus un no man's land ce pays, les lycées, c'est pas non plus des catastrophes. On montre des images ici ou là de lycées avec des souris, des trucs comme ça, mais enfin, faut pas non plus exagérer. Moi, les lycées, je les vois, y compris en région Occitanie, c'est des très beaux lycées. Et moi, j'ai grandi dans un lycée poubelle à l'époque, parce que c'est normal, hein, c'était un lycée qui était en gestation, et c'est pas pour autant que j'avais envie de descendre dans la rue pour aller tout casser et tout brûler. Donc en fait, il y a peut-être au départ quelque chose qui ressemble à une revendication d'un mouvement qui n'est pas organisé. Il n'y a pas de mouvement structuré qui permet d'avoir des interlocuteurs précis, de comprendre très exactement leurs besoins, etc. Il y a, comme vous l'avez dit, Marc, une foultitude de revendications éparses, diverses et variées. Il y a effectivement la problématique des enseignants devant les élèves, il y a la problématique de Parcoursup, qui est un vrai sujet d'angoisse très très tôt pour les élèves, avec le contrôle continu. Il y a la problématique des bâtiments, bien sûr, dans certains territoires, les bâtiments sont vétustes, etc. Mais dire que effectivement le gouvernement fait un calcul cynique, non. Pour une fois, le gouvernement fait un calcul. Et quand on a 3000 milliards de dettes et plus encore, il n'est pas critiquable de reprocher à un gouvernement de faire un calcul. Oui, effectivement, il y aura un décroissement de la population estudiantine dans notre pays compte tenu de la baisse de la population et de la natalité. Alors pourquoi construire de nouveaux lycées qui vont servir à rien demain parce qu'il y aura de moins en moins d'élèves. Donc c'est pas on peut pas reprocher à un gouvernement de faire un peu de comptabilité dans un pays qui est à l'agonie financière. Et quand on voit ce qui se passe dans ce pays aujourd'hui dans les rues, Je suis désolé, mais ce mouvement-là est étouffé par ceux qui prétendent être à leur côté, mais qui finalement sont aux côtés de la violence et aux côtés des perturbateurs. Donc ce ne sont pas eux, le paradoxe encore une fois, c'est que ce ne sont pas eux les défenseurs des étudiants. Ce sont eux qui gâchent les revendications qui peuvent être légitimes ici ou là de quelques mouvements étudiants et qui la gâchent parce qu'ils la récupèrent politiquement pour semer le chaos et faire, vous l'évoquiez tout à l'heure et Guillaume surtout l'évoquait dans son introduction, une sorte de répétition générale, population par population, pour savoir quelle influence et évaluer l'influence de la France insoumise dans ce mouvement et dans les autres mouvements auparavant et dans ceux à venir dans la perspective de l'élection présidentielle. Donc ne nous méprenons pas. Tout ça, c'est une manœuvre politique ourdie par quelqu'un qui est parfaitement instruit de ce que sont les manœuvres d'instrumentalisation collective de masse, que sont ces mouvements trotskistes, etc., lambertistes, etc., qui est la formation de Jean-Luc Mélenchon, qu'il diffuse auprès de ses troupes. Point barre, il faut savoir dire les choses de façon simple. Les gens en ont ras-le-bol. Ras-le-bol du chaos, ras-le-bol de voir l'impunité. Et aujourd'hui, pourquoi les mouvements étudiants, pourquoi les étudiants, pourquoi les lycéens? Parce qu'ils sont mineurs et parce qu'on le sait que de toute manière, ce qu'ils risquent au maximum, c'est une garde à vue. Et c'est pour ça que je me félicite, malgré tout, au risque de passer pour un rétrograde, des 6000 ou 7000 gardes à vue, interpellations. C'est la première fois depuis longtemps qu'on n'a pas vu une police faire son travail, placer des gens en garde à vue, que les parents viennent les chercher à la fin de leur garde à vue. C'est aussi ça, l'autorité de l'État. Il faut rétablir l'autorité de l'État. Il y a besoin, les Français attendent ça. Parce que si on ne fait pas ça, et c'est là que je veux arriver à ma conclusion, si on ne fait pas ça, évidemment, c'est le RN qui trouvera une voie royale et qui incarnera cette autorité de l'État défaillante chez les modérés. Donc, notre devoir, c'est d'assurer, bien évidemment, à des élèves d'avoir un professeur en face d'eux, une classe bien isolée, un lycée en bon état, une nourriture satisfaisante. Là, l'excuse du téléphone portable où ils lèvent la tête parce qu'ils n'ont pas le téléphone portable, pardon, mais non. Voilà, non. Et tant mieux qu'on prive de plus en plus de jeunes des réseaux sociaux qui sont les égouts du monde. Et tant que les nations ne décideront pas de réglementer ces réseaux sociaux, on aura une jeunesse qui sera complètement paumée et qui fera des choses qui sont incompréhensibles. Comment on peut asperger une femme avec un gaz lacrymogène et un lance-flammes au visage? Et comment on peut rire quand on voit un gamin? C'est dramatique de voir un gamin perdre sa main. Mais comment ces jeunes, comment ils sont structurés? Comment ils ont été éduqués? Quel rapport ils ont entre le bien, le mal, la vie, la mort? C'est pas possible. Il y a un problème fondamental là-dessus. Et les gens sont inquiets de cela. Et tout ça ne fera qu'alimenter le vote d'extrême-gauche, bien sûr, et surtout d'extrême-droite.
6: Alors, puisqu'on en parle, on va aborder donc cet aspect politique, les élus de la France insoumise, dont Jean-Luc Mélenchon, mais aussi Bali Bakayoko, Mathilde Panot, sont accusés de jeter de l'huile sur le feu, et même d'infiltrer le mouvement lycéen avec leurs militants pour le rendre de plus en plus violent. Guillaume Agulot en a déjà un petit peu parlé, d'autres observateurs que vous y voient une répétition d'un appel à l'insurrection en vue de la prochaine présidentielle, quand ce n'est pas déjà une espèce de pré-premier tour dans la rue. Est-ce que vous prêtez aussi ces intentions au Parti des Insoumis? Et est-ce que vous redoutez que la campagne présidentielle à venir soit également très violente, peut-être même encore plus que ce qu'on peut constater en ce moment? Guillaume Agulot.
7: Ah oui, je crois que la réponse, elle est clairement déjà dans la question. Bien évidemment, c'est une stratégie, hein, ça a été dit, c'est une stratégie qui va se dérouler. C'est-à-dire la stratégie, elle est déjà établie, maintenant on n'est que dans le déroulé, dans l'application. Très clairement, ça a commencé il y a déjà plusieurs mois. Hein, et je vais même aller plus loin, je pense que ce qui est l'objectif de la stratégie n'est même pas l'élection présidentielle. C'est l'après-élection présidentielle, c'est-à-dire dès le soir, pas le lendemain, dès le soir du second tour. Peut-être même
6: du premier,
7: du premier tour.
6: L'entre-deux tours risque
7: parce que, à titre très personnel, et j'espère n'être pas seul, pas simplement autour de cette table, mais bien au-delà, y compris parmi nos électeurs, j'espère bien qu'au soir du premier tour, il pourra y avoir dans les résultats déjà l'un des deux extrêmes qui ne sera plus sur le tableau. Ça sera déjà une première chose. Je crois que c'est Raphaël Enthoven qui expliquait que face à la situation telle qu'elle se présentait, la seule alternative était en fait assez simple. Au premier tour, on élimine la meute. Au second tour, on élimine la bête. Et on y viendra je pense aussi dans le second débat sur cette terminologie, évidemment, là. Mais clairement, c'est une stratégie, c'est-à-dire c'est une stratégie qui est en train de se déployer. Très clairement. À ce niveau-là, c'est plus de la récupération, c'est du théâtre. C'est du théâtre. Enfin, moi, quand je vois Émeric Caron, puisque vous en avez cité beaucoup, vous n'avez pas cité celui-là.
6: Oui, pas effectivement.
7: Émeric Caron, qui vient nous expliquer devant un lycée qu'il est parfaitement, lui, au courant des choses sur, etc., etc. Émeric Caron, il est député dans le 17e arrondissement. Il habite à Versailles.
6: Oui.
7: Émeric Caron, qui vient nous faire le chantre des lycées publics et des aucun moyen, ses enfants sont à l'école privée. Ça, c'est son choix absolu. Et c'est certainement pas moi qui vais lui contester. Émeric Caron, il est député. Émeric Caron, il est tellement au fait, hein, tellement intéressé, tellement impliqué de ce que l'on voit aujourd'hui sur ces questions-là. À l'Assemblée nationale, Émeric Caron, il est membre de la commission éducation. Ils ne l'y ont jamais vu. Pas rarement, pas parfois, pas de temps en temps. Je pense qu'il ne sait même pas dans quelle salle se réunit la commission dont il est membre. C'est-à-dire qu'il représente la nation, c'est comme ça, un élu, ça incarne la nation. Il incarne la nation, et là où son rôle doit être en tant que représentant de la nation, c'est-à-dire dans la commission éducation, parce que c'est la mission qu'il a, il n'y met pas les orteils. Qu'est-ce que vous voulez qu'il ait une once de crédibilité ? Alors évidemment, de toute façon, les jeunes qui l'ont vu arriver parce qu'il porte beau et que je suis là pour, il est venu avec son écharpe, évidemment. Tout ça, ça va faire des vues, on est très contents, etc. On est sur du théâtre, exactement, et on est sur du théâtre très actif, très organisé, très structuré. Et oui, pour répondre à votre question, je suis extrêmement inquiet. Je ne suis pas que inquiet, parce qu'effectivement, ça a été dit, le niveau de réponse, mais plus exactement le niveau de réponse à la violence immédiate, si c'est ça le nouveau cran, l'acte 2, on va dire, de la stratégie, du déploiement de la stratégie de LFI, eh ben moi je pense aussi qu'il y avait une part de test pour voir si l'autorité publique allait réagir fermement. On constate que c'est le cas. On constate que c'est le cas et qu'il n'y a pas de retour en arrière. Il y a des ajustements.
6: Emmanuel Macron aurait demandé à ce que les policiers soient
7: quelques types de
9: grenades. C'est sans doute le même Emmanuel Macron qui a demandé la dureté au début du mouvement. Donc, vous savez, le en même temps chez lui, c'est
6: d'empathie à l'égard des lycéens.
7: Moi, en tout cas, j'ai constaté que face à ça, la réponse de l'État, de la puissance publique, était ferme. Elle avait été
6: proportionnée, selon vous.
7: Proportionnée, je ne sais pas, mais ferme.
6: On peut voir, évidemment.
7: Ferme. Ça, c'est un fait. C'est objectif. Et elle est ferme face à une violence qui, encore une fois, je l'ai dit, je le redis, n'a pas été la conséquence, justement, d'une réponse qui aurait été disproportionnée. Elle est ferme face à la mise en œuvre d'actes qui ont été, dès le début, marqués par l'organisation, la structuration de la violence.
6: Marc Stuhlmann, est-ce que vous avez la même vision ? Est-ce que vous êtes aussi pessimiste pour la suite ?
5: Alors, je partage énormément avec mes deux camarades. Juste un petit point de précision quand même sur les 6000 gardes à vue. La garde à vue n'est pas censée être une réponse pénale. C'est une mesure d'enquête pour prouver des faits. La réalité, quand je parle avec mes confrères qui se sont tapés toutes les gardes à vue des mouvements lycéens les semaines dernières, ils nous disent grosso modo, en garde à vue, on a quoi ? Dans les geôles, on a qui ? On a les gamins qui n'ont pas couru assez vite. Le nombre de gardes à vue qui vont être classés sans suite est aujourd'hui colossal. Donc c'est bien gentil de dire on met les gens, on met les jeunes en garde à vue, c'est une sorte de pré-peine, mais c'est pas le rôle de la garde à vue. Et surtout, je pense que collectivement, la réponse de l'État doit s'incarner aussi dans la justice. Or aujourd'hui, la justice dit, bah en fait, vous êtes bien gentil de faire des gardes à vue, mais dans l'immense majorité des cas, on n'a rien. Et quand on voit les gamins, entre guillemets, les
9: lycéens... Je viens de quitter les représentants de l'autorité publique à Toulouse, là, en arrivant chez vous, et ils me disent que les dossiers sont fournis et ils sont contents parce que cette fois-ci, ils interpellent avec des vrais dossiers.
5: Peut-être qu'ils en interpellent avec des vrais dossiers, mais dans l'immense majorité des cas, les gardes à vue sont classés sans suite et les gamins sont...
9: Parce qu'ils sont mineurs.
5: Non, on n'est pas classé sans suite parce qu'on est mineur.
9: Oui, d'accord.
5: Est classé sans suite parce qu'il n'y a pas de preuves.
9: Ça leur fera une expérience.
5: Mais la garde à vue n'est pas censée être sanctionnée.
9: Peut-être pour vous, pour les avocats, c'est pas censé être.
5: Il faut bien interpeller
9: quelqu'un qui pille un magasin, qui casse, qui jette, qui brûle.
5: Mais pas celui qui est en train de filmer, pas le gamin qui est là qui court pas assez vite parce qu'il n'est pas sportif, et ainsi de suite. Et la réalité de ça, je veux bien que les représentants de l'État défendent leur politique, c'est normal, ils sont payés pour. Mais concrètement, quand on discute avec des confrères qui sont très mal payés, quand ils sont à l'aide juridictionnelle pour défendre les lycéens, on s'aperçoit que concrètement, on passe quand même à côté de la réponse pénale. Mais pour répondre à votre question sur LFI, je pense que c'est ça le cœur du sujet. Le cœur du sujet, c'est qu'effectivement, LFI s'est greffé à quelque chose et teste systématiquement de façon, on va pas se mentir, un peu ridicule. Je veux dire, j'envoyais là devant Sciences Po Paris jeter des sandwichs à 15h de l'après-midi parce que potentiellement les étudiants de la rue Saint-Guillaume avaient faim. On touche quand même au sublime. Je veux dire,
7: ils nous avaient fait certains d'entre eux des grèves de la faim de 3h. Hein,
5: on est dans
7: la logique.
5: On touche quand même au sublime et on touche quand même à un mouvement politique qui fait un triple pari. Le premier pari, c'est de dire, c'est même pas le premier tour, c'est même pas le deuxième tour, leur sujet, c'est les législatives. Ils savent qu'ils ne peuvent pas gagner. C'est pas le problème. Oui. Leur sujet, c'est les législatives, c'est de gagner des militants pour les législatives.
6: Et des électeurs, notamment parmi les jeunes.
5: Parce que les mineurs aujourd'hui deviendront majeurs demain. Et donc là-dessus, ça c'est le premier, c'est le temps long de leur... La deuxième chose, c'est effectivement de tester leur réseau, de tester leur capacité de résonance et leur capacité de mobilisation. Et là, il faut reconnaître que, objectivement, dans leur couloir de nage, que je condamne, c'est pas le sujet, ils sont très efficaces. Et le deuxième parti qui était censé être le deuxième parti des jeunes, et on en reviendra, par exemple sur TikTok, il y a plus de viewers que le LFI, c'est le RN. Le RN, dans la mobilisation lycéenne, est étonnamment silencieux.
6: Oui, c'est vrai.
5: Et n'est pas du tout présent. Et ça, c'est aussi un test pour LFI de montrer que eux, ils sont dans la rue pour bordéliser, pour amener le chaos.
9: Mais ça veut pas dire que le silence du RN, c'est aussi une stratégie constante sur tous les sujets. C'est sur tous les sujets. Et beaucoup d'étudiants, moi je suis persuadé d'une chose, c'est que l'immense majorité des étudiants n'a pas envie de ce qui se passe. Et n'a pas non plus de véritable raison, en dehors de Parcoursup, de se plaindre. Ils sont tous la plupart sont dans des lycées corrects et c'est pas vous qui allez dire le contraire. Bien vous sûr, construisez des lycées matin, midi et soir. Donc c'est pas vous qui allez, donc ils sont donc moi je pense que la stratégie du RN du silence, elle est parfaitement pensée, comme sur tous les sujets.
7: Autant que la stratégie de bordélisation de LFI.
9: Exactement, ces deux stratégies qui sont
6: Marine Le Pen dans les sondages, elle n'a pas besoin de parler.
9: Moins elle parle, plus elle monte. Elle a un programme, on dirait que c'est le programme du Front Populaire. Elle n'a aucune raison de clarifier ses positions, aucune. Elle sortira de l'ambiguïté qu'à son détriment. Donc elle se tait, et donc les jeunes qui constatent les dégâts vont aller vers elle plus en nombre. Parce que effectivement, elle incarnera cette autorité qu'on suppose qu'elle aurait éventuellement si elle arrivait au pouvoir, face au chaos que Mélenchon amène avec des agités. Voilà, c'est tout. On voit clair, je pense qu'on dit tous à peu près la même chose, simplement... Peu de gens le disent aujourd'hui dans les médias mainstream. Il faut réaliser ce qui se joue dans les mois qui viennent. Ce qui se joue dans les mois qui viennent, c'est un risque de confrontation. De confrontation sur fond de crise économique majeure et de crise sociétale. Moi, je disais que, hors antenne, combien cette séquence semble être une riposte. Pas une réponse, mais une réponse et une riposte à la visite du pape et à cette concorde nationale qu'on a vécu ce moment, j'allais dire, de grâce, hein, où des
7: cette
9: centaines,
7: respiration.
9: Oui, des centaines de milliers de gens qui étaient dans les rues sans aucune agressivité, sans heurts, sans dégâts,
6: sans
9: rien.
6: Et des gens de toutes origines.
9: Hein, et des gens de toutes origines. On voyait ça et c'était, on se disait finalement, on refait nation. Et quelque part, quasiment le lendemain, je crois qu'il faudrait vérifier si c'est le lendemain ou le surlendemain,
6: quasiment.
9: Comme une réponse, comme si on débordait ça énervait de voir que ce pays était de nouveau uni, etc. On a lancé quelque chose. Alors, je suis pas complotiste, puis comme président du CRIF, je serais mal placé de vouloir donner le moindre crédit à une théorie complotiste, mais je dis juste qu'il y a quelque chose qui ressemble, dans l'inconscient ou pas, hein, à une riposte et à une réponse à cette concorde qu'on a vécue pendant 3-4 jours, et je suis pas catholique. Mais c'était une séquence merveilleuse. Et deux jours après, on bascule dans un chaos et où on est la risée du monde entier. Il faut regarder les médias étrangers. C'est horrible de voir notre pays traité de cette façon par les médias étrangers, par la presse européenne, mais aussi par les chaînes en continu d'information américaine qui disent des choses terribles sur notre pays. Donc, il faut mettre un terme à ça. Ça peut pas continuer. Et j'ai l'impression de parler comme Ségolène Royal. Si elle avait été présente avec elle, ça aurait pas eu lieu. Non, je...

0: entrevisté Franck Touboul, président du CRIF Toulouse-Occitanie, depuis les révélations de Mediapart sur des écrits antisémites qu'aurait publié l'actuel président du Rassemblement National lorsqu'il avait 17 ans. L'affaire Bardella reste sur le devant de l'actualité alors que le principal intéressé réfute toujours avoir tenu ou rédigé de tels propos et que la source des informations dévoilées par le site créé par Edwy Plenel reste encore un peu floue. Au vu des éléments dévoilés à ce jour, est-ce que vous accordez du crédit aux accusations portées contre le lieutenant de Marine Le Pen? Et si elles étaient avérées, estimez-vous que le Jordan Bardella de 2026 peut être considéré comme un antisémite autant que le jeune homme qu'il était il y a 13 ou 14 ans? Marc Stuhlmann, je vous donne la parole en premier.
1: Alors, moi, je crois les révélations de Mediapart parce que concrètement, ils ont fait l'objet de environ 300 procès et ils ont été condamnés 5 fois, mais c'était 5 fois sur des blogs et pas sur leur travail. J'ai l'audace peut-être de penser que ils savent, quand ils veulent faire du journalisme très sérieux, ils savent le faire. La question qui se pose finalement à travers l'affaire Bardella, mais il faut peut-être élargir le spectre. C'est quelle a été l'influence d'Alain Soral sur les jeunes dans les années 2010 et j'oubliais le nom du député LFI qui disait que lui, il était venu à... Je crois que c'est David Guéraud, mais il faut le vérifier.
0: Je confirme que c'est David Guéraud
1: qui était venu à la politique par Alain Soral. Et quelle a été l'influence d'Alain Soral dans son... À l'époque, il avait monté un truc qui s'appelait Égalité et Réconciliation,
0: oui, oui.
1: Sur une jeunesse qui avait de 18 ans, c'est entre 16 et 20 ans, qui a formaté les esprits sur deux points très précis. Un antisémitisme maladif et compulsif.
0: Et complètement assumé.
1: Et le deuxième point, vous me l'avez volé, c'est le caractère totalement débridé de cet antisémitisme. C'est-à-dire qu'il y avait une forme de « on veut être provocant, donc on est antisémite ». C'est plus l'antisémitisme honteux, je crois que c'est Georges Bernanos qui disait qu'il en voulait à Hitler d'avoir déshonoré l'antisémitisme. Mais là, on n'est plus sur l'antisémitisme honteux, on est clairement sur l'antisémitisme qui se veut un critère de distinction sociale, un critère de distinction intellectuelle et une volonté de finalement d'affirmation dans la sphère politique. Et je pense que Jordan Bardella, il a été là-dedans. Et le fait qu'aujourd'hui il nie avoir tenu ses propos de deux choses l'une.
0: Ce qui est un double tranchant pour lui. Hein.
1: C'est Jérôme Cahuzac qui disait c'est un poulet sans tête, il est déjà mort et il l'ignore. Enfin, j'ai à peu près la citation de Jérôme Cahuzac. Mais Le sujet, il est pour. Enfin, je pense qu'on partagera tous ça. À 16 ans, on a le droit d'être con. C'est pas le sujet.
0: C'est peut-être ce qu'il aurait dû dire d'ailleurs.
1: Mais à 30 ans, on peut pas mentir. Et ce qui est très inquiétant, par contre, c'est que si quelqu'un qui pense ça, que les Juifs dominent le monde, que
0: tout l'aspect complotiste,
1: a pu se hisser jusqu'à la tête du Rassemblement National, qu'est-ce que ça révèle? Quand un parti qui voulait être dédiabolisé se retrouve avec un démon à sa tête. C'est que tout ça n'était que poudre de perlimpinpin, tout ça n'était qu'illusion, et qu'en réalité, il est possible qu'au Rassemblement National, il est possible de faire carrière au Rassemblement National en ayant un tropisme antisémite totalement assumé jusqu'à la fonction suprême de président du parti. Et donc la dédiabolisation est un échec, parce que finalement, on a peut-être remplacé le diable par les démons.
0: Franck Touboul.
2: Non, je souscris entièrement. Remarquable démonstration de Maître Stuhlmann. Je souscris entièrement la véritable question, parce qu'on est dans une ère très moderne où les fake news circulent, on peut manipuler toutes les informations possibles. Grâce à des logiciels, on peut les dater. À l'époque, on retrouvait le papier journal et on pouvait faire cette démonstration. Aujourd'hui, et en plus Marc, qui est spécialiste en intelligence artificielle, y compris à la région, c'est mieux que moi, combien on peut faire dire ce qu'on veut à des fichiers informatiques aujourd'hui, pour qui c'est codé ou autre. Donc la vraie question, c'est pas tellement pour le moment de savoir si Mediapart a raison ou tort, même si effectivement, depuis toujours, quand même, il faut admettre que Mediapart, qu'on aime ou qu'on n'aime pas, et je suis pas un grand fan d'Edwy Plenel, pour tout un tas de raisons, ne se trompe que très rarement. La vraie question, c'est effectivement l'instruction, j'allais dire, le corpus idéologique et les fréquentations dans lesquelles a évolué Bardella, et qui finalement crédibilise encore un peu plus Mediapart, mais qui nous évite

0: d'apprécier la véracité ou pas des révélations. Par contre, ce qui est sûr, c'est Alain Soral. Ce qui est sûr, c'est Châtillon. Ce qui est sûr, c'est la fille avec qui il sortait, qui était la fille de Châtillon. Et cet environnement très proche de Marine Le Pen, très très proche de la fac d'Assas, est un environnement dans lequel Caroline Fourest et autres ont fait un travail remarquable pour démontrer en détail par le menu, de façon quasi chirurgicale, la structure de la pensée autour de laquelle la haine des Juifs était l'élément central. Hein, c'est le pivot, au point qu'ils ont passé des accords, y compris économiques, avec Bachar el-Assad, etc., l'entourage de Marine Le Pen. Donc ils n'avaient rien contre l'islam, rien du tout. La seule articulation autour de laquelle ça se faisait, c'était la haine des Juifs. Et donc, y compris la main-d'œuvre, si aujourd'hui ils n'aiment pas les Arabes, etc., c'est d'abord parce que leur présupposé, c'est que c'est les grands patrons, et donc le grand capital, et donc les banques, hein, dirigées par les Juifs, qui ont amené, pour baisser le coût du travail, qui ont amené des millions de gens dans notre pays.
1: Alors ça, c'est effectivement une version complotiste, voilà, développée par Soral.
0: Et ça, c'est développé par Soral, souscrit par Châtillon et l'environnement pro-Châtillon. Et quand on est un petit jeune ambitieux, parce que quand on a 30 ans à la tête d'un parti comme ça, c'est qu'on a un minimum d'ambition, ben on a envie d'en être. Et on a envie de montrer qu'on en est. Et je pense que Bardella s'est retrouvé dans cet environnement à essayer de donner des gages du mieux qu'il pouvait. Et je pense qu'honnêtement, que c'est très difficile pour un garçon aujourd'hui qui a cette responsabilité d'assumer ce qu'il a été à 16-17 ans. Mais comme vous l'avez parfaitement sous-entendu, si on devait ne serait-ce que faire de la stratégie de com' en obérant quelques instants les valeurs, oui, il aurait dû dire j'étais jeune, j'étais con, j'étais sous influence, j'avais envie d'évoluer dans le parti, et donc j'ai dit ça. Mais voilà, la conclusion de mon propos sur ça, c'est ce que disait Marc, c'est qu'est réellement ce parti ? S'il porte à sa tête un jeune dont on connaît les influences idéologiques et au cours desquelles, à l'issue de ces influences-là, dans sa jeunesse, il n'a pas rencontré d'autres personnes qui l'ont aidé à structurer une pensée plus construite, plus humaniste, plus ouverte, moins raciste, etc. Donc il n'y a pas dans la trajectoire de Bardella, Jordan Bardella, quelqu'un d'autre qui est venu contrebalancer le corpus idéologique dans lequel il a baigné depuis ses 16 ans. Donc ça me paraît quand même assez crédible, mais de toute manière, moi je vous le dis de façon très claire, y compris en tant que président du CRIF, j'ai pas de doute. Je sais ce qu'est le RN. Et je me laisserai jamais abuser sous prétexte qu'il y aurait un ennemi à l'extrême gauche, où je viendrai trouver des qualités à mon ennemi de l'extrême droite. Jamais. J'irai pas tomber dans ce travers-là.
1: Les ennemis de mes ennemis ne sont pas forcément mes
0: voilà.
1: Ennemis. Guillaume Agulot.
2: Est-ce que tout n'a pas déjà été dit ?
1: Quasiment. Vous avez quelque chose
2: oui, on a toujours des choses à y rajouter. Par contre, ce que ça dit, effectivement, c'est ce qu'est en fait, en réalité, intrinsèquement, le Front National, parce que je pense que là, objectivement, ce que l'on vient de voir, c'est que la stratégie de ripollinisation a explosé. La peinture n'était pas de bonne qualité. Tout craquait, là. Pas que sur ce point-là. Sur ce point-là, c'est peut-être la fissure la plus importante, mais sur plein d'autres choses. Et on voit bien qu'en réalité, quand Marine Le Pen nous expliquait depuis des années qu'elle virait, qu'elle excluait toutes les brebis galeuses, en réalité, elle excluait, elle virait des tendances qui étaient compétitrices. C'est-à-dire, ce qu'elle virait, c'était des lignes politiques distinctes et pas du tout des lignes idéologiques séparées. Parce que ça a bien été dit, l'environnement, l'entourage dans lequel va évoluer Bardella quand il commence à rentrer au FN, RN...
1: Hein, il rentre très jeune.
2: Voilà, on sait plus que c'est la même chose. C'est en réalité l'entourage de la ligne idéologique qui a toujours soutenu Marine Le Pen dans ses débuts. Avant qu'elle comprenne que s'il fallait évoluer, alors il fallait peut-être écarter quelques-uns, écarter quelques autres, etc. Mais ça veut dire que cet entourage-là, celui qui, comme ça vient d'être très justement dit, n'a jamais... dans laquelle il n'y a jamais eu quiconque pour porter une autre parole que cette parole soralienne, c'est en réalité l'entourage de Marine Le Pen. Donc c'est ça qui est aujourd'hui, effectivement, très concrètement, hein, c'est ça qui est aujourd'hui le Rassemblement National. Ils vont être obligés de se dévoiler sur certains sujets, je pense que, pour revenir sur le fond, sur le point de départ, évidemment, hein, Mediapart, non seulement sur ces questions-là, je pense qu'on peut faire confiance effectivement à l'investigation, au sens de l'investigation de Mediapart, mais de Fabrice Arfi en tant que tel, et je suis surtout sûr d'une chose, c'est que lui, c'est jamais quelqu'un qui fait un seul coup. Lui, il en a d'autres. Il y a d'autres choses qui vont arriver, et il y a d'autres choses qui risquent d'arriver, peut-être pas simplement, seulement, uniquement sur Jordan Bardella. Et sachant ça, parce que c'est leur stratégie, on a beaucoup parlé de stratégie dans le premier débat, mais
1: oui,
2: ils ne sont pas les seuls à avoir des stratégies. Je suis étonné, pour ne pas dire autre chose, de l'absence de stratégie travaillée, coordonnée de réponse du RN par rapport à une affaire comme celle-là. C'est-à-dire que qu'il ne se soit pas préparé en amont à la possibilité que ce genre de choses puissent arriver dans les semaines et les mois qui vont arriver d'ici la campagne, me paraît proprement stupéfiant, au sens premier du mot.
1: Ce qui montrerait que ce parti est toujours très amateur, c'est ce que vous voulez
2: dire ? Ce qui montrerait que ce parti est toujours très amateur et que ce parti est convaincu que, de toute façon, on a fait trois discours qui disent qu'on a changé et que ça suffira pour convaincre les gens. Ce parti n'a pas changé. Structurellement, fondamentalement, je ne parle pas des adhérents, je ne parle pas des personnes qui s'orientent vers, je parle de l'organisation, la structuration de ce parti. Ce parti n'a pas changé, ce parti est toujours ce qu'il est, c'est-à-dire un parti de haine, qui ne se construit que sur la haine de l'autre, que sur la haine de l'autre. Il ne s'agit pas à ce moment-là de porter simplement des paroles ou des stratégies de développement, c'est ce qu'ils sont. Ce parti ne peut exister que parce qu'il organise la haine, que s'il pointe la haine contre un groupe, et en l'occurrence, ça a toujours été, et ça sera toujours, notamment, il peut y en avoir d'autres qui peuvent arriver par ailleurs, mais la haine antisémite est structurellement liée à l'existence même du FN devenu RN. Vous pouvez ripolliner tant que vous voudrez, c'est ce qu'il est.
1: Franck Touboul, vous voulez réagir à ce que disait Guillaume Agulou?
0: Moi, ces révélations, pour défendre ma chapelle, j'allais dire, m'a posé un problème, c'est que je me suis retrouvé comme responsable communautaire en me disant, voilà, encore une fois, c'est les Juifs qui n'ont rien demandé, bien sûr, qui n'ont rien à voir dans cette histoire, mais qui vont être accusés indirectement d'être les responsables de la défaite éventuelle de tous ceux qui espèrent la victoire du RN. C'est-à-dire que la vraie question qu'il faut se poser dans ces révélations de Bardella, c'est quelle incidence ça va avoir électoralement ? Est-ce que ça va
1: J'allais avoir... poser la question voilà. derrière, effectivement.
0: Est-ce que ça va voir les scores de Marine Le Pen diminuer ? J'y crois pas. Est-ce que ça va coûter à Bardella ?
1: Les sondages qui viennent de sortir montrent que pour l'instant, elle reste sur la même ligne de crête.
0: Pas du tout. Et puis en plus, il y a une forme de complaisance de la part des médias. Hein, disons-le clairement, les grands médias ont entériné cette espèce de ripollinage, comme tu disais tout à l'heure, Guillaume. Donc, quelle incidence ça va avoir ? Mais si jamais ça avait une incidence, et si effectivement au deuxième tour, compte tenu des révélations de Mediapart, le front républicain, j'allais dire, le front uni contre l'extrême droite, devenait encore plus puissant parce qu'il y avait eu ces révélations sur Jordan Bardella, c'est aux Juifs qu'on reprochera d'avoir empêché Marine Le Pen de gagner les élections parce qu'il y avait eu cette accusation ou ces révélations sur Jordan Bardella. Donc nous voilà une nouvelle fois instrumentalisés. J'en parlais hier.
1: Pointé du doigt,
0: alors qu'on n'a rien demandé. D'un côté, on est instrumentalisé par l'extrême gauche, j'ai pas besoin de dire comment et pourquoi, chacun ici le sait et le constate pour vos auditeurs. Et de l'autre côté, on a une extrême droite qui a cherché à briser son plafond de verre, puisque son plafond de verre, c'était clairement la Deuxième Guerre mondiale, la création du parti et évidemment derrière la collaboration et la haine des Juifs. Et aujourd'hui, on a de nouveau ce parti qui se retrouve face à un plafond fond de verre qui était fissuré hein, avec des gens de la communauté juive qui avaient accepté cet état de fait. Hein, et c'est un combat qu'on mène, nous, au quotidien, hein, au corps à corps, j'allais dire. Hein, et qui se retrouve de nouveau impliqué dans cette équation-là. Et j'ai dit, on a inauguré il y a deux jours la place Sarah Halimi
1: à
0: l'initiative de Jean-Luc Moudin à Toulouse sur le parvis de la piscine de Lagrange. Et je disais... que nous en avions un peu ras-le-bol, quoi. Ras-le-bol d'être si peu nombreux et en permanence pris en otage dans des combats où nous sommes instrumentalisés. Et il y a une immense lassitude de voir ça. Et c'est très, très lourd au quotidien de porter à la fois le 7 octobre, le conflit où du jour au lendemain, on s'est transformé de victime en bourreau, hein, en un temps record. C'était
1: extraordinaire. Et même en génocide.
0: Et ensuite, on finit en génocidaire pour faire une analogie mortuaire par rapport à la Deuxième Guerre mondiale, nous serions maintenant enfin coupables de ce que nous avions subi. Et là, maintenant, nous voilà politiquement en France pris en tenaille avec des gens qui nous instrumentalisent pour montrer que maintenant le RN est le premier des défenseurs et protecteurs des Juifs de France. Non. Donc c'est vraiment une situation qui est invivable et qui rend encore plus irrespirable la vie des Juifs en France.
1: Marc Stuhlmann, alors aussi sur les conséquences politiques de ces révélations.
0: On dit Stuhlmann ou Stuhlmann?
1: Moi je dis Stuhlmann.
3: Stuhlmann, c'est parfait.
0: C'était un clin d'œil.
3: Je crois, Monsieur Touboul, vous avez tout à fait raison. Il y a une très belle phrase dans votre discours sur le RN, dans votre discours sur la place Saralimi, qui dit finalement ce RN qui vous tend la main pour mieux laver la sienne. Et je crois qu'on est vraiment dans cette logique-là. On est vraiment dans cette idée que finalement les Juifs deviennent, enfin vous devenez un enjeu politique. Et ça me fait penser à René Girard et le désir mimétique. René Girard, il dit finalement, quand des gens ont des intérêts en commun, ils ont la violence naît d'un désir mimétique. C'est-à-dire que les gens veulent la même chose. Mais on veut la même chose quand on est un groupe social homogène ou qu'on a un intérêt en commun. Et quand je vous écoutais, je pensais vraiment à ça en me disant, mais en fait, finalement, l'extrême gauche ou l'extrême droite a un désir mimétique concernant les Juifs, c'est de faire des Juifs la justification de leurs échecs électoraux. Et ça, je crois que c'est la première fois en France que c'est le cas. Et je crois qu'en plus, aujourd'hui, on ne s'en saisit pas. Et on ne saisit pas la perfidie de cela. Et que Jordan Bardella ait été biberonné à la haine, ça ne fait aucun doute. Que face à ça, le Front républicain, eh bien, on l'a un peu fatigué. On l'a un peu, j'ai envie de dire, on y a mis des coups de canif dans le Front républicain, parce qu'on n'a pas été clair sur les valeurs, parce que sur un certain nombre de sujets, on est passé à côté des valeurs pour dire finalement, on fait de la tactique politique. On se dit finalement, un antisémite, c'est pas très grave, ou ne pas être clair sur l'antisémitisme, c'est pas très grave. Eh bien ça, Henri Cochet, ça fragilise tout le Front républicain.
2: Toute la nation.
3: Toute la nation. Et j'avais envie presque de prendre une métaphore économique. La difficulté pour Marine Le Pen, c'est comment elle va réussir à récupérer des électeurs au deuxième tour qui ne votent pas pour elle. Et le coût d'acquisition de l'électeur, il est marginalement croissant de façon exponentielle pour elle. Chaque électeur qu'elle n'a pas au premier tour, qu'elle doit aller récupérer au deuxième tour, il lui coûte très cher en énergie, très cher en voix, enfin très cher en dynamique.
1: En contorsion aussi.
3: Et en contorsion. Et là, l'affaire Bardella, elle vient de faire exploser le coût marginal. Ça ne se voit pas au premier tour, mais au deuxième tour, l'électeur de droite, un peu désabusé, mais qui a des valeurs, eh bien, je ne suis pas sûr que ça ne constitue pas un blocage.
1: Oui, parce que même si elle fait 35 au premier tour, après, il faut faire 50 quand même. Guillaume Agulot.
2: J'ai presque honte parce que Marc Stuhlmann vient de citer René Girard. Moi, j'avais envie de citer la dessinatrice Coco dans Libération, qui a publié un dessin, mais je crois qu'il est effectivement très, très parlant et qui rejoint ça, qui a caricaturé alors Mélenchon d'un côté et Bardella et Le Pen de l'autre, en se demandant quel sera l'antisémitisme qui arrivera en tête au premier tour en 2027. Mais je crois qu'on en est exactement là. Et je vais prendre aussi une autre formule que je trouve assez intéressante. Aujourd'hui, en France, l'antisémitisme, est en train de se réveiller, on le sait, on le dit depuis très très longtemps, y compris ici au micro de cette antenne, et il est en train de se structurer autour de deux pôles, c'est-à-dire qu'il n'est plus du tout diffus, il a deux pôles d'agression qui sont attirantes, si vous me pardonnez cette expression-là, je vais vous dire, hein, parce que ben, de Mélenchon jusqu'à Bardella, puisque c'est lui dont on parlait, aujourd'hui en France, l'antisémitisme, il va de l'amer, l'amer, au Jourdain. Pour reprendre une expression qui avait fait Florès il y a quelque temps. Et ouais, je l'ai fait, mais je ne suis pas très heureux de l'avoir fait, parce qu'effectivement, c'est dramatique. Nous avons deux pôles d'agression qui sont en train aujourd'hui de fragiliser l'intégralité de la nation, parce qu'il faudra toujours le dire, et on ne le redira jamais assez, quand les Juifs sont visés parce que juifs, quand les juifs sont menacés parce que juifs, c'est l'intégralité de ce que nous sommes en tant que nation qui est en réalité fragilisée. Ça n'est pas un groupe, ça n'est pas une communauté. C'est ce que nous sommes intrinsèquement en tant que républicains, en tant que Français, sur notre socle de valeurs qui, décidément, en ce moment, prend très, très, très, très cher.
1: Et je rappellerai que l'antisémitisme, d'où qu'il vienne, il n'y en a pas un qui est meilleur que l'autre, il n'y a pas de gradation. Tous sont évidemment répréhensibles. Alors, on verra les conséquences, parce que on peut se poser aussi une question. Est-ce que Marine Le Pen ne pourrait pas se réjouir d'être débarrassée de Bardella, peut-être? Est-ce qu'il lui permettrait de... Parce qu'on l'annonce comme le futur Premier ministre, si elle était élue, elle pourrait tendre la main à Éric Ciotti, qui n'attend que ça. Peut-être que ça aura aussi cette conséquence-là. On verra plus tard pour les développements de cette affaire. On arrive au terme de cette émission, donc il y a encore un petit peu de temps pour vos coups de gueule ou coups de cœur du moment. Eh bien, Franck Touboul, vous voulez bien en avoir un? Gueule ou coup de cœur?
0: Ah oui, moi j'ai un coup de cœur. J'arrête de gueuler.
1: C'est bien de temps en temps de faire retomber un petit peu.
0: Non, j'ai un coup de cœur. Je propose aux gens de regarder le film Nuremberg avec Russell Crowe, qui est un film remarquable que j'ai trouvé extraordinaire. Je l'ai vu il y a quelques jours et je conseille à tout le monde de le voir parce qu'on voit les dessous de cette démarche juridique, de cette envie de laisser une trace aussi de la part des vainqueurs, des alliés. Puis il y avait une très jolie phrase à la fin de ce film. J'ai cherché de qui elle était. Peut-être est-elle de Primo Levi, mais c'est pas certain. Et cette phrase dit, elle, ça fait écho avec la conversation qu'on vient d'avoir sur l'ERN. On sait de quoi l'homme est capable qu'au regard de ce qu'il a déjà fait. Et j'aime beaucoup l'idée...
2: David Rousset, l'univers concentrationnel.
0: Ah ben voilà, très bien, merci beaucoup. J'ai cherché, j'ai pas trouvé. Merci Guillaume, parce que je suis content de savoir qui...
1: On aura la référence.
0: Ça, exactement. Donc, je trouve que cette phrase résonne très bien avec la conversation qu'on a sur l'ERN, et ça dit quelque chose de la vigilance qui doit être la nôtre, comme citoyen d'abord, bien évidemment pour moi comme juif, mais cette vigilance-là où tout peut basculer très vite. Et où finalement on se dit parfois que la démocratie c'est quelque chose de stable, c'est établi, c'est garanti, que les gens ne voudront jamais rogner sur leur liberté, etc., qu'il y aura toujours des gens pour se lever, mais très peu de gens actifs peuvent faire basculer un pays. Et si on n'est pas vigilant aujourd'hui, si on ne sait pas aussi, et c'est là où je veux en venir, nommer l'ennemi d'aujourd'hui. Et personne n'ose le dire de peur d'être catalogué ou d'être enfermé dans une case comme le RN et comme la France Insoumise d'ailleurs aime à le faire. Hein. On est des fascistes pour les uns, etc. L'ennemi d'aujourd'hui, c'est l'islam radical. Si on ne dit pas qui est l'ennemi d'aujourd'hui, on ne pourra pas le combattre. Je disais au préfet tout à l'heure que j'ai un rapport sur mon bureau qui a été diffusé sur l'entrisme des frères musulmans dans notre pays. C'est considérable. Personne n'ose affronter ce danger. Personne n'a le courage de dire on doit mener cette bataille, qu'on soit de gauche ou de droite. La question ne se pose plus sur un sujet comme celui-là. Les défis face au Qatar, etc., sont immenses. Et personne ne veut mener cette bataille. Pourtant, c'est la mère des batailles, des dangers qui pèsent sur notre République.
1: Marc Stuhlmann.
3: Alors moi, c'est un coup de cœur. C'est le dernier Giuliano De Empoli, qui s'appelle Le Fondateur. Il a été connu pour le match du Kremlin. Il a écrit un super ouvrage il y a quelques années qui s'appelait Le Florentin, qui est probablement le meilleur manuel politique qu'on ait jamais écrit. Mais dans Le Fondateur, il s'intéresse finalement à ce qu'un autre auteur a appelé The Nerd Reich, c'est-à-dire les chefs des grandes boîtes d'IA et leur impact sur nos sociétés. À quel point l'IA va transformer le monde et que ces gens-là, il suffit de lire les 22 points d'Alex Karp, le fondateur de Palantir, ne sont pas des démocrates. Ne sont pas des libéraux au sens politique du terme. Ils ne souhaitent pas le débat d'idées. Ils ne souhaitent la manipulation électorale. Ils souhaitent un certain nombre de choses. Ils souhaitent finalement la disparition du travail tel qu'on le connaît, c'est-à-dire, in fine, la disparition de notre modèle social. Ils souhaitent tout disrupter, mais en réalité, ça veut dire tout détruire. Et Giuliano De Empoli, avec la prose qui est le sien, la sienne, et cette plume qui est quand même assez incroyable, finalement, essaye de faire une sorte de petite enquête totalement fictive de ce qu'est cette représentation-là. Et je trouve ça très intéressant et je pense que l'IA sera quand même le grand sujet des élections.
1: Voilà donc, un film, un livre. Guillaume Aguilot.
2: Moi, c'est à la fois un coup de d'émotion et de colère. Hier, c'était le troisième anniversaire, évidemment, de l'attaque terroriste du pogrom antisémite, du Hamas contre Israël, contre les Gibous, contre le festival Nova, etc., etc. Il y a eu notamment ces otages aussi qui avaient été pris, et je pense notamment à la mère et les enfants Bibas, et je pense aussi, d'où ma colère, à ce que Jean-Luc Mélenchon en a beaucoup parlé, avait osé ironiser lors d'un meeting avec sa formule « Le bébé est là ».
1: Oui, voilà, cette émission est terminée. Merci à tous de nous avoir écoutés. À la semaine prochaine. À bientôt.

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3: Nous poursuivons ce chemin et cette route dans cette série des clés pour vivre, toujours avec, pour intervenante au micro, et je vous salue sans plus tarder, et je vous remercie infiniment de votre fidélité. Bonjour Gabrielle Lydie Bardou.
4: Bonjour Nathalie.
3: Alors, on va laisser, si vous voulez bien, et ça c'est aussi le programme du jour, on est presque à l'école de la prière. L'école pourrait apprendre à laisser la place au silence pour entendre peut-être la voix de Dieu dans ma vie, dans nos vies. Et puis aujourd'hui, laissons peut-être toute sa place à la troisième personne de la Trinité, souvent méconnue ou mal connue. L'Esprit Saint agit toujours, souvent de manière discrète. Alors comment reconnaître son action dans notre vie quotidienne, dans l'ordinaire de nos vies? À quel signe le reconnaît-on? Voilà, c'est un peu le programme du jour. Il faut être en présence du Saint-Esprit, cette troisième personne de la Trinité. Qu'est-ce que vous pouvez en dire là, maintenant, aujourd'hui, pour des auditeurs qui n'ont peut-être pas fait cette approche avec le Saint-Esprit? Alors, que dit-il? Quelle place lui laisser? Et comment lui laisser aussi toute cette place?
4: Merci Nathalie. Alors, vous avez dit quelque chose tout à l'heure qui mérite qu'on s'y arrête, la personne du Saint-Esprit. Ce n'est pas une énergie. Ce n'est pas juste quelque chose qu'on ressent uniquement. C'est une personne. Le Saint-Esprit est une personne. Une fois que cela est bien intégré, alors je pense que tout change. Et non seulement c'est une personne, mais Jésus dit quelque chose qui est très important. Il dit, si je ne m'en vais pas, il ne viendra pas. Et quand il viendra, il vous conduira dans toute la vérité. Cela veut dire quoi? Cela veut dire simplement que Jésus voulait dire encore d'autres choses. Et dans le quotidien que nous avons, chacun d'entre nous, il y a une vérité qui a besoin d'être dite. Et il nous donne le Saint-Esprit. Jésus s'en va et le Saint-Esprit vient pour rester avec nous. Il le dit dans Jean, il est à l'intérieur de nous, mais il est aussi à côté de nous. Ah, quelle joie de se savoir rempli et d'avoir quelqu'un à côté de nous. Pour une personne qui dit, je me sens seule, mais le Saint-Esprit est là. Il a beaucoup de noms, défenseur, conseiller, paraclet. C'est-à-dire que le Saint-Esprit doit être accueilli. Et il parle plus que nous-mêmes. Ah, je le dis, et puis, comme vous n'êtes pas dans ce studio, vous pouvez pas voir ce que je ressens, mais il parle plus que nous-mêmes. Le Saint-Esprit s'intéresse à tous les détails de notre vie. Mais quand je dis tout, mais tout, peut-être que tu m'écoutes, tu dis, mais est-ce que là, mon envie là, il veut, oui, il s'intéresse à toi. Il veut t'accompagner. Il veut te donner son aide. Il veut passer devant toi. Il veut t'accorder sa défense. Il s'agit de l'accepter. Il s'agit de l'accueillir, lui faire sa place. Vous voyez, quand on est quelque part, qu'on est deux, qu'on n'a pas de communication avec la personne, qu'on ne parle pas à la personne. Moi, je suis mariée. Si je ne parle pas à mon mari, au bout d'un certain temps, je ne saurai pas ce qu'il pense de telle situation ou de telle autre. Donc, le premier mot, Nathalie, ce que je dis aux auditeurs, c'est d'accueillir le Saint-Esprit. Paul le dit, il dit, ne l'attristez pas. La grande tristesse du Saint-Esprit, c'est qu'on ne l'accueille pas assez. On ne lui donne pas sa place. Et une fois que tu lui dis, Saint-Esprit, bienvenue en ce matin. Je voudrais commencer cette journée avec toi. Qu'est-ce que je peux demander au Père? Parce qu'il dit, nous ne savons pas ce qu'il convient de prier. Mais l'Esprit de Dieu vient prier en nous par des gémissements ineffables. Quelle est la prière? Qu'est-ce que je dois demander à Dieu? Je voudrais vous... Il y a un verset qu'on a l'habitude de citer. C'est un verset que même les païens connaissent. C'est, je dirais, comme le dit notre fondateur, c'est le verset qui est... On dit, demandez, vous recevrez. Mais demandez ce qui est dans la volonté de Dieu, vous recevrez. Et c'est l'Esprit de Dieu qui nous conduit parce qu'il sait ce qu'il convient de demander à Dieu. Vous voyez, mes chers frères et sœurs, on est déjà pris en charge par Dieu. Il nous a totalement pris en charge. Dieu savait qu'en envoyant son Fils, il allait payer notre dette, qu'il partirait, que l'Esprit de Dieu viendrait. On est dans le moment du Saint-Esprit. C'est le Saint-Esprit qui agit. Il est avec toi et je voudrais que tu l'accueilles. Laisse-le t'aider dans ce que tu vis. Laisse-le te prendre en charge. Voilà un peu ce que je pourrais... Je pense que j'ai un peu dit plus qu'il n'en fallait, mais je parle comme ça me vient. Vraiment, laisse le Saint-Esprit t'aider et accueille-le. Voilà un peu.
3: Quand on parle du Saint-Esprit, il y a aussi les dons du Saint-Esprit. Sont-ils réservés, ces dons, à quelques personnes ou ces dons offerts par le Saint-Esprit sont-ils donnés dès le baptême?
4: Mais le baptême nous confère la stature de Christ. Le Père a mis l'Esprit, a donné l'Esprit. L'Esprit Saint vient, Jésus le reçoit. Et quand au baptême, on nous dit tu es prêtre, prophète et roi, que tu es co-héritier avec Jésus, c'est-à-dire que tu as reçu le même Saint-Esprit que Jésus. Donc, les dons sont pour toi.
3: Alors, pour quelqu'un qui nous écoute, qui n'a peut-être pas encore reçu le baptême, qu'en est-il du Saint-Esprit dans la vie d'une personne n'ayant pas encore reçu ce sacrement du baptême?
4: Alors, je vais partir de l'expérience de notre fondateur. Il n'était pas baptisé, mais il a manifesté tous les dons et charismes du Saint-Esprit. Il n'était pas baptisé, il a juste accepté Jésus. Il allait dans un groupe de prière, il a accepté Jésus, et le lendemain, il se mettait à prier pour des gens. Le lendemain, il se mettait à comprendre la parole de Dieu, à être au service des personnes sans qu'il n'ait été baptisé.
3: Alors, quelqu'un qui nous écoute maintenant, non baptisé, mais qui écoute cette émission, cet entretien du jour, peut faire aussi la même expérience que celle du fondateur, de votre fondateur.
4: Mais bien sûr, il faut accepter Jésus. Il faut l'accueillir. Il faut accepter Jésus. Dis, Jésus, je te demande pardon de mes péchés. Parce que l'Esprit de Dieu est celui qui pardonne. Donc quand on regrette ou qu'on dépose nos péchés, l'Esprit vient. Le Saint-Esprit, alors, il ne faut pas s'arrêter là.
3: Donc, il pardonne des mauvaises actions.
4: Exactement.
3: Voilà, oui. C'est ça. On en parle peu parfois.
4: Oui,
3: du péché.
4: Oui. Alors, vous voyez, péché.
3: On parle beaucoup de miséricorde. Hein,
4: oui.
3: On parle de consolation.
4: C'est ça.
3: On parle de louange.
4: On aime bien les bonbons.
3: On parle, oui, tout à fait. Mais on parle peu du péché grave qui peut être parfois mortel.
4: C'est cela, le péché tue. La Bible dit le salaire du péché,
3: donc,
4: c'est la mort.
3: Et la question du salut.
4: Et le don gratuit, c'est le salut. Le don gratuit, mais le péché tue. Il tue plus que toutes les maladies que nous pouvons redouter. Et donc, quand nous acceptons Jésus, il s'agit de dire, Jésus, je te demande pardon. J'ai fait telle chose que tu n'aimes pas. C'est aussi simple. Je te demande pardon. Et alors, il pardonne Jésus. Il pardonne, il nous donne. Il nous donne le Saint-Esprit. Et il ne faut pas s'arrêter à ça. Après, il faut que ça te conduise dans l'église. Après, il faut que tu fasses ta demande pour recevoir le baptême et tout. Mais le premier acte, il dit, confessez vos péchés et vous recevrez le salut. Donc, là où tu es, que tu sois baptisé ou non, mais surtout que si tu n'es pas baptisé, tu peux déjà demander au Saint-Esprit de venir te convaincre en matière de péché. Parce que ça peut être le péché que toi, tu sais. Mais il y a des choses que tu ne sais pas que tu fais qui sont péchés. Donc, demandez au Saint-Esprit, convainc-moi, aide-moi, et alors il va te convaincre, et tu vas te mettre à demander pardon. Seigneur, pardonne-moi, c'est juste ça, et donne-moi le Saint-Esprit. Et tu vas faire la rencontre la plus merveilleuse de ta vie. Mais la rencontre la plus merveilleuse de ta vie, voilà.
3: Alors, et puis pour ceux qui sont peut-être bien baptisés, qui sont au cœur de l'Église, dans l'Église, mais qui en oublient de prier le Saint-Esprit, qu'est-ce que vous pouvez, peut-être par votre mission aussi de laïque, rappeler aujourd'hui et maintenant? Il est important de lui laisser quand même la place.
4: Mais très important. Il dit... Si vous qui êtes si mauvais, vous savez donner de bonnes choses à vos enfants, à combien plus forte raison le Père ne donnerait l'Esprit à ceux qui l'ont pris? C'est dire quoi? Tout part du Saint-Esprit. C'est lui qui ajuste nos prières. Il nous donne les mots. Il nous donne les phrases.
3: Il aligne tout.
4: Exactement.
3: Il ajuste.
4: Il gémit. Voilà. Il y a un cantique qu'on chante. Nous, tu es devenu enfant de Dieu et frère de Jésus. Et aujourd'hui, l'Esprit repose en toi et chante. L'Esprit repose en toi et chante. Donc, l'Esprit vient prier à l'intérieur de nous. Donc, si tu es chrétien, tu es baptisé, tu es dans l'Église, je voudrais te dire d'abuser du Saint-Esprit.
3: Ben voilà, c'est la clé du jour.
4: Abuse, parce qu'il dit, soyez ivres du Saint-Esprit. Ce n'est pas un seul verre. Chacun de nous, nous avons besoin d'une dose du Saint-Esprit pour être complètement ivre. Et donc, tu dois invoquer le Saint-Esprit à temps et à contre-temps, pour tout, pas uniquement quand tu as la messe, quand tu es chez toi, tu dois mettre la machine à laver, tu dois préparer, tu dois conduire tes enfants, pour tout, le Saint-Esprit est une aide pour nous,
3: donc,
4: Nathalie.
3: Donc, dans les choses ordinaires de la vie.
4: Exactement.
3: Et dans le quotidien.
4: Être saint,
3: Exactement. Parce que, au fond, ce ne sont pas des grandes actions, celles qui sont parfois très très visibles, mais les petites choses invisibles dans la vie de tous les jours.
4: C'est cela.
3: Alors, on encourage les auditeurs. Merci d'avoir encouragé. Merci d'avoir donné quelques rappels, Gabrielle Lydie Bardi. Je vous propose de vous retrouver. Et c'est une joie de vous accueillir cette semaine, de vous retrouver dès demain. Et vous donnerez peut-être un peu cette clé aussi pour devenir, à notre tour, des témoins, porteurs d'espérance. C'est-à-dire, on grandit aussi. On n'est pas là que pour nous. On est là aussi pour... au fond, être à l'écoute du Saint-Esprit. Exactement. Et ce Saint-Esprit qui souffle, on voit en mission.
4: C'est ça, tout
3: donc,
4: à fait.
3: Donc, demain, vous êtes encore en mission parmi
4: tout
3: nous.
4: À
3: demain,
4: à
3: lui-même. Merci.

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2: Une question se pose à chaque rentrée pour les parents. Doivent-ils inscrire leur enfant à des activités extrascolaires ? Si l'école est un lieu d'apprentissage des savoirs et des connaissances, elle ne permet pas toujours l'épanouissement des talents de l'enfant dans toutes les dimensions de sa personne. Les enseignements scolaires stimulent essentiellement les capacités intellectuelles. Et même si les travaux de groupe sont de plus en plus présents, les résultats sont évalués majoritairement de façon individuelle. Quelques heures d'éducation physique, musicale et artistique ne suffisent pas généralement à combler l'enfant désireux d'approfondir une discipline. Le sport, la danse, le scoutisme, les jeux de plein air apprennent à l'enfant à se dépasser, à respecter les règles et à gérer les victoires tout comme les défaites. L'apprentissage de la musique associe le corps et la sensibilité, incite à l'écoute des autres et nécessite, pour progresser, une forte implication personnelle. Quant au théâtre, il met en œuvre des stratégies collectives, stimule la confiance en soi, la mémoire et la diction, et développe le sens artistique par la réalisation de costumes et de décors et le contact avec un public. D'une façon générale, les activités artistiques stimulent la créativité, l'émerveillement et l'expression de soi. De leur côté, le scoutisme, le patronage, l'engagement dans une association éveillent le sens du service, de l'entraide, de la fraternité et de la responsabilité. Les parents, après avoir consulté leur enfant sur ses goûts et ses désirs, doivent évaluer les capacités de l'enfant à s'investir sérieusement dans une activité, en l'informant des contraintes de temps et d'efforts qu'il devra assumer. Certains enfants demandent chaque année à changer de sport ou d'instrument de musique. À nous de lui faire comprendre que la persévérance apporte de plus grandes satisfactions que le papillonnage ou le dilettantisme. S'insérer dans un groupe et s'y faire des amis demande également du temps, parfois plusieurs années. Il reste que les contraintes inhérentes de trajet, de temps disponible, des parents et des enfants, ainsi que les capacités financières de la famille, seront à examiner très sérieusement en amont. Par ailleurs, une vigilance s'impose, et à ce titre, laissons parler le pape François dans l'encyclique Amoris Laetitia. Concernant les adultes chargés de ces activités périscolaires, il faut toujours rester vigilant. En se gardant d'inquiétudes excessives, les parents doivent orienter et prévenir les enfants ainsi que les adolescents, afin qu'ils sachent affronter les situations où il peut y avoir des risques d'agression ou d'abus. Ce qui importe, c'est de créer chez l'enfant des processus de maturation, de sa liberté, de croissance intégrale et d'une authentique autonomie.

0: Valérie Pacrette, Étienne Dallaire.
1: Dans notre précédent rendez-vous, nous avons essayé de mettre en place toute une stratégie pour nous aider, lorsque nous avons une décision importante à prendre, je dirais à mettre toutes les chances de notre côté pour que ce soit la bonne décision. Qu'est-ce qu'une bonne décision ? C'est surtout par rapport aux conséquences que nous pouvons mesurer si une décision a été bonne ou non. Or, les conséquences appartiennent à l'avenir, et l'avenir, nous l'ignorons. Nous ne pouvons donc pas être sûrs à 100% qu'une décision aura des conséquences bénéfiques. Nous pouvons préempter certaines conséquences qui semblent logiques, inéluctables. Mais parfois, nous pouvons être très surpris parce que, dans un premier temps, des conséquences qui semblaient positives vont peut-être s'avérer à long terme comme négatives ou vice-versa. Il faut bien avoir à l'esprit que les conséquences, nous ne les maîtrisons pas totalement. Je vais prendre, pardonnez-moi, un exemple personnel. Après mon bac, je n'avais comme perspective que de faire du théâtre. C'est ce qui m'intéressait davantage encore, qui me passionnait. J'ai donc décidé d'entrer au conservatoire en diction et en comédie. À cette époque, ma mère était déjà veuve et elle se fit beaucoup de soucis pour son petit qui voulait tout miser sur une case qui lui paraissait extrêmement périlleuse. Alors, elle fit le forcing pour que, en même temps, je fasse autre chose. Pour faire plaisir à ma mère, pour la rassurer, je me suis donc inscrit en fac de lettres pour faire de la philo. Parce que, tout simplement, la philo m'avait intéressé lors de ma terminale. Mais je n'y accordais pas plus d'importance que cela. C'était davantage pour elle que je le faisais, mais j'étais persuadé que c'est le théâtre qui serait mon terrain de prédilection. Finalement, j'ai pris la décision. Cette décision prise, non pas à contre-cœur, mais enfin, sans plus de motivation que cela, s'est avéré être la bonne décision. Pourquoi ? Je dirais premièrement, parce que quelques mois plus tard, je rencontrais celle qui deviendrait mon épouse sur les bancs de la faculté. Si je n'avais pas fait ces études, je ne l'aurais pas rencontrée. Et les conséquences auraient été immenses. Je n'aurais pas partagé ma vie avec elle. Je n'aurais pas eu avec elle 4 enfants. Ces enfants n'auraient jamais existé. Et puis, autre conséquence, je pense que si je n'avais pas fait ces études, je ne serais pas là aujourd'hui pour animer des émissions de radio. Parce que ces études m'ont permis une formation, m'ont engendré à une réflexion, à certaines connaissances. Et petit à petit, fort de cette expérience, je me suis lancé dans la production d'émissions, dans l'écriture d'ouvrages. Vous voyez comment cette décision prise un peu à rebrousse-poil a été finalement, à long terme, une bonne décision. Et je n'ai jamais regretté, encore aujourd'hui, d'avoir davantage misé sur ces études que sur la comédie qui, de fait, aurait été sans doute pour moi et ma famille un chemin bien périlleux.

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1: Nous avons dans la Bible un très bel exemple d'une décision qui semblait être la bonne et qui s'avéra pourtant être la mauvaise. Il faut nous reporter pour cela à l'histoire du patriarche Abraham. Abraham est dans le désert avec ses troupeaux et il y a également avec lui son neveu, Lot, qui possède aussi des troupeaux. Mais voilà, le désert est tel qu'il n'y a pas assez pour nourrir tous les troupeaux. Et il y a une sorte de concurrence qui s'installe entre les bergers de Lot et les bergers d'Abraham. Abraham, qui est un homme de paix, va s'adresser à son neveu Lot et lui dit « Il faut que nous nous séparions. Nous n'arriverons pas à survivre si nous restons ensemble. Alors voilà, tu vas choisir dans quelle direction tu veux partir. Et moi, je prendrai la direction qui reste. Mais c'est toi qui vas choisir. » Alors Lot regarde à l'endroit où on se trouve. Vers la droite, il y a la dépression de la mer Morte qui conduit de la mer Morte à la mer Rouge. Cette dépression, c'est ce que nous dit le récit, est extrêmement fertile. Il y a des champs, il y a des cultures, il y a même de grandes villes. C'est là que se trouvent les fameuses Sodome et Gomorre. Des villes en pleine expansion, des villes luxueuses. Et de l'autre côté, lorsque on regarde, on ne voit qu'un champ de cailloux à perte de vue, écrasé par le soleil. Alors, devant ce choix, Lot, qui va prendre une décision importante, va choisir la facilité, va choisir ce qui lui semble être pour lui le plus profitable, sans penser à ce que va devenir son oncle perdu dans ce tas de cailloux. Il choisit donc de descendre et d'aller vers cette vallée, vers les villes de Sodome et Gomorre. Abraham accepte le choix et lui va continuer à pérégriner dans le désert. Lot a cru faire le bon choix. Quelques années plus tard, ce bon choix va se retourner contre lui, car en épousant cette vallée, en épousant les villes de Sodome et Gomorre, en épousant leur luxe, il épouse aussi leur destin. Or, ces villes vont connaître une guerre fratricide très importante. Elles vont être toutes les deux assiégées et prises par l'ennemi. Et tous les habitants de ces villes seront emmenés en captivité. Et voilà que Lot va s'apercevoir alors ce jour-là qu'il a fait le mauvais choix. Il a choisi le facile, l'agréable. Il a fait un choix, on va dire, relativement injuste, parce que c'était à son oncle de décider, de choisir, d'imposer sa solution. Il a fait ce choix et il en assume les conséquences néfastes. Nous voyons bien ici que c'est très difficile, car au moment où nous faisons le choix décisif, il peut nous sembler avoir des conséquences très bénéfiques, mais encore une fois, l'avenir ne nous appartenant pas, les conséquences bénéfiques peuvent, au fil du temps, pourrir et devenir finalement extrêmement néfaste.
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4: Année A, 28e dimanche du temps ordinaire. Deuxième lecture. Lettre aux Philippiens, chapitre 4. Frères, je sais vivre de peu. Je sais aussi être dans l'abondance. J'ai été formé à tout et pour tout, à être rassasié et à souffrir la faim, à être dans l'abondance et dans les privations. Je peux tout en celui qui me donne la force. Cependant, vous avez bien fait de vous montrer solidaire quand j'étais dans la gêne. Et mon Dieu comblera tous vos besoins, selon sa richesse, magnifiquement, dans le Christ Jésus. Gloire à Dieu notre Père, dans les siècles des siècles. Amen. Parole du Seigneur. Frères, je sais vivre de peu, je sais aussi être dans l'abondance. Ce n'est pas sans importance, cela a des conséquences importantes pour notre vie d'union à Dieu.

toutes ces mauvaises couleuvres, ces vipères et ces choses venimeuses qui sont entrées avec lui ne lui permettent pas d'apercevoir la lumière. Comme celui qui, pénétrant en un lieu où le ciel entre abondamment, aurait sur les yeux de la boue qui l'empêcherait de les ouvrir. La pièce est claire, mais il n'en jouit pas. Il est gêné. Et des choses comme ces fauves et ces bêtes l'obligent à fermer les yeux et à ne voir qu'elles. Telle me semble la situation d'une âme qui, bien qu'elle ne soit pas en mauvais état, est si mêlée aux choses mondaines, si imbue de richesse ou d'honneur ou d'affaires, que bien qu'elle souhaiterait voir sa beauté et en jouir, elle n'y a pas accès. Il ne semble pas qu'elle puisse se faufiler entre tant d'obstacles. Il est très utile pour obtenir de pénétrer dans les secondes demeures que chacun, selon son état, tâche de se dégager des choses et des affaires qui ne sont pas nécessaires. C'est d'une importance telle que j'estime impossible qu'on n'accède jamais à la demeure principale sans commencer par là. La demeure principale, c'est celle où demeure le Christ, c'est-à-dire le roi de nos cœurs, le roi de l'univers aussi. Ce qui nous fait relire saint Paul, « Frère, je sais vivre de peu, je sais aussi être dans l'abondance, j'ai été formé à tout et pour tout, à être rassasié et à souffrir la faim, à être dans l'abondance et dans les privations. » Voilà, eh bien, c'est l'éducation primordiale qui correspond aux premières demeures du château intérieur. Saint Paul continue en disant « Je peux tout en celui qui me donne la force. » Sainte Thérèse d'Avila écrit dans son autobiographie « Sa Majesté, c'est ainsi qu'elle appelle Dieu, veut des âmes courageuses. Elle est leur amie à condition qu'elles vivent dans l'humilité, sans nulle confiance en elle-même. Je m'émerveille de voir combien il importe, dans cette voie, d'entreprendre vaillamment de grandes choses. Quand elle manquerait de force dans l'immédiat, l'âme prend son vol et monte très haut, même si, comme l'oiselet au maigre plumage, elle se fatigue et ralentit. Je me rappelais souvent que Saint-Pierre n'a rien perdu à se jeter à la mer, malgré la peur qu'il eut ensuite. Vous savez, c'est quand Jésus marchait sur l'eau et que Pierre voulait le rejoindre. Ses premières résolutions sont une grande chose, mais l'humilité doit toujours être première, afin de comprendre que nous ne trouverons pas ses forces en nous. Et donc nous retrouvons saint Paul, « Je peux tout en celui qui me donne la force. » Saint Paul écrit aux Philippiens, « Cependant, vous avez bien fait de vous montrer solidaire quand j'étais dans la gêne. » C'est la sagesse biblique, exprimée notamment dans ces deux proverbes. « Ne refuse pas un bienfait à qui y a droit quand il est en ton pouvoir de le faire. » Et ne dis pas à ton prochain « Va-t'en, repasse, demain je te donnerai » quand la chose est en ton pouvoir. Ce sont les proverbes du chapitre 3, versets 27 et 28. Quand saint Paul ajoute « Et mon Dieu comblera tous vos besoins selon sa richesse magnifiquement dans le Christ Jésus. » Il fait écho à l'enseignement de Jésus sur la montagne. Jésus qui dit « Gardez-vous de pratiquer votre justice devant les hommes pour vous faire remarquer d'eux, sinon vous n'aurez pas de récompense auprès de votre Père qui est dans les cieux. Quand donc tu fais l'aumône, ne va pas le clair

0: au nez devant toi. Ainsi font les hypocrites dans les synagogues et les rues, afin d'être glorifiés par les hommes. En vérité, je vous le dis, ils tiennent déjà leur récompense. Pour toi, quand tu fais l'aumône, que ta main gauche ignore ce que fait ta main droite, afin que ton aumône soit secrète, et ton Père, qui voit dans le secret, te le rendra. Et on retrouve saint Paul. Et mon Dieu comblera tous vos besoins selon sa richesse, magnifiquement dans le Christ Jésus. Il y a une providence divine, mais cette providence passe aussi par nous, pour les autres, ce qui est une très belle réalité. Et saint Jacques écrit, à quoi cela sert-il, mes frères, que quelqu'un dise « J'ai la foi s'il n'a pas les œuvres. La foi peut-elle sauver? Peut-elle le sauver? Si un frère ou une sœur sont nus, s'ils manquent de leur nourriture quotidienne, et que l'un d'entre vous leur dise « Allez en paix, chauffez-vous, rassasiez-vous », sans leur donner ce qui est nécessaire à leur corps, à quoi cela sert-il? Ainsi en est-il de la foi. Si elle n'a pas les œuvres, elle est tout à fait morte. Lettre de saint Jacques, chapitre 2. Et saint Paul écrit aux Corinthiens, « Songez-y, qui sème chichement, moissonnera aussi chichement. Qui sème largement, moissonnera aussi largement. Que chacun donne selon ce qu'il a décidé dans son cœur, non d'une manière chagrine ou contrainte, car Dieu aime celui qui donne avec joie. Dieu d'ailleurs est assez puissant pour vous combler de toutes sortes de libéralités, afin que, possédant toujours et en toutes choses tout ce qu'il vous faut, il vous reste du superflu pour toute bonne œuvre. » Deuxième lettre aux Corinthiens, chapitre 9. La lecture de ce dimanche termine par « Gloire à Dieu notre Père pour les siècles des siècles. » Tant que nous sommes pèlerins sur cette terre, nous faisons ce que nous pouvons. Nous gérons nos affaires en tenant compte de la justice et nous partageons aussi. Et à travers nos comportements, nous nous acclimatons à la vie divine. Nous préparons l'éternité pour les siècles des siècles. Amen. Et que Dieu vous bénisse.
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1: Le pot de terre et le pot de fer. Si je vous demande quel est le point commun entre la cigale et la fourmi, le corbeau et le renard, le lion et le rat ou le lièvre et la tortue, vous me répondrez que ce sont des fables écrites par Jean de La Fontaine. En vous énumérant ces titres, je vous invite à faire un bond en arrière dans vos jeunes années d'école. Une certaine nostalgie doit naître en vous. Ces fables sont inspirées directement des fables grecques d'Ésope, écrivain grec légendaire du VIe siècle avant Jésus-Christ, qui constitue la source première et fondamentale de Jean de La Fontaine, en particulier pour son premier recueil paru en 1668. Aujourd'hui, je compte attirer votre attention sur celle du pot de terre et du pot de fer, où Jean de La Fontaine s'est là aussi inspiré d'Ésope dans sa fable « Les pots ». Elle raconte l'histoire d'un pot de terre qui, cheminant à côté d'un pot de fer, ne fait pas 100 mètres sans se retrouver réduit en éclats par son solide compagnon de route. Mais si je me penche particulièrement sur la fable du pot de terre et du pot de fer, ce n'est pas pour faire l'éloge de Jean de La Fontaine ou d'Ésope, mais pour vous en préciser l'origine exacte qui remonte bien plus en arrière dans le temps. C'est en effet dans la Bible que nous la trouvons, dans le livre de Ben Sira le Sage, qui fait partie des plus longs livres que les églises catholiques et orthodoxes incluent dans l'Ancien Testament. On peut y lire au chapitre 13, verset 2, je cite « Ne te charge pas d'un fardeau trop pesant, ne t'associe pas à plus fort ou plus riche que toi. Comment au pot de terre associer le pot de fer? Au premier choc, celui-là se brise. » Ce message, tel qu'il nous est délivré, nous montre qu'il faut se méfier des personnes plus puissantes que nous, car elles peuvent nous causer du tort, même sans le vouloir. Cette précaution ne se limite d'ailleurs pas à la force physique, ou au pouvoir politique ou hiérarchique, mais aussi à la compétence, à la beauté, à la taille, etc. Il est donc conseillé de veiller à avoir une attitude d'égal à égal dans nos rapports avec les autres, afin d'harmoniser les relations. Oui, l'image du pot de fer et du pot de terre nous appelle ainsi à la prudence, car si ce rapport de force se révèle trop inégal, nous risquons fort de compromettre notre indépendance ou notre sécurité, comme le pauvre pot de terre.
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De la première épître aux Thessaloniciens. Que le Dieu de la paix lui-même vous sanctifie tout entier, et qu'il garde parfait et sans reproche votre esprit, votre âme et votre corps pour la venue de notre Seigneur Jésus-Christ.

0: Dieu du ciel et de la terre, nous levons les mains vers toi pour te bénir, car tu nous as bénis en ton Fils bien-aimé. Dans la nuit que tu nous donnes pour unir notre prière à la sienne, nous te supplions de nous bénir encore. Par Jésus le Christ, notre Seigneur.
1: Amen.
0: Que le Seigneur Tout-Puissant nous accorde une nuit tranquille et nous garde dans la paix.
1: Amen.

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0: Un monastère de capucins qui l'avait recueilli s'en débarrasse. Il repart, vague, exorbité, dans les villes, échoué dans un autre couvent où il s'emploie à soigner les animaux qu'il adore, et il surgit dans une perpétuelle extase, se révèle le plus singulier des thaumaturges, chasse les démons et guérit les maux. Il est tout à la fois idiot et sublime. Dans l'hagiographie, il reste unique et semble y figurer pour fournir la preuve que l'âme s'identifie avec l'éternelle sagesse, plus par le non-savoir que par la science. Et lui aussi, il aime les bêtes, se disait Durtal, en contemplant le vieux Siméon. Et lui aussi, il poursuit le malin et opère par sa sainteté des guérisons. Dans une époque où tous les hommes sont exclusivement hantés par des pensées de luxure et de lucre, elle paraît extraordinaire, l'âme décortiquée, l'âme candide et toute nue de ce bon moine. Il a 80 ans sonné et il mène, depuis sa jeunesse, l'existence sommaire des trappes. Il ne sait probablement pas dans quel temps il vit, sous quelle latitude il habite, s'il est en Amérique ou en France, car il n'a jamais lu un journal et les bruits du dehors ne parviennent pas jusqu'à lui. Il ne se doute même pas du goût de la viande et du vin. Il n'a aucune notion de l'argent dont il ne soupçonne ni la valeur ni l'aspect. Il ne s'imagine point comment une femme est faite. Ce n'est que par la saillie de ses verras et la gésine de ses truies qu'il devine peut-être l'essence et les suites du péché de chair. Il vit seul, concentré dans le silence et terré dans l'ombre. Il médite sur les mortifications des pères du désert qu'on lui détaille pendant qu'il mange, et la frénésie de leur jeûne le rend honteux de son misérable repas et il l'accuse de son bien-être. Ah, ce père Siméon, il est innocent. Il ne sait rien de ce que nous connaissons, et il sait ce que tout le monde ignore. Son éducation est faite par le Seigneur, même qu'il l'instruit de ces vérités incompréhensibles pour nous, qui lui modèle l'âme avec du ciel, qui s'infond en lui et le possède, et le déifie dans l'union des béatitudes. Cela nous met un peu loin des cagots et des dévotes, aussi loin du reste qu'est le catholicisme moderne de la mystique, car décidément, cette religion est aussi terre à terre que la mystique est haute. Et c'est vrai cela. Au lieu de tendre de toutes ses forces à ce but inouï, de prendre son âme, de la façonner en cette forme de colombe que le Moyen-Âge donnait à ses pixides, au lieu d'en faire la custode où l'hostie repose dans l'image même du Saint-Esprit, le catholique se borne à tâcher de cacher sa conscience, s'efforce de ruser avec le juge par crainte d'un salutaire enfer. Il agit non par dilection mais par peur. C'est lui qui, avec l'aide de son clergé et le secours de sa littérature imbécile et de sa presse inepte, a fait de la religion un fétichisme de canac attendri, un culte ridicule composé de statuettes et de troncs, de chandelles et de chromos. C'est lui qui a matérialisé l'idéal de l'amour en inventant une dévotion toute physique au Sacré-Cœur. Quelle bassesse de conception, continuait Durtal, qui était sorti de la chapelle et errait sur les bords du grand étang. Il regarda les roseaux qui se courbaient comme une moisson encore verte sous un coup de vent, puis il entrevut, en se penchant, un vieux bateau qui portait sur sa coque bleuâtre le nom presque effacé de « l'Alléluia ». Cette barque disparaissait sous des touffes de feuilles autour desquelles s'enroulaient les clochettes de volubilis, une fleur symbolique car elle s'évase telle qu'un calice et elle a la blancheur mate d'une oubliée. La senteur tout à la fois câline et amère des eaux le grisait. « Ah !» se dit-il, « le bonheur consiste certainement à être interné dans un lieu très fermé, dans une prison bien close, où une chapelle est toujours ouverte. » Et il reprit. « Tiens, voici le frère Anaclet. » Le convers s'avançait courbé sous une banne. Il passa devant Durtal en lui souriant des yeux, et tandis qu'il continuait sa route, Durtal pensa. « Cet homme est pour moi un sincère ami. Quand je souffrais tant avant de me confesser, il m'a tout exprimé dans un regard. Aujourd'hui qu'il me croit plus rasséréné et plus joyeux, Il est content et il me déclare dans un sourire « Jamais je ne lui parlerai, jamais je ne le remercierai, jamais même je ne saurai qui il est. Jamais je ne le reverrai peut-être. En partant d'ici, je conserverai un ami pour lequel je sens moi aussi de l'affection et aucun de nous n'aura même échangé avec l'autre un geste. » Au fond, ruminait-il, cette réserve absolue ne rend-elle pas notre amitié plus parfaite ? Elle s'estompe dans un éternel lointain, reste mystérieuse et inassouvie, plus sûre. Tout en se ratiocinant ses réflexions, Durtal se dirigea vers la chapelle où l'appelait l'office, et de là il se rendit au réfectoire. Il fut surpris de ne trouver qu'un seul couvert sur la nappe. Qu'est-il arrivé à Monsieur Bruno ? Voyons, je vais quand même un peu l'attendre, songea-t-il. Et pour tuer le temps, il s'amusa à lire un tableau imprimé qui était pendu au mur. C'était une sorte d'avertissement qui débutait ainsi. Éternité. Homme pécheur, vous mourrez. Soyez toujours prêt. Veillez donc, priez sans cesse. N'oubliez jamais les quatre fins que vous voyez ici tracées. La mort qui est la porte de l'éternité. Le jugement qui décide de l'éternité. L'enfer qui est le séjour de la malheureuse éternité. Le paradis qui est le séjour de la bienheureuse éternité. Le père Étienne interrompit Durtal en lui annonçant que M. Bruno était allé à Saint-Landry afin d'y effectuer quelques achats et qu'il ne reviendrait que pour le coucher à 8 heures. « Dînez donc sans plus tarder et dépêchez-vous car tous les plats vont être froids. »« Et comment se porte le père abbé ?»« Doucement. Il garde encore la chambre, mais il espère pouvoir après-demain descendre un peu pour assister au moins à quelques-uns des offices. » Et le moine salua et disparut. Durtal se mit à table, mangea d'une soupe à l'eau de fèves, avala un œuf moulé, une cuillerée de fèves tièdes, et comme, une fois dehors, il longeait la chapelle, il y entra et s'agenouilla devant l'autel de la Vierge. Mais aussitôt, l'esprit de blasphème l'emplit. Il voulut à tout prix insulter la Vierge. Il lui sembla qu'il éprouverait une joie âcre, une volupté aiguë à la salir, et il se retint, se crispa la face pour ne pas laisser échapper les injures de Roulier qui se pressaient sur ses lèvres, qui se disposaient à sortir. Et il détestait ces abominations, il se révoltait contre elles, il les refoulait avec horreur et l'impulsion devenait si irrésistible qu'il dut, pour se taire, se mordre, se saigner à coups de dents la bouche. C'est un peu fort d'entendre gronder en soi le contraire de ce que l'on pense, se dit-il. Mais il avait beau appeler toute sa volonté à l'aide, il sentait qu'il allait céder, cracher quand même ses impuretés, et il s'enfuit, songeant que mieux valait, s'il n'y avait plus moyen de résister, vomir ses ordures dans la cour plutôt que dans l'église. Et dès qu'il eut quitté la chapelle, cette folie de blasphème cessa. Surpris par l'étrange violence de cette attaque, il déambula le long de l'étang, et peu à peu, une intuition inexpliquée d'un péril qui le menaçait lui vint. Ainsi qu'une bête qui flaire un ennemi caché, il regarda avec précaution en lui, finit par apercevoir un point noir à l'horizon de son âme, et brusquement, sans qu'il eût le temps de se reconnaître, de se rendre compte du danger qu'il voyait surgir, ce point s'étendit, le couvrit d'ombre, et il ne fit plus jour en lui. Il eut cette minute de malaise qui précède l'orage, et dans le silence anxieux de son être, tels que des gouttes de pluie, des arguments tombèrent. Les pénibles effets du sacrement, mais il se justifiait. N'avait-il pas procédé de telle sorte que sa communion ne pouvait qu'être infidèle ? Évidemment, au lieu de se tasser et de s'étreindre, il avait passé une après-midi de révolte et de colère le soir même. Il avait indignement jugé un ecclésiastique dont le seul tort était de se complaire dans la vanité des plaisanteries faciles. S'était-il confessé de cette iniquité et de ces séditions ? Pas le moins du monde. Et après la communion, s'était-il, comme il l'eût fallu, enfermé en tête-à-tête avec son hôte ? Encore moins. Il l'avait abandonné sans plus s'occuper de lui. Il avait déguerpi de son logis interne, s'était promené dans les bois, n'avait même pas assisté aux offices. Mais voyons, voyons, ces réprimandes sont ineptes. J'ai communié tel que j'étais, sur l'ordre formel du confesseur. Quant à cette promenade, je ne l'ai ni demandé ni souhaité. C'est M. Bruno qui, d'accord avec l'abbé de la Trappe, a décidé qu'elle me serait propice. Je n'ai donc rien à me reprocher, je suis indemne. Cela prouve-t-il que tu n'aurais pas mieux agi en vivant cette journée en prière dans l'église ? Mais, s'écria-t-il, avec ce système-là, on ne marcherait plus, on ne mangerait plus, on ne dormirait plus, car on ne devrait jamais s'éloigner de l'église. Il y a un temps pour tout que Dieu entre. Sans doute, mais une âme plus diligente eût refusé cette excursion, justement parce qu'elle lui plaisait. Elle l'eût écartée, par mortification, par esprit de pénitence. Évidemment, mais ses scrupules le torturèrent. Le fait est, se dit-il, que j'aurais pu employer mon après-midi plus saintement. De là à croire qu'il s'était mal conduit, il n'y avait qu'un pas et il le fit. Il se lapida pendant une heure, suant d'angoisse, s'accusant de méfaits imaginaires, s'engageant dans cette voie si loin qu'il finit par s'ébrouer, par comprendre qu'il déraillait. L'histoire du chapelet lui revint en mémoire, et alors il se blâma de se laisser encore acculer par le démon. Il commençait à souffler, à reprendre son assiette, quand des attaques autrement redoutables se présentèrent. Ce ne fut plus une instillation d'arguments qui coulaient goutte à goutte, mais une pluie furieuse qui se précipita sur son âme en avalanche. L'orage, dont l'ondée de scrupules n'était que le prélude, éclata en plein. Et dans la panique du premier moment, dans l'assourdissement de la tempête, l'ennemi démasqua ses batteries, le frappa au cœur. Il n'avait retiré aucun bien de cette communion. Mais il était vraiment en part trop jeune aussi. Ah, ça! Est-ce qu'il croyait que parce qu'un prêtre avait proféré 5 mots latins sur un pain azyme, ce pain s'était transsubstancié en la chair du Christ? Qu'un enfant accueille de pareilles sornettes passe encore, mais avoir franchi la quarantaine et écouté d'aussi formidables bourdes, c'était excessif, presque inquiétant. Et les insinuations le cinglèrent comme des paquets de grêle. Qu'est-ce qu'un pain qui est du blé avant et qui n'est plus après qu'une apparence? Qu'est-ce qu'une chair qu'on ne voit ni ne sent? Qu'est-ce qu'un corps dont l'ubiquité est tel qu'il paraît en même temps sur les autels de pays divers? Qu'est-ce qu'une puissance qui se trouve annihilée lorsque l'hostie n'est pas fabriquée avec du pur froment? Et cela devint une véritable inondation qui l'ensevelit. Et cependant, de même qu'un imperméable pieu, cette foi qu'il avait acquise sans avoir jamais su comment restait immobile, disparaissait sous des torrents d'interrogations, mais ne bougeait point. Et il se révolta et se dit « Qu'est-ce que cela prouve sinon que la ténèbre sacramentelle de l'Eucharistie est insondable ? D'ailleurs, si c'était intelligible, ce ne serait pas divin. Si le Dieu que nous servons pouvait être compris par la raison, il ne vaudrait pas la peine d'être servi, a dit Tolère. Et l'imitation déclare nettement aussi à la fin de son 4e livre que si les œuvres de Dieu étaient telles que l'intelligence de l'homme pût aisément les saisir, elle cesserait d'être merveilleuse et ne pourrait être qualifiée d'ineffable. » Et une voix railleuse reprit « Voilà qui s'appelle répondre, en avouant que l'on n'a rien à répondre. » « Enfin, fit Durtal qui réfléchissait, j'ai assisté à des expériences de spiritisme où nulle tricherie n'était possible. Il était bien évident que ce n'était ni le fluide des spectateurs ni la suggestion des personnes entourant la table qui dictait les réponses, puisqu'en frappant ses coups, cette table s'exprima subitement en anglais, alors que personne ne parlait cette langue, et que quelques minutes plus tard, s'adressant à moi qui était éloigné d'elle et qui par conséquent ne la touchait pas, elle me raconta en français, cette fois, des faits que j'avais oubliés et que seul je pouvais savoir. Je suis donc bien obligé de supposer un élément de surnaturel se servant en guise de truchement, d'un guéridon, d'accepter sinon l'évocation des morts, au moins ce qui semble plus probable, l'existence constatée de larves. Alors il n'est plus surprenant, plus impossible que le Christ se substitue à la pâte d'un pain, qu'une larve furette et bavarde dans un pied de table. Ces phénomènes déroutent également les sens. Mais si l'un d'eux est indéniable, et la manifestation spirite l'est à coup sûr, quel motif invoquer pour nier la vraisemblance de l'autre, qui a été attestée d'ailleurs par des milliers de saints ? Au fond, poursuivit-il en souriant, il y avait déjà la démonstration par l'absurde, mais celle-ci pourrait s'intituler la démonstration par l'abject, car si le mystère eucharistique est sublime, il n'en est pas de même du spiritisme qui n'est, en fin de compte, que la latrine du surnaturel, que le goguenot de l'au-delà. S'il n'y avait encore que cette énigme, reprit la voix, mais toutes les doctrines catholiques sont un gabarit pareil. Examine la religion dès sa naissance et dis si elle ne débute pas par un dogme absurde. Voilà un Dieu infiniment parfait, infiniment bon, un Dieu qui n'ignore ni le passé, ni le présent, ni l'avenir. Il savait donc qu'Ève pécherait. Alors de deux choses l'une, ou il n'est pas bon, puisqu'il l'a soumise à cette épreuve en connaissant qu'elle n'était pas de force à la subir, ou bien alors il n'était pas certain de sa défaite, auquel cas il n'est pas omniscient, il n'est pas parfait. Durtal ne répondait pas à ce dilemme qu'il est, en fait, mal aisé de résoudre. Pourtant, se dit-il, l'on peut tout d'abord écarter l'une de ces deux propositions, la dernière, car il est enfantin de s'occuper du futur lorsqu'il s'agit de Dieu. Nous le jugeons avec notre misérable entendement, et il n'y a pour lui ni présent, ni passé, ni avenir. Il les voit tous, dans la lumière incréée au même instant. Pour lui, la distance ne se figure pas et l'espace est nul. Les jadis, les maintenant et les demain ne sont qu'un. Il ne pouvait par conséquent douter que le serpent vaincrait. Ce dilemme amputé se détraque donc. Soit. Mais l'autre alternative reste. Que fais-tu de sa bonté ? Sa bonté. Et Durtal avait beau se ressasser les arguments tirés du libre arbitre ou de la venue promise du sauveur, il était bien forcé de s'avouer que ses réponses étaient débiles. Et la voix se fit plus pressante. Tu admets aussi le péché originel ? Je suis bien obligé de l'admettre, puisqu'il existe. Qu'est-ce que l'hérédité, l'atavisme, sinon, sous un autre vocable, le terrible péché des origines ? Et cela te paraît juste que des générations innocentes réparent encore et toujours la faute du premier homme ? Et comme Durtal ne répliquait pas, la voix insinua doucement. Cette loi est tellement inique qu'il semble que le Créateur en ait eu honte, et que pour se punir de sa férocité et ne pas se faire à jamais exécrer par sa créature, il ait voulu souffrir sur la croix, expier son crime en la personne de son propre fils. Mais, s'écria Durtal exaspéré, Dieu n'a pu commettre un crime et se châtier. Si cela était Jésus, serait le Rédempteur de son Père et non le nôtre, c'est fou. Il retrouvait peu à peu son équilibre. Lentement, il récita le symbole des impôtres, tandis que les objections qui le démolissaient se pressaient, les unes à la suite des autres, en lui. Il y a un fait certain, se dit-il, car il était dans cette bagarre très lucide. C'est que nous sommes deux pour l'instant en moi. Je puis suivre mes raisonnements et j'entends de l'autre côté les sophismes que mon double me souffle. Jamais cette dualité ne m'était apparue aussi nette. Et l'attaque faiblit sur cette réflexion. On eût cru que l'ennemi découvert battait en retraite. Mais il n'en fut rien. Après une courte trêve, l'assaut recommença sur un autre point. « Es-tu bien sûr de n'être pas suggestionné, de ne t'être pas montré le coup à toi-même ? À force d'avoir voulu croire, tu as fini par enfanter, et par t'implanter en la déguisant sous le nom de grâce, une idée fixe autour de laquelle maintenant tout festonne. Tu te plains de n'avoir pas éprouvé des joies sensibles après ta communion ? Cela démontre simplement que tu n'étais pas assez tendu, ou que lassé de ces excès de la veille, ton imagination s'est révélée inapte à te jouer l'affolante féerie que tu te réclamais après la messe. Au reste, tu devrais le savoir. Tout dépend dans ces questions-là de l'activité plus ou moins fébrile de la cervelle et des sens. Vois ce qui a lieu pour les femmes. Elles se leurrent plus facilement que l'homme. Car là encore se décèle la différence des conformations, la variété des sexes. Le Christ se donne charnellement sous les apparences d'un pain. C'est le mariage mystique, l'union divine consommée par la voix des lèvres. Il est bien l'époux des femmes, tandis que nous autres, sans le vouloir, par l'aimant même de notre nature, nous sommes plus attirés par la Vierge. Mais elle ne se livre pas, ainsi que son Fils, à nous. Elle ne réside pas dans le sacrement. La possession est avec elle impossible. Elle est notre mère, mais elle n'est pas notre épouse, comme lui est l'époux des Vierges. On conçoit dès lors que les femmes s'emballent plus violemment et qu'elles adorent mieux, et qu'elles se figurent plus aisément qu'elles sont choyées. D'ailleurs, M. Bruneau te le disait hier, la femme est plus passive, moins rebelle à l'action céleste. Et qu'est-ce que cela me fait? Qu'est-ce que cela prouve? Que plus on aime et mieux on est aimé? Mais si cet axiome est faux au point de vue terrestre, il est certainement exact au point de vue divin. Ce qui serait monstrueux, ce serait que le Seigneur ne traitât pas mieux l'âme d'une Clarisse que la mienne. Il y eut encore un temps de repos et l'attaque tourna et se rua sur un nouvel endroit. Alors tu crois à l'éternel enfer? Tu supposes un Dieu plus cruel que tu ne serais? Un Dieu qui a créé les gens sans qu'ils aient été consultés, sans qu'ils aient demandé à naître? Et après avoir pâti pendant leur existence, ils seraient encore suppliciés sans merci après leur mort? Mais voyons, toi-même tu verrais torturer ton plus fervent ennemi, que tu serais pris de pitié, que tu solliciterais sa grâce, tu pardonnerais et le Tout-Puissant serait implacable. Tu m'avoueras que c'est se faire de lui une singularité. Durtal se taisait. L'enfer se perpétuant à l'infini demeurait, en effet, gênant. La réplique qu'il est légitime que les peines soient éternelles, puisque les récompenses le sont, n'était pas décisive. Car enfin le propre de la bonté parfaite serait justement d'abréger les châtiments et de prolonger les joies. Mais enfin, se dit-il, sainte Catherine de Gênes a élucidé cette question. Elle expose très bien que Dieu envoie un rayon de miséricorde, un courant de pitié dans les enfers, qu'aucun damné ne souffre autant qu'il mériterait de souffrir, que si l'expiation ne doit pas cesser, elle peut se modifier, s'atténuer, devenir à la longue moins rigoureuse, moins intense. Elle remarque aussi qu'au moment de se séparer du corps, l'âme s'entête ou cède. Si elle reste endurcie, si elle manifeste aucune contrition de ses fautes, la culpe ne saurait lui être remise, car après la mort, le franc arbitre ne subsiste plus. La volonté que l'on possède à l'instant où l'on sort de ce monde reste invariable. Si, au contraire, elle ne persévère pas dans ses sentiments d'impénitence, une partie de la répression lui sera sans nul doute ôtée. Par conséquent, n'est voué à la géhenne continuelle que celui qui délibérément ne veut pas, quand il en est temps encore, revenir à la récipiscence que celui qui se refuse à renier ses fautes. Ajoutons que d'après la sainte, Dieu n'a même pas à faire évacuer l'âme pour jamais polluer sur les enfers, car elle y va d'elle-même. Elle y est conduite par la nature même de ses péchés. Elle s'y précipite, comme en son propre bien, elle s'y engouffre naturellement, si l'on peut dire. En somme, on peut se figurer un enfer très petit et un purgatoire très grand. On peut s'imaginer que l'enfer est peu peuplé, qu'il n'est réservé qu'au cas de scélératesse rare, qu'en réalité la foule des âmes désincarnées se presse dans le purgatoire et y endure des corrections proportionnées aux méfaits qu'elles ont ici-bas voulu. Ces idées n'ont rien d'insoutenable, et elles ont l'avantage d'accorder les idées de miséricorde et de justice. Parfait, répliqua railleusement la voix. Alors l'homme serait bien bon de se contraindre. Il peut voler et piller, tuer son père et violer sa fille. C'est le même prix. Pourvu qu'à la dernière minute il se repente, il est sauvé. Mais non, la contrition n'enlève que l'éternité de la peine et non la peine même. Chacun doit être puni ou récompensé selon ses œuvres. Celui qui se sera souillé d'un parricide ou d'un inceste supportera un châtiment autrement pénible, autrement long que celui qui ne les aura point commis. L'égalité dans la souffrance, piaculaire dans la douleur réparatrice n'existe pas. Au reste, cette idée d'une vie purgative après la mort est si naturelle, si certaine, que toutes les religions l'assument. Pour toutes, l'âme est une sorte d'aérostat qui ne peut monter, atteindre ses fins dernières dans l'espace qu'en jetant son lest. Dans les cultes de l'Orient, l'âme, pour se dépurer, se réincarne. Elle se frotte dans de nouveaux corps, ainsi qu'une lame dans des couches de grès qui l'éclaircissent. Pour nous autres, catholiques, elle ne subit aucun avatar terrestre, mais elle s'allège, se dérouille, s'éclaire dans le purgatoire où Dieu la transforme, l'attire, l'extrait peu à peu de sa gangue de péché, jusqu'à ce qu'elle puisse s'élever et se perdre en lui. Pour en finir avec cette irritante question d'un perpétuel enfer, comment ne point concevoir que la justice divine hésite la plupart du temps à prononcer d'inexorables arrêts? L'humanité est en majeure partie composée de scélérats inconscients et d'imbéciles qui ne se rendent même pas compte de la portée de leur faute. Cela, leur parfaite incompréhension les sauve. Quant aux autres qui se putréfient en sachant ce qu'ils font, ils sont évidemment plus coupables. Mais la société qui hait les gens supérieurs se charge elle-même de les châtier. Elle les humilie, les persécute. Et il est dès lors permis d'espérer que notre Seigneur prendra en pitié ces pauvres âmes, si misérablement piétinées pendant leur séjour sur la terre par la cohue des mufles. Alors il y a tout avantage à être un imbécile, car l'on est épargné sur la terre et au ciel. Ah, certes, et puis à quoi sert de discuter, puisque nous ne pouvons nous faire la moindre idée de ce qu'est la justice infinie d'un Dieu? En voilà assez d'ailleurs, ces débats m'assomment. Il essaya de distraire sa pensée de ces sujets, il voulut pour rompre l'obsession se reporter à Paris, mais 5 minutes ne s'étaient pas écoulées que le double revenait à la charge. Il s'emparait une fois de plus du dilemme boiteux de tout à l'heure, assaillant encore la bonté du Créateur à propos des péchés de l'homme. Le purgatoire est déjà exorbitant, car enfin, disait-il, Dieu savait que l'homme céderait aux tentations. Alors pourquoi les tolérer? Et surtout, pourquoi le condamner? C'est de la bonté? C'est de la justice, cela? Mais c'est un sophisme, s'écria Durtal qui s'agaçait. Dieu laisse à chacun sa liberté. Personne n'est tenté au-delà de ses forces. S'il permet en certains cas que la séduction dépasse nos moyens de résistance, c'est pour nous rappeler à l'humilité, pour nous ramener à lui par le remords. C'est pour d'autres causes que nous ignorons et qu'il n'a pas à nous montrer. Il est probable qu'alors ces transgressions sont autrement appréciées que celles que nous avons pratiquées de notre plein gré.
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1: Chères auditrices, chers auditeurs, bonjour et bienvenue pour le rendez-vous des préludes sacrés. Je suis certain que beaucoup parmi vous connaissent cet instrument africain, la kora. La kora, c'est une harpe luth d'Afrique de l'Ouest, au son délicat et profond. Sa caisse de résonance est une demi-calebasse recouverte d'une peau de bœuf et traversée par une hampe. Au nombre de 21, les cordes se répartissent en deux rangées parallèles et se rattachent à la hampe par des anneaux en cuir. Deux antennes, pourrons-nous les appeler, deux antennes permettent de se saisir de l'instrument et d'en jouer à l'aide des index et des pouces. Traditionnellement, la kora était jouée par les griots, conteurs, poètes, mémorialistes, conseillers des princes. Le griot parlait, chantait tout en jouant, des musiques extrêmement élaborées, transmises de père en fils, enrichies à chaque génération. Dans la seconde moitié du XXe siècle, les moines bénédictins du monastère de Cœur Moussa au Sénégal, une communauté fondée par l'abbaye de Solem, adoptent la kora pour accompagner les offices. Ils construisent la première kora à clé en remplaçant les traditionnels anneaux de cuir par des mécaniques de guitare et conçoivent une méthode d'enseignement fondée sur la notation écrite. Le frère Dominique Kata, maître de chœur du monastère de Cœur Moussa, est ainsi le premier

C'était donc cet instrument merveilleux qu'est la cora que nous entendions sous les doigts de Jacques Burtin dans cette pièce intitulée « Heureux ceux qui chantent », une pièce dédiée à la mémoire d'Yves Saint-Laurent. La cora, je vous en parlais tout à l'heure, il faut considérer que de nos jours, il y a deux grands courants par rapport à cet instrument. En effet, il y a le courant de la cora traditionnelle, plus inventif que jamais, et celui de ce que j'appellerais de la cora du monastère de Kermoussa, qui pose de nouveaux jalons dans l'histoire de l'instrument. La cora traditionnelle poursuit sa route avec beaucoup de bonheur et de très grands interprètes, tous plus inventifs les uns que les autres. Le deuxième courant, qui prend ses racines dans les travaux des moines de Kermoussa, est principalement incarné par le frère Dominique Cata, moine de Kermoussa, et par Jacques Burtin, l'interprète de la plupart de ses pièces de ce très beau CD intitulé, je vous rappelle,

le jour des merveilles, Cora en prière. Le frère Dominique Cata a introduit la Cora dans la liturgie chrétienne. Avec lui, la harpe africaine a dialogué pour la première fois de son histoire avec des instruments occidentaux. Jacques Burtin, tout en prolongeant ses acquis, a également introduit la Cora dans le monde de la création artistique contemporaine. Dialogue avec les arts plastiques, création interdisciplinaire, musique de scène. Découvrons une autre pièce assez surprenante, mais très envoûtante de ce très beau triple CD. Une pièce intitulé exactement Danses espagnoles, veuillez m'excuser, Danses espagnoles, du diptyque intitulé Diptyque du bonheur. La danseuse espagnole qui a inspiré cette pièce n'est pas andalouse. En réalité, c'est une sculpture de Joan Miró. Une plume est fixée à un bouchon de liège par une épingle à chapeau. L'œuvre est gracieuse, légère, sans âge. Cette musique fut composée à la demande du poète et cinéaste Benoît Lardière pour illustrer un court-métrage consacré à Joan Miró. Découvrons cette pièce intitulée « Danses espagnoles », extraite du diptyque du bonheur de Jacques Burtin.

Extrait du diptyque du bonheur, c'était La danseuse espagnole, une pièce interprétée à la cora par Jacques Burtin, qui est aussi le compositeur de cette pièce. Jacques Burtin est né en 1955 à Paris. Après des études de lettres et d'art plastique, il a étudié la cora sous la direction de Dominique Fournier et du frère Dominique Cata de l'abbaye de Kermoussa. Compositeur, interprète, improvisateur, Jacques Burtin contribue à créer un nouveau répertoire pour cet instrument. Il a composé ainsi plus de 200 morceaux pour la cora seule ou en duo avec des instruments occidentaux et s'attache à développer aussi le dialogue interculturel. Il a enregistré de nombreux CD, dont ce très beau triple CD, Le Jour des Merveilles, Cora en prière. Un autre morceau de Jacques Burtin, interprété aussi par le compositeur, Le Jour des Merveilles lui-même. Voici, cette pièce tire son nom d'un recueil de poèmes de la poétesse new-yorkaise Grace Schulman.

C'était le thème de cette pièce, Le Jour des Merveilles, une pièce qui est suivie aussi de trois variations. Découvrons un autre très beau moment de ce CD, Le Jour des Merveilles, courant en prière, intitulé Les Chemins de l'Amour, à la mémoire de Martial Fillon, une musique de Jacques Burtin. Cette pièce fut écrite en une nuit pour honorer la mémoire du père d'une amie, nous dit Jacques Burtin. Cette pièce fut créée le 19 avril 2007 en l'église de Bagneux, dans la région parisienne. Voici donc Les Chemins de l'Amour.

C'était Les Chemins de l'amour, une musique, une interprétation par Jacques Burtin, une pièce à la mémoire de Martial Fillon. Continuons de cheminer sur ce CD intitulé, je vous rappelle, Le Jour des Merveilles, triple CD en réalité, Cora en prière par Jacques Burtin, un véritable événement dans le monde confidentiel, c'est vrai, de cet instrument si envoûtant qu'est la Cora, instrument africain, je vous le rappelle. Une autre pièce sur ce premier CD, dans notre émission, nous aurons l'occasion de découvrir d'autres CD de cet album, une pièce intitulée L'or jeté au fleuve. En réalité, il s'agit d'une sonate pour Cora, sonate numéro 1 pour Cora, dans laquelle sonate nous allons découvrir la première pièce intitulée Prélude. Voici ce moment de Cora.

C'était la première pièce intitulée Prélude de cette sonate pour cora numéro 1 qui se nomme L'or jeté au fleuve. Avant de nous séparer, une dernière pièce de cet album, la deuxième pièce d'un ensemble intitulé Seul l'amour. Cette pièce s'appelle Carmel, California. Attention, il ne s'agit pas du Mont Carmel ou des Carmélites, il s'agit d'une petite ville de Carmel by the Sea, située à 150 km au sud de San Francisco, qui est une ville enchantée, nous dit Jacques Burtin. Et cette pièce, le propos de cette pièce, c'est de nous faire découvrir, déambuler dans les rues de cette ville, Carmel, California. C'est sur cette pièce que nous nous disons au revoir, en nous donnant bien sûr rendez-vous pour notre prochaine émission des Préludes Sacrés.

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0: Bonsoir à tous et bienvenue sur le plateau d'Un cœur qui écoute, votre émission de spiritualité. Aujourd'hui, je vous invite à découvrir le parcours singulier de Jamel Ghesmi. Bonjour Jamel.
1: Bonjour.
0: Merci d'être là.
1: Merci à vous de me recevoir.
0: Vous avez publié un livre aux éditions Des Clés de Brouwer qui s'intitule « De mes malheurs a surgi un trésor, de l'errance au théâtre, un cheminement spirituel ». Superbe livre, en passant. On va en parler dans un instant, et vous allez justement nous raconter un petit peu vos origines du côté de Vienne, vos parents qui ont immigré depuis l'Algérie, et puis cette vie, c'est ça, d'errance, vraiment difficile, mais un jour, eh bien, Dieu s'est manifesté davantage à vous, et puis vous avez choisi de le suivre. Donc on va en parler dans un instant. Juste avant, bien, je vais vous demander de nous dire un extrait de texte de votre choix, sachant que bah, vous êtes comédien professionnel, hein, donc vous n'avez pas envie d'avoir un bout de papier à lire, vous l'avez dans votre cœur, dans votre tête, on vous écoute.
1: C'est un texte de François, dans la pièce de Jacques Copeau, Le Petit Pauvre. Il dit « Dieu m'a conduit dans la solitude, il m'a parlé à l'âme, il m'a montré que les besoins du corps ne sont rien, qu'ils ne comptent pour rien au regard de l'épanouissement d'une âme qui a retrouvé sa patrie. »
0: Qu'est-ce que vous entendez dans ces mots?
1: Il y a la solitude, il y a la nature, seul face à la nature, et que dans cet état-là, Dieu s'insinue en vous. Et qu'on a besoin de ça pour expérimenter ce qu'on appelle Dieu. Ça ne se fait que dans la solitude. Et c'est une expérience très intime, très très intime. Et en rejoignant François Lassize, l'expérience qu'il a faite, elle me nourrit, elle me renvoie à ce que j'ai vécu, à ce que j'ai fait, et je continue à vivre dans la solitude. Il l'appelle, c'est la solitude, d'âme pauvreté.
0: Est-ce que vous pouvez nous recontextualiser un petit peu votre enfance et le terreau dans lequel tout cela a pu germer? Alors Vienne, sud de Lyon.
1: Oui, sud de Lyon, oui. Famille d'immigrés. Une enfance assez heureuse, une tendre enfance, on gambadait, on était assez heureux, loin des les préoccupations du monde, il n'y avait pas de télévision, il n'y avait pas internet, donc on était pieds en prise avec la nature, parce qu'il y avait la nature qui était à proximité d'où on vivait, donc une vie assez heureuse. Mm-hmm. On n'avait pas grand-chose, dans un grand dénuement, mais il y avait une espèce de joie. Et puis ça s'est gâté quand j'ai dû rentrer dans la vie, à l'école en particulier, où j'ai eu du mal, beaucoup de mal.
0: Et une histoire de petit poussé. Hein.
1: Ah, c'est terrible celle-là. Mmh. Oui, je n'incrimine pas l'école d'ailleurs. Hein. Mmh. L'école de la République, elle fait ce qu'elle peut. Hein. Elle fait ce qu'elle peut. Et puis, c'était ma première difficulté.
0: C'était en CP?
1: En CP, oui. J'étais en train de lire le pousset, et puis le mot pou n'est pas sorti. Et plus elle criait, et moins elle sortait.
0: Ah oui.
1: Et donc,
0: et les autres ricanaient autour, ou tout le monde se taisait?
1: Oh, j'ai plus souvenir de ça. Ouais.
0: Un fossé tout d'un coup qui est devenu immense, immense.
1: Ça,
0: la maîtresse qui continue à mettre de la pression, vas-y,
1: oui,
0: dis-le, poussez, enfin, dis-le,
1: c'est ça,
0: quoi.
1: C'est ça, elle crie. Voilà.
0: Mais alors là, elle a créé un...
1: Ben, ça a été... Alors, j'ai le souvenir, hein, donc... Et du coup, je suis resté 3 ans dans cette école, en maternelle, enfin, pas en maternelle, en CP.
0: Oui.
1: On l'appelait ça la 6 avant,
0: oui.
1: La 6e. Puis au bout de la 3e année, on m'a mis dans une classe où il y avait toutes les... Voilà.
0: Les gars qui n'y arrivaient pas.
1: Ouais, c'est ça. Donc on faisait des cocottes en papier, ils essayaient de... On n'y arrivait pas. Et puis au lycée, je suis rentré en CES. Donc c'est une classe, une section spécialisée où on essaye d'apprendre
0: à faire un peu de maçonnerie.
1: Oui, de la maçonnerie, de la plomberie, de la cuisine. C'est essayer de, que les jeunes aient quelque chose. Quoi.
0: Oui, c'est ça.
1: Et ben, je suis sorti à 16 ans. J'ai passé, je me souviens, le DFEO. Je ne sais pas ce que ça veut dire. Et le DFEO, je l'ai loupé. Et bien, à 16 ans, je me suis...
0: Ce qu'on appelle échec scolaire, aujourd'hui. Ah ben,
1: totalement. Alors, à l'époque, je ne me disais pas échec, que j'étais en échec, mais je ressentais énormément de souffrance. Mm-hmm. Ça faisait très mal. Mm-hmm. Mais très mal.
0: Vis-à-vis quoi, des autres élèves, de vos parents?
1: De soi-même, de soi-même. Soi-même. Ah ben non, mes parents étaient totalement impuissants. Ils ne pouvaient rien faire, mes parents. Parce que ma mère elle-même était analphabète. Qu'est-ce qu'elle pouvait rien faire? Donc moi, j'ai essayé de travailler. J'ai fait les usines autour de Vienne. J'ai été engagé dans une usine de carton. On s'est vu un coup de fil, c'était hier. Et puis, au bout de 15 jours, on m'a dit que je ne faisais pas l'affaire.
0: Et on n'avait jamais su pourquoi non plus.
1: Bah, alors je me suis dit que, alors que moi, je rêvais d'être ouvrier. Et j'ai pas eu cette opportunité-là. Et ça m'a, je me suis dit, bah, que j'étais mal barré.
0: Oui.
1: Que j'étais vraiment très mal barré.
0: Oui. Quelle est ma place?
1: J'étais mal barré parce que, et donc, j'ai essayé de travailler. Enfin, je trouvais pas. Alors j'ai fait un peu de plonge. De la plonge. Et puis, j'étais mal barré parce que j'avais pas d'instruction.
0: Alors, vous n'avez pas commencé à faire comme beaucoup, c'est-à-dire traîner avec d'autres gars mal barrés comme vous et à commencer à faire un peu des bêtises, à traîner, à devenir un voyou?
1: J'aurais pu.
0: Oui.
1: J'aurais pu, mais on m'avait étiqueté cette étiquette avant que je devienne un voyou. Donc j'aurais pu, à la suite de cette étiquette, j'aurais pu devenir un voyou. Mmh. Parce qu'on disait que j'étais un voyou. Mmh. Et donc j'ai été mêlé à plusieurs affaires dont j'avais rien à voir. Et j'ai eu affaire donc à la police parce que j'étais devenu à leurs yeux. Et aux yeux d'une racaille.
0: Voilà. Hors du cadre, hors du circuit. Oui.
1: J'étais foutu. Et donc, à plusieurs reprises, j'ai eu des... Je vais faire à la police, bien sûr, hein, à la violence, pour avouer des choses que je n'avais pas à faire, que je n'avais pas faites.
0: Il y a un moment où ça se passe même pas très très bien, avec une garde à vue, où...
1: Ah, j'ai eu, oui. Oui.
0: Où vous faites bien secouer. On a l'impression que c'est votre tête, hein, qui ne revient pas au bonhomme.
1: Bah, c'est-à-dire que
0: il essaye de vous faire dire quelque chose qui n'existe
1: c'est ça,
0: pas. Donc,
1: c'est ça. Et les trois coups précédents, c'est pareil. Hein. Alors donc, je ne l'évoque pas dans le livre, mais c'est pareil. C'est ils veulent que je dise quelque chose que j'ai pas fait.
0: Oui.
1: Et c'est très difficile. D'ailleurs, ça m'a toujours durant la Deuxième Guerre mondiale, ceux qui étaient pris par les nazis, par la Gestapo, quel eût été ma réaction. Est-ce que j'aurais parlé ou pas?
0: Oui.
1: C'est pour ça que j'aime beaucoup Jean Moulin. Et j'ai été dans cette situation-là, mais je n'ai pas lâché, jamais. Mmh. D'abord, ni les camarades, ni moi-même. Mmh. J'ai jamais. Mais le prix est très fort payé, surtout quand on est adolescent, quoi. Parce qu'on n'a pas le discernement.
0: Ah non? Et comment on se construit là-dessus? Comme déjà les bases étaient un peu difficiles.
1: Oui. Alors j'ai le souvenir net. Je m'étais dit que si j'avais les mains déliées, c'est parce que mes mains étaient menottées au casier. S'il y avait eu une arme, j'aurais sauté avec. Hein. Vous voyez donc jusqu'où ça peut vous mener. Et encore une fois, aujourd'hui, en aucun cas, j'incrimine les forces de l'ordre. Hein, parce qu'elle et moi, on était pris dans un contexte historique.
0: Oui.
1: Et que je représentais ce que je n'étais pas, c'est-à-dire j'ai endossé une histoire.
0: Et oui. Et là, c'est la force des a priori. Alors, comment vous êtes sorti de ce truc-là?
1: Ben, c'était difficile parce que c'est un engrenage.
0: Ben oui.
1: Et donc, en fait, ce qui m'a sauvé, c'est que je travaillais. À l'époque, donc, j'avais un alibi, je travaillais comme plongeur. Et je touchais à l'époque que 5 francs par jour. Et ces 5 francs, ça me permettait d'acheter mon paquet de cigarettes et mon café.
0: C'est loin. Alors, à un moment, vous allez quitter Vienne, quitter tout ça, et tenter l'aventure à Paris?
1: Alors, avant... Alors, l'acte fondateur, c'était... Enfin, l'acte fondateur, c'est... Le déclic, c'est que j'étais dans une brasserie, un café, le café d'hôtel de ville qui n'existe plus aujourd'hui. Et j'étais un soir, j'étais en train de siroter un café, précisément. Et je me souviens que j'avais, en plein hiver, j'avais un petit impair. Et puis j'étais en espadrille.
0: Ah, vous avez fait du beau chemin depuis.
1: Excusez-moi.
0: Je vous en prie.
1: Et le patron me dit « Qu'est-ce que t'as à me regarder comme ça, toi ?» Il est venu, il m'a pris par le colbac, il m'a jeté dehors.
0: Le regard.
1: Et c'est là où je me suis... C'est à ce moment-là où je me suis dit « Jamel, c'est fini. Si tu restes, t'es mort. » Quand je dis la mort, c'est d'abord une sensation physique, qui est la mort... La mort de l'âme.
0: Oui.
1: Et ce qui suit, c'est la mort physique après. Quand la mort de l'âme est là, et on sent ça, c'est une sensation physique. Et comme en amont, j'avais déjà projeté de partir. Déjà, je me visualisais à partir déjà. Et je visualisais déjà un métier, je voulais faire un métier. Alors j'avais un métier, je voyais quelque chose de public, par rapport à la parole.
0: Oui.
1: Et comme j'avais cet handicap, alors je pense que c'est par ça que, voilà. Et suite à cet accident, c'était en février, deux ou trois jours après, je partais. Je prenais mon petit baluchon, petit sac, avec deux, trois petites affaires, et j'ai pris le train...
0: Sur la capitale.
1: C'est ça.
0: Voilà, la vie, l'aventure. Et là, ça va être difficile.
1: Très difficile.
0: Ça va être difficile. Ouais. Vous allez fréquenter des mondes interlopes, comme on dit, des mondes compliqués avec des gens qui repèrent potentiellement la victime, le gars vulnérable.
1: C'est ça.
0: Donc on a l'impression quand même que vous avez une bonne étoile, parce que. Il aurait pu se passer plein de choses
1: beaucoup.
0: Très graves.
1: Très graves, oui.
0: Et vous, ce que vous recherchez, c'est un peu de chaleur? De quoi manger, et s'il y a du boulot, vous êtes là, mais il y a un moment quand même où vous allez faire quelque chose, alors on est obligé d'avancer dans le temps.
1: Allez-y, allez-y.
0: Vous allez faire toc toc toc à une porte, c'est rue Blanche, je crois.
1: Ah oui, c'était rue Chaptal.
0: Rue Chaptal.
1: Au théâtre où Jean-Laurent Cochet donnait ses cours.
0: Donc vous, le gaillard qui n'arrivait pas trop bien à parler, qui pensait mais qui a même avait passé du temps à ne pas parler, vous allez poursuivre des cours de théâtre.
1: Oui. Alors, l'handicap de l'élocution, c'est que la difficulté, c'était de ne pas pouvoir formuler.
0: Oui.
1: Ça handicape une partie du cerveau.
0: Oui.
1: Ça ne sait pas construire des phrases, en fait.
0: Oui.
1: Donc, on parle par bribes, par mots, et une sensation physique qu'on est emmuré. On est emmuré vivant, parce qu'on ne peut rien extérioriser, rien.
0: Et on dit d'ailleurs souvent qu'on n'arrive pas à faire ça, ça se termine avec les poings, on parle avec les poings.
1: Oui, alors, moi j'étais pas comme ça, non, mais j'étais... C'est-à-dire que j'avais un corps totalement bloqué, et il m'a fallu 7 ans pour oser m'inscrire. Il m'a fallu 7 ans.
0: Oui.
1: 7 ans avant d'oser, vous vous rendez compte.
0: Et d'ailleurs, ça n'a pas marché comme ça.
1: Non, d'un coup.
0: Mais il a cru en vous, Jean-Laurent Cochet. Et vous a redonné votre chance, et puis il y a tout un travail qui a aussi pris du temps et qui a permis en fait que vous puissiez vous épanouir dans le théâtre.
1: Oui.
0: Et notamment, il y a une pièce dont on pourrait dire un mot qui a été une révélation pour vous, c'est celle dont vous nous avez tiré un extrait au début de l'émission.
1: Le petit pauvre de Jacopo.
0: Oui, que vous jouez là depuis 40 ans, 30
1: depuis
0: ans.
1: Depuis 88.
0: D'accord.
1: Oui.
0: Vous me testez en mathématiques, là, c'est ça?
1: Pardon?
0: Vous voulez que je calcule en mathématiques?
1: Non, ça fait 35 ans.
0: Merci.
1: 35 ans, oui. 35 ans, oui. Alors, c'est après Cochet. C'est quand j'ai passé mon expérience chez Cochet. Et puis, il m'avait engagé dans son théâtre comme accessoiriste. J'avais des petits rôles. Pendant 5 ans, j'étais salarié. Et là, j'ai eu une expérience professionnelle donc, au sein d'une... Hein, et puis moi, je continuais en parallèle toujours mes recherches et mon travail. Parce que ce qui m'intéressait, c'était de travailler les œuvres, de rechercher. Et je m'intéressais beaucoup à Jacques Copeau. Et je suis tombé sur cette pièce, Copeau. Et donc là, ça a été une rencontre parce que... D'abord, elle n'avait jamais été jouée en France.
0: Oui.
1: Et puis, je l'avais soumise, à deux ou trois metteurs en scène, dont Jean-Laurent Cochet, qui m'avait dit qu'elle n'était pas intéressante. Et donc, après, j'ai cherché à... Et puis, par ma curiosité, j'ai travaillé 2 ans sur cette pièce avant de me décider à y aller. Et je me suis dit que voilà...
0: Parce que vous êtes du genre... décidé, voire entêté pour certains peut-être, en tout cas pugnace, et quand vous travaillez le truc, vous y allez, vous prenez le temps et vous travaillez le texte, vous cherchez le contexte, vous mâchez le oui. texte pour après il soit vraiment vous.
1: Oui, alors c'est ça, c'est d'abord intégrer la pièce et puis après il y a tout ce qui est matériel, c'est-à-dire les comédiens, les décors, enfin les costumes, enfin là, c'est tout, et j'ai eu aucune compétence en la matière, hein. Ni dans les relations humaines, ni dans la gestion, non. Et il m'a fallu précisément 35 ans pour acquérir ces quelques notions.
0: Alors, on est sur KTO, dans l'émission Un cœur qui écoute. Il faut que vous nous racontiez comment vous avez rencontré le Christ par ce biais-là, quand même.
1: Oui. Alors, cette période dont je vous ai décrite, il y a toujours eu quelque chose de secret en moi. On pourrait appeler ça une main protectrice. Et oui. même quand il faisait froid autour oui. de moi, oui. il y avait une espèce, une petite lueur en moi, petite grotte.
0: Espérance ?
1: Je ne sais pas quel mot lui donner, mais...
0: Ah si, maintenant, vous ouais. le savez.
1: Moi, j'irais une présence.
0: Oui.
1: Présence. C'était... Et par la suite... à travers le petit pauvre, et parce que j'ai découvert réellement, où je me suis interrogé, c'est sur le Christ, parce que en filigrane, derrière François, on voit
0: l'évangile.
1: Le Christ. Oui, on voit le Christ, oui, on voit le Christ. Et puis, au début, de m'insérer entre ces deux, c'était pas possible. Donc, il a fallu que je m'intéresse énormément. Et l'expérience que j'avais vécue, parce que, quand on a eu soif et qu'on vous a donné à boire, quand on découvre après le Christ, quand il a eu soif et que Simon lui a donné à boire, on comprend.
0: Oui.
1: On comprend ce que c'est que...
0: Qu'avoir soif déjà. Et qu'être contenté par cette eau...
1: Et du coup, rien ne m'était étranger quelque part. Mm-hmm. Mais c'était au niveau de la forme qui m'était... Et cette démarche, à un moment donné, il a fallu que, une démarche personnelle en plus, hein, que j'ai demandé le baptême,
0: oui.
1: voilà, pour pouvoir, parce que c'est un cheminement,
0: mm-hmm.
1: et le baptême, après je me suis senti beaucoup plus libre pour m'insérer entre ces deux figures, tout en restant à ma place le plus possible.
0: Mm-hmm.
1: Puis en parallèle, il a fallu aussi que une fois que la démarche avait été faite, je me suis rendu compte que la voie était extrêmement étroite et que tout restait à faire. Et que cette dimension de service, eh bien, il fallait être au service, se mettre au service de l'œuvre. Et c'est au service de l'œuvre et aussi au travail, parce que c'est le travail que ça a pour... c'est ce qu'on appelle être fidèle, quoi.
0: Qu'avez-vous choisi comme nom de baptême ?
1: Augustin.
0: Pourquoi ?
1: Saint-Augustin. Parce que j'ai découvert cette phrase de lui... Je cherchais le Christ à l'extérieur alors qu'il était en moi. Et donc, c'est ça qui m'a amené à lui. Et j'ai appris par la suite qu'il était précisément de l'autre côté de la Méditerranée,
0: oui.
1: avec sa maman Monique,
0: mm-hmm.
1: bien que lui ait une vie que moi, qui suis différente.
0: Mm.
1: Puis aussi, la question que je me suis énormément questionnée, François qui avait tout,
0: oui.
1: il a tout abandonné pour épouser Dame Pauvreté,
0: oui.
1: comme beaucoup d'autres, hein. Christian de Chergé, Martin de Tours, Charles de Foucault, il y a beaucoup de témoins comme ça
0: oui.
1: qui ont abandonné
0: l'aisance.
1: L'aisance pour... Alors, moi, je me suis dit, mais toi, tu n'as rien à abandonner.
0: Ah non, il n'y avait rien à abandonner.
1: Et en fait, la question était si il a abandonné, en fait, il a donné sa vie.
0: Le plus important. Et alors, c'est comment de donner sa vie?
1: Je tente de la donner depuis 40 ans, à travers le service, au service de l'œuvre. Au service de l'œuvre.
0: Donc vous courez un peu partout en France?
1: Oui.
0: Avec la troupe Les Tréteaux du Monde?
1: C'est ça.
0: Pour jouer cette pièce?
1: Absolument.
0: C'est pas une pièce qui dure 1000 ans, celle-là?
1: Non, alors elle dure, à l'origine, elle dure 5 ans.
0: 5 heures?
1: 5 heures, oui. Mais on la monte.
0: 5 ans, ça fait un peu long, là.
1: On l'a en 5 heures. Et puis on la joue en 1 heure, en 2 heures. On a fait une adaptation. Puis on a d'autres pièces à notre répertoire maintenant. Et cette vocation, parce que c'est une vocation d'être itinérant sur des sites historiques, essentiellement historiques, petites ruines, petites églises, grandes églises, monastères, parvis, en dehors chez l'habitant. Ça, c'est très important, parce qu'il y a eu énormément de rencontres, des rencontres qui m'ont façonné.
0: Oui.
1: Et à la rencontre d'un peuple, ce qu'on appelle le peuple de France.
0: Et c'est votre façon d'annoncer la bonne nouvelle aussi?
1: Alors, je me suis jamais dit que j'allais évangéliser, parce que ça, si j'avais pensé ça, ça aurait été très orgueilleux de ma part. Je ne sais pas ce que je fais. C'est une question de service. Alors, j'aime l'évangile de Jacques, quand il dit, il faut des œuvres. Il faut des œuvres.
0: Est-ce que vous pourriez me dire un mot sur la personne de Jésus pour vous, aujourd'hui? Qui c'est?
1: La personne?
0: De Jésus.
1: Le Christ en lui-même?
0: Oui.
1: Il y a un mot qui me revient toujours, c'est la douceur. Et c'est pas par des mots, c'est par une présence.
0: Et pas forcément une présence qui parle?
1: Non, une présence qui apaise.
0: Et puis, il y a du beau à mettre sur plein de choses.
1: Oui, et puis une présence, c'est très doux, très très doux. C'est tout ce que je peux dire.
0: Oui, c'est beau.
1: C'est très très très doux.
0: Jamel, on arrive déjà à la fin de cette émission, les fameuses trois questions. Pardon, je ne suis pas un prestidigitateur. Un peu de temps, mettre les cartes dans l'ordre. Je vous écoute, entre 1 et 10.
1: 7.
0: Quelle est la pire idée fausse que l'on se fait sur Dieu, selon vous?
1: Qu'il soit sévère. Un Dieu vengeur, conquérant. Non, non.
0: Non, c'est pas celui que vous connaissez.
1: Non.
0: À nouveau, entre 1 et 10.
1: 8.
0: Quelle est votre prière préférée, Jamel?
1: Je vous salue, Marie.
0: Pourquoi?
1: C'est la mère de Jésus. Elle a porté beaucoup de choses. Et elle porte beaucoup de choses. Et nous avons besoin de Marie.
0: Une dernière. Je vous écoute.
1: 6.
0: Quelle est pour vous la plus belle fête?
1: Noël. La naissance de Jésus. C'est un moment que j'aime énormément. Et habituellement, c'est un temps où je le passe seul. Pas les fêtes, non, seul. Quand je vais en retraite, dans le silence, mais chez moi, seul, j'ai besoin de ce recueillement-là, parce que c'est une fête intérieure, et vraiment, c'est une fête, c'est l'essence du Christ, dans son étable, et ça me bouleverse.
0: Merci beaucoup, Jamel.
1: Merci à vous.
0: Moi, je vous remercie pour deux raisons. La première, pour le livre. la seconde d'être venu ici. Je vous remercie de nous avoir ouvert votre cœur, avec dont on aperçoit quand même plein de coutures, quelques ecchymoses et autres. Et puis on voit aussi qu'il y a une jolie crème qui est mise dessus pour calmer tout ça par le Seigneur. Donc merci beaucoup d'être venu nous partager tout ça, ce chemin difficile, parce que bon, on a l'impression qu'au départ toutes les cartes n'étaient pas forcément en votre faveur. Mais cette petite présence au fond de votre cœur dont vous parliez tout à l'heure, ben, a permis que ça change et que vous puissiez être là aujourd'hui et jouer cette belle pièce.
1: Dieu est bon.
0: Oui.
1: Dieu est bon et ce n'est que grâce. Même dans la souffrance et la misère, ce n'est que grâce. Parce qu'on est vivant.
0: Merci beaucoup, Jamel.
1: Parce qu'on est vivant, pardon.
0: Merci.
1: Merci à vous.
0: Merci à vous tous pour votre fidélité. N'hésitez pas à partager cette émission sur les réseaux sociaux ou autour de vous grâce à notre site www.ktotv.com. Merci pour votre fidélité et à la semaine prochaine.

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6: Revenons sur trois paroles prononcées par le pape Léon XIV au cours de son voyage en France. Nous avons évoqué « Vous êtes les saints de France », adressé aux jeunes, au Stade de France, et puis la prière faite à Marie à la grotte de Lourdes pour obtenir des dirigeants sages et généreux, prêts au sacrifice, etc. La troisième parole que je veux retenir, elle me semble aussi importante dans un autre domaine, évoquant la loi sur la fin de vie. C'était toujours à Lourdes, devant les malades. Le pape a prononcé cette parole « Ce qui est légal n'est pas forcément moral ». Et cette phrase me semble intéressante parce que nous sommes dans un monde qui a perdu les repères moraux, qui ne sait plus où est le bien, où est le mal, qui n'a plus donc de phare pour le guider. Alors, dans ce cas, lorsque les repères moraux ne viennent plus ni de la morale, ni de la religion,

0: fille. Ça signifie que nous avons des repères qui sont extrêmement relatifs et qu'on ne peut donc pas les absolutiser pour en faire des repères moraux. Même à l'intérieur d'un pays, à travers son histoire, les lois évoluent. Ce qui était considéré comme illégal et mal il y a 20 ans peut être aujourd'hui proclamé comme légal et bien. Donc nous avons une morale flottante qui est une espèce d'adaptation à la vie, mais au lieu de procurer un repère fort qui va guider les vies, la loi, je dirais, est un peu à la remorque de l'évolution des mœurs. Et celle-ci est très différente suivant les pays, suivant les époques. Il est donc important de revenir à cette phrase de Léon XIV, « Ce qui est légal n'est pas forcément moral. » La loi peut nous autoriser à faire des choses qui ne sont pas bonnes. Alors nous ne serons pas punis par la société puisque c'est légal. Mais au niveau de la morale universelle, nous commettons quelque chose de mal. Je me souviens d'une phrase prononcée par un saint prêtre, dont je tairai le nom, mais qui disait « Lorsque la loi devient injuste, vous avez le devoir de désobéir. Vous avez le devoir d'entrer dans l'illégalité, car la justice prime. » Et ici, ce que veut nous dire le pape Léon XIV, c'est que la morale entendait finalement les valeurs révélées par la foi priment sur ces valeurs, avec un petit v, votées par des assemblées qui sont extrêmement relatives et sans doute éphémères.
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1: Devant la gravité des conséquences personnelles, familiales, amicales, professionnelles, il faut se poser la question, existe-t-il une prévention de l'addiction aux jeux d'argent et de hasard? La réponse est non. Il n'existe pas de réelle mesure de prévention de l'addiction si ce n'est limiter la pratique des jeux et encadrer cette pratique. Les jeunes publics sont très exposés à ce type d'addiction. La prévention est la meilleure carte à jouer pour éviter qu'ils ne deviennent des joueurs pathologiques. Tout parent ou éducateur doit pouvoir mettre un jeune en garde contre ce type d'addiction. Cela vaut également pour les adultes et les seniors qui sont de plus en plus exposés à l'addiction aux jeux d'argent ou de hasard. L'accès à ce type d'activité est largement facilité par l'informatique. L'Autorité nationale des jeux, ANJ, a été créée pour réguler, informer, sensibiliser sur les jeux en ligne nouvellement introduits sur Internet. Ses recommandations peuvent être consultées sur son site. On peut aussi aller voir d'autres sites sur Internet tels que le Réseau national pour la prévention et le soin du jeu pathologique. Nombreux sont les sites. Car les sites de Paris n'hésitent pas à favoriser le jeu. Pour eux, il faut bien évidemment plus de perdants que de gagnants. Les perdants sont précieux. Aussi peuvent-ils être invités à une réception ou autre délicatesse pour les consoler de leur perte. Parfois même, les plateformes retardent le paiement des gains, si les sommes sont importantes, dans l'espoir que le joueur remette en jeu ces sommes au lieu de les empocher. Si vous éprouvez du plaisir à jouer, gardez le caractère social et amical des jeux. Ne restez pas seul. L'isolement n'est jamais bon. Si vous sentez que les jeux prennent une place trop importante dans votre vie, ou si votre entourage vous fait des reproches sur votre pratique, il est urgent de consulter un professionnel de santé et d'en parler. Car il faut aborder maintenant le traitement. Il est en effet possible de guérir l'addiction aux jeux d'argent. Comme pour toutes les addictions, la prise en charge précoce de l'addiction aux jeux d'argent est prédictive d'une évolution positive. Plus l'on commence tôt avec le traitement, plus grandes sont les chances de s'en sortir. Une démarche précoce est donc une bonne mesure. De façon générale, le premier interlocuteur sera son médecin généraliste. Il est celui qui connaît le mieux son patient et ses antécédents. Il va le conseiller, le suivre dans sa démarche. Il va être le relais avec les spécialistes. Pour ce faire, il a la possibilité de s'adresser à des professionnels spécialisés dans cette prise en charge, comme un médecin addictologue ou un psychologue. Un entretien et un test d'évaluation sont indispensables pour évaluer le niveau de dépendance du joueur pathologique et mettre en place un suivi parfaitement adapté.

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1: Cette prise en charge spécialisée peut être envisagée, par exemple, dans des structures médico-sociales spécialisées, pluridisciplinaires, comme les centres de soins d'accompagnement et de prévention des addictions, CSAPA, qui existent dans tous les départements et que l'on peut contacter. La première chose à faire est d'explorer le désir de se traiter. Et les joueurs doivent se poser deux questions. Suis-je capable de m'arrêter ? Et deuxième question, suis-je arrivé à la transgression, c'est-à-dire au cumul des dettes, pour parier aux mensonges, etc. La prise en charge de l'addiction au jeu d'argent repose sur une approche individuelle qui implique plusieurs entretiens. Les psychothérapies sont différentes selon les joueurs. Elles débutent le plus souvent par des entretiens motivationnels. Déterminer ses objectifs. Évaluer avec le patient sa motivation à arrêter de jouer, c'est-à-dire peser les bénéfices et les inconvénients de l'arrêt. Apprécier l'ambivalence du patient. Car, que sera la vie sans le jeu ? Les programmes thérapeutiques proposés sont basés sur des psychothérapies cognitives et comportementales visant à modifier le comportement pathologique problématique avec, si besoin, un traitement pharmacologique. Suivant la sévérité de l'addiction au jeu, une hospitalisation peut même s'avérer nécessaire. Il faudra aussi, bien évidemment, traiter la pathologie associée, dépression, angoisse, troubles du caractère, dépendance simultanée à d'autres produits comme le tabac ou l'alcool. Je l'ai déjà dit, quand la situation devient insupportable, le risque de passage à l'acte suicidaire est majeur. Le suivi peut reposer en parallèle sur une prise en charge sociale, dans la mesure de grandes difficultés de réinsertion. Souvent, les personnes concernées doivent emprunter aux banques, aux proches, ou bien vendre leurs biens personnels, comme leur voiture, ou même leur domicile. Elles finissent même par se mettre dans des situations difficiles au regard de la loi. Cette situation détruit régulièrement les équilibres familiaux, le climat familial ou l'entourage proche. Ceci est encore plus vrai si le comportement pathologique a été dissimulé avec succès pendant de longues périodes, parfois des années, à travers une accumulation de mensonges. On comprend qu'une approche familiale thérapeutique soit alors indispensable. Du fait de l'absence de produits de substitution comme dans les drogues, à l'arrêt du jeu peut apparaître une symptomatologie de sevrage. Elle est marquée par des symptômes et signes comme des troubles du sommeil, de l'irritabilité, de l'agressivité, de la nervosité, une perte de l'appétit, des maux de tête, des maux de ventre. Et souvent d'autres addictions vont s'installer et accompagner le jeu pathologique. Mais même si l'addiction au jeu ne pose plus de problème, le questionnement porte sur le sens de la prise de risque dans le jeu, de l'idée du gain, de la réalité de la perte. Lorsqu'on a été un joueur pathologique pendant longtemps, comment revivre alors que toute sa vie était centrée sur la maladie? Quel projet de vie? Comment trouver un sens

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4: Welcome to the United States. Bienvenue. Osenta Zuni.
5: Après avoir atterri à Dallas en 2022, retour aux États-Unis en 2025 avec un nouvel atterrissage à Denver, de belles rencontres dans la capitale du Colorado, mais aussi à Santa Fe et Taos au Nouveau-Mexique. Nous sommes dans cette nouvelle émission pour la seconde fois à Tucson, Arizona, avec quelques petits problèmes de prononciation. Quelle est la bonne ?
6: Tucson, Tucson, Tucson.
5: Le centre-ouest n'est pas la partie la plus prisée des touristes étrangers qui s'y rendent souvent, et c'est mon cas, après avoir découvert les côtes est et ouest, le Grand Canyon et Las Vegas. Tucson est la deuxième ville la plus peuplée d'Arizona, après la capitale Phoenix, et ils sont plus de 500 000 Tucsonans. Aucun French people dans ce second Suivez le guide à Tucson, mais un amoureux de la langue française, Brian Rosenbaum et Mary Carrier, notre guide dans le centre historique, elle est Tucsonan d'adoption.
4: Welcome to Arizona. Bienvenue on Arizona.
7: Hello, everybody. Terry, it's nice to meet you. Here we are in downtown Tucson. Nous sommes ici à Tucson dans l'ancien centre de Tucson. Ça s'appelle le Presidio. C'est un mot espagnol et c'est le premier édifice à Tucson qui date de 250 ans. L'arrivée des Espagnols dans la région ici.
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7: Je m'appelle Mary Carrier, j'habite ici à Tucson depuis 2006. Je suis d'origine canadienne. On était ici depuis la retraite. Maintenant, on était dans le centre de Tucson.
5: Mais, on est dans le centre, effectivement.
7: Oui, mais je vis dans on s'appelle les foothills, les collines, au nord de Tucson. Ouais.
5: La bonne prononciation, puisque Marie, vous dites Tucson, ça peut aller de Tucson à Tucson. Il me semblait qu'il fallait dire plutôt ici à Tucson.
7: Oui, oui, oui. Mais les Espagnols disent Tucson et les Tohono O'odham. Tohono O'odham, c'est la tribu des Indiens qui habite ici. Alors, on peut dire...
5: Tucson aussi?
7: C'est plutôt Tucson. Ah, okay. Alors, bon.
5: Et les États-Uniens?
7: Tucson.
5: Tucson.
7: Oui, oui, oui.
5: Bon, alors, on dit comme on veut, finalement.
7: C'est pas important.

0: Alors, nous sommes au Presidio et c'est le premier édifice construit pour les Espagnols qui sont arrivés ici et au nord de la Mexique. Et pendant, je pense, 50, 60 ans, Tucson est en partie de la Mexique. Bon, c'est premièrement le territoire d'Espagne, deuxièmement Mexique. On s'appelle le Gadsden Purchase. C'est un événement historique dans lequel les États-Unis ont acheté une partie de territoire et ça inclut...
1: Ils ont acheté au Mexique.
0: Oui, oui, oui.
1: Mais ce n'est pas le Nouveau-Mexique puisqu'on est en Arizona.
0: Non.
1: Il faut préciser, Marie, que déjà, quand on découvre Tucson, pour moi, c'est très difficile d'avoir une idée globale de la ville. Jusqu'à présent, je n'avais vu que des immeubles à un étage. Et c'est là, le quartier aussi, juste à côté de ce quartier historique, c'est, on pourrait dire, le quartier des gratte-ciels de Tucson, qui ne sont pas des vrais gratte-ciels, mais qui ont quand même plusieurs étages.
0: Hein. Oui, oui. C'est venu, je pense, dans les années 70. Ils ont appelé le progrès. Alors, pour le progrès, ils ont détruit le centre de ce
1: le
0: quartier.
1: Le centre historique.
0: Ouais. Oui, et alors il y a une partie ici et une partie à l'autre côté. Et dans le centre, il y a tous les édifices officiels et tout ça. Mais c'est dommage ce qu'ils ont fait.
1: Bon, ce n'est pas arrivé que à Tucson.
0: Oh,
1: c'est arrivé ailleurs dans le monde, en France aussi.
0: Oui, je sais.
1: Et à un moment, on a détruit. Et après, on regrette.
0: Hein. Oh, oui, oui, c'est ça. C'est comme ça.
1: Là, c'est préservé. Cette partie-là est préservée du Presidio. Il se passait quoi dans le Presidio?
0: Ça s'appelle musket.
1: Musket,
0: oui, c'est une arme.
1: Un mousquet.
0: Oui, ils ont vécu ici, les gens qui...
1: Ah oui, c'est la cour du Presidio.
0: Oui.
1: C'est marrant, on est dans la cour historique et il y a une fresque qui montre finalement cette même cour à l'époque.
0: Oui, c'est ça.
1: Donc on voit des animaux, on voit des militaires et on voit des personnes qui discutent plutôt.
0: Oui, qui discutent plutôt.
1: Il y a des poules, oui, il y a des bœufs ou des vaches.
0: Et ils ont emporté avec eux les vaches d'Espagne. Ils ont emporté les fruits, ils ont emporté les arbres. Il y a un jardin ici à Tucson qui s'appelle Mission Gardens. Et c'est tous les arbres, bon, c'est les descendants des arbres, tout ça vient avec... L'arrivée
1: Et puis un personnage important aussi, parce qu'ils sont importants dans la naissance de cette ville de Tucson, ce sont les religieux. Et on voit un moine probablement, c'est plutôt un moine avec une croix. Et puis on dit un moine parce qu'il a une tonsure, hein, on voit une partie du crâne, donc c'est probablement un moine.
0: Il y a un homme très important qui s'appelle Père Kino. On peut voir le nom Kino partout. Et il est le premier. Et il y a au sud de Tucson, il y a des églises et tout ça.
1: Des missions
0: établies pour Père Kino.

0: C'est la fondation de Tucson moderne, mais les Indiens étaient ici pour années.
1: Peut-être même millénaires.
0: Oui, peut-être, oui.
1: On trouvait aussi ici des paléo-indiens, c'est le terme en français, des paléo-indiens. Et des traces, puisque on en a parlé avec Lee Marvin, qui date de moins 2000. Donc, ça fait 4000 ans qu'il y avait, une population.
0: Je pense que ça, c'est vraiment correct.
1: Ouais. Mais on voit aussi le matériau de construction de ces bâtiments, c'est les adobe bricks, donc des briques en adobe. Comment dire, adobe, c'est quoi?
0: C'est de la terre.
1: De la terre.
0: De la terre et de l'eau et de...
1: Et avec cette terre qui tire un peu vers le rouge, mais là, pas trop, mais parfois un peu vers le rouge, on fabrique des briques, bien évidemment. Et dans cette cour, les bâtiments sont en adobe, en briques fabriquées ici. Et qu'est-ce qui reste alors dans la cour? On a préservé, il y a quoi? C'est un four en face de nous.
0: Et ça s'appelle un ramada.
1: Ramada, il n'y a pas de traduction littérale. Disons une tonnelle ou une pergola.
0: On les appelle ramada.
1: C'est comme les hôtels ramada.
0: mais c'est un autre mot espagnol. Alors...
1: Mais le nom doit venir de là,
0: oui,
1: ramada.
0: Oui, probablement. L'hôtel a choisi ce nom, oui.
1: Oui, parce que s'il y a l'histoire de couvert, un hôtel, c'est un peu l'idée aussi de couvrir. Et puis il y a des canons pour protéger. Il fallait pouvoir le défendre, le presidio, s'il était attaqué, hein. Presidio San Agustin, je sais tout, donc je le lis, c'est écrit juste en face sur la porte, sur la barre.
0: Oui.
1: Presidio San Agustin de Tucson, 1775-1856. Le Presidio Saint-Augustin de Tucson. Et cette date, 1775, c'est la date officielle de la naissance de la ville de Tucson.
0: Oui, c'est ça.
1: Et si on compte, on enregistre en 2025, c'est pas très compliqué de faire le compte, et on peut facilement déduire que la ville de Tucson, quand on enregistre, a 250 ans.
0: Oui, et il y avait une fête ici, et dans les rues près d'ici, le samedi soir,
1: il y a quelques jours, beaucoup
0: de groupes, de tous les groupes divers de la culture de Tucson. Alors, bien sûr, des Mexicains, des Indiens, mais aussi... les Écossais, les Irlandais, les Chinois, tous les groupes qui étaient ici pendant les années de Tucson. Et il y avait des danses, de la nourriture et tout ça.
1: Donc il y avait beaucoup de monde. Là, on est tout seul parce qu'en plus, il est fermé. Plus de monde que sur la fresque. Il y avait beaucoup de monde ici. Beaucoup de touristes, de visiteurs, d'habitants qui sont venus pour fêter.
0: Ah oui, c'était plein de personnes ici ce samedi soir.
1: Donc si on a raté les 250 ans, il faudra revenir... pour les 300 ans, peut-être.
0: Oui, peut-être. On verra.
1: Rendez-vous dans 50 ans.
0: Oui, on verra.

0: Nous sommes avec Mary Carrier, notre guide dans le centre historique de Tucson. Il y a le train qui passe, on entend le train, ouais. Ah, c'est le train de marchandises.
1: C'est pas loin.
0: C'est un train de voyageurs ?
1: Non, c'est de marchandises.
0: Et alors, mais ces trains, je suis fasciné de les regarder parce qu'ils font peut-être 3 kilos, 2 miles peut-être de long.
1: Oui.
0: Ah oui, on le voit. Avec des conteneurs, mais sur deux niveaux.
1: La route de la train s'est établie plutôt dans le 19e siècle, et ça une partie de l'histoire de Tucson aussi.
0: Ouais, c'est la conquête de l'Ouest.
1: Oui,
0: c'est le cheval de fer.
1: C'était très important.
0: On disait en français, comment on dit en anglais, le cheval de fer, the Iron Horse.
1: Iron Horse, oui, Iron Horse.
0: Oui. C'est tout le mythe américain.
1: Hein. Oui.
0: Alors Tucson, c'est vraiment un petit quartier historique. Si on ne sait pas qu'il existe, on risque de ne jamais le voir. Si on roule dans Tucson, on peut passer à côté. Hein.
1: Exact, c'est vrai.
0: Je vais noter des surnoms de Tucson. Old Pueblo.
1: Ah oui, c'est vieux ville.
0: Aujourd'hui, quand on circule dans Tucson, on ne se dit pas que c'est une vieille ville, puisqu'on ne voit pas trop cette partie ancienne. Mais on dit aussi cette vallée, c'est Optic Valley.
1: Oh oui, ça c'est la modernité. Oui, parce qu'il y a beaucoup d'astronomie et de choses optiques à l'université.
0: Ça, il y a des télescopes ici à Tucson, on scrute l'espace ici à Tucson.
1: Il y a des télescopes ici, mais plutôt peut-être à 40 000 ici.
0: Ah, donc à une soixantaine de kilomètres dans les montagnes.
1: Oui.
0: Pour observer quoi, tous ces télescopes?
1: C'est ici à l'université qu'ils ont planifié quand les astronautes sont allés à la Lune. C'est tout planifié ici. Et une chose importante, il y a un astronome du Vatican ici.
0: Du Vatican?
1: Le Vatican a un office d'astronomie.
0: Ah bah parce qu'il est en contact avec Dieu peut-être?
1: Oui, un astronome du Vatican.
0: Et à une quarantaine de miles, donc 60 kilomètres, c'est normal parce que j'imagine que c'est dans un endroit où il n'y a rien autour pour qu'il n'y ait pas de pollution lumineuse
1: exact,
0: pour observer.
1: Oui. Et Tucson est une city des, on dit en anglais, clear skies, dans la nuit. Il n'y a pas de lumière, il n'y a pas des choses comme ça. Le néon est interdit et tout ça pour que les astronomes puissent voir tout.
0: Donc j'imagine que quand le ciel, la nuit, est complètement dégagé, ce n'est pas vraiment le cas cette saison. Enfin, au mois d'août, ce n'est pas trop peut-être la bonne période pour observer.
1: Non.
0: J'imagine que c'est un ciel très, très étoilé ici.
1: Oh oui, c'est magnifique. On a des nuits magnifiques, on peut voir beaucoup, oui. Le ciel est plein des étoiles.
0: Et des étoiles filantes aussi?
1: Oui, mais comme en France. J'ai vu les étoiles filantes en France. Mais c'est plutôt qu'il y a des étoiles partout, surtout dans l'hiver.
0: Il n'y a pas que les étoiles des shérifs, donc il y a aussi les étoiles dans le ciel.
1: On a un shérif. On a un département de la police pour la ville même, mais pour le comté. On est dans le comté de Pima. Et pour le comté de Pima, il y a un shérif.
0: Ouais.
1: Et pour la cité, la ville, c'est la police.

0: Il y a des personnages d'ailleurs qui sont passés par ici, dans la région, oui, je ne sais pas, à Tucson, mais...
1: Linda Ronstadt,
0: elle est de Tucson?
1: Oui, elle est née ici, sa famille est ici encore. Le salon de musique a son nom. Oui, elle a fait beaucoup. Toute sa famille est bien connue aussi.
0: Alors, Lee m'a dit aussi que Paul McCartney avait un ranch, oui. Mais il ne l'a plus.
1: Oui, oui, dans les montagnes à l'ouest.
0: Mais
1: oui.
0: On pouvait croiser Paul McCartney à Tucson?
1: Non. C'est comme il était marié avec...
0: Son épouse qui est décédée, c'est ça?
1: Parce qu'elle est venue de Tucson.
0: Ah, elle venait de Tucson, oui. Linda McCartney, oui, le groupe oui. Avec Paul McCartney, les Wings. Je pensais à des personnages historiques des westerns. Il y en a, ils sont passés à Tucson. Oh. Dans la région, il y a eu les frères Earp.
1: Oui, oui. Et spécialement, il y a une autre ville ici qui s'appelle Tombstone. Et on peut voir tous les westerns à Tombstone.
0: Il y a aussi un quartier où on a gardé le quartier western à Tucson.
1: Oui, et on peut visiter tous les, je ne sais pas le mot, sets.
0: Ah oui, les décors.
1: Décors étaient là encore.
0: Ah donc, les décors
1: c'est
0: de
1: tournage. C'est comme un musée, c'est comme un musée, ouais.
0: Des films tournés ici à Tucson.
1: Et ici, on est sur le rue Meyer. C'est un des plus anciens rues à Tucson.
0: Donc là, on retrouve des bâtiments, effectivement, qui ont un seul étage. Hein.
1: Oui. Oui, oui, mais plutôt comme bed and breakfast, un petit hôtel, les choses comme ça. Je pense que ça était le premier magasin chinois au Tucson.
0: Ah, oui.
1: Les Chinois sont venus pour travailler avec le train. Il y a des familles qui sont restées.
0: Alors, c'est depuis le 19e siècle.
1: Oui, oui. On peut voir, je pense, Ming Corner Store.
0: Ah, Ming, oui, Ming, on peut deviner les lettres. Ming Corner Store.
1: Et Corner Store, c'est-à-dire comme...
0: Parce que le magasin est au coin de la rue.
1: Oui, oui, c'est ça.
0: C'est un corner. C'est,
1: ouais.
0: Mais effectivement, on peut dire le nom de Ming.
1: Ouais. Oui, oui.
0: Il faut dire, Mary, pendant qu'on marche dans ces rues du vieux Tucson, on croise des personnes qui travaillent, on a croisé des personnes qui travaillent au Presidio, mais sinon, on ne croise à pied personne.
1: C'est vrai, oui.
0: Personne à Tucson.
1: Oui, dans le soir, dans les restos, il n'y en a plus, mais il ne reste que les personnes dans les offices. Hein. Oui.
0: Ici, c'est un peu, dans cette partie-là, c'est un peu ghost town. Oh,

0: Nous retrouverons Mary Carrier à El Presidio, dans le centre historique de Tucson. Mais faisons connaissance à présent avec Brian Rosenbaum.
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0: écouter MC Solar à Tucson, en Arizona, c'est pas si courant quand même. Bah, c'est Brian qui écoute MC Solar dans sa voiture. Brian, alors on va entrer, on va aller boire un verre au Contiki, dans une ambiance polynésienne, ici, donc en Arizona. Toi qui parles français, tu écoutes souvent des artistes français, des chanteuses, chanteurs ou groupes français ou francophones?
1: Bah ouais, mais avec la musique, le contexte, c'est important. C'est assez difficile pour moi de le comprendre. J'aime. Et j'étais introduit par MC Solar avant que je pouvais parler la langue.
0: Tu écoutais déjà MC Solar avant de comprendre le français?
1: Je connais les chansons, mais pas les paroles.
0: Mais tu écoutais la musique de la langue, en quelque sorte.
1: Et aussi, je pense que c'était le début de ma passion d'être une bilingue.
0: Bah, on va en parler à l'intérieur, puisque à Tucson, on l'a déjà dit, on ne se donne pas trop rendez-vous dehors. Surtout en cette saison, au mois d'août, il fait trop chaud. Hein.
1: T'as les chances aujourd'hui parce que c'est presque frais ici.
0: Là, il fait combien aujourd'hui en degrés Celsius, tu dirais?
1: 39. Je ne suis pas bon avec la traduction, avec les
0: moi, températures. Je ne suis pas très bon en Fahrenheit.
1: 100, c'est les températures. 105, 110, 44, 45 peut-être. Mais aujourd'hui, il fait beau.
0: Oui, il ne fait que 39, alors tout va bien.
1: Ouais, et il y a les nuages.
0: Il y a des nuages et il y a même un peu de pluie aussi.
1: Ouais. C'est donc c'est plus
0: supportable.
1: Ouais.
0: Pour certains, c'est déjà beaucoup trop chaud, mais
1: ouais, c'est quand même.
0: Allez, on va se réfléchir, on va boire un verre. Allez. Okay.

0: Au Contiki, Brian, toi tu as commandé un cocktail sans alcool?
1: Je pense qu'elle s'appelle Polynesian Punch. C'est avec les jus d'orange, les grenadines, tous les saveurs. Trop sucré un peu.
0: C'est souvent trop sucré aux États-Unis.
1: Oui, oui, et XXL.
0: XXL, oui, oui, c'est ça. Et moi j'ai pris une bière, bon, mais pas très forte, je pense. Il y a du monde ici dans ce Contiki que tu connaissais, Brian, et tu me racontais une anecdote hors micro qui est amusante à raconter quand tu étais étudiant.
1: Oui, durant cette époque, il y a plus que 20 ans, on a eu une grande fête à l'université près d'ici, qui s'appelle University of Arizona. Et c'était arrêté par les polices. Et en fait, on avait un petit programme de connaître le danger de l'abus d'alcool.
0: Vous étiez condamné à suivre le programme.
1: Oui, et c'était en face, cet endroit ici, avec les boissons les plus fortes à Tucson. Et c'est donc après notre 5h, 6h là,
0: on a danger de l'alcool.
1: Profiter le moment, profiter une grande, s'appelle le Scorpion, avec 6-7 différents types d'alcool, et ça passe mal.
0: Donc vous avez fêté la fin de la journée de sensibilisation à l'alcool, donc ne pas consommer d'alcool, en prenant un cocktail très alcoolisé ici.
1: Ah, exactement.
0: Contiki, on est dans une ambiance polynésienne ici, et puis ça fait référence, je ne sais pas si tu connais le Contiki, qui était un bateau sur lequel Thor Heyerdahl est parti de tout en bas de l'Amérique du Sud, et il a navigué sur ce bateau à voile vers la Polynésie pour montrer qu'il y a une population qui avait quitté l'Amérique pour migrer en bateau il y a très longtemps vers la Polynésie, pour dire qu'il y avait des sculptures en Polynésie, elles venaient bien de quelque part et d'une civilisation qui venait d'ailleurs. Okay. Donc ça, c'est une histoire qu'il faut raconter quand on vient boire des cocktails ici au Contiki. Es-tu un Toussonan?
1: Oui, je suis né à Detroit, Michigan, et j'ai passé...
0: Tu es né dans le Michigan?
1: Oui.
0: C'est un peu le nord de Tucson quand même.
1: Oui, complètement différent qu'ici. Je suis arrivé ici il y a 28 ans. C'est drôle parce que
0: C'était un enfant.
1: Oui, presque 17 ans en fait. Et je pense que j'ai passé plus de temps ici
0: que dans le Michigan.
1: Oui, mais tout le monde dit que vous êtes Michigander, une personne de Michigan. Mais en fait, je suis plus Tucsonan. Et c'est difficile des fois à dire que je suis d'Arizona, je suis de Tucson, mais c'est la réalité.

0: Ouais, mais tu te sens quoi, finalement? Tu te sens, alors, américain, oui, états-unien, mais d'abord, aujourd'hui, plutôt de l'Arizona.
1: Oui, je suis allé à Detroit le week-end dernier, en fait.
0: Dans Michigan, chez toi, dans ton état natal?
1: Oui, c'était vraiment différent que le passé. Il y a beaucoup des améliorations. Je recommande de visiter. C'est vraiment différent. Aujourd'hui, c'est pas mieux.
0: Detroit, c'était la capitale de la construction automobile, non? C'est pas
1: oui,
0: ça?
1: La ville la plus riche aux États-Unis durant les années 1920, 1960. Et durant les 1970, ils ont tombé. Malheureusement, pour la crise des usines qui sortent, ça portait beaucoup de pauvreté.
0: Ça a été une ville vraiment sinistrée, hein, Detroit.
1: Oui, c'est vraiment connu pour les choses mauvaises, plus aujourd'hui, pour les scènes les films d'horreur, les choses. Mais maintenant, ils sont en train de faire le comeback.
0: Maintenant, il faut aller découvrir Detroit.
1: Oui, c'est très génial. Oui, ça m'a plaît beaucoup.
0: Alors, on n'est pas très, très loin, par rapport à la taille des États-Unis, on n'est pas très, très loin de Chicago.
1: Mais en fait, les grandes polémiques, c'est la pizza de Detroit, c'est mieux, c'est meilleur que la pizza de Chicago. Mais c'est une polémique, mais je jure.
0: Allez, c'est vrai. Donc, on va manger une pizza à Detroit, oui, pas à Chicago.
1: La pizza de
0: on
1: Chicago.
0: On peut aller à Naples aussi en manger une. Hein.
1: Oui, c'est trop profond. C'est comme une tarte. Oui. C'est trop lourd.
0: Trop lourd à Chicago.
1: Oui, oui, oui. C'est
0: elle est plus légère à Detroit.
1: Le style de Detroit, c'est plus légère.
0: On retient. Donc, manger dans la top list, il faut manger une pizza à Detroit.
1: Ouais.
0: Donc, à 17 ans, qu'est-ce qui t'a amené à Tucson?
1: L'université d'Arizona. J'ai fini mes études de la lycée. Je voulais quelque chose de différent et j'ai choisi l'endroit le plus différent que Detroit. J'arrivais ici et plus tard, mes parents m'y suivent.
0: Tu manquais à tes parents?
1: Oui, un peu, j'imagine, oui, d'accord.
0: Donc ils se sont dit, si on veut revoir notre fils, ben on déménage.
1: Ils aimaient la ville aussi, parce qu'il y a beaucoup de charme ici, beaucoup de choses un peu cachées. Tucson n'est pas une ville pour tout le monde, mais les gens qui aiment, aiment vraiment.
0: Moi, je vais te dire, moi qui suis arrivé hier, finalement, à Tucson, sur un petit séjour de 48 heures, hormis la nature tout autour, si on a envie de marcher, si on a envie de faire du vélo, etc., c'est une ville merveilleuse pour ça. Mais j'ai du mal à percevoir la ville elle-même, puisque je ne vois pas trop où est le centre. Il y a un centre quand même plus historique. Mais sinon, j'ai du mal à avoir une idée globale de la ville de Tucson.
1: Oui, c'est difficile de le trouver, premièrement, parce que c'est pas Paris, elle est un peu moche. Et en fait, il y a des problèmes aussi sociaux, avec des crimes, des drogues. Mais en fait, il y a beaucoup des choses à faire. Il y a des petites choses cachées. Il y a beaucoup de restaurants, beaucoup de cultures. Je ne suis pas un grand fan de les arts, mais il y a beaucoup. Il y en a...
0: Des arts, hein, oui.
1: Des arts.
0: Ah, des arts, j'avais compris, des lézards.
1: L'art.
0: Ah, des arts. Parce qu'il y a aussi des lézards.
1: Oui, oui, oui. Les lézards aussi, oui, je pense. Il y en a, oui.
0: Il y a des musées à tout ça?
1: Il y a des musées, il y a des cultures, il y a beaucoup.
0: Des cultures.
1: Oui, mais la première vue, c'est le paysage, les montagnes, les déserts. En fait, c'est un désert vert. Tu ne vois pas exactement, probablement, au début, parce que ça paraît être marron, un peu sec. Mais en fait, le désert, c'est vivant.
2: Le vent souffle.

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6: J'ai vu que tu avais travaillé sur beaucoup de sites touristiques, de visites, plein de villes, visite oui. Tucson, visite plein d'autres villes aussi. Plutôt dans le tourisme pour construire des sites internet, etc. De,
7: oui.
6: Des villes.
7: Au début, c'était les guides, les magazines, les journaux, et graduellement, je me suis devenu un développeur web. J'ai commencé à travailler sur les sites web, sur les choses digitales.
6: Mais plutôt dans le domaine du tourisme.
7: Maintenant, non, mais maintenant, durant non. Cette époque, oui.
6: Donc ça veut dire que tu allais voir toutes les villes, tu allais dans toutes les villes pour lesquelles tu travaillais.
7: Oui, exactement. C'était vraiment facile de connaître tous les endroits et aussi pour les invités ici, qui me rendent une visite, mes parents, famille. Il y a quelque chose pour tout le monde ici. Il y a le Desert Museum, le musée de la désert. C'est très, très bon. Et aussi les aérospaces.
6: L'aérospatial, oui.
7: Je suis marié. J'étais marié là, en face d'un avion de militaire.
6: Ah bon?
7: Oui, dans le musée.
6: C'est un peu tu t'es marié dans un musée?
7: Oui, pas dans l'église, dans un musée.
6: Tu t'es marié dans un musée de l'aviation?
7: Oui. Il y a un espace plein de différents avions. Nous avons une grande base militaire. Avec le climat ici, c'est vraiment connu, bon pour stocker les avions.
6: On a longé en voiture, effectivement, mais je ne sais pas combien d'avions.
7: Oui.
6: Des dizaines, on a l'impression, de centaines d'avions. Mille.
7: Oui, et c'est, oui ils sont presque milliards.
6: Stockés, effectivement. Oui. Ce sont des avions militaires.
7: Parce que le climat sec ici, c'est donc c'est plus facile de les garder ici.
6: Je n'ai jamais vu ça.
7: C'est donc il y a un musée avec les anciens. Tu peux avoir les événements et un jour, ma femme et moi, on a décidé de faire les choses là. Parce que c'était une partie de le film. J'ai oublié le nom maintenant. Ma femme va me tuer, mais heureusement, elle ne parle pas français. Elle ne parle pas.
6: Et avec quel acteur alors?
7: J'ai oublié. 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
6: Hey Brian, tu as retrouvé le titre du film.
7: Can't Buy Me Love.
6: Can't Buy Me Love, la chanson des Beatles. Je ne pense pas que ce soit un film très connu en France. Hein.
7: Non?
6: Je crois pas.
7: Ok.
6: Connu aux États-Unis.
7: Durant les années 90, rom-com, romance comedy aux États-Unis, c'était très célèbre durant cette époque et aujourd'hui aussi, mais durant cette époque, c'était très célèbre pour les différents films comme ça. Le film le plus préféré de ma femme, on a eu notre cérémonie, notre mariage là.
6: Vous le regardez chaque année le film?
7: Non, en du vrai.
6: Tu portais pour le mariage un costume de pilote?
7: Non, juste un costume normal. Les cérémonies, ça prend 5 minutes, probablement moins. C'était le mariage le plus court dans l'histoire. Après, on a profité de l'espace avec les boissons, la nourriture, un peu atypique aussi avec... Les hot dogs, Sonoran hot dogs, c'est une autre chose.
6: Dans un musée comme ça de l'aviation, on déguste des chicken wings.
7: Oui, ça en a des ailes. Formel, avec les fromages grillés, un peu bizarre, mais ça fonctionnait pour nous.
6: C'est un mariage qui marche en tout cas.
7: Oui, oui, oui, on est ensemble.
6: Qui a décollé vraiment.
7: Exactement, c'était le meilleur.
6: Aujourd'hui, tu ne travailles plus pour les sites touristiques, etc. Tu fais autre chose?
7: Aujourd'hui, je travaille, ça s'appelle Tucson Electric Power. On fournit toute l'électricité de la ville et les alentours.

0: juste l'époque avec les magazines d'elle étaient très très connus, très populaires.
1: Mais est-ce que tu l'as rencontrée une fois, Oprah Winfrey?
0: Rien à tout, parce que j'ai envoyé les pages et c'était fini.
1: Bah, ça arrivera peut-être un jour, qui sait? Alors la question que je pose à toutes les personnes que je rencontre ici qui parlent français et qui ne sont pas français, mais pourquoi parles-tu français?
0: J'ai toujours voulu être bilingue. Et je suis allé en France durant les Coupes du Monde 1998.
1: Et j'étais... Tu as assisté au match?
0: Juste les trois des États-Unis, on a perdu tout. Malheureusement, le regret le plus grand de ma vie, j'ai vendu le billet de le match France contre le Paraguay. J'espérais que j'ai pas fait ça. J'ai suivi l'équipe durant ce tournoi à distance, les grands écrans, célébrer avec les vrais Français. Pas le final, parce que je n'étais pas là. J'étais un grand fan de foot. Je suis un peu différent.
1: De soccer, mais
0: oui,
1: tu es fan mais de foot américain, non?
0: Les deux.
1: On peut être fan des deux,
0: oui.
1: C'est possible.
0: C'était durant cette époque que personne n'était fan de foot européen ici.
1: Et ça s'est beaucoup développé, ça, l'intérêt pour le soccer aux États-Unis.
0: Et surtout durant cette époque, durant ce tournoi, je suis allé là, c'était presque un des centres.
2: Seulement 100 supporters.
0: Supporters américains, j'imagine. Et je pense qu'aujourd'hui, c'est de plus en plus populaire. Et aussi, c'est vraiment inutile d'utiliser pour l'apprentissage de la langue. Je peux regarder les matchs en français, je peux lire les actualités, voir les chaînes YouTube. C'était le début de l'histoire de mon...
1: Ton intérêt,
0: oui,
1: pour la langue française.

0: Et la deuxième raison, c'était au retour de ma voiture. J'avais une amie camerounaise à Washington DC. J'ai habité là pour 6 mois. On était amis et elle m'a introduit les rap français, les MC Solar, les choses comme ça.
1: C'est ça qu'on a écouté un peu dans ta voiture tout à l'heure en arrivant à MC Solar.
0: Oui, je ne pouvais pas comprendre les paroles et aujourd'hui quand même, mais plus et plus.
1: Et si je te demande de citer quelques noms de joueurs de l'équipe de France 1998 de là. Première Coupe du Monde gagnée par la France, première des deux gagnée par la France.
0: Bien sûr, les Zizou, les coups de tête, et plus tard les coups de tête aussi. Je peux lister tout, Emmanuel Petit, Marcel Desailly, Laurent Blanc, Vicente Lissacassu, Thierry Henry, tous les 23 je pense.
1: Les 23 carrément.
0: Parce qu'il y a beaucoup de spéciales aujourd'hui, je suis un grand fan de foot, je jure.
1: Tu as souvent voyagé en France ou...
0: Et c'est drôle parce que probablement 3-4 fois dans ma vie, mais pas pendant que je pourrais parler le français.
1: Maintenant que tu parles français, tu n'y es pas allé.
0: Oui, c'est donc la prochaine fois, serait la première que je pourrais communiquer naturellement avec les locaux.
1: On parlait de cuisine, on parlait de pizza, etc. Oui. Mais tu es intéressé par la gastronomie française?
0: Un peu. Pas vraiment, mais j'aimerais tenter. Je suis un grand fan de les pâtisseries. Je connais que les pains, les pâtisseries sont les meilleures du monde pour les Français. Et je suis un grand fan de ça. Mais typiquement, je pense que je ne suis pas un grand fan de les choses de les classiques nourriture. Ici, j'ai une grand conseil pour les visiteurs, les touristes qui viennent d'ici. Il faut manger un hot dog.
1: Un
0: hot dog type mexicain.
1: Ah, hot dog mexicain.
0: C'est juste un hot dog avec du bacon, des haricots, de mayonnaise, des moutards, des autres choses. Beaucoup de choses avec du pain un peu sucré. Et c'est une autre chose importante, ne commandez pas dans les restaurants, seulement au coin.
1: Dans la rue.
0: Oui, oui, oui. J'aime pas beaucoup, juste une fois, deux fois chaque année, parce que c'est pas le meilleur pour la santé, mais c'est très délicieux.
1: Donc le hot dog mexicain.
0: Oui, exactement.
1: Ah, c'est le conseil, c'est relevé aussi, puisque la cuisine ici, dans le sud des États-Unis, ce sud-là des États-Unis, proche du Mexique, c'est une cuisine plutôt... Et dans une région, on produit des piments aussi, donc c'est une cuisine plutôt spicy. Hein.
0: Oui, mais le saveur est très bon.

0: un peu épicé quand même. Hein.
1: Mais en fait, c'est vraiment délicieux. Je pense que ce serait plus célèbre aux États-Unis parce que les Américains aiment les hot dogs et aussi le bacon.
0: Tu parles portugais aussi?
1: Oui. Avec le portugais, j'ai commencé à zéro, complètement nul. Et j'ai commencé avec une prof et j'ai commencé à parler immédiatement. Et ouais, le français m'aide beaucoup.
0: Et espagnol?
1: Juste la nourriture.
0: La nourriture, pour commander un repas, etc.
1: Ok.
0: Ben merci beaucoup, Brian. Thank you very much. Obrigado.
1: De rien. 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

Quittons le Kentucky et Brian dans ce suivi de guide pour retrouver Mary Carrier, Downtown Tucson. 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
1: Vous avez travaillé dans quoi, Marie? Vous, dans la banque?
2: Dans la banque, oui.
1: Vous étiez la banquière?
2: Oui, c'est ça.
1: Vous n'avez jamais été attaquée par des Billy the Kid ou je ne sais
2: non.
1: pas qui
2: Non, non, pas de problème pour moi.
1: Oui, il y a des jolies petites maisons, là, peut-être habitées, là, oui. avec devant, sur le trottoir, on a planté des cactus, des fleurs, des cactus. Et alors, Mary, vous êtes engagée aussi à l'Alliance française?
2: Oui, c'est vrai, parce que je voudrais ne pas perdre mon français.
1: Donc le français que vous avez appris, mais vous êtes canadienne, mais pas québécoise, vous êtes canadienne-anglaise?
2: Oui, je suis canadienne-anglaise, mais pour 10 ans, de l'âge de 12 ans, j'avais vécu à Montréal. Ah,
1: parce que vous n'avez pas l'accent québécois, hein?
2: Non.
1: Vous n'avez pas dit calice, tabernacle?
2: Non, mais je peux. Après l'université, j'avais quitté le Québec pour Californie. Mais j'avais appris le français premièrement à Québec, mais pas beaucoup. Et après à l'Alliance française de San Francisco. Et après en France.
1: Parce que vous avez vécu en France?
2: Oui, nous avions une maison secondaire pendant 15 ans dans la Dordogne.
1: En Dordogne?
2: Oui.
1: Mais en vivant aux États-Unis, vous aviez une maison en France?
2: Oui.
1: Donc vous alliez tous les ans en France?
2: Oui, pour les premières années, nous sommes allés 3 semaines. Mais après 2005-2006, bon, compliqué, mais j'ai un passeport britannique. Avec ça, avant tous les changements, nous avions l'habilité de rester en France pour 6 mois. Chaque année pendant à peu près 10 ans.
1: Donc là, vous avez profité de la maison en Dordogne.
2: Oui, bien sûr. J'ai profité de la maison, mon époux a profité du jardin.
1: Vous l'avez vendu?
2: Oui, avant la pandémie, alors c'est une bonne chose. Mais j'ai des émotions pour ma maison. C'est une maison de 300 ans, de pierre et tout ça, en pleine campagne. Oh. C'est une vie différente, complètement ouais. différente d'une vie ici.
1: Et donc après, vous êtes venue à Tucson, et ce qui fait que vous êtes active au sein de l'Alliance française, mais qui est dynamique, l'Alliance française à Tucson, avec sa directrice Victoria.
2: Oh oui, alors c'est petit, oui, parce qu'il n'y a pas beaucoup de francophones ici à Tucson. La langue la plus importante ici, c'est l'espagnol. On a peut-être, je ne sais pas, peut-être 150-200 membres de l'Alliance.
1: Qui parle français?
2: Qui veulent l'apprendre, oui.
1: Pour
2: oui.
1: aller en ça France, dépend, peut-être voyager.
2: Oui, oui.
1: Mais c'est déjà pas mal.
2: Non, c'est déjà pas mal. Et, oui, Victoria donne beaucoup d'énergie. On a beaucoup d'activités pour Alliance si petite.
1: Pour une petite alliance,
2: oui,
1: c'est,
2: oui,
1: là,
2: oui.
1: c'est ce que et je disais. J'avais l'impression qu'elle était dynamique, cette alliance.
2: Oui, nous avons la bonne fortune parce qu'il y a une nouvelle prof qui s'appelle Muriel et elle est de Lyon. Et elle est ici pendant 3 années parce que son mari travaille dans les mines. Mais avec ce nouveau prof, elle a fait des cooking.
1: La cuisine,
2: oui, tout ça. Oh, et elle était avec nous pour 3 ans. C'est bien, ouais. c'est bien d'avoir une personne qui est venue de France.

0: J'étais un peu perdu quand on est arrivé, qu'on a pris la route en venant du Nouveau-Mexique et en entrant ici en Arizona, en venant à Tucson. C'est que j'avais quand même regardé, il me semblait bien que c'était le même fuseau horaire, le Nouveau-Mexique et Tucson. Mon téléphone a reculé d'une heure.
1: Oui,
0: et le GPS aussi pour la navigation. Et je me suis dit, mais c'est
1: automatique.
0: Pas... Oui, c'est ça. Mais je me suis dit, mais c'est pas possible qu'on recule d'une heure. C'est le même fuseau horaire aux États-Unis. Et voilà que j'ai appris que l'Arizona n'est pas passé à l'heure d'été.
1: Oui, c'est ça.
0: Comme Hawaï.
1: Oui, ça s'appelle le temps d'Arizona. Tout seul.
0: Ah, le temps d'Arizona tout seul.
1: Oui,
0: et Hawaï. Mais Hawaï, c'est loin d'ici.
1: Oh, oui, mais bon.
0: Ouais. Il y a 8 heures de décalage horaire quand on est, par exemple, au Nouveau-Mexique avec la France. Il y a 8 heures de décalage horaire. Et quand on est en Arizona, 9 heures.
1: Oui.
0: C'est un peu déstabilisant. Au début, on se dit, mais pourquoi?
1: Oui, c'est ça.
0: On se dit, mais c'est pas possible. On n'est pas arrivé en Californie quand même.
1: Mais je pense que c'est arrivé parce que dans les jours de l'été, il fait très, très chaud. Et alors, pour que les personnes peuvent commencer leur jour à 5 heures.
0: À la fraîche, quand il fait encore
1: pour
0: frais.
1: Pour les personnes qui travaillent dehors et tout ça.
0: L'Arizona résiste à l'heure d'été.
1: Oui, les travaux, par ici par exemple, dans l'été, ils peuvent commencer à 5 heures du matin.
0: C'est encore plus subtil que ça. C'est qu'on peut être en Arizona, mais si on est sur un territoire indien, ils ont passé à l'heure d'été.
1: Oui, c'est vrai. Welcome to Arizona.
0: Là, on revient vers le restaurant historique.
1: Oui, et bon, plutôt les restaurants ici à Tucson sont les restaurants mexicains. Ça, c'est la cuisine de Tucson.
0: D'abord, la cuisine mexicaine.
1: Il y a des différences entre la cuisine de Nouveau-Mexique et d'Arizona. Les petites différences, oui. On a les mariachis dans les restos pour la musique qu'on mange. Oui, ça, ça c'est le dimanche, je pense. Mais ça arrive partout.
0: Ça sent bon, hein?
1: Oui.
0: Ça donne faim.
1: Oui.
0: Alors, on a fait un peu le tour, finalement, de ce petit quartier historique de Tucson. C'est un tout petit quartier historique. Hein.
1: Pour un autre jour, il y a une autre partie.
0: Ah, il y a une autre partie historique aussi.
1: Quand vous venez, autrefois...
0: Quand on se verra pour les 300 ans de Tucson, dans 50 ans, on fera l'autre partie.
1: Oui.
0: Là, on découvre un autre bâtiment. Alors là, historique, ce n'est pas de la même époque. C'est une espèce de petit Capitole.
1: Oui, exact. Parce que pendant peut-être 20 années... Après que les États-Unis ont acheté le terroir de la Mexique, pendant à peu près 20 ans, Tucson est le capitale d'Arizona. Mais après tout ça, c'était à Phoenix.
0: Aujourd'hui, c'est Phoenix, c'est une heure de route à peu près?
1: Plus près à 2 heures.
0: Et donc là, c'était le premier Capitole, c'est ça?
1: Oui.
0: Très joli bâtiment avec un très beau toit, très coloré.
1: Oui, maintenant, c'est l'hôtel de ville.
0: Avec un jardin avec plein de cactus.
1: Et tu peux voir le bandeau américain et aussi le bandeau d'Arizona.
0: Le drapeau.
1: Drapeau, oui. Je confonds un peu avec l'espagnol maintenant. Le Turquoise Trail. C'est, on peut visiter Tucson. C'est à peu près 5-6 kilomètres qu'on peut suivre.
0: Ah, donc il y a une bande bleue turquoise au sol. Et on peut visiter Tucson. On ne se complique pas la vie. On marche ou on longe la bande bleue et on fait un tour de 6 kilomètres.
1: Ça, c'est un mémorial de le 8 janvier. C'est à peu près 2012, mais je dois le vérifier.
0: Et pourquoi le 8 janvier?
1: C'est parce que nous avions un député ici qui s'appelle Gabby Giffords. Un homme voudrait l'assassiner. Il y avait peut-être 5 ou 6 morts. Elle, la députée, elle est survécue, mais...
0: Ah oui, c'est une femme, hein?
1: C'est une femme, Gabrielle, oui. Mais elle a un problème de penser en même temps.
0: Elle a gardé des séquelles.
1: Oui, il y a un nom pour ça en anglais, mais Mark, son époux, est le sénateur d'Arizona. Mais elle était la députée à ce temps-là. Et ça, c'est un mémorial à elle. Les choses sont arrivées dans un centre commercial. Je connais ce centre commercial et toujours j'avais pensé que le mémorial doit
0: être au centre commercial.
1: Oui, mais bon.

0: Alors Lange, l'hôtel de ville, pour terminer cette découverte du petit centre historique, petit cœur historique de Tucson. Mais c'est vrai que la première attraction à Tucson pour les touristes éventuellement, c'est toute la nature autour et ils viennent marcher, c'est ça, marcher.
1: Oui, les parcs et tout ça, oh oui.
0: C'est pas le centre-ville la première attraction. Ben, on se quitte à l'hôtel de ville, Mary.
1: Ok.
0: Merci beaucoup.
1: Oh, de rien.
0: Thank you very much.
1: C'est mon privilège.
0: Gracias.
1: Gracias. Alors, bon voyage à Monument Valley, oui. Oui, oui.
2: Effectivement, dans la prochaine émission, nous ferons étape à Monument Valley avant de rejoindre Salt Lake City. Et c'est la fin de ce Suivez le Guide à Tucson. Tucson. Merci encore à nos deux Toussoniens, Mary Carrier et Brian Rosenbaum. Follow the Guide, préparé avec la complicité de Victoria Minette, Executive Director de l'Alliance Française de Tucson. Thank you, Maddie Mason, pour le prêt de ta voix.
3: It is a pleasure. Avec plaisir.
2: Réalisation, Roman Feocchio. Le site internet, visite tucson.org.
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3: See you soon in the United States. 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
3: Voici l'homélie d'aujourd'hui, enregistrée ce matin à la grotte de Lourdes.
4: Évangile de Jésus-Christ selon saint Luc.
5: Gloire à toi, Seigneur.
4: En ce temps-là, Jésus disait à ses disciples : Imaginez que l'un de vous ait un ami et aille le trouver au milieu de la nuit pour lui demander : Mon ami, prête-moi 3 pains, car un de mes amis est arrivé de voyage chez moi et je n'ai rien à lui offrir. Et si de l'intérieur, l'autre lui répond : Ne viens pas m'importuner, la porte est déjà fermée. Mes enfants et moi, nous sommes couchés. Je ne puis pas me lever pour te donner quelque chose. Eh bien, je vous le dis, même s'il ne se lève pas pour donner par amitié, il se lèvera à cause du sans-gêne de cet ami, et il lui donnera tout ce qu'il lui faut. Moi, je vous dis, demandez, on vous donnera. Cherchez, vous trouverez. Frappez, on vous ouvrira. En effet, quiconque demande, reçoit. Qui cherche, trouve. Qui frappe, on ouvrira. Quel père parmi vous, quand son fils lui demande un poisson, lui donnera un serpent au lieu du poisson, ou lui donnera un scorpion quand il demande un œuf? Si donc vous, qui êtes mauvais, vous savez donner de bonnes choses à vos enfants, combien plus le Père du ciel donnera-t-il l'Esprit Saint à ceux qui le lui demandent ?

Mes amis, voici une petite parabole que nous devons lire et relire pour la comprendre. Elle paraît simple, elle ne l'est pas. Elle paraît simple car nous lisons comme s'il n'y avait que deux personnages en scène. Or, dans l'histoire que raconte Jésus, il y a trois personnages. Et nous oublions trop vite le premier. Le premier, c'est le voyageur. C'est lui qui le premier vient déranger un ami, c'est-à-dire chacun d'entre nous. Et comme son ami, nous n'avons peut-être rien à lui donner. Que fait-il alors ce deuxième homme, celui qui est dérangé par le voyageur? C'est à celui-ci que je m'identifie. Que vais-je faire, puisque je n'ai pas les trois pains qu'il me demande? Eh bien, à mon tour, je vais déranger un autre ami, le troisième homme. Mais il est tard, il est minuit, il pleut. Cela m'ennuie, car en ouvrant la porte, en tirant les verrous qui font un bruit dingue, il va réveiller toute la maison. Et d'ailleurs, son premier réflexe, vous l'avez entendu, frères et sœurs, est de s'esquiver. Tu me déranges. Tout le monde est couché. Jésus raconte cette histoire à un moment donné où les disciples lui ont demandé de leur apprendre à prier. Et il complète ce qu'il a pu dire à propos du Notre Père. Surtout, il transforme leur manière habituelle de prier, la nôtre, la mienne. Qui d'entre nous, en effet, n'a-t-il pas comme premier réflexe, lorsque nous voulons aider quelqu'un, de prier, de nous tourner vers le Seigneur, de lui dire de régler cette affaire après tout qui nous dépasse? Ah, je t'en prie, Seigneur, fais quelque chose pour lui, fais quelque chose pour elle. Ici, dans la parabole, Jésus ouvre un autre chemin. Non, nous ne pouvons pas simplement nous tourner vers le Seigneur et lui demander de régler la situation ou le problème d'un ami. Le problème de celui qui a frappé à ma porte, celui qui est venu me déranger. Le chemin que propose Jésus est d'aller vers un troisième homme, vers l'ami qui est endormi et que je vais avoir l'audace de réveiller. Cette petite parabole ne peut nous focaliser sur les deux premiers personnages, celui qui est arrivé à l'improviste et celui qui n'a rien à lui offrir, auquel je m'identifie. Sans aucun doute, dans notre existence, il y en a beaucoup qui frappent à ma porte et me dérangent. Eh bien, Jésus invite à aller trouver un troisième homme, un troisième ami, que je vais déranger et que je vais mettre dans le coup. Il y a une sorte d'amitié en chaîne. L'ami voyageur, l'ami que je vais aller déranger. Le premier personnage est mon ami, le troisième personnage endormi est mon ami, et moi je suis pauvre comme le voyageur ami qui a frappé à ma porte, je n'ai rien à offrir. Parfois alors dans notre prière, nous qui sommes dans l'abarap pour offrir ces trois pains à l'ami qui nous a dérangés, nous oublions que Jésus dans cette parabole nous invite à agir avec d'autres, même si cela les dérange. Même si je vais avoir l'audace à mon tour de les réveiller pour qu'ils viennent m'aider. N'est-ce pas souvent ce que nous oublions lorsque nous nous plongeons dans la prière et que nous oublions de réveiller celui qui est endormi autour de nous? Il y a bien une chaîne de solidarité qui est à mettre en œuvre. Bien sûr, le Seigneur a vu du haut du ciel celui qui a frappé à ma porte. Bien sûr, il souhaite qu'il soit secouru. Bien sûr, il est comme le père de famille qui veut donner le meilleur à ses enfants. Mais il demande qu'entre frères et sœurs, nous portions secours à celui qui est en pleine détresse et qui a frappé à notre porte. Tous ensemble. Il s'agit donc de réveiller la générosité des frères et sœurs et des amis que je vais mettre à contribution. Quitte à les réveiller de leur sommeil. Et ici, ce n'est pas le premier voyageur qui aura le plus d'audace. Ce sera moi qui ai été dérangé
et qui aura l'audace de réveiller et de déranger un autre ami. Je vais le déranger avec persévérance, nous a dit la parabole, car j'ai beaucoup d'amitié pour le premier et je ne peux le laisser dans la détresse. Mais je sais aussi que mon troisième ami, eh bien, il va ouvrir la porte un jour. C'est ce que le Seigneur suggère à la fin. Devenez des mendiants de l'Esprit Saint. Le Père du ciel donnera l'Esprit Saint à ceux qui lui demandent pour qu'ils aient l'imagination de pouvoir aider le premier homme qui a frappé à ma porte. Tel est le renversement que Jésus propose à notre prière. Oui, frères et sœurs, ne vous précipitez pas dans la prière pour dire au Seigneur qu'il règle toutes les affaires du monde. Nous avons à les régler entre nous, en frappant à la porte du troisième homme qui est peut-être endormi. Vous voyez, notre prière passe d'abord par la fraternité et les initiatives que nous suggérera l'Esprit Saint. Il ne s'agit pas de prier pour les pauvres et de rester chez soi en attendant que le Seigneur agisse. Il ne s'agit pas de prier pour les malades et de ne pas leur rendre visite. Il ne s'agit pas de prier pour les affamés et de ne rien partager de nos richesses. Frères et sœurs, le Seigneur nous prend au sérieux. Il tourne notre regard sur tout le dynamisme qu'il a déposé en chacun de nous et dont nous sommes capables. Le Seigneur nous prend au sérieux. Il sait quel dynamisme il a déposé en nous, en nous donnant un cœur de père, de frère, de sœur et d'amis. Comment pourrions-nous être aussi fous, demande saint Paul aux Galates, et de ne pas prendre le Seigneur au sérieux lorsque l'Esprit Saint nous envoie les uns vers les autres. Au-delà des convenances, au-delà des lois, quelle que soit l'heure de la nuit, même s'il est tard, même s'il est minuit, même s'il pleut, même s'il vente, à notre tour, prenons le Seigneur au sérieux. Il compte sur nous et l'Esprit Saint nous envoie les uns vers les autres.

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3: Chers auditeurs, bonjour, bienvenue à notre rendez-vous spirituel en ce mois du rosaire. Aujourd'hui, je vous invite à contempler Marie dans l'heure la plus douloureuse de sa vie. Marie au pied de la croix. L'évangile selon saint Jean nous rapporte ces paroles. Près de la croix de Jésus se tenait sa mère. Jean, chapitre 19, verset 25. Quelle sobriété dans le récit. Saint Jean ne décrit ni les larmes de Marie, ni sa souffrance. Il nous dit simplement, sa mère se tenait là. Marie est plaisante. Elle ne fuit pas. Elle ne se révolte pas. Elle ne s'enferme pas dans le désespoir. Elle demeure auprès de son fils jusqu'au bout. Rappelons-nous la prophétie du vieillard Siméon. Et toi-même, un glaive te transpercera le cœur. Au calvaire, cette parole s'accomplit. Le cœur de la mère est transpercé avec celui du fils. Et pourtant, Marie demeure debout. Dans le texte grec de l'évangile, le verbe utilisé évoque cette attitude de fermeté et de fidélité. Marie souffre, mais elle ne cesse pas de croire. Tout semble perdu, mais elle fait encore confiance à Dieu. Puis Jésus prononce des paroles étonnantes. Femme, voici ton fils. Et aux disciples, voici ta mère. Dans l'évangile de Jean, le disciple n'est pas nommé, comme si chacun de nous pouvait prendre sa place. Ainsi, au pied de la croix, Jésus ne pense pas seulement à sa mère, il pense aussi à nous. Il nous confie Marie comme mère, et il nous confie à son amour maternel. À partir de ce moment, Marie devient la mère de tous les disciples du Christ. La croix devient alors non seulement le lieu de la souffrance, mais aussi le lieu d'une naissance. La naissance de l'Église, la naissance d'une nouvelle famille unie autour de Jésus. Frères et sœurs, amis auditeurs, beaucoup de nos contemporains portent aujourd'hui leur propre croix. La maladie, le deuil, la solitude, les inquiétudes familiales, les épreuves de la vie. Face à ces situations, Marie ne nous donne pas d'abord des explications. Elle nous offre sa présence. Elle nous montre comment rester fidèle lorsque la nuit semble obscure. Le rosaire nous apprend cette fidélité. Lorsque nous méditons les mystères douloureux, nous découvrons que la croix n'est jamais le dernier mot de Dieu. Après le calvaire, vient le matin de Pâques. Après les larmes, vient la consolation. Après la mort, vient la vie. Aujourd'hui, confions à Marie tous ceux qui souffrent, les malades, les personnes éprouvées par le deuil, les victimes de la violence, les familles dans l'épreuve et tous ceux qui ont perdu l'espérance. Prions. Sainte Marie, toi qui es demeurée debout au pied de la croix, apprends-nous à rester fidèles dans les moments difficiles. Quand le doute nous envahit, fortifie notre foi. Quand la souffrance nous visite, ravive notre espérance. Et lorsque nous peinons à avancer, prends-nous par la main et conduis-nous vers ton Fils ressuscité. Amen. Merci, chers auditeurs, de votre écoute. Que Notre-Dame de Lourdes veille sur tous ceux qui portent une croix aujourd'hui et leur obtienne la paix du cœur. À bientôt pour notre dernière méditation du mois. Marie nous conduit à Jésus.

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1: Maman Marie, merci pour tout ce que tu m'as déjà donné. Et aujourd'hui, je viens à nouveau solliciter ton aide pour que tu intercèdes auprès de ton fils Jésus pour la leucémie de mon fils, pour qu'elle ne s'aggrave pas et qu'il puisse continuer à s'occuper de son fils de 5 ans qui a besoin de lui pour grandir. Merci, Maman Marie. Merci pour ton aide.
2: Notre-Dame de Lourdes, Sainte-Bernadette, je vous confie ma sœur. Aidez-la. Merci beaucoup.
3: Vierge Marie, je vous demande d'intercéder pour mon fils et sa compagne. Merci.
4: Au nom du Père et du Fils et du Saint-Esprit. Amen. Chers frères et sœurs, soyez les bienvenus à Lourdes, dans cette grotte de Massabielle, où la Vierge Marie, l'Immaculée Conception, est apparue à Bernadette. Avec elle, nous méditerons les mystères lumineux du rosaire. Nous prions avec tous les pèlerins présents à Lourdes, tout particulièrement ceux qui participent au pèlerinage du rosaire. Nous prions aussi avec tous ceux et celles qui, de par le monde, nous sont unis par l'écoute de leur radio chrétienne francophone, par l'écoute de la chaîne de télévision catholique KTO, par leur connexion au site internet du sanctuaire de Lourdes. Je crois en Dieu, le Père Tout-Puissant, Créateur du ciel et de la terre, et en Jésus-Christ, son Fils unique, notre Seigneur, qui a été conçu du Saint-Esprit, est né de la Vierge Marie, a souffert sous Ponce Pilate, a été crucifié, est mort et a été enseveli, est descendu aux enfers, le troisième jour est ressuscité des morts, est monté aux cieux, est assis à la droite de Dieu, le Père Tout-Puissant, d'où il viendra juger les vivants et les morts. Je crois en l'Esprit Saint, à la Sainte Église catholique, à la communion des saints, à la rémission des péchés, à la résurrection de la chair, à la vie éternelle. Amen. Prions aux intentions du Saint-Père. Notre Père qui es aux cieux, que ton nom soit sanctifié, que ton règne vienne, que ta volonté soit faite sur la terre comme au ciel. Je vous salue Marie, pleine de grâce, le Seigneur est avec vous. Vous êtes bénie entre toutes les femmes, et Jésus, le fruit de vos entrailles, est béni.
5: Sainte Marie, Mère de Dieu, priez pour nous pauvres pécheurs, maintenant et à l'heure de notre mort. Amen.
4: Je vous salue Marie, pleine de grâce, le Seigneur est avec vous. Vous êtes bénie entre toutes les femmes, et Jésus, le fruit de vos entrailles, est béni.
5: Sainte Marie, Mère de Dieu, priez pour nous pauvres pécheurs, maintenant et à l'heure de notre mort. Amen.
4: Je vous salue Marie, pleine de grâce, le Seigneur est avec vous. Vous êtes bénie entre toutes les femmes, et Jésus, le fruit de vos entrailles, est béni.
5: Sainte Marie, Mère de Dieu,

0: glorifié. Que ton règne vienne, que ta volonté soit faite sur la terre comme au ciel.
1: Amen. Je vous salue, Marie, pleine de grâce. Le Seigneur est avec vous. Vous êtes bénie entre toutes les femmes. Et Jésus, le fruit de vos entrailles, est béni.
0: Sainte Marie, Mère de Dieu, priez pour nous pauvres pécheurs, maintenant et à l'heure de notre mort. Amen. Amen.
1: Je vous salue, Marie, pleine de grâce. Le Seigneur est avec vous. Vous êtes bénie entre toutes les femmes. Et Jésus, le fruit de vos entrailles, est béni.
0: Sainte Marie, Mère de Dieu, priez pour nous pauvres pécheurs, maintenant et à l'heure de notre mort. Amen.
1: Je vous salue, Marie, pleine de grâce. Le Seigneur est avec vous. Vous êtes bénie entre toutes les femmes. Et Jésus, le fruit de vos entrailles, est béni.
0: Sainte Marie, Mère de Dieu, priez pour nous pauvres pécheurs, maintenant et à l'heure de notre mort.
1: Amen. Je vous salue, Marie, pleine de grâce. Le Seigneur est avec vous. Vous êtes bénie entre toutes les femmes. Et Jésus, le fruit de vos entrailles, est béni.
0: Sainte Marie, Mère de Dieu, priez pour nous pauvres pécheurs, maintenant et à l'heure de notre mort. Amen.
1: Je vous salue, Marie, pleine de grâce. Le Seigneur est avec vous. Vous êtes bénie entre toutes les femmes. Et Jésus, le fruit de vos entrailles, est béni.
0: Sainte Marie, Mère de Dieu, priez pour nous pauvres pécheurs, maintenant et à l'heure de notre mort.
1: Amen. Je vous salue, Marie, pleine de grâce. Le Seigneur est avec vous. Vous êtes bénie entre toutes les femmes. Et Jésus, le fruit de vos entrailles, est béni.
0: Sainte Marie, Mère de Dieu, priez pour nous pauvres pécheurs, maintenant et à l'heure de notre mort. Amen.
1: Je vous salue, Marie, pleine de grâce. Le Seigneur est avec vous. Vous êtes bénie entre toutes les femmes. Et Jésus, le fruit de vos entrailles, est béni.
0: Sainte Marie, Mère de Dieu, priez pour nous pauvres pécheurs, maintenant et à l'heure de notre mort. Amen.
1: Je vous salue, Marie, pleine de grâce. Le Seigneur est avec vous. Vous êtes bénie entre toutes les femmes. Et Jésus, le fruit de vos entrailles, est béni.
0: Sainte Marie, Mère de Dieu, priez pour nous pauvres pécheurs, maintenant et à l'heure de notre mort.
1: Amen. Je vous salue, Marie, pleine de grâce. Le Seigneur est avec vous. Vous êtes bénie entre toutes les femmes. Et Jésus, le fruit de vos entrailles, est béni.
0: Sainte Marie, Mère de Dieu, priez pour nous pauvres pécheurs, maintenant et à l'heure de notre mort. Amen.
1: Je vous salue, Marie, pleine de grâce. Le Seigneur est avec vous. Vous êtes bénie entre toutes les femmes. Et Jésus, le fruit de vos entrailles, est béni.
0: Sainte Marie, Mère de Dieu, priez pour nous pauvres pécheurs, maintenant et à l'heure de notre mort. Amen.

0: Ô Marie conçue sans péché.
1: Priez pour nous, Dieu, vous reposez.
0: Deuxième mystère lumineux, les noces de Cana. De l'Évangile selon saint Jean. Il y avait un mariage à Cana en Galilée. La mère de Jésus était là. Jésus aussi avait été invité au repas des noces avec ses disciples. Prions pour les fiancés et pour tous ceux qui se préparent au mariage. Notre Père, qui es aux cieux, que ton nom soit sanctifié, que ton règne vienne, que ta volonté soit faite sur la terre comme au ciel.
2: N'est-ce pas entrer en tentation, mais délivre-nous du mal. Amen.

0: Je vous salue. Allez, dis ça.
1: Je vous salue, Marie, pleine de grâce. Le Seigneur est avec nous. Vous êtes bénie entre toutes les femmes. Et Jésus, le fruit de vos entrailles, est béni.
2: Sainte Marie, Mère de Dieu, priez pour nous, pauvres pécheurs, maintenant et à l'heure de notre mort. Amen.
1: Amen. Je vous salue, Marie, pleine de grâce. Le Seigneur est avec vous. Vous êtes bénie entre toutes les femmes. Et Jésus, le fruit de vos entrailles, est béni.
2: Sainte Marie, Mère de Dieu, priez pour nous, pauvres pécheurs, maintenant et à l'heure de notre mort. Amen.
1: Je vous salue, Marie, pleine de grâce. Le Seigneur est avec vous. Vous êtes bénie entre toutes les femmes. Et Jésus, le fruit de vos entrailles, est béni.
2: Sainte Marie, Mère de Dieu, priez pour nous, pauvres pécheurs, maintenant et à l'heure de notre mort. Amen.
1: Je vous salue, Marie, pleine de grâce. Le Seigneur est avec vous. Vous êtes bénie entre toutes les femmes. Et Jésus, le fruit de vos entrailles, est béni.
2: Sainte Marie, Mère de Dieu, priez pour nous, pauvres pécheurs, maintenant et à l'heure de notre mort. Amen.
1: Je vous salue, Marie, pleine de grâce. Le Seigneur est avec vous. Vous êtes bénie entre toutes les femmes. Et Jésus, pour fruit de vos entrailles.
2: Sainte Marie, Mère de Dieu, priez pour nous, pauvres pécheurs, maintenant et à l'heure de notre mort. Amen.
1: Je vous salue, Marie, pleine de grâce. Le Seigneur est avec vous. Vous êtes bénie entre toutes les femmes. Et Jésus, le fruit de vos entrailles, est béni.
2: Sainte Marie, Mère de Dieu, priez pour nous, pauvres pécheurs, maintenant et à l'heure de notre mort. Amen.
1: Amen. Je vous salue, Marie, pleine de grâce. Le Seigneur est avec vous. Vous êtes bénie entre toutes les femmes. Et Jésus, le fruit de vos entrailles, est béni.
2: Sainte Marie, Mère de Dieu, priez pour nous, pauvres pécheurs, maintenant et à l'heure de notre mort. Amen.
1: Je vous salue, Marie, pleine de grâce. Le Seigneur est avec vous. Vous êtes bénie entre toutes les femmes. Et Jésus, le fruit de vos entrailles, est béni.
2: Sainte Marie, Mère de Dieu, priez pour nous, pauvres pécheurs, maintenant et à l'heure de notre mort. Amen.
1: Je vous salue, Marie, pleine de grâce. Vous êtes bénie. Le Seigneur est avec vous. Vous êtes bénie entre toutes les femmes. Et Jésus, le fruit de vos entrailles, est béni.
2: Sainte Marie, Mère de Dieu, priez pour nous, pauvres pécheurs, maintenant et à l'heure de notre mort. Amen.
1: Je vous salue, Marie, pleine de grâce. Le Seigneur est avec vous. Vous êtes bénie entre toutes les femmes. Et Jésus, le fruit de vos entrailles, est béni.
2: Sainte Marie, Mère de Dieu, priez pour nous, pauvres pécheurs, maintenant et à l'heure de notre mort. Amen.
1: Je vous salue, Marie, pleine de grâce. Le Seigneur est avec vous. Vous êtes bénie entre toutes les femmes. Et Jésus, le fruit de vos entrailles, est béni.
2: Sainte Marie, Mère de Dieu, priez pour nous, pauvres pécheurs, maintenant et à l'heure de notre mort. Amen.

0: Marie conçue sans péché.
1: Priez pour nous.
0: Troisième mystère lumineux, l'annonce du royaume. De l'évangile selon saint Marc. Convertissez-vous et croyez à l'évangile. Prions pour toutes les personnes qui n'ont jamais entendu la bonne nouvelle. Notre Père qui es aux cieux, que ton nom soit sanctifié, que ton règne vienne, que ta volonté soit faite sur la terre comme au ciel.
2: Pardonne-nous aujourd'hui notre pain de ce jour. Pardonne-nous nos offenses, comme nous pardonnons aussi à ceux qui nous ont offensés. Ne nous laisse pas entrer en tentation, mais délivre-nous du mal. Amen.
3: Je vous salue, Marie, pleine de grâce. Le Seigneur est avec vous. Vous êtes bénie entre toutes les femmes. Et Jésus, le fruit de vos entrailles, est béni.
4: Sainte Marie, Mère de Dieu, priez pour nous pauvres pécheurs, maintenant et à l'heure de notre mort. Amen. Amen.
3: Je vous salue, Marie, pleine de grâce. Le Seigneur est avec vous. Vous êtes bénie entre toutes les femmes. Et Jésus, le fruit de vos entrailles, est béni.
4: Sainte Marie, Mère de Dieu, priez pour nous pauvres pécheurs,
2: maintenant et à l'heure de notre mort.
3: Amen. Je vous salue, Marie, pleine de grâce. Le Seigneur est avec vous. Vous êtes bénie entre toutes les femmes. Et Jésus, le fruit de vos entrailles, est béni.
4: Sainte Marie, Mère de Dieu, priez pour nous pauvres pécheurs,
2: maintenant et à l'heure de notre mort.
3: Amen. Je vous salue, Marie, pleine de grâce. Le Seigneur est avec vous. Vous êtes bénie entre toutes les femmes, et Jésus, le fruit de vos entrailles, est béni.
4: Sainte Marie, Mère de Dieu, priez pour nous pauvres pécheurs,
2: maintenant et à l'heure de notre mort.
3: Amen. Je vous salue, Marie, pleine de grâce. Le Seigneur est avec vous. Vous êtes bénie entre toutes les femmes, et Jésus, le fruit de vos entrailles, est béni.
4: Sainte Marie, Mère de Dieu, priez pour nous pauvres pécheurs,
2: maintenant et à l'heure de notre mort.
3: Amen. Je vous salue, Marie, pleine de grâce. Le Seigneur est avec vous. Vous êtes bénie entre toutes les femmes, et Jésus, le fruit de vos entrailles, est béni.
4: Sainte Marie, Mère de Dieu,
2: priez pour nous pauvres pécheurs, maintenant et à l'heure de notre mort.
3: Amen. Je vous salue, Marie, pleine de grâce. Le Seigneur est avec vous. Vous êtes bénie entre toutes les femmes, et Jésus, le fruit de vos entrailles, est béni.
4: Sainte Marie, Mère de Dieu, priez pour nous pauvres pécheurs, maintenant et à l'heure de notre mort.
3: Amen. Je vous salue, Marie, pleine de grâce. Le Seigneur est avec vous. Vous êtes bénie entre toutes les femmes, et Jésus, le fruit de vos entrailles, est béni.
4: Sainte Marie, Mère de Dieu, priez pour nous pauvres pécheurs, maintenant et à l'heure de notre mort.
3: Amen. Je vous salue, Marie, pleine de grâce. Le Seigneur est avec vous. Vous êtes bénie entre toutes les femmes, et Jésus, le fruit de vos entrailles, est béni.
4: Sainte Marie, Mère de Dieu, priez pour nous pauvres pécheurs,
2: maintenant et à l'heure de notre mort.
3: Amen. Je vous salue, Marie, pleine de grâce. Le Seigneur est avec vous. Vous êtes bénie entre toutes les femmes, et Jésus, le fruit de vos entrailles, est béni.
4: Sainte Marie, Mère de Dieu, priez pour nous pauvres pécheurs, maintenant et à l'heure de notre mort.
3: Amen.

0: semper et in saecula saeculorum. Amen.
1: Ô Marie, conçue sans péché. Quatrième mystère lumineux, la transfiguration. De l'Évangile selon saint Luc. Comme il priait, l'aspect de son visage devint autre, et son vêtement d'une blancheur éclatante. Prions pour les moines et les moniales qui témoignent de celui qu'ils contemplent. Notre Père, qui es aux cieux, que ton nom soit sanctifié, que ton règne vienne, que ta volonté soit faite sur la terre comme au ciel.
2: Je vous salue, Marie pleine de grâce. Le Seigneur est avec vous. Vous êtes bénie entre toutes les femmes, et Jésus, le fruit de vos entrailles, est béni.
3: Sainte Marie, Mère de Dieu, priez pour nous pauvres pécheurs, maintenant et à l'heure de notre mort. Amen.
2: Je vous salue, Marie pleine de grâce. Le Seigneur est avec vous. Vous êtes bénie entre toutes les femmes, et Jésus, le fruit de vos entrailles, est béni.
3: Sainte Marie, Mère de Dieu, priez pour nous pauvres pécheurs, maintenant et à l'heure de notre mort. Amen.
2: Je vous salue, Marie pleine de grâce. Le Seigneur est avec vous. Vous êtes bénie entre toutes les femmes, et Jésus, le fruit de vos entrailles, est béni.
3: Sainte Marie, Mère de Dieu, priez pour nous pauvres pécheurs, maintenant et à l'heure de notre mort. Amen.
2: Je vous salue, Marie pleine de grâce. Le Seigneur est avec vous. Vous êtes bénie entre toutes les femmes, et Jésus, le fruit de vos entrailles, est béni.
3: Sainte Marie, Mère de Dieu, priez pour nous pauvres pécheurs, maintenant et à l'heure de notre mort. Amen.
2: Je vous salue, Marie pleine de grâce. Le Seigneur est avec vous. Vous êtes bénie entre toutes les femmes, et Jésus, le fruit de vos entrailles, est béni.
3: Sainte Marie, Mère de Dieu, priez pour nous pauvres pécheurs, maintenant et à l'heure de notre mort. Amen.
2: Je vous salue, Marie pleine de grâce. Le Seigneur est avec vous. Vous êtes bénie entre toutes les femmes, et Jésus, le fruit de vos entrailles, est béni.
3: Sainte Marie, Mère de Dieu, priez pour nous pauvres pécheurs, maintenant et à l'heure de notre mort. Amen.
2: Je vous salue, Marie pleine de grâce. Le Seigneur est avec vous. Vous êtes bénie entre toutes les femmes, et Jésus, le fruit de vos entrailles, est béni.
3: Sainte Marie, Mère de Dieu, priez pour nous pauvres pécheurs, maintenant et à l'heure de notre mort. Amen.
2: Je vous salue, Marie pleine de grâce. Le Seigneur est avec vous. Vous êtes bénie entre toutes les femmes, et Jésus, le fruit de vos entrailles, est béni.
3: Sainte Marie, Mère de Dieu, priez pour nous pauvres pécheurs, maintenant et à l'heure de notre mort. Amen.
2: Je vous salue, Marie pleine de grâce. Le Seigneur est avec vous. Vous êtes bénie entre toutes les femmes, et Jésus, le fruit de vos entrailles, est béni.
3: Sainte Marie, Mère de Dieu, priez pour nous pauvres pécheurs, maintenant et à l'heure de notre mort. Amen.
2: Je vous salue, Marie pleine de grâce. Le Seigneur est avec vous. Vous êtes bénie entre toutes les femmes, et Jésus, le fruit de vos entrailles, est béni.
3: Sainte Marie, Mère de Dieu, priez pour nous pauvres pécheurs, maintenant et à l'heure de notre mort. Amen.

0: Ô Marie conçue sans péché, cinquième mystère lumineux, l'institution de l'Eucharistie. De l'Évangile selon saint Luc. Ceci est mon corps livré pour vous. Faites ceci en mémoire de moi. Prions pour toutes les personnes qui ne peuvent pas communier. Notre Père, qui es aux cieux, que ton nom soit sanctifié, que ton règne vienne, que ta volonté soit faite sur la terre comme au ciel.
1: Pardonnons aussi à ceux qui nous ont offensés, et ne nous laisse pas entrer en tentation, mais délivre-nous du mal. Amen.
2: Je vous salue, Marie, pleine de grâce. Le Seigneur est avec vous. Vous êtes bénie entre toutes les femmes, et Jésus, le fruit de vos entrailles, est béni.
3: Sainte Marie, Mère de Dieu, priez pour nous pauvres pécheurs.
2: Je vous salue, Marie, pleine de grâce. Le Seigneur est avec vous. Vous êtes bénie entre toutes les femmes, et Jésus, le fruit de vos entrailles, est béni.
3: Sainte Marie, Mère de Dieu, priez pour nous, pauvres pécheurs, maintenant et à l'heure de notre mort. Amen.
2: Je vous salue, Marie, pleine de grâce. Le Seigneur est avec vous. Vous êtes bénie entre toutes les femmes, et Jésus, le fruit de vos entrailles, est béni.
3: Sainte Marie, Mère de Dieu, priez pour nous, pauvres pécheurs.
2: Je vous salue, Marie, pleine de grâce. Le Seigneur est avec vous. Vous êtes bénie entre toutes les femmes, et Jésus, le fruit de vos entrailles, est béni.
3: Sainte Marie, Mère de Dieu, priez pour nous, pauvres pécheurs, maintenant et à l'heure de notre mort. Amen.
2: Je vous salue, Marie, pleine de grâce. Le Seigneur est avec vous. Vous êtes bénie entre toutes les femmes, et Jésus, le fruit de vos entrailles, est béni.
3: Sainte Marie, Mère de Dieu, priez pour nous, pauvres pécheurs, maintenant et à l'heure de notre mort. Amen.
2: Je vous salue, Marie, pleine de grâce. Le Seigneur est avec vous. Vous êtes bénie entre toutes les femmes, et Jésus, le fruit de vos entrailles, est béni.
3: Sainte Marie, Mère de Dieu, priez pour nous, pauvres pécheurs, maintenant et à l'heure de notre mort. Amen.
2: Je vous salue, Marie, pleine de grâce. Le Seigneur est avec vous. Vous êtes bénie entre toutes les femmes, et Jésus, le fruit de vos entrailles, est béni.
3: Sainte Marie, Mère de Dieu, priez pour nous, pauvres pécheurs, maintenant et à l'heure de notre mort. Amen.
2: Je vous salue, Marie, pleine de grâce. Le Seigneur est avec vous. Vous êtes bénie entre toutes les femmes, et Jésus, le fruit de vos entrailles, est béni.
3: Sainte Marie, Mère de Dieu, priez pour nous, pauvres pécheurs, maintenant et à l'heure de notre mort. Amen.
2: Je vous salue, Marie, pleine de grâce. Le Seigneur est avec vous. Vous êtes bénie entre toutes les femmes, et Jésus, le fruit de vos entrailles, est béni.
3: Sainte Marie, Mère de Dieu, priez pour nous, pauvres pécheurs, maintenant et à l'heure de notre mort. Amen.
2: Je vous salue, Marie, pleine de grâce. Le Seigneur est avec vous. Vous êtes bénie entre toutes les femmes, et Jésus, le fruit de vos entrailles, est béni.
3: Sainte Marie, Mère de Dieu, priez pour nous, pauvres pécheurs, maintenant et à l'heure de notre mort. Amen.

0: Ô Marie conçue sans péché. Prions le Seigneur. Tu as voulu, Seigneur, qu'à l'annonce de l'ange, ton Verbe prit chair dans le sein de la Vierge Marie. Réponds à nos supplications. Puisque nous la croyons vraiment Mère de Dieu, fais que nous trouvions secours dans sa prière auprès de toi, par Jésus-Christ, ton Fils, notre Seigneur, qui vit et règne avec toi dans l'unité du Saint-Esprit, Dieu pour les siècles des siècles. Amen.
1: Prière pour les familles.

Vierge Marie, Mère de l'Église, sois la mère de nos familles. Que grâce à ton aide maternelle, toute famille chrétienne puisse devenir vraiment une petite église dans laquelle se reflète et revive le mystère de l'Église du Christ.

Toi qui es la servante du Seigneur, sois l'exemple de l'accueil humble et généreux de la volonté de Dieu. Toi qui fus la mère douloureuse au pied de la croix, sois là pour alléger les souffrances et essuyer les larmes de ceux qui sont affligés par les difficultés de leur famille. Que le Christ Seigneur, roi de l'univers, roi des familles, soit présent comme à Cana dans tout foyer chrétien pour lui communiquer lumière, joie, sérénité, force. Que toute famille sache apporter généreusement sa contribution originale à l'avènement de son règne dans le monde. Ô Christ, à toi, Marie, à Joseph, nous confions nos familles.

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1: Amis auditeurs, mesdames et messieurs, merci d'être à l'écoute de Radio Vatican. Le pape Léon XIV a reçu en audience jeudi le président sierra-léonais Julius Maada Bio, qui a ensuite rencontré le cardinal Pietro Parolin, secrétaire d'État du Saint-Siège. Les échanges à la secrétaire d'État ont notamment porté sur les urgences environnementales et alimentaires liées au phénomène des migrations, ainsi que sur de divers défis sociaux. Pour l'actualité de l'Église en Afrique, nous serons en Côte d'Ivoire, où l'Université catholique de l'Afrique de l'Ouest, unité universitaire d'Abidjan, UKAO, UUA, a inauguré son année académique 2026-2027, lundi 5 octobre dernier. Occasion pour Mgr Honoré Dakpa, évêque de Katioula, d'inviter la communauté universitaire à une formation intellectuelle au service de l'homme et du bien commun. Et puis, au Tchad, la Caritas diocésaine de N'Djamena était en assemblée générale la semaine dernière. Nous conclurons cette édition en vous proposant une synthèse de la catéchèse de l'audience générale du mercredi 7 octobre et une lecture d'un extrait du quatrième chapitre de l'encyclique Magnifica Humanitas du pape Léon XIV sur la protection de la personne humaine à l'ère de l'intelligence artificielle en Kikongo et en Kinyarwanda.
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1: Bien avant le développement des titres de cette édition, comme le veut la tradition, le pape a présidé la messe d'inauguration de l'année académique des universités pontificales, jeudi soir en la basilique Saint-Pierre. Retour sur cette messe inaugurale dans nos prochaines éditions. Et le pape qui a reçu en audience jeudi dans la matinée le chef de l'État de la République de Sierra Leone, le président Julius Maada Bio, a ensuite rencontré le cardinal Pietro Parolin, secrétaire d'État du Saint-Siège, accompagné par Mgr Blage, sous-secrétaire de la section pour les relations avec les États et les organisations internationales. Selon un communiqué de la salle de presse du Saint-Siège, au cours des entretiens cordiaux qui se sont tenus à la secrétaire d'État, l'accent a été mis sur les bonnes relations bilatérales et sur la contribution apportée par l'Église locale à la société. La discussion a ensuite porté sur les urgences environnementales et alimentaires liées au phénomène des migrations, ainsi que sur divers défis sociaux avec une attention particulière portée à la jeunesse. L'importance d'œuvrer à la construction de la paix et de mettre en œuvre des projets dans les domaines de l'éducation et du développement a été également soulignée. À l'occasion du centenaire de la Journée mondiale des missions, le pape Léon XIV invite dans un message vidéo publié mercredi 7 octobre les fidèles à renouveler leur engagement en faveur de l'évangélisation et de la société avec les églises du monde entier. Placé sous le thème « Un dans le Christ, uni dans la mission », cette célébration rappelle que chaque baptisé est appelé à prendre part, selon sa vocation et ses dons, à la mission de l'Église, affirme le Saint-Père. Le pape qui invite les fidèles à perpétuer l'héritage du dimanche des missions, tout en encourageant à soutenir généreusement la mission évangélisatrice de l'Église à travers le monde. L'actualité de l'Église en Afrique, c'est par une messe que l'Université catholique de l'Afrique de l'Ouest, unité universitaire d'Abidjan, UKAO, UUA, a ouvert son année académique 2026-2027 lundi dernier. Célébrée en la chapelle de l'université, cette messe d'ouverture a été présidée par Mgr Honoré Beugré Dakpa, évêque de Katioula. Dans son homélie, l'ancien secrétaire général de l'UKAO, UUA, a exhorté la communauté universitaire à dépasser la accumulation des connaissances pour inscrire le savoir dans une démarche concrète de charité, de compassion et de responsabilité. Une exhortation qui place ainsi la formation intellectuelle au service de l'homme et du bien commun. Marcel Aristonblé.
3: Abordant le premier volet de sa prédication, Mgr Honoré Beugré Dakpa, évêque de Katioula, a mis en garde contre la tentation de la spéculation stérile qui peut conduire à rechercher l'apparence de l'excellence, à vouloir convaincre dans les débats ou à accumuler les connaissances tout en passant à côté de l'essentiel.
4: Jésus invite le docteur de la loi et nous qui aujourd'hui accueillons sa parole à entrer dans la logique de la parabole, agir comme le samaritain, se faire le prochain de l'autre en raison de la compassion pour autrui, quel qu'il soit.
3: Évoquant ensuite la mission propre de l'Université catholique, Mgr Begru Dakpa a plaidé pour une articulation harmonieuse entre l'excellence académique et l'engagement éthique et évangélique.
4: Il s'agit de l'effort constant et éclairé d'interpréter les textes et les règles avec équité afin que tout acte, toute décision exprime la proximité et la prise en compte du bien commun, des situations et des états de misère dans le milieu universitaire.
3: S'adressant particulièrement aux étudiants, notamment aux nouveaux venus dans l'enseignement supérieur, l'évêque de Katiola les a invités à ne pas céder à la peur et au découragement.
4: Il vous appartient de travailler, d'étudier en ayant à l'esprit la sagesse du psalmiste, à coopérer avec le Seigneur, le véritable bâtisseur et gardien. Le choix fondamental à faire est de plaire à Dieu plutôt qu'aux hommes.
3: Marcel Ariston Blé, Abidjan, Côte d'Ivoire, pour Radio Vatican.
1: La Caritas de l'archidiocèse de N'Djamena a organisé la semaine dernière sa 4e assemblée générale au lycée-collège Assomption de N'Djamena. Des détails avec Edouard Takadji.
5: Aider les communautés des zones rurales et périphériques de l'archidiocèse de N'Djamena à augmenter leurs ressources économiques et renforcer la cohésion sociale est au centre de cette assemblée générale diocésaine. Parlant au nom du directeur de la Caritas de l'archidiocèse de N'Djamena, Théophile Moyangar revient sur les réalisations des groupes de la communauté d'épargne des crédits internes depuis sa création il y a plus de 4 ans. Aujourd'hui,
6: plus de 662 groupes, ceux-ci, ont été constitués et ont mobilisé et partagé d'importantes sommes d'argent. 1 384 678 130 francs CFA au 31 décembre 2025. Cependant, beaucoup d'efforts restent encore à fournir, notamment en ce qui concerne le suivi des réunions des groupes SILC, la performance des membres des groupes dans certaines paroisses sur la méthodologie SILC.
5: Pour sa part, l'abbé Raymond Maduro, vicaire épiscopal en charge du développement humain intégral, précise que cette organisation permet de mieux créer les liens économiques entre les paroisses, les vicariats et secteurs éloignés de l'archidiocèse de N'Djamena.
7: Il ne faut jamais baisser le bras. Et quand on peut passer à une deuxième phase, il faut le faire. Si on n'a pas peur, on va aller plus loin. Ce que nous avons fait comme chemin est très bon au vu des résultats, mais beaucoup reste encore à faire. Si nous nous faisons confiance, si nous nous donnons les moyens de mettre en place les structures qu'il faut, nous pouvons faire beaucoup. Il y a que nous devons, au fur et à mesure, améliorer nos produits. Si on a les moyens, on peut évoluer pour faire tel qui nous donne un plus.
5: Edouard Takadji N'Djamena pour Radio Vatican.
1: L'actualité sociopolitique africaine, des drones éthiopiens ont frappé à de multiples reprises depuis mercredi soir des troupes érythréennes récemment déployées autour de la ville d'Adigrat, dans le nord de l'état régional éthiopien du Tigré, frontalier de l'Érythrée, accroissant les craintes de nouvelles guerres à grande échelle entre les deux voisins. Les conditions ne sont pas réunies pour organiser les élections présidentielles et législatives en Guinée-Bissau, initialement prévues le 6 décembre. Et devant acter le retour au pouvoir des civils, a indiqué jeudi la Commission nationale électorale. Poursuivons cette édition avec Brigitte Cabou qui nous présente une synthèse de la catéchèse de l'audience générale du mercredi 7 octobre et une lecture ciblée du 4e chapitre de l'encyclique Magnifica Humanitas du pape Léon XIV en Kikongo.
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1: Et pour conclure, Anastasia Lubangura nous présente également une synthèse de cette catéchèse de l'audience générale du mercredi 7 octobre avec une lecture ciblée du quatrième chapitre de l'encyclique Magnifica Humanitas du pape Léon XIV en Kinyarwanda.
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11: Et c'est tout pour cette édition. Merci de l'avoir suivi en notre compagnie. Au revoir.

Jean-Paul II, consécration du monde à Marie, Fatima, le 13 mai 1982. Je te confie, ô Mère, le monde, tous les hommes et tous les peuples. De la faim et de la guerre, libère-nous. De la guerre nucléaire, d'une autodestruction incalculable, de tout genre de guerre, libère-nous. Des péchés contre la vie de l'homme, depuis son commencement, libère-nous. De la haine et de l'avilissement de la dignité des fils de Dieu, libère-nous. De tout genre d'injustice dans la vie sociale, nationale et internationale, libère-nous. De la facilité que nous avons de fouler aux pieds les commandements de Dieu, libère-nous. De nos essais pour enfouir au fond du cœur humain la vérité même de Dieu, libère-nous. Des péchés contre le Saint-Esprit, libère-nous. Accueille, ô Mère du Christ, ce cri chargé de toute la souffrance des hommes, et que dans ton cœur immaculé se manifeste pour tous la lumière de l'espérance.

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2: Bonjour à tous, nous terminons la feuille de route donnée par Léon XIV à l'Épiscopat. Quatrième axe, les abus sexuels. Léon XIV a commencé par louer les efforts et mesures prises par l'Épiscopat ces dernières années et l'a encouragé à poursuivre cette vigilance. Vous avez affronté avec détermination le douloureux fléau des abus sur des personnes mineures. Vous avez pris de courageuses dispositions pour y répondre à travers l'écoute, la recherche de la vérité, la justice, le pardon, la réparation et un engagement déterminé en faveur d'une culture de la prévention et de la protection contre ces crimes. Mais il a aussitôt lié cette lutte à la nécessité pour l'avenir de soutenir les prêtres. En même temps, votre clergé a besoin d'être soutenu et encouragé. Je sais qu'il fait l'objet de votre sollicitude paternelle pour que naissent les vocations sacerdotales. Le prêtre doit être attendu, reçu, aimé et son identité configurée au Christ doit être claire et bien comprise au sein du peuple de Dieu pour la joie de l'Évangile et le service de sa mission. Depuis le début de son pontificat, Léon XIV demande à ce que l'Église cesse de se focaliser sur cette seule question, ne baisse en aucun cas la garde, mais porte maintenant ses efforts sur le soutien des prêtres dont l'immense majorité n'est pas concernée par ces abus. Cinquième axe, le triste recul des vocations à la vie consacrée, en particulier dans la vie contemplative. J'ai appris avec douleur la fermeture récente ou prochaine d'anciennes et prestigieuses communautés monastiques qui ont eu un grand rayonnement dans l'histoire. Il a observé que le premier terreau des vocations religieuses étaient les familles chrétiennes. Elles méritent la plus grande attention et le plus grand soutien. Or, l'approfondissement et l'enracinement de la vie de foi au sein des familles est certainement une clé qui permettra de résoudre bon nombre de crises que connaissent l'Église et nos sociétés. Car c'est au sein des familles, en effet, que s'apprennent la vie en commun, le respect de l'autre, l'acceptation de la diversité, le soutien réciproque, la générosité, la gratuité du don de soi et l'esprit de sacrifice. Peut-être est-ce là le défi majeur à relever, que Jésus vive pleinement dans les familles catholiques de France et les illumine de sa présence. Sixième et dernier axe, l'unité interne des catholiques français. Si Léon XIV n'a pas mentionné ici des questions de liturgie qui divisent fortement le corps ecclésial, il a fustigé les divisions idéologiques. L'Église en France est un petit troupeau qui doit rassembler ses forces pour la mission. Les divisions idéologiques rendraient vain son témoignage. Il a toujours eu des tensions dans l'histoire de l'Église, mais quand elles se manifestent, c'est alors que nous pouvons apprécier mieux encore le don de l'unité. Celle-ci n'est pas une plate uniformité, mais permet que toute sensibilité authentiquement catholique converge naturellement dans une profession de foi commune, moyennant l'obéissance au pasteur légitime et en particulier au successeur de Pierre. Ce qui s'enrichit dans le dialogue réciproque, partant de la foi, selon un style synodal. En conclusion, le pape s'est réjoui du dynamisme de l'Église de France, riche d'une jeunesse ardente et engagée dans de multiples initiatives, mais riche aussi d'un héritage qui le porte, mais qui aussi l'oblige. Cortège ininterrompu de sainteté jusqu'à nos jours, oui, Jésus vous a beaucoup donné et il veut, dans son amour, vous donner encore. Très bon week-end à tous, à bientôt.
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4: Au nom du Père, et du Fils, et du Saint-Esprit. Amen. Mon Seigneur et mon Dieu, je crois de tout mon cœur que tu es ici, que tu me vois, que tu m'entends. Je t'aime, je t'adore. Je te demande pardon, je veux prier, mais surtout te laisser prier en moi. Glisse dans mon cœur tes paroles et tes silences. Marie, ma mère immaculée, Saint Joseph, mon ange gardien, accompagne-moi toujours en chemin. Dans mon pays, lorsqu'un prêtre porte régulièrement la soutane noire, il est considéré

à ouvrir des portes aux démons qui pourraient les atteindre fatalement. C'est une tâche qui requiert une vocation singulière, un charisme particulier. Dans tous les cas, les démons existent et tous les chrétiens sont en lutte contre eux. Jésus, notre Maître et Seigneur, a lui-même initié cette fonction d'exorciste. Dans l'évangile de la messe d'aujourd'hui, il est justement à l'œuvre. Il avait expulsé un démon comme il en avait l'habitude. Et les gens de son pays ont mis en doute l'origine divine de son autorité sur les démons. Pour eux, c'est Baal-Zébul, le chef des démons, qui expulse les démons. Raisonnement vraiment digne d'un compositeur de films de fiction. Jésus les reprend tout de suite et les ramène à la réalité. Tout royaume divisé contre lui-même coule à la ruine et les maisons s'y écoulent les unes sur les autres. Si Satan aussi est divisé contre lui-même, comment son royaume se tiendra-t-il? Puisque vous dites que c'est par Baal-Zébul que je chasse les démons. Autrement dit, si ce n'est pas la mauvaise foi, la jalousie, comment peut-on refuser de façon si flagrante de reconnaître l'action de Dieu? Seigneur, toi tu nous connais avec nos manques de foi. Nous sommes parfois lents à accepter ton enseignement. Nous refusons aujourd'hui de croire que le démon existe, mais pire encore de croire en ta bienveillance dans nos vies. Et nous souffrons de la nuisance des démons dans notre existence. Pourtant, nous refusons de prendre le taureau par les cornes en soignant notre vie intérieure pour ne pas être victime du malin. Ne regarde pas nos doutes, mais délivre-nous du mal, comme il m'arrive souvent de le dire dans la prière de notre Père. Le Seigneur avertit à ses disciples et son avertissement est digne d'un conseil de spécialiste. Lorsque l'esprit impur est sorti d'un homme, il parcourt les régions arides en quête de repos. Comme il n'en trouve pas, il se dit « Je vais retourner dans mon logis d'où je suis sorti ». À son arrivée, il le trouve balayé et mis en ordre. Alors, il va prendre cet autre esprit plus mauvais que lui. Ils y entrent et s'y installent, et le dernier état de cet homme devient pire que le premier. À bon entendeur, salut. Tu comprends ici le mode opératoire des démons. Ils n'abandonnent pas si vite. Le démon peut venir à la charge à tout moment. Comme le dit si souvent, le recul du bélier n'annonce pas la fin du combat. Je pense que ce que nous devons faire face à ce conseil du Seigneur, c'est la vigilance. Une vigilance qui appelle à une plus grande fidélité à Dieu. Autant dire la recherche de la sainteté. Demeurer en présence du Seigneur. Le démon, lui, ne peut s'inviter là où Dieu se trouve. Tu comprends mieux pourquoi l'Église insiste davantage sur la sainteté des vies que sur la chasse aux démons. La meilleure manière de chasser le démon, c'est de ne pas le laisser s'installer. Mieux vaut prévenir que de guérir. Comment donc toujours balayer sa maison, la tenir propre? Je parle de la maison du cœur, de l'homme intérieur. Certains conseils du Seigneur dans l'Évangile nous donnent quelques éléments. En Jean 5, 14, après la guérison d'un lunatique, Jésus le retrouve et dit « Te voilà bien portant, ne pêche plus de peur qu'il t'arrive pire. Évitez le péché et se confessez régulièrement. » Voici le premier conseil. Ensuite, en Marc 9, 14, 29, un père amène à Jésus un fils possédé par un esprit qui le rend muet, convulsif et dangereux. Les disciples, après avoir essayé sans succès de le guérir, ils se tournent vers Jésus. « Si tu peux, Seigneur, guéris mon enfant. » Et Jésus, qui insiste sur le « si tu peux » comme expression d'un doute, « si tu peux, tout est possible à celui qui croit. » Et le Père s'écrie « Je crois, viens au secours de mon manque de foi. » La foi en Dieu

0: est un instrument de combat des deux maux. Et j'ajoute à la fois l'espérance et la charité, ces vertus théologales que tu connais. Par la suite, les disciples demandent à Jésus « Pourquoi n'avons-nous pas pu chasser ce démon ?» Et Jésus répond, on trouve cela en Matthieu 17, 27, 21, « C'est dans le jeûne et la prière qu'on le chasse. Ainsi, nous avons des mortifications et la prière. » Pour finir, c'est par la parole de Dieu que Jésus a triomphé de Satan au désert. Voici un ensemble d'actes spirituels que les Écritures nous livrent, qui peuvent t'aider dans la lutte contre le démon. Le refus du péché, la foi, l'espérance, la charité, la mortification, je parle du jeûne, des privations, la prière, la parole de Dieu, et enfin la vie sacramentelle. En tout cela, laissez Dieu s'installer en toi, et à ce propos, le sacrement de l'Eucharistie peut t'y aider. La nature a horreur du vide. Si tu n'accueilles pas Dieu, ce sont les démons que tu recevras. Et eux, ils se foulent bien de ton avis. Seigneur, je veux te recevoir en moi. Viens demeurer chez moi. Viens dans ton Eucharistie, dans ta parole, résider en moi. Toi qui procures sécurité et paix, toi qui es la force d'en haut, devant qui les démons prennent la fuite. Viens Seigneur, viens demeurer en moi. Et il faut savoir une chose, en réalité, c'est que l'invitation du Seigneur à résister au malin, à se défendre du mal, n'est pas censée nous troubler, créer la peur, créer une certaine forme d'anxiété. Non, le Seigneur n'a pas intention de nous effrayer quand il nous invite d'une certaine manière à dénoncer le démon. Dénoncer le démon, le reconnaître, reconnaître son existence, c'est en même temps s'armer spirituellement pour s'éloigner de lui. Ainsi, nous chrétiens, et nous enfants de Dieu et toi qui prie avec moi, nous avons un devoir aujourd'hui, c'est de faire savoir que le malin existe et que nous avons sur cette terre à choisir Dieu pour demeurer avec lui. Car auprès de Dieu, il y a toute sécurité et toute paix. Aujourd'hui, toi et moi, nous sommes invités à mettre en pratique les conseils que le Seigneur nous a donnés, à rechercher la sainteté comme un bien précieux, à demeurer dans la méditation de la parole, à construire notre vie de prière et à nous exercer à la mortification. Ces instruments sont des moyens qui nous sont donnés et il y en a d'autres. Nous sommes dans le mois du rosaire et l'occasion est favorable pour que tu puisses toi aussi t'exercer à la méditation du rosaire. C'est aussi un moyen pour lutter contre le malin. Et justement à ce propos, tu le sais très bien, le pape nous a invités à méditer le rosaire pour la paix dans le monde. La paix que le diable, le démon, essaie de nous arracher par ces guerres, cette violence, ces injustices, ce mal. Que par Marie, nous puissions vaincre le démon et laisser régner le Christ dans ce monde. Je te remercie, mon Dieu, de tout ce que tu as semé dans mon cœur pendant ce moment de prière. Fais-le pousser et porter du fruit. Marie, ma mère immaculée, Saint Joseph, mon ange gardien, accompagne-moi toujours en chemin. Au nom du Père et du Fils et du Saint-Esprit. Amen.
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2: Le sens de la vie. Telle était la question que se posait Camille de Lellis jusqu'au 2 février 1575. Camille de Lellis est née le 25 mai 1550 à Bucchianico, dans les Abruzzes, situé dans le royaume de Naples, jour de la Pentecôte et de la fête de Saint Urbain, patron de la ville. Il était venu presque par surprise, sa mère approchant la soixantaine, en accouchant dans une étable au sortir de l'église, n'ayant pas eu le temps de rentrer à la maison. Il était le fils de Giovanni de Lellis, qu'on voyait rarement à la maison du fait qu'il était officier. Sa mère décède lorsqu'il a 12 ans et son éducation fut tout à fait négligée. Il est instable, emporté, forte tête mais très sensible. Il sait à peine lire et écrire. Son père meurt quand il a 18 ans alors qu'il voulait faire une carrière militaire. Désemparé, il s'adonne au jeu d'argent avec passion, au point de perdre tout son argent. Il souffre d'une plaie au pied droit, une ulcération qui s'accompagne de fièvre. L'évolution de cette ulcération sera marquée par la réapparition de cette lésion entrecoupée de périodes de guérison. Il souffrira toute sa vie de cette plaie qui se refermera tout de suite après sa mort. En 1571, il se rend sur les conseils de son oncle à Rome, à l'hôpital San Giacomo, Saint-Jacques, célèbre hôpital pour incurables. D'abord patient, puis soignant, serviteur des malades. Mais il est renvoyé à l'hôpital parce qu'il aimait se quereller et jouer aux cartes, au point de négliger parfois le service des malades. Ce colosse d'1m95 devient soldat vénitien. Pendant son temps de service, il devient un joueur invétéré, au point que ses pertes de jeu le réduisent parfois au dénuement. Après la dissolution de son régiment, il mène une vie plus ou moins errante. Sa passion du jeu persiste au point qu'à Naples, il en est réduit à perdre sa chemise, puis la belle cape, la seule marque de sa descendance noble de son père. Le 30 novembre 1574, alors qu'il mendie devant l'église majeure de Naples, il est accosté par le procureur d'un couvent des Capucins, qui lui propose de travailler dans un couvent à Manfredonia. Le 1er février 1575, on lui confie la mission de porter jusqu'à San Giovanni Rotondo, autre couvent des Capucins, un chargement de nouilles et de le troquer contre du vin à valeur égale. Il a alors une longue conversation avec le père Angelo qui le remue profondément, au point qu'il lui demande de prier Dieu pour lui afin qu'il l'éclaire sur sa destinée. Le lendemain, 2 février 1575, jour de la chandeleur, jour de la lumière, après avoir assisté aux matines et avoir reçu un cierge, il prend congé et redescend avec son âne et son chargement vers Manfredonia. Il vit alors une expérience mystique. Tombant à genoux, il est bouleversé, couvert de larmes qui ne s'arrêtent pas. Une illumination qui lui fait prendre conscience de son triste état, de ce qu'était sa vie jusqu'à présent. Il prend la décision d'une conversion radicale et de mettre fin au jeu et à la bagarre.

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1: Il retourne à l'automne 1575 à l'hôpital San Giacomo, où il reste 4 ans. Il a pour accompagnateur Saint Philippe de Néry. Il améliore les conditions de séjour, plus d'hygiène, plus de malades, tout a été, mais il s'attire des jalousies. Avec 3 compagnons, il quitte alors l'hôpital et fonde une communauté qu'il appelle « ministre des infirmes ». Il bouleverse les soins, s'occupe des malades et témoigne du même dévouement que une mère témoignerait à son fils unique malade, ce qui sera toujours sa règle. Il va au-devant d'eux, soigne nuit et jour, décide d'aérer les salles des malades en ouvrant les fenêtres, s'expose aux contagions, soigne les plaies purulentes, voit la misère des mourants et s'occupe de la détresse spirituelle des malades. Il rédige alors des règles de vie pour sa communauté qui porte une soutane noire. Leur travail ne se limite pas aux hôpitaux, mais également le soin des malades dans les maisons où ils sont sollicités, particulièrement quand quelqu'un est en train de mourir. On les appelle les pères de la bonne mort. Considérant que le Christ est présent en chaque malade, ils révolutionnent les soins prodigués. Une prise en charge globale de la souffrance, physique, psychologique, spirituelle, proche des soins palliatifs d'aujourd'hui. La grande nouveauté qui caractérisa l'action de Camille fut l'attention portée à la personne humaine, une attention toujours différente selon le malade. Il n'y a pas de maladie, mais des malades. En eux, ils ne voyaient pas seulement un corps à soigner, mais une personne à écouter, à comprendre, à aimer de tout son cœur, avec ses infirmités corporelle et spirituelle. Il aimait dire, et ce serait presque une devise, « Les malades sont la pupille et le cœur de Dieu ». Conscient qu'un fondateur de congrégation doit être prêtre, il le devient et célèbre sa première messe le 26 mai 1584 à 32 ans dans la petite église de l'hôpital San Giacomo. En mars 1586, 2 ans plus tard, le pape Sixte V reconnaît la congrégation des serviteurs des malades. Il est choisi comme supérieur de la communauté pour 3 ans. Il est alors décidé que sur la soutane noire portée jusqu'alors serait fixée une croix rouge à la hauteur du cœur, signe que leur travail se faisait sous le signe de la croix et du seul Christ mort et ressuscité. Cet habit est toujours celui des Camiliens aujourd'hui. La maison qu'ils occupaient étant devenue trop petite, ils emménagent dans l'église Santa Magdalena, proche du Panthéon. Ces premiers Camiliens se rendaient matin et soir à l'hôpital San Spirito, hôpital qui sera cher au cœur de Camille. La communauté se structure avec l'élection d'un conseil composé de quelques membres de la congrégation qui portent déjà la croix. En octobre 1588, vient de Naples une demande pressante de fonder là-bas une maison de la communauté. Les années suivantes sont marquées par de très nombreuses fondations en Italie. En 1591, le pape Grégoire XIV érige la communauté en ordre religieux, libre et indépendant. Camille renonce à sa charge de général de l'ordre en 1607. Il est atteint d'un cancer de l'estomac et meurt épuisé le 14 juillet 1614 à 64 ans. Il sera béatifié en 1742, canonisé 4 ans plus tard par le pape Benoît XIV. En 1886, le pape Léon XIII le déclare protecteur des malades et des hôpitaux, conjointement avec saint Jean de Dieu. Enfin, il a été proclamé en 1930 par le pape Pie XI, patron du personnel soignant des hôpitaux et des associations d'infirmiers et des malades. À bientôt.
2: Jean-Paul II, prière pour la vie.

Marie, aurore du monde nouveau, mère des vivants, nous te confions la cause de la vie. Regarde, ô mère, le nombre immense des enfants que l'on empêche de naître, des pauvres pour qui la vie est rendue difficile, des hommes et des femmes victimes d'une violence inhumaine, des vieillards et des malades tués par l'indifférence ou par une pitié fallacieuse. Fais que ceux qui croient en ton Fils sachent annoncer aux hommes de notre temps, avec fermeté et avec amour, l'évangile de la vie. Obtiens-leur la grâce de l'accueillir comme un don toujours nouveau, la joie de célébrer avec reconnaissance dans toute leur existence et le courage d'en témoigner avec une ténacité active, afin de construire avec tous les hommes de bonne volonté la civilisation de la vérité et de l'amour. À la louange et à la gloire de Dieu Créateur qui aime la vie.

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2: Tout de suite, vous allez pouvoir suivre une conférence donnée par le père Philippe Blanc, chapelain au sanctuaire Notre-Dame du Lot. Conférence enregistrée dans le cadre des sessions des familles qui se sont déroulées au sanctuaire Notre-Dame du Lot en 2025 et intitulée « En marche vers la rencontre avec le Seigneur de gloire ».
3: Notre parcours à travers ce document, l'espérance qui ne déçoit pas et qui vient nous rejoindre dans cette dynamique de l'année jubilaire, en lien aussi bien sûr avec ce qui est vécu en ce sanctuaire depuis un peu plus de 360 ans. Mais pour ce matin, je vous propose de réfléchir un instant sur ce thème « En marche vers la rencontre avec le Seigneur de gloire ». Le fameux « En marche », il appartient vraiment à l'histoire du peuple de Dieu, ce